0: prendre un café que vous pensez amplement mérité. 8 heures de sommeil, franchement, on mérite une pause café. Et devant la cafetière, votre cousin regarde attentivement le café couler. Ça s'appelle une sentinelle de cafetière. Et là, il se retourne et dit « Bah, t'es déjà debout ? Il fait corps noir, t'as qu'est ta lit ou quoi ?» Ne paniquez pas, Wikiz est fait là pour vous aider. Taquetali. C'est une réflexion semi-désagréable, parce qu'il y a plusieurs niveaux de réflexion désagréable. Ça dépend de l'heure qu'il est, du temps qu'il fait. Admettons, il fait 27 degrés à l'ombre, et ben c'est l'heure de « fais pas chier ». Ou alors, il est 3 grammes à quart. Et ben c'est pas la peine de se demander pourquoi il est désagréable d'un seul coup, c'est parce qu'il n'y a plus de canette.
1: Exemple.
0: Vous avez la réflexion désagréable qui serait « t'es déjà debout ? Ah, retourne te coucher, c'est pas le jour à me faire quiller du côté de la cafetière hein. ». La réflexion pas désagréable, t'es déjà debout. Oh bah alors, j'ai fait du café pour un régiment de soldats, t'inquiète, assis-toi, je te ramène un jet. Réflexion semi-désagréable, bah t'inquiète, t'as lit ou quoi ? Petite phrase qui présuppose que pour que vous parvinciez à vous lever tôt, il faille forcément que vous fûtes tombé du lit. Vu que vous n'êtes pas totalement du nord, que forcément tout ce qui est au sud du péage d'Arras possède un degré de fainéantise qui augmente au fur et à mesure qu'on s'approche de la Côte d'Azur. Ou là-bas, pour se lever tôt, bah faut pas qu'ils quittent leur lit, hein, mais qu'ils descendent en rappel. Allez, au revoir hein, et un baisse à ma reine.
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3: Grégory Amen est le coordinateur de l'association Pas Assez qui gère le café associatif La Chaouée à Metz. Bonjour Grégory.
4: Bonjour.
3: La Chaouée n'est pas un café comme les autres. Comment définiriez-vous ce lieu à quelqu'un qui n'y est jamais allé ?
4: On évite de parler de café, mais moi j'aime bien l'appeler la maison citoyenne et culturelle, la MCC, la Chaouée, parce qu'il y a ce côté maison accueillante, se sent chez soi, pour rappeler le côté citoyen, culturel et solidaire, bien sûr.
3: Pourquoi ces espaces alternatifs, associatifs et culturels sont si importants dans une ville comme Metz ?
4: Ils sont très importants pour moi un peu partout. Hein. Il en faudrait dans les villages, un peu partout, pour conserver le lien entre tout le monde, parce qu'on voit bien qu'on a besoin d'être ensemble, de se parler, confronter nos idées, puis de rompre avec la solitude. Hein. Ça, c'est un mal contre lequel il faut absolument lutter.
3: Vous sentez qu'il y a de plus en plus de gens qui sont seuls et qui ont besoin justement de ce lieu sociétal ?
4: Nous, on le sent à la Chaouée, on accueille quand même pas mal de gens qui cherchent des contacts quand quelqu'un vient d'arriver à Metz, quand il demande un peu autour de lui, un jeune ou moins jeune, je dis, oh, bah, on lui dit va faire un tour à la Chaouée, tu vas vite rencontrer des gens, et c'est vrai, ça fonctionne bien, pour ça c'est réussi. Après 16 ans d'ouverture, 2010, cet aspect-là fonctionne très bien.
3: La fermeture administrative de la Chaouée a été un coup dur. Comment vous avez vécu cette période ?
4: Bon, bah, c'était une période un peu de remise en question, hein, où ça permet de faire le bilan sur des façons de fonctionner, sur les activités qu'on met en place, etc. Puis de se projeter, voilà, d'imaginer, se renouveler, puisqu'on est obligé de faire évoluer nos activités. Hein. Malheureusement, on ne peut plus utiliser les locaux comme on les utilisait avant. Faisait beaucoup de concerts, voilà, donc il y aura encore de la musique. On va accentuer les rendez-vous citoyens, justement, pour être ensemble, se parler, confronter nos idées, présenter les associations qui nous tiennent à cœur, qui ont besoin d'aide aussi.
3: Vous êtes père d'une petite fille, Grégory, vous avez envie de lui transmettre ces valeurs de solidarité. De quelle manière vous lui transmettez ?
4: Alors, ma fille est grande, et puis j'ai une autre fille, voilà, qui est un peu plus petite. Alors, ces valeurs, c'est des temps qu'on passe ensemble, mais c'est vrai que, pour moi, les enfants, c'est ce qu'il y a le plus important. C'est mon métier à la base, animateur, formateur, BAFA. C'est mon truc de transmettre, parce que ce sont les générations futures qui feront le monde de demain. Donc c'est en assistant à des événements culturels, c'est en allant voir des concerts,
3: des expos,
4: des expos, en faisant des ateliers, en allant voir le monde, en se confrontant aux autres. Pour moi, on s'épanouit et on s'ouvre aux autres.
3: Merci beaucoup, Grégory Amen. On espère que vous allez retrouver un mode de fonctionnement à l'équilibre dans les prochaines semaines.
4: Merci, au revoir.
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2: Il était une fois une légende à Santenay. Nous sommes en territoire viticole, toujours en Bourgogne. Cette histoire s'appelle « Les teux blancs de Santenay ». Un conte de Sandra Amani de l'ouvrage « Légende du vignoble » édité chez l'Escargot Savant. Bonjour Sandra.
3: Bonjour Charlotte.
2: Les teux blancs de Santenay, c'est un rapport avec le vignoble ?
3: Oui, vous allez le comprendre en écoutant cette histoire. Nous sommes le 16 juillet 1919. C'est un grand jour à Santenay. Des milliers de fleurs ont été accrochées aux portes et aux fenêtres du village. Les cloches de l'église carillonnent à toute volée et les dames portent de longues robes claires et de beaux chapeaux. Lucille, la fille d'un des plus riches fermiers du village, épouse Norbert. Un ancien soldat, issu d'une famille plus modeste, qui s'est joliment distingué durant la guerre. Mais à présent, il a décidé de déposer les armes et de renoncer à cette noble fonction pour demeurer près de sa belle. Le travail ne manque pas à la ferme. Le père de Lucille possède aussi de beaux hectares de vignobles. Norbert est certain de ne jamais s'ennuyer.
4: Oh, quelle chance d'être au bras de Lucille, une fille aussi belle et aussi riche. Oh, mais qu'elle était longue cette messe, j'ai cru qu'elle n'en finirait jamais.
3: Norbert n'a qu'un seul défaut, il ne croit pas en Dieu. Il faut dire que les horreurs de la Grande Guerre ne l'aident pas à retrouver la foi. Lucille, elle, par contre, est très pieuse.
4: Mon jeune époux accepte au moins d'aller à la messe le dimanche.
3: Les jours passent. Lucille est heureuse. Norbert est devenu un fermier travailleur. Mais certains matins, il revoit du sang jaillir de la terre. Cependant, bien vite, il oublie les bombes et fait repartir ses magnifiques bœufs tout blancs dans son champ. Le soir, il peste auprès de sa jeune épouse, toujours en train de prier pour un oui ou pour un non.
4: Si ton Seigneur existait, il n'aurait pas permis tous ces morts dans les tranchées. Il n'aurait pas toléré les larmes de toutes ces pauvres femmes qui pleurent aujourd'hui, un mari, un fils, un frère.
3: Lucille ne répond plus. Elle préfère garder son calme. S'énerver pourrait nuire au bébé qui va arriver prochainement. Nous sommes le 10 juin 1920. Il fait un soleil superbe à Santenay. C'est la fête Dieu. Sur les coteaux, les vignes se prélassent dans leurs jolies robes vertes. Les villageois se préparent à assister à la grande messe. Mais dans la ferme de Lucille, le climat est loin d'être aussi serein. Norbert ne veut rien entendre. Il n'ira pas à l'église. Au lieu de cela, il travaillera dans les champs.
4: Je t'interdis formellement d'atteler les bœufs ce matin. Au moins, si tu ne le fais pas pour moi, fais-le pour ton âme, mon chéri.
3: Norbert sort de la maison en claquant la porte. À midi, de retour de l'église, Lucille ne trouve pas son mari et décide de partir à sa recherche.
4: Oh, je vais aller voir au champ. Il doit y être avec les bœufs, pourvu qu'il ne soit rien arrivé. Tiens, quel est le plaisantin qui a amené ces trois rochers dans mon champ ? Bon, ils ne gêneront pas le labour, c'est déjà ça.
3: Le soir tombe, Norbert ne revient pas.
2: Mais où peut bien être le jeune époux de Lucille ? Pourquoi ne revient-il pas dans sa ferme à Santenay ?
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2: Quelques mois après la fin de la Grande Guerre, un jeune couple s'est dit oui pour la vie à Santenay. C'est la légende des teux blancs de Santenay, de l'ouvrage « Légende du vignoble » édité chez l'Escargot Savant et écrit par Sandra Amani.
3: Norbert, ancien soldat traumatisé par la guerre et jeune marié, est toujours absent. Lucille, sa femme, est enceinte, mais garde espoir depuis ce fameux dimanche où Norbert a préféré aller labourer son champ plutôt que d'aller à l'église. Dans le village, la rumeur de sa disparition prend de l'ampleur.
4: Ah, quel salaud ce Norbert ! En plus, il est parti lâchement en emmenant les bœufs et la charrue.
3: Un matin, un sentiment étrange pousse Lucille, sur le point d'accoucher, à se rendre dans le champ sous la roche fendue de son village, Santenay. Nous sommes en mars. Son gros ventre la gêne un peu pour marcher. Courageuse, elle lutte pour son enfant. Arrivée dans le champ, elle est saisie d'une violente douleur au ventre.
4: Appuie-toi contre moi.
3: Lucie l'a si mal qu'elle ne prête pas attention à cette voix lointaine d'homme. Machinalement, elle s'assied au pied du plus petit des rochers qui se trouve à côté d'elle. La douleur cesse et Lucille finit par s'endormir.
4: Repose-toi, tendre Lucille. Ton mari veille sur toi. Je ne t'ai jamais abandonnée. Je suis là, près de toi, avec nos bœufs et la charrue. Le Seigneur s'est vengé de mon impiété et m'a sévèrement punie. Ces trois rochers que tu vois là, c'est nous, les bœufs et moi. S'il te plaît, prie pour mon âme et tu me délivreras pour l'autre monde.
3: À son réveil, Lucille comprend pourquoi son mari n'est jamais revenu. Elle regarde un par un ces trois rochers.
5: Mon amour, bientôt tu ne souffriras plus. Je vais prier nuit et jour pour sauver ton âme.
3: Lucille se lève péniblement. Les contractions sont de plus en plus intenses. Le bébé sera là ce soir, elle en est certaine. Elle quitte le champ. Bientôt, elle reviendra près de ses rochers avec son fils ou sa fille. Et elle lui parlera de Norbert avec tendresse.
2: Aujourd'hui, on peut encore voir les trois blocs de pierre situés en dessous de la roche fendue. On les nomme les teux blancs de Saint-Tenay.
3: Eh oui, Charlotte. Le mot teux signifie roche dans les régions viticoles de Bourgogne. Il peut aussi désigner la falaise.
2: Heureusement, l'âme du pauvre laboureur n'est plus prisonnière de la pierre de Saint-Tenay depuis longtemps déjà. Malgré tout, si vous tendez bien l'oreille, vous pouvez encore entendre Norbert guider ses bœufs à travers champs et Lucille qui l'accompagne joyeusement en chantant.
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6: La dernière fois que vous y êtes allé, je suis sûr que vous aviez un kawé fluo et un petit goûter dans un sac en plastique préparé par maman. Avec plus de 80 oiseaux de proie et 30 espèces différentes, et surtout un spectacle où le seul effet spécial, c'est la nature elle-même, aujourd'hui, je teste pour vous la volerie des aigles. Nous sommes dans les ruines du château de Kilsheim. C'est juste sous le Haut-Königsbourg. Et je grimpe les derniers mètres à pied vers la volerie, où je suis déjà accueilli par Eric Renaud, le directeur du site, et une équipe de soigneurs passionnés, et quelques cris que j'entends au loin, assez impressionnants, d'oiseaux qui ont l'air quand même assez gros. Et on commence par les coulisses, derrière la zone qui est accessible au public. Et Alexandre, qui est soigneur, est équipé d'un gant en cuir sur tout le bras, et surtout, il est d'un calme absolu. Et je crois que c'est nécessaire. Et autour de nous, plein d'oiseaux. Et chacun d'entre eux est identifié, suivi, observé quotidiennement. Et j'apprends d'ailleurs que les oiseaux ne sont jamais forcés à voler. Ah non, non, non. Ils participent volontairement grâce à un entraînement basé sur la confiance et le renforcement positif. On les encourage, puis on leur donne des petites gâteries pour les remercier quand même. Et c'est ainsi qu'Alexandre me propose évidemment de tenir le gant. Oui, alors pas pour sortir la tarte du four, hein, mais pour tenir, non pas un pigeon non plus, hein, mais bel et bien un aigle, oui, qui passe tranquillement du gant d'Alex et au mien, voilà. Battement d'ailes XXL, je sens les plumes sur ma face, oui, parce qu'il fait son petit point, hein, le petit bonhomme. Et heureusement que je suis accompagné, hein. Et étonnamment, je n'ai pas eu trop peur, parce que le regard de l'aigle est si perçant que j'étais quelque peu fasciné. Même si mon bras, lui, l'était un peu moins. La volerie des aigles, c'est la première volerie créée en France. C'était en 1968. Et à l'époque, elle avait été créée surtout pour changer l'image qu'on avait des rapaces, qui ont été longtemps persécutés. Allez, hop, le spectacle commence. Je m'installe dans les gradins et je constate que pas de musique spectaculaire. Hein, juste une voix, des explications sur la vie et les comportements des rapaces. Et soudain... lointain dans le ciel au-dessus de nous, un vautour apparaît au-dessus des remparts, silence total. Et même les enfants arrêtent de parler, ça c'est pas mal. Le soigneur explique que certains oiseaux dépassent même les 2 mètres d'envergure. Et c'est grand 2 mètres, hein. Et il demande au public de rester bien immobile pour faire un passage encore plus près de nos têtes. Alors j'applique, je reste immobile, et sauf que ma tête, elle continue de regarder l'oiseau au-dessus de nous, un peu comme au tennis. Mauvais réflexe. Et j'entends mon voisin qui me chuchote. Faut pas bouger. Ah oui, en effet, hein, parce que plusieurs rapaces s'élancent, hein, chouette, aigle, pigargue, et on en prend plein les yeux. En tout cas, moi, j'ai retenu une chose, hein, c'est qu'ici, c'est pas les humains qui regardent un show d'oiseaux, c'est plutôt l'inverse, hein, c'est les oiseaux qui nous observent en train d'essayer de rester calme. Et ça, c'est tout un spectacle.
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11: Kaikaouzout le mot cluc. Ça veut dire lunettes. Ken er mainat. Kem dizem toustem den liba la miesh cluc. Quand j'étais petit, on me disait toujours d'enlever mes lunettes avant de faire le sport. Et un jour, Udi n'est pas tirat la mièche cluc. Je ne les ai pas enlevées. Et Balou qui aimait se yaribat en cap. Et ma cluc qui s'est sous une copate. Il y a eu un ballon qui est arrivé dans ma tête. Et

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1: Catherine de Jouy en Petit-Vrai, collectionneuse de cartes postales anciennes.
2: Vous faites partie d'un club ?
1: J'appartiens au club du Cercle des cartophiles de Loiret depuis une vingtaine d'années.
2: Ça a l'air très sérieux cette affaire.
1: La carte postale a démarré, on va dire, environ en 1900. Petit à petit, ça s'est enrichi jusqu'à avoir des années très glorieuses en 1970.
2: À votre avis, vous avez combien de cartes postales anciennes de Pithiviers ?
1: Alors, je n'ai pas chiffré, mais j'en ai au moins 800, je pense.
2: Et ça vous provoque quoi quand vous les trouvez ?
1: C'est une certaine curiosité parce que je reconnais des lieux où j'ai pu itinérer à pied. Tous les chemins où je suis passée, j'ai eu envie de les collectionner.
2: Et à chaque fois, c'était la même émotion quand vous les trouviez en brocante ou sur des salons de collectionneurs ?
1: Alors l'émotion, c'était celle de trouver où il y avait ma maison. Je l'avais ratée pendant 15 ans et je l'ai retrouvée 15 ans après.
2: C'est-à-dire vous l'avez ratée pendant 15 ans ?
1: J'étais sur une vente et la personne avant moi l'a prise. Et le jour où je l'ai retrouvée, vraiment, j'ai été enchantée. Là, c'est une émotion. Alors c'est de l'émotion parce que ça retrace des chemins où je suis allée, où je suis passée, soit à bicyclette, soit à pied. Et en même temps, on voit que d'autres avant ont foulé et que le temps passe, mais les choses demeurent.
2: Vous êtes une grande nostalgique ?
1: Non, pas nostalgique, mais curieuse. Curieuse de ce qui se passait auparavant. Les concours de pompe, très...
2: C'est quoi les concours de pompe ?
1: Alors, les concours de pompe, c'était des réunions festives où tous les gens qui pratiquaient les pompiers étaient réunis à Pithiviers, mais venant de différents points du...
2: Mais ils faisaient des pompes ?
1: Non, concours de pompe, c'était la pompe que l'on animait, qu'on appuyait d'un côté et de l'autre pour faire la pression, pour éteindre l'incendie.
2: Ah, d'accord. Ah oui, moi je voyais les gens en train de faire des pompes au milieu de Pithiviers, non ?
1: Non, pas encore.
2: C'est fou, quand on regarde, c'est un petit peu des vestiges du passé, on se dit que le temps passe très vite, non ?
1: Alors le temps passe très vite parce qu'étant petite, moi j'ai connu par exemple le kiosque de Pithiviers.
2: C'était quoi le kiosque ?
1: Alors le kiosque c'était situé sur le Mail Ouest et en même temps on y faisait de la musique, donc il y avait des rassemblements musicaux très fréquemment.
2: Ah, le kiosque à musique.
1: Oui, le kiosque à musique, pardon. Et donc, ce kiosque a été démonté, mais j'ai retrouvé toutes les cartes postales anciennes du kiosque, parce que ça aussi, ça évoquait des souvenirs pour moi.
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3: Circuit court aujourd'hui à Mours-Saint-Eusèbe dans la Drôme des Collines avec Emma Boissieu.
4: On a une boutique à Mours-Saint-Eusèbe et on a notre exploitation agricole qui est au Balme à Romans. Ça fait 5 générations qu'on est trufficulteur, donc producteur de truffes noires en Drôme des Collines. Et j'appartiens moi-même à la 5e génération. La truffe, c'est vraiment le point central et on a développé plusieurs activités autour. Aujourd'hui, on a 3 branches d'activité. Donc, une première branche qui est autour de simplement de la production de truffes. On fait également de l'agrotourisme, c'est-à-dire qu'on reçoit tous les week-ends des particuliers sur notre exploitation. On leur fait découvrir notre univers et à l'issue de cette phase de découverte, on propose un repas truffé de l'entrée au dessert dans notre ferme auberge. Et la 3e branche d'activité, c'est un petit peu original. On a créé une gamme de produits cosmétiques à base de truffes. Et ça nous permet finalement de valoriser le produit autrement et d'avoir des produits à vendre toute l'année, puisqu'il faut savoir que la truffe noire d'hiver est un produit qu'on récolte de mi-novembre à mi-mars.
3: Et c'est donc la truffe d'été qui prendra ensuite le relais. Mais l'idée ici, dans la maison Boissieu, c'est aussi de nous faire profiter toute l'année de la truffe noire de la Drôme des Collines grâce à une très belle gamme de produits dérivés.
4: Par exemple, des fromages truffés, beurre truffé. On fait également du pâté de porc à la truffe. On a de la truffe en semi-conserve. On a également des quenelles de volaille truffées, boudin blanc à la truffe, une gamme de croque-monsieur truffé, le rhum à la truffe. Et en partie sucré, on propose des fondants à la châtaigne truffée. On avait à cœur de travailler uniquement avec des producteurs locaux puisque c'est une démarche qui est importante pour nous et on a la chance en local d'avoir de super acteurs. Donc on essaie d'unir nos forces pour proposer des produits 100% locaux.
3: Et c'est aussi le cas pour les truffes puisque la maison Boissieu travaille avec un certain nombre de producteurs de la Drôme des Collines.
4: Oui, tout à fait. fait, on y tient. D'ici quelques années, on sera la plus grosse zone trufficole de France. Sur le Nord-Rhône, il y a 500 producteurs référencés. Donc, on a la chance ici d'avoir des terrains qui sont très sableux, ce qui nous permet d'avoir des truffes qui sont jolies visuellement, qui sont rondes et qui sont pas gênées par des obstacles au moment du développement. Donc, on a de très jolis produits autant visuellement qu'au niveau gustatif. Et l'idée, c'était de permettre aux particuliers ou même aux professionnels qui souhaitent se procurer de la truffe une vraie boutique physique, parce que c'est vrai qu'aujourd'hui c'est compliqué si on ne connaît pas un petit producteur de pouvoir trouver de la truffe et de s'en procurer.
3: Et donc autre particularité de cette maison Boissieu, c'est sa gamme de cosmétiques à la truffe. Des tubers mélanosporum issus des truffières du domaine familial qui a reçu en 2011 la certification agriculture biologique, des cosmétruffes mis au point après plusieurs années d'études.
4: C'est un projet qui s'est étalé sur 3 ans. Il y a eu une première phase de recherche pour étudier les potentiels bienfaits de la truffe pour la peau. Et il se trouve qu'à l'issue de cette phase de recherche, on a eu des résultats positifs, puisqu'il faut savoir que la truffe a des propriétés intéressantes dans le domaine de l'anti-âge, qu'il y a des acides aminés qui stimulent la production de collagène. Donc le collagène permet de régénérer les cellules de la peau et c'est également efficace pour prévenir et protéger de tout ce qui est taches pigmentaires. Donc en partant de là, on a travaillé avec des laboratoires cosmétiques sur la formulation des produits, puisque c'était quand même un vrai défi d'inclure la truffe dans des produits cosmétiques et d'arriver à la conserver notamment. Et donc aujourd'hui, ça nous amène à avoir une gamme de 3 produits. On a un soin jour, un soin nuit et un soin pour homme.
3: Et pour les découvrir, rendez-vous avec Emma, sa mère, son père et son frère à Mours-Saint-Eusèbe. La maison Boissieu est ouverte du lundi au samedi de 9h à midi et de 14h à 19h et le dimanche matin de 9h à midi. Des infos à retrouver comme d'habitude sur ici.fr Drôme Ardèche, rubrique circuit court.
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5: Je rêvais d'avoir une maison à la campagne. Cette maison, c'est comme si j'y étais née. C'est ma maison de famille.
6: Ma maison s'appelle l'Ostao de la Mar.
7: C'est une maison un peu envoûtante.
8: Eh bien, vous voyez, des livres et 3 fenêtres qui me donnent le paysage du pays, comme si c'était 3 tableaux.
9: Ils ont vécu ici.
10: Thibaut Gaudry.
11: Ah, je m'appelle Nina Simone.
9: L'histoire de Nina Simone, c'est celle d'une petite fille amoureuse de Jean-Sébastien Bach qui rêvait de devenir la première pianiste concertiste noire américaine. Mais qui grandit dans l'Amérique profonde des années 30 et 40 où la ségrégation raciale est de mise.
12: J'ai commencé à étudier le classique à 5 ans.
13: Et vous avez continué, vous avez eu vos diplômes.
12: Et après, j'ai obtenu le doctorat de musique de Amherst University.
9: Élève studieuse, oreille absolue et jeune prodige, elle ne parvient pas à intégrer l'école de musique dont elle rêvait, brisant la carrière à laquelle elle aspirait. Et elle emportera le regret et la douleur toute sa vie.
12: I'm sorry that I didn't become the world's first black classic pianist.
14: Oh yeah.
12: I think I would have been happier. I'm not very happy now.
14: Oh yeah.
9: Finalement, c'est par le jazz qu'elle connaît la gloire. Nina Simone devient aussi l'une des voix de la lutte pour les droits civiques des Noirs. Mais avec une sensibilité à fleur de peau, des douleurs de l'enfance qui ne sont jamais loin, sans compter des troubles bipolaires et des phases de dépression, elle finit par quitter les États-Unis, voyage beaucoup, et c'est naturellement en France qu'elle trouve refuge dans les années 80. Elle, la francophile, qui a connu le succès en reprenant Ne me quitte pas de Jacques Brel, et qui a choisi son nom de scène après avoir vu Casque d'or avec Simone Signoret.
15: Ne me quitte pas, il faut oublier tout, peu s'oublier, qui s'enfuit déjà.
16: Pour Nina Simone, comme beaucoup d'artistes noirs de cette époque, la France est un pays très très important, parce qu'on a cette image réelle, à l'époque, d'un pays ouvert. Par exemple, prendre un bus ou un métro à Paris, ben, on prend le métro et le bus avec les Blancs, on n'est pas dans des compartiments séparés, et la France est une terre d'asile.
9: Elle vit 2 ans à Paris, enregistre quelques chansons et fait quelques concerts, puis en repart, avant de revenir une dizaine d'années plus tard. En 1992, elle s'installe à côté d'Aix-en-Provence, à Bouc-Bel-Air. C'est là qu'un après-midi de juillet 95, excédée par le bruit que font deux adolescents jouant autour de la piscine de la villa voisine, elle tire un coup de pistolet à grenaille et blesse légèrement l'un d'eux. Elle écopera de 8 mois de prison avec sursis et une obligation de soins. En 1998, elle déménage à quelques kilomètres, à Carry-le-Rouet, où elle s'éteint le 21 avril 2003. Lors de ses funérailles, à l'église de Carry, une sono joue « Ne me quitte pas ». Sa grande amie, la chanteuse Myriam Makeba, est là. Elton John a fait envoyer des roses jaunes, avec un petit mot « Tu étais la plus grande, et je t'aime ». Sa fille, Lisa, prend la parole pour rappeler combien Nina aimait la France et demande de ne pas laisser son souvenir s'éteindre. Son souvenir et sa voix sont toujours là. Elle ne nous a jamais vraiment quittés.

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1: C'est la Camini Minute, votre chronique de la joie et de la bonne humeur. Comment ça va les amis? Enfin, je dis comment ça va les amis, je pourrais dire CMTV. Oui, parce que je sais pas si vous avez remarqué, mais je sais pas si c'est la nouvelle génération, mais il y a des gens, quand ils parlent, ils mettent de moins en moins de voyelles, de moins en moins de lettres. Pour dire « il y a rien », ils disent « il y a R ». Pour dire « mort du rire », ils disent « MDR ». Pour dire « péter de rire », ils disent « PTDR ». Et pour dire « à ce qui paraît », ils disent « à skip ». Il y a de moins en moins de lettres, de moins en moins de mots. Mais si on continue comme ça, ils vont parler comment dans 10 ans les gens ? C'est quoi cette façon de parler là ? Je veux dire, il y a rien, c'est pas une longue phrase. Je comprends qu'on veuille écourter des trucs, mais il y a rien, c'est pas long. Il y a R. Comment on va parler dans 10 ans? Moi, je dis, on parle de plus en plus des extraterrestres et des ovnis. Moi, je pense que si les extraterrestres viennent sur Terre, c'est à cause des gens qui parlent comme ça, qui réduisent les mots. C'est quoi cette façon de parler, franchement? C'est abusé, quoi. Parler français, c'est une belle langue, le français. Il y a R, MDR, PTDR, ASKIP, il est BG pour dire beau gosse. Mais c'est bien de dire qu'on est beau gosse, ça fait plaisir d'entendre beau gosse. C'est plus plaisant que BG. Ils enlèvent les voyelles comme ça. Ça me rappelle les films coquins qu'on voyait sur Canal+, au début du mois, le samedi du mois, quand c'était encrypté. Vous vous rappelez ça? Faites pas semblant, hein. Lui, à tous les auditeurs d'ici Picardie, vous aussi, vous êtes tombés au moins sur du crypté sur Canal+, dans les années 90. Et ben c'est pareil, cette nouvelle façon de parler là. Des mots courts, de plus en plus courts. Et d'ailleurs,

0: Pour une succession, elle peut vous appeler à 14h un mardi pour vous annoncer que vous avez un frère caché qui élève des chèvres dans le Larzac.
1: Alors je m'appelle Virginie Nguyen Brion, je suis généalogiste successoral.
0: Virginie, voilà un métier bien savant. Ça consiste en quoi exactement?
1: Alors ce métier consiste à retrouver donc les héritiers dans le cadre de succession. L'objectif c'est justement la transmission d'un patrimoine, mais ce qui rend ce métier passionnant c'est que ça va au-delà en fait de la transmission du patrimoine. On vient rouvrir une histoire familiale. Il peut arriver que ça amène à de véritables retrouvailles.
0: Alors c'est pas commun comme métier, on y arrive comment?
1: On arrive à ce métier un peu par hasard. Pour ma part, c'était un peu un coup du destin. À la fin de mes études de droit, je me dirigeais plutôt vers le notariat. Et j'ai découvert ce métier et j'ai eu la possibilité de rentrer dans un cabinet historique local. Et j'y ai travaillé pendant 16 ans.
0: Et ces gens que vous retrouvez, ils espèrent quoi et ils demandent quoi?
1: Retrouver ces photos, c'est ça qu'on nous demande. Donc c'est pour ça qu'il y a quand même vraiment une vraie partie généalogie. S'intéresser aux défunts et voir s'il n'y a pas des photos de famille.
0: Vous devez en avoir des histoires à raconter. Une en particulier?
1: Pour moi, le cas le plus exceptionnel, c'est toujours ce côté humain. C'est-à-dire quand on vient annoncer à un frère qu'il a une sœur et donc à la sœur qu'elle a un frère. Que le papa, désolé mais c'est souvent le père, n'avait rien dit. C'est-à-dire qu'il avait eu un fils d'une deuxième union. Et il n'avait pas du tout parlé de sa fille d'une première union. Parfois les frères et sœurs ont des destins complètement différents et ça va être compliqué pour eux de bien s'entendre, mais là en l'occurrence ils étaient tellement heureux de se retrouver et je pense qu'ils se voient toujours aujourd'hui et ça a changé leur vie, ça a bouleversé leur vie.
0: Comment fait-on dans des histoires aussi personnelles pour que ça se passe bien?
1: Il faut à la fois être méthodique, parce qu'il faut respecter une certaine méthodologie au départ. Ensuite, je pense qu'il faut être empathique, parce que l'empathie, c'est ça qui va faire l'empathie dans les recherches. Parce qu'on va se mettre un peu à chaque fois à la place du défunt, mais pourquoi il serait parti par là, connaître les comportements sociaux de l'époque, etc. Et puis l'empathie, parce que quand on va retrouver les héritiers, en fait, certains ont besoin d'être écoutés, puis il y a certains qui bloquent, mais parce qu'ils ont juste besoin d'être entendus. Alors moi, c'est ici, à Lille, que j'exerce mon métier avec passion de généalogie successorale et que j'ai la chance de pouvoir exercer cette profession qui est toujours pleine de surprises.
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3: Et on retrouve Patrick Citeau qui nous emmène chaque week-end découvrir les communes de notre Poitou. Ce matin, Patrick, vous évoquez l'histoire de Mellerand, une commune des Deux-Sèvres qui a vu naître la femme de lettres Claire Sainte-Soline.
4: Intéressons-nous dans un premier temps aux origines du nom de cette commune située près de Mel. C'est le mot latin mel, qui veut dire miel, qui donne le point de départ de la dénomination de la commune. Une production de ce mets sucré devait ainsi exister aux origines de la bourgade. Le préfixe « rang » proviendrait pour sa part du mot « ranque » qui signifie « boiteux ». On ne sait comment les deux particules se sont trouvées unies pour venir former le nom de la commune. Toujours est-il que cette partie du territoire de Sévrien a vu naître la femme de lettres Claire Sainte-Soline. De son vrai nom, Nelly Eva Fouillet, elle y voit le jour le 18 septembre 1891. Son père, Pierre Fouillet, qui sera maire de Niort de 1932 à 1935, et sa mère, Henriette Léontine Barbeau, sont instituteurs. Jeune fille, Nelly Fouillet fait des études brillantes à Niort. Elle poursuit son parcours scolaire à l'école normale supérieure de Sèvres à Paris. Elle y obtient une double agrégation de sciences physiques et naturelles et de physique-chimie. Suivant les traces de ses parents, Nelly Fouillet devient professeure. Elle enseigne successivement à La Châtre, Blois, Grenoble, Auxerre et Paris.
3: C'est en 1934 qu'elle publie son premier roman sous le pseudonyme de Claire Sainte-Soline, Patrick.
4: Intitulé « Journée », le roman évoque la vie d'un village des Deux-Sèvres. Une des communes du département, Sainte-Soline, située près de son lieu de naissance, lui a d'ailleurs inspiré son nom d'auteur. Tout au long de sa carrière d'écrivaine, elle expérimente de nombreuses formes. Romans, nouvelles, essais, recueils de témoignages, récits de voyages et vulgarisations scientifiques sont ainsi au cœur de ses travaux littéraires. Au total, elle publie une vingtaine d'œuvres dont certaines ont marqué l'époque. Le Dimanche des Rameaux, publié en 1952, est notamment une belle réussite. La parution du recueil de nouvelles Mademoiselle Olga en 1954 reçoit également les éloges des critiques littéraires. En 1957, son écriture précise et rigoureuse, héritée de sa formation scientifique, fait mouche. Avec

0: Son roman intitulé « La mort de Benjamin », elle connaît une belle renommée. Le livre manque en effet d'une voix le prix Fémina. Dès l'année suivante, elle entre au jury de ce prix. Elle est également membre du jury du prix du roman populiste. Claire Sainte-Soline s'éteint le 14 octobre 1967 à Paris. Elle est inhumée le 17 octobre suivant au cimetière des Sablières à Niort, où elle repose avec ses parents.
1: Merci Patrick Citeau pour cette découverte de la commune de Mellerand.
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3: Avaler des légumes aux ados, c'est souvent mission impossible.
4: Parce que c'est pas bon.
3: Et si en plus les légumes sont moches, bah là c'est carrément la guerre.
5: Oh, toi, file dans ta chambre, avec ça saute. Dépêche-toi, allez, ouste.
3: Carottes tordues, navets craquelés, patates trop grosses ou trop petites, difficile de leur faire avaler tout ce qui sort des standards parfaits des supermarchés.
6: Oh non, j'ai pas faim.
3: Du coup, les légumes moches finissent à la poubelle. Pourtant, ces légumes-là ont autant de goût, voire plus de caractère. Mais non, non, non, ils ne rentrent pas dans le moule. Comme dans la vie, ce qui n'est pas dans la norme est souvent mal perçu. Et dans l'alimentation, bah, carrément jeté.
7: Je me rappelle dans le temps que, quand j'étais petite, qu'on ne gaspillait rien.
3: Au lycée d'Avier à Joigny, on a décidé de casser les codes et de ne rien gaspiller avec une soupe un peu spéciale.
8: Tiens, ça c'est de la soupe aux choux.
3: Alors, elle n'est pas forcément aux choux, mais tous les mercredis, entre 10h-10 et 10h10, c'est l'effervescence dans la cafétéria. Des centaines d'ados, des cuillères qui s'agitent, des verres de soupe qui disparaissent en un clin d'œil, 150 portions englouties avec le sourire. Le secret ? Une soupe préparée avec des légumes moches. C'est tellement bon. Bah oui, des carottes difformes, des pommes de terre irrégulières, transformées en un délice réconfortant.
9: Avant, j'étais moche. Ma vie était un enfer.
3: Et puis l'équipe choc de l'association Lycévasion, née en 2025, est arrivée et elle a tout changé. Avec cette idée choc, et si on montrait que moche ne veut pas dire mauvais ? Et ça marche, les élèves adorent, tout se passe comme sur des roulettes au lycée Louis Davier. Voilà un geste d'éducation de bon goût, doublé d'un geste solidaire et anti-gaspi, qui met dans le mille. Du coup, j'ai envie de m'y mettre aussi. Allez, sauvons les légumes moches.
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10: Quand il bat fromer le thé au lapin, faudrait pas qu'il se sauve. Hein.
11: Berrichon dans le texte.
10: Un thé, c'est un toit, un abri, où qu'on renferme les bestiaux pour qu'ils soient à l'abri de la pluie, des renards, et puis dans le temps des loups. Allez donc savoir pourquoi qu'on parle du thé au lapin, du thé au chef, du thé au cochon, puis quasiment jamais du thé aux ouailles, aux poules, aux vaches ou aux chevaux. Une histoire de thé qui se raconte dans le pays fort. Avant que je vous la raconte, faut juste savoir que quand ils boivent une tisane, ils disent pas, par exemple, boire du tilleul, mais boire sul tilleul. Logique, on boit l'eau qu'a passé sur les plantes. Alors c'est l'histoire d'un pourvieux qui avait mal au vent. Il s'en va voir la guérisseuse, elle la regarde, puis elle y dit « Va avec à rentrer chez vous, puis boire sul thé. » Il connaissait pas ça, le thé. Ça fait qu'il retourne chez eux, puis le v'là qui dioche sul thé au cochon en qu'une chopine de jus de poume. Adam, il a attrapé la fouère, mais il avait plus mal au ventre. Comme quoi, y a que la fouée qui saute. Quand on était jeune, le samedi soir, on allait chez les uns ou chez les autres pour fêter les anniversaires. Chez nous, il y avait deux autos. Une 404 puis une camionnette. Oh mon pas, il voulait ben nous prêter la grosse auto quand que c'est qu'il en avait pas besoin. Sinon, on prenait la camionnette ou que c'est qu'on s'entassait. Et puis dame, on rigolait. Sauf une drôlière qu'elle appelait ça le thé au chiev. Puis qu'elle voulait pas y monter. Ça fait qu'une fois, elle était à la fête en vélo. À 15 km. Ah dame, quand qu'elle est arrivée, on avait fini de manger le gâteau. Puis c'était quasiment l'heure de repartir. Eh ben, vous me créerez si vous voulez, mais pour le retour, à la bas, vous voulez qu'on les ramène et les pisse en vélo dans le thé à chieuve.
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12: Caroline Oscari, cadre de production audiovisuelle et accessoirement présidente de l'association Le Vrac, café de Champnétrie.
13: Les Limousins sont formidables.
4: Stéphane Pigato.
12: Une enfance plutôt classique, mais avec un bagage d'immigration, d'un côté l'Italie et de l'autre la Croatie.
11: Votre première envie dans la vie, c'était d'être traductrice internationale. Est-ce que c'est ce côté fille d'immigrée qui vous a donné cette envie d'être traductrice ?
12: C'est effectivement ce bagage fait d'immigration qui m'a ouvert les yeux sur le monde. Et puis, en bonne belge que je suis, j'ai évidemment lu Tintin. Et ça m'a confirmé dans l'idée d'ailleurs, de voyage.
11: Premier voyage, entre guillemets, premier départ aux États-Unis pour apprendre l'anglais.
12: Voilà, donc à 17 ans. Un regard à la fois critique et admiratif de ce que sont les États-Unis. J'ai fait le tour des États-Unis. Voilà.
11: Et comme ça ne vous suffisait pas et que vous êtes pour le rapprochement des peuples, Caroline, vous avez décidé de faire la même chose cette fois-ci, mais en Russie.
12: J'ai entamé des études de philologie slavistique à l'Université libre de Bruxelles à l'époque, à l'issue desquelles j'aurais dû me rendre effectivement à Moscou. Et puis ben, l'histoire en a décidé autrement, puisqu'en 1991, je ne peux pas partir en URSS et donc je suis obligée de revoir mes plans.
11: Alors qu'est-ce qui se passe à ce moment-là dans la tête de la jeune Caroline ?
12: Je décide de quitter la Belgique pour une formation plus professionnalisante, information et communication, et j'atterris à Bordeaux.
11: Et là, vous travaillez dans l'audiovisuel ?
12: À l'issue de mes études en information et communication, je suis recrutée à France Télévisions, donc sur le site de Bordeaux, France 3. Puis, ben, un jour, j'en ai eu marre de la ville. Ça faisait très longtemps qu'on rêvait de vivre autre chose et de redonner du sens à nos vies. J'ai été mutée, effectivement, à la station de Limoges.
11: Aujourd'hui, donc, à Champnetterie, avec le Vrac.
12: Voilà.
11: Cette épicerie, enfin, plus qu'une épicerie, un vrai lieu de vie au centre du village. Comment vous est venue l'idée et l'envie d'ouvrir ce lieu ici à Champnetterie?
12: Alors c'est effectivement l'aboutissement, on va dire le couronnement de toute une vie d'engagement et de désir de solidarité, de main tendue vers l'autre, qui date effectivement de mon adolescence. J'ai été très soucieuse très vite des injustices et des inégalités territoriales. J'ai souhaité effectivement donner à Champnetterie un lieu de vie, un lieu de rencontre, un lieu où tout un chacun pouvait s'exprimer librement, un lieu de vie, un lieu de joie.
11: Si on se replonge un petit peu dans le temps et qu'on rencontre la jeune Caroline de 18 ans, des envies de voyage à travers le monde plein les yeux, qu'est-ce qu'elle penserait de la un peu plus vieille Caroline d'aujourd'hui qui vit en Limousin?
12: J'étais en plus très citadine, voilà, très avide des bars, des cafés, des théâtres, du cinéma. Je me dis qu'on peut aussi voyager en rencontrant toutes ces riches personnalités locales qui font aussi la richesse du territoire. Je pense que c'est vraiment l'aboutissement d'un cheminement, de réflexion, de désir, de goût, de... Non, je ne changerai rien. Je pense qu'il y a une forme de cohérence entre ce que j'étais à 18 ans et ce que je suis aujourd'hui.
11: Champnetterie jusqu'au bout, quoi.
12: Champnetterie à fond.
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Dame de Carreau incarne une pop française électro-lumineuse et sincère. Elle invite à un voyage intérieur porté par le titre « Mon monde à moi » comme un hymne à la reconnexion à soi.

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1: Il est 20h et c'est Décibel, toute l'actualité musicale avec ce soir un voyage en musique et en bagnole sur près de 4000 km. La route 66, ici chantée par les Anglais Rolling Stones, c'est la route mythique américaine du XXe siècle qui part de Chicago pour aller jusqu'à Los Angeles. Elle traverse les lieux incontournables de l'histoire de la musique et est inspirée de sacrées chansons. C'est le thème du livre Rock and Roll Trip, la route 66 en musique. On en parle ce soir dans Décibel avec son co-auteur Laurie Kenton. Attachez vos ceintures.
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1: Salut à toutes, salut à tous et bienvenue dans Décibel. En ce jeudi 21 mai, l'anniversaire du jour sera rap français années 90 puisque c'est l'anniversaire de Stomy Bugsy. Nous l'écouterons en fin d'émission pour fêter avec lui ses 54 ans. Le coup de cœur du jour, c'est la toute nouvelle chanson de Camélia Jordana. Le blind test, lui, s'intéressera à une partie du corps qui, soi-disant, ne ment pas. Les yeux en chanson. Si ça vous inspire, appelez-nous pour jouer avec nous. 0810 055 056. C'est Yanis qui vous attend au standard. On vous donnera aussi des nouvelles de Louisa qui a battu un record cette année. Je vous en dirai plus tout à l'heure. Pour le moment, on part en Amérique, l'Amérique qu'on aime. Bonsoir Laurie Kenton.
3: Bonsoir.
1: Bonsoir, vous êtes maître de conférences en études américaines à l'université de Versailles-Saint-Quentin depuis 2007. Et alors, votre spécialité, c'est la politique du rêve américain. J'aime beaucoup ça.
3: Oui.
1: La politique, ah non, je viens de comprendre, j'ai mal lu la phrase. C'est
3: non,
1: la politique du rêve américain jusqu'à nos jours. Et oui, l'Amérique qui faisait rêver, l'Amérique qui fait moins rêver. C'est ça, bah, en gros, votre champ d'action.
3: Il y a les deux. Que ce soit aujourd'hui ou hier, il y a toujours plusieurs Amériques.
1: C'est
3: et
1: vrai.
3: La route 66 traverse d'ailleurs plusieurs Amériques, mais donc oui, on peut pas s'intéresser que à l'une et avec les cheveux orange et que à l'autre.
1: C'est vrai. Alors, avec Julien Grosso, vous signez donc ce Rock and Road Trip, la route 66 en musique. Je le disais tout à l'heure, c'est une route qui part de Chicago, qui va jusqu'à Los Angeles, Santa Monica, très exactement, près de 4000 kilomètres. On part en haut à droite de la carte des États-Unis, on finit en bas à gauche. Et souvent, quand on parle de la route 66 aujourd'hui, on en parle au passé. Est-ce qu'elle est encore active, cette route ?
3: Alors, on peut en parler au passé parce qu'elle a eu une existence qui s'est arrêtée officiellement dans les années 80. Et puis ensuite, c'est devenu un objet de mémoire. Mais donc, en fait, elle a été ressuscitée parce que c'est devenu un objet de patrimoine.
1: D'accord.
3: Et maintenant, on peut la faire. Alors, on peut la faire de plusieurs façons parce qu'il y a aussi des endroits où il y a plusieurs tronçons. Il y a des endroits où c'est quand même très compliqué de la suivre exactement parce que ça a été remplacé par, comme nos nationales, hein, par des autoroutes.
1: Oui, des rocades.
3: Ouais, il y a des endroits, c'est quand même un peu compliqué de suivre. Il y a des endroits qui sont vraiment très très anciens et très mal entretenus parce qu'il y a quand même de la distance. Et puis il y a des endroits qui sont hyper touristiques. Alors pas forcément toujours dans le meilleur sens du terme, mais ça reste quand même très image d'Épinal, hein, avec des néons, avec des petites stations-service toutes mignonnes. Il y a vraiment un soin très américain qui est mis dans l'industrie du tourisme qui souffre un peu en ce moment d'ailleurs. C'est ce qu'on disait tout à l'heure, il y a une partie de l'Amérique qui n'est pas forcément hyper populaire.
1: Oui, c'est pas rêver.
3: Et donc, tous nos petits musées, parce qu'il y a ces plein de micro-musées avec trois bagnoles et deux machins, et tout ça, en fait, ça en souffre. C'est toute l'Amérique du milieu qui carbure beaucoup au tourisme, alors beaucoup local, hein. C'est du road trip local des Américains qui font la 66.
1: Ah, c'est du tourisme domestique.
3: Ah oui, oui. Il y a beaucoup d'Américains qui font ça, et puis il y a beaucoup d'étrangers, des Européens essentiellement, qui se font la 66. Alors, qui en moto pour les plus aventureux.
1: Johnny Hallyday, il avait fait ça.
3: Ah, mais il y a plein de gens qui. Il y a des agences, je crois, en France, qui organisent des trucs comme ça en Harley. Et puis, il y a des choses qui sont un petit peu plus. Voilà, avec un toit sur la tête. Et on peut faire de la voiture. On peut faire des portions. On n'est pas obligé de tout faire parce que c'est vrai que c'est quand même un peu. C'est long. Hein.
1: 4000 bornes,
3: On peut faire ça en plusieurs tronçons. Et donc, ça permet de partir moins longtemps également pour des questions de budget. Et donc, il y a des gens qui font des tronçons. Julien, par exemple, était parti Texas. Il a rattrapé la 66 et il a fait toute la partie Texas LA. Juste ça, pas l'autre moitié.
1: Julien Grosso, donc votre co-auteur. Et vous alors, Laurie Kenton, est-ce que vous avez déjà mis un pied ou une roue sur la route 66?
3: Oui, on a des petites portions, mais
1: des
3: pas
1: petites
3: tout.
1: Portions.
3: Moi, mon coin, c'est plutôt Boston et New York, en fait.
1: Ok, donc plutôt en haut à droite.
3: Voilà.
1: Rock and Road Trip, la route 66 en musique, donc, puisque c'est ce qui nous intéresse. On croise dans cette route 66 énormément de lieux emblématiques, hein, puisque la route 66, elle traverse 3 fuseaux horaires, 8 États. Enfin voilà, il y a vraiment une grosse portion d'Amérique. Vous vous êtes donc concentré sur les chansons qui parlent de la route 66 et les villes traversées par la route 66 qui ont produit des chansons. C'était évident pour vous que c'était un prisme intéressant pour parler de la musique américaine.
3: Ah oui,
1: c'est pas artificiel, je veux dire, il y a vraiment un effet Route 66.
3: Ouais, en 2023, on avait sorti le premier Rock and Road Trip où on était venu ici
1: parler. Ça, c'était tous les États américains.
3: Il y avait absolument tout, même des lieux qui n'existent pas.
1: Ouais.
3: Et là, ce qu'on a fait, c'est une sorte d'extraction. On a rajouté aussi des choses, on a mis à jour, on a mis des tas de petits post-it qui sont un petit peu plus contextuels, on va dire.
1: Ouais.
3: Et donc, en fait, dans les extractions, il y a des lieux qui s'imposent et puis il y a des itinéraires qui s'imposent. Et la Route 66, c'est le plus évident.
1: Voilà, on peut donc avoir en plus, je trouve, dans des styles très différents, une bonne cartographie de la musique américaine.
3: Parce que c'est ce qu'on faisait pas dans Rock'n'Road Trip, c'était une sorte d'abécédaire,
1: oui.
3: C'était encyclopédique, et là c'est vraiment le road trip, avec un début, un milieu et une fin, et donc il y a vraiment un trajet.
1: Alors justement, le trajet, il commence à Chicago. Alors, on va pas pouvoir faire toutes les villes, hein, parce que voilà, le bouquin est épais, les villes sont nombreuses, les chansons encore plus. Mais je me suis dit qu'on pouvait quand même en profiter pour visiter quelques lieux emblématiques. Et puisque ça commence à Chicago, il faut bien dire que Chicago, c'est une ville très importante pour la musique et notamment pour les musiciens du sud des États-Unis. Et pour être encore plus précise, les musiciens noirs du sud des États-Unis, qui ont ensuite influencé des générations de rockers, noirs ou blancs d'ailleurs. Je pense notamment à Muddy Waters.

Muddy Waters, il y a aussi Bo Diddley. Et comme il ne faut jamais oublier les filles, et vous ne les oubliez pas, Laurie Kenton, dans votre livre, Etta James.

0: Ouais, ça m'a fait un peu la playlist idéale des Rolling Stones. Hein. Je pense que c'est toutes leurs influences.
1: Ah,
0: c'est trois artistes, Muddy Waters, Bo Diddley, Etta James. Il n'y en a pas un qui est né à Chicago. Pourtant, non. Leur point commun, c'est Chicago. Pourquoi ?
1: Parce qu'en fait, la plupart, en fait, ils sont même nés dans le sud. Alors, Etta James, c'est l'exception, elle est de Los Angeles. Bon, mais sinon, ils sont, les Noirs du Sud, en fait, ceux-là, ils sont tous du Mississippi. Et ils sont d'un coin assez restreint dans le Mississippi. Ils vont tous dans les villes du Nord, dont Chicago, parce qu'ils cherchent du boulot et moins de discrimination. Et donc, à partir de la Première Guerre mondiale et jusqu'à la Deuxième Guerre mondiale, il y a un appel d'air parce qu'il y a de la guerre et parce qu'il y a des emplois industriels. Ils vont rejoindre des cousins, des frères, des sœurs. Il y a des réseaux familiaux, des réseaux d'entraide aussi. Et donc, il y a toute une sorte de société du Mississippi qui vient s'installer à Chicago, également Détroit, Cleveland, etc. Et donc, à Chicago, il y a une scène de la musique qui est carrément transplantée et l'électrification des instruments aidant, ça devient le blues de Chicago, qui est en fait du blues du Mississippi, mais électrifié, et puis passé à la moulinette d'un label absolument essentiel de Chicago, qui est Chess.
0: Chess en anglais, c'est le jeu d'échecs,
1: oui. Hein,
0: c'est ça. Ça veut dire que ça mélange les noirs et les blancs, le label Chess.
1: Alors, ça mélange les noirs du Mississippi et les blancs d'Europe de l'Est, parce que Chicago, il y a énormément de juifs d'Europe de l'Est qui sont installés dans un quartier qui était un petit peu le ghetto d'une certaine manière, et c'est là que sont venus après les noirs. Et donc, les juifs et les noirs se sont bien entendus parce qu'ils ont en commun l'expérience de la discrimination, d'être un petit peu à la marge de la société. Et on a partout aux États-Unis, notamment à LA, pas que à Chicago, des tas de labels qui sont pilotés par des entrepreneurs juifs qui mettent en musique des musiciens noirs, presque exclusivement. Et la seule exception, c'est Sam Phillips, qui n'est pas juif, à Memphis.
0: Avec Sun Records.
1: Avec Sun Records. Ouais. Mais Chess, ça fait partie de tout cet écosystème, et donc ils veulent faire de la musique noire pour un public noir, et puis, si possible, transcender ça et toucher le public blanc. Alors là, Sam Phillips à Memphis, c'est exactement le même deal. Pourquoi ? Parce que 9 dixièmes de la population, donc du marché, c'est des blancs.
0: Dans Rock'n'Roll Trip, vous allez apprendre plein de choses sur cette musique de Chicago, ce blues de Chicago, qui n'a de Chicago, oui, vraiment que la localisation.
1: C'est le terroir.
0: Ça se visite encore
1: Ouais.
0: Les bureaux de Chess, est-ce qu'il y a un musée,
1: il y a un petit musée, il y a une fondation, mais c'est vrai que ça a changé de lieu. Il y a un endroit avec une adresse, le 2120 2120 South Michigan Avenue.
0: Waouh, il connaît vraiment son bouquin par cœur.
1: Bah, c'est une chanson des Stones. Ouais. Les Stones arrivent en pèlerinage en 64. C'est des tout petits, ils font des concerts avec 400 personnes devant. Mais ils vont louer les studios Chess parce qu'ils sont en adoration. Il y a cette fameuse histoire de Keith Richards qui est complètement pipeau de Muddy Waters en train de peindre le plafond. Il y a que Keith Richards qui y croit. Hein. Ils enregistrent plusieurs fois d'ailleurs des chansons. Ils y enregistrent une partie de Satisfaction l'année d'après. Mais ils sont au paradis. Et ils écrivent une chanson qui, paradoxe, n'est pas un blues, qui s'appelle 2120 South Michigan Avenue, parce qu'ils veulent rendre hommage à cette mec du blues qui les a tant inspirés.
0: Cette mec du blues, elle est bien mise en avant dans Rock'n'Roll Trip, la route 66 en musique. Et nous aussi, on rend hommage en écoutant sans doute un des plus gros tubes sortis de cette merveilleuse maison Chess Records. C'est Johnny B. Goode, Chuck Berry.

Johnny B. Goode, Chuck Berry pour représenter la première ville étape de la route 66. Si jamais vous tentez le road trip, c'est Chicago, la maison mère de Chess Records. Laurie Kenton qui est notre invitée donc ce soir et qui a coécrit ce rock and road trip, la route 66 en musique de Chicago à Los Angeles. On salue Julien Grosso qui est votre co-auteur. Étape, si on fait le voyage de la route 66, c'est une sacrée étape. C'est même nous, depuis qu'on est tout petit, on associe beaucoup l'Amérique à un endroit.

0: Et voilà, moi j'avais 4-5 ans, j'avais compris que l'Amérique cool, où il se passait des choses, où il y avait des aventuriers, des gens qui osaient, c'était autour du Mississippi. Alors déjà, est-ce qu'on se met d'accord? C'est un fleuve ou une rivière, le Mississippi?
1: C'est un fleuve parce qu'il se jette dans la mer. Mais en anglais, on dit river.
0: The river.
1: Et river peut signifier à la fois rivière et fleuve. Donc il y a une ambiguïté. Le Missouri est une river. C'est le plus long cours d'eau aux États-Unis. Il se jette dans le Mississippi, qui n'est pas le plus long, mais qui est peut-être symboliquement le plus important, celui qu'on traverse pour passer vraiment de l'autre côté. Et à Saint-Louis, justement, il y a cette arche gigantesque, monumentale, qui est la porte de l'Ouest. Traverser le Mississippi, longtemps, ça a été la frontière des jeunes États-Unis, et au-delà, c'était autre chose. Et puis, à partir du moment où on a pu franchir le Mississippi et aller commencer à s'encanailler de l'autre côté, on est allé après le
0: c'est le nouveau monde, quoi.
1: La prochaine étape, c'est les Rocheuses. Donc, il y a quand même de quoi s'amuser. Et puis après, il y a le Pacifique. Donc, le Mississippi, c'est la première grande frontière. Et puis, c'est le moment où on passe d'une Amérique à une autre. Et même pour les stations de radio, il y a celle qui commence par un W, celle qui commence par un K. Et le Mississippi, c'est vraiment l'épine dorsale où on change les noms des stations de radio, par exemple. Donc, c'est vraiment un lieu de passage où on traverse et on entre dans autre chose.
0: Donc, évidemment, la route 66 traverse le Mississippi. Dans votre livre aussi, on traverse le Mississippi. C'est vrai qu'il y a une chanson, peut-être, il y en a plein d'autres, mais il y a une chanson qui rend tellement hommage à cette river. C'est Proud Mary. Alors, vous la connaissez peut-être en version Tina Turner.

0: Creedence Clearwater Revival qu'on va pas tarder à écouter. Mais avant, je voulais qu'on s'arrête sur le Mississippi, Laurie Kenton, parce que dans cette chanson, c'est plutôt un fleuve bienveillant avec des gens sympas. Ouais. Voilà, c'est quelque chose de très positif dans Proud Mary. Mais il y a plein de légendes un peu flippantes autour du Mississippi. Il y a un côté, enfin voilà, parfois un peu sulfureux aussi.
1: Oui, il y avait. Bah, en fait, c'est un fleuve, donc c'est un endroit où on passe. Il y a un côté et puis l'autre. Quand à l'époque de la Prohibition, il y avait un côté où l'alcool. Enfin, après la fin de la Prohibition, il y avait un endroit où l'alcool était encore interdit, un endroit où on pouvait se procurer de l'alcool, et donc il y avait plein de petits établissements où on pouvait aller s'encanailler, danser, rencontrer des madames. Et il y a un certain nombre de bluesmen, Robert Johnson, qui est connu essentiellement pour avoir vendu son âme au diable, hein, quand même pas mal.
0: Il a fait ça.
1: Ça fait des points. Il l'aurait.
0: Il a fait
1: Alors,
0: ça,
1: dans
0: Robert.
1: Tous les carrefours du Mississippi, ils vendent ça comme c'est le truc touristique.
0: Est-ce qu'on a trouvé le vrai carrefour, le vrai crossroads où soi-disant il a vendu son âme au diable?
1: Alors, le plus photographié, il est à Clarksdale, au croisement de la 49 et de la 60. Alors c'est moche comme tout, hein, c'est deux nationales, tous les touristes s'arrêtent là et toute l'économie locale tourne autour de ça. Et tous les carrefours, donc il y a ce côté un petit peu diabolique.
0: Ouais,
1: ce côté aussi, contrebande ici, et puis on peut acheter de l'alcool là, et puis il y a des filles, et puis voilà. Donc entre Memphis et la Nouvelle-Orléans, mais c'est quand même beaucoup plus bas que notre route 66.
0: Oui, c'est ça. Alors pour revenir sur la route 66, on parle des chansons, mais il faut bien se rendre compte que dans la construction du rêve américain, alors pas vu d'Amérique cette fois-ci, mais vu de nos yeux d'Européens à nous. Il y a des films aussi, il y a Paris, Texas de Wim Wenders, il y a Sur la route de Madison de Clint Eastwood, il y a Little Miss Sunshine avec son petit combi Volkswagen, ouais. Qui passe aussi par la route 66. Il y a Cars.
1: Eh oui, Cars.
0: Le film d'animation, pardon.
1: Oui.
0: Disney, Pixar. Cars, c'est récent.
1: Cars a fait beaucoup pour remettre la route 66 un petit peu au goût du jour. C'est-à-dire qu'il y a un tourisme Cars. Cars a eu un effet boost sur le tourisme. Et a vraiment été une sorte d'accélérateur.
0: Donc Cars, c'est récent. Est-ce qu'en musique, on a des choses récentes aussi, ou est-ce que quand même cette route 66, elle est là pour ressusciter des vieilles gloires?
1: Ouais, c'est quand même très marqué. Il y a une exception à laquelle je pense, mais c'est très vintage, mais il y a une exception, on parlait des femmes tout à l'heure, il y a Grace Potter avec Mother Road, et alors ça, c'est extraordinaire. Grace Potter, c'est une des plus grandes rockeuses actuelles. Elle est extraordinaire, et alors l'album Mother Road et la chanson Mother Road, ça envoie du pâté.
0: Mother Road, la mère de toutes les routes,
1: c'est
0: un des surnoms de la route 66. On dit aussi Main Street USA, c'est
1: ça? Oui, il y a plusieurs.
0: La grande rue de l'Amérique.
1: Oui, il y a plusieurs surnoms comme ça, mais c'est vrai qu'il y en a quelques-uns qui survivent mieux que d'autres, en fait.
0: Il faut que vous nous parliez aussi, alors on s'éloigne un peu de la musique, mais comme vous êtes un vrai spécialiste, et c'est pas tous les jours que j'ai des profs de fac dans Décibel, hein, vous le savez les amis, et puis moi-même à la fac, j'y allais pas tous les jours non plus, donc bref, puisque je vous ai sous la main, vous parliez des petits musées.
1: Ouais.
0: De trois fois rien qu'il y a au bord de la route. Il y a aussi c'est même pas des musées, mais des side road attractions, je crois que ça s'appelle, des attractions de bord de route, où on s'arrête et il y a par exemple la plus grande sculpture d'épis de maïs du pays. Ou ensuite, quelqu'un qui a fait une soucoupe volante pour agrémenter le bord de route. Ça n'existe pas chez nous.
1: Ben il y a des quand on regarde sur les bords de l'autoroute, il y a des petits machins, mais
0: c'est différent chez nous, non?
1: Et puis il y a une grosse différence, c'est que un, il y a pas la grosse baleine bleue de Catoosa qui est très kitsch. Et deux, il n'y a pas les 10 Cadillacs plantés dans le sol qui ont été chantés par un certain Bruce Springsteen. Quand Bruce Springsteen chantera les aires d'autoroute en France, on reviendra. Parce que à la sortie d'Amarillo, il y a un truc. Et alors c'est assez dingue parce que c'est vraiment en bord de route.
0: Ouais.
1: On pose sa voiture et puis on peut aller taguer les trucs. Bon, ça n'a pas grand intérêt.
0: Non.
1: Mais on peut. C'est accessible. Et puis voilà, c'est 10 Cadillacs plantés un petit peu en épi dans le sol. Et c'est une œuvre d'art des années 70 qui est toujours là d'ailleurs et qui est à la portée vraiment du public. Et donc, qui a été chanté par Cadillac Ranch, par un certain Bruce Springsteen.
0: Ça, c'est la
1: classe. C'est pas rien, quand même.
0: C'est pas rien du tout. Allez, Proud Mary, dont on a écouté quelques mesures tout à l'heure par Ike Tina Turner, puis par Elvis Presley. Rendons à Creedence, ce qui appartient à Creedence. Proud Mary, on se balade, nous aussi, au bord du Mississippi.

0: qui nous emmène sur le Mississippi, chanson de Creedence Clearwater Revival. Et nous, on fait 4000 km ce soir, le fameux road trip de la route 66, oui, que Johnny avait fait en moto. Eh bien, nous, on le fait en lisant. Voilà, ça pollue moins. Merci Laurie Kenton pour cette alternative. Rock and Road Trip, la route 66 en musique de Chicago à Los Angeles. On y croise les Red Hot Chili Peppers, Chuck Berry, Bruce Springsteen, les Beach Boys, Bob Dylan, etc. etc. Vous restez encore un peu avec nous?
1: Ah bah oui,
0: ouais.
1: Allez. On est bien ici.
0: On est pas mal, hein. À tout de suite.
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0: Je suis à peine lourde avec mes sous-entendus depuis tout à l'heure. C'est vrai qu'il y a une Amérique qui fait rêver et en ce moment il y a une Amérique qui fait flipper et qui même fout un peu la honte parfois, notamment par la voix de son président qui ne sait pas toujours comment se comporter en société. Vous, Laurie Kenton, au-delà d'être le co-auteur de ce bouquin fascinant sur la route 66, sur la musique, sur les chansons, les labels, etc., américains, vous êtes maître de conférence en études américaines et vous avez écrit un bouquin en 2017 qui s'appelait « La fin du rêve américain ».
1: Point d'interrogation.
0: Oui, « La Très fin important. Du rêve américain ». Voilà, c'est mieux comme ça. Est-ce que, justement, en préparant ce livre avec toute la mystique de la route 66, de l'Amérique, des bagnoles, de la radio, etc., tous ces groupes, on rêvait tellement d'aller en Amérique. Est-ce que ça, c'est un sentiment qui disparaît petit à petit?
1: Non, c'est toujours là. C'est toujours là parce que c'est une Amérique qui est un petit peu figée d'une certaine manière. Alors, c'est toujours très vivant parce que tout ça est toujours très animé. Il y a des gens dans les musées, il y a des gens qui sont passionnés, les Américains sont passionnés par ce qu'ils font, ils mettent un niveau d'enthousiasme absolument dingue dans tout ce qu'ils font, et puis quand ils font les choses, ils font jamais ça à moitié.
0: Puis ils ont une histoire très courte, donc finalement ils la chérissent.
1: Ouais, et puis ils sont passionnés. Ouais. Ils sont à fond et ils ont un petit musée au milieu de nulle part, mais ils sont à fond et c'est génial parce que c'est très communicatif et ça a un côté vivant mais figé ou figé mais vivant, et donc on est toujours dans cette Amérique un petit peu éternelle, et donc les présidents passent mais cette Amérique là elle reste. Et donc bon, là le problème principal, outre le fait de pouvoir rentrer aux États-Unis, c'est de pouvoir dépenser de l'argent parce que tout est devenu assez dingue au niveau des prix.
0: Ouais. Alors,
1: en dehors de New York, parce que bon voilà, les grandes villes c'est quelque chose. Après, la route 66, elle passe aussi beaucoup par des petits patelins où c'est quand même beaucoup plus accessible. Hein.
0: Bien sûr. Ouais.
1: L'Oklahoma en particulier, c'est un des États les moins chers des États-Unis. Il y a plein de trucs. On se demandait ce qu'il y aurait parfois entre Chicago et LA. Bon, on situe quand même pas mal, hein, Chicago et LA, et entre les deux, parfois on se disait, est-ce qu'on va réussir à meubler un bouquin entre les deux ? Ben en fait, oui.
0: Oui.
1: Parce qu'il y a énormément de trucs, même sur l'histoire de la musique. Saint-Louis, Tulsa. Tulsa, c'est une des villes les plus importantes dans le top 5 à 10 des villes américaines en musique. Il y a tout le rock des années 70 et à Tulsa, il y a plein de musiciens qui sont sur tous les disques d'Eric Clapton, etc. J.J. Cale, Leon Russell, tout ça, c'est Tulsa. Et en fait, personne ne le sait.
0: Ouais.
1: Et donc, il faut qu'on parle de ça pour que ça sorte un petit peu. Oklahoma City, c'est une ville où il y a plein de musées. Il y a énormément de choses. C'est pas juste un coin de redneck. Alors, évidemment, il y a quelques rednecks, mais il y a énormément de choses, et puis c'est extrêmement divers. Il y a le Texas, il y a l'Arizona, il y a des endroits où c'est quasiment désertique,
0: ouais.
1: Mais on n'est jamais loin des grands monuments et des grands parcs, et donc il y a toujours des choses qui, en fait, ne changent pas.
0: Dans Rock and Road Trip, la route 66 en musique, vous proposez donc un itinéraire hyper réjouissant. Il y a des rappels historiques, il y a des bons plans aussi, des endroits à pas rater. Donc, si pour le moment, pour tout un tas de raisons, vous ne pouvez pas aller vous faire en vrai la route 66, bah sachez qu'avec ce livre qui est dispo aux éditions hors collection, ça va vous faire quand même drôlement voyager et évidemment donner envie d'écouter plein de musique. Alors il y a une chanson, on a écouté quelques mesures tout à l'heure en tout début d'émission pour vous accueillir, c'est Route 66, chanson donc ode à cette route. Le premier enregistrement que j'ai trouvé date de 1946 et c'est Nat King Cole qui la chante.
5: Exact. That California trip, get your kicks on Route 66.
0: Route 66. Quand elle existe pour la première fois, cette chanson, donc dans les années 40, la Route 66, alors elle est déjà culte ?
1: Elle est en train de le devenir. Elle a 20 ans.
0: Ouais.
1: C'est d'abord une route qui sert à connecter des villes perdues au milieu. Donc Tulsa et Saint-Louis, aux deux grands pôles que sont Los Angeles d'un côté et Chicago de l'autre. Donc la première raison d'être de cette route, c'est qu'il y a de plus en plus de voitures et il s'agit de mieux connecter des villes du milieu avec les deux gros marchés que sont Chicago et LA. Donc c'est d'abord une raison économique. 10 ans après, il y a ce qu'on appelle le Dust Bowl, c'est-à-dire c'est une série de tempêtes qui font que les champs sont tellement secs qu'à la moindre tempête, eh ben, il n'y en a plus. C'est-à-dire qu'on a des champs verticaux, c'est-à-dire ces images absolument délirantes où on voit des murs de poussière, mais en fait c'est un champ. Ouais. Qui est en train de se déplacer, qui va se déposer sur le champ d'un autre. Et donc en fait personne n'a plus de champ, et donc quand on ne peut plus rien faire pousser, il reste un truc, comme dans les chansons de Springsteen, il reste la bagnole, on met tout ce qu'on a dans la bagnole et on va vers la Californie, où on pense qu'on sera accueilli comme des rois, on pourra recommencer une vie. C'est un peu plus compliqué, mais la route 66, c'est l'échappatoire des raisins de la colère. On est carrément dans Springsteen. On peut aller trouver une autre vie ailleurs grâce à la 66. Nat King Cole, quand il chante ça, la chanson est écrite par Bobby Troup, qui est un jeune auteur part avec sa femme à travers l'Amérique et écrit cette chanson. Et là, on est dans quelque chose de nouveau. On est en 46. Il n'y a plus la Grande Dépression, il n'y a plus la Deuxième Guerre mondiale. On peut enfin commencer à vivre. Et on arrive dans quelque chose de nouveau, c'est les loisirs. Et le road trip, on n'est plus dans la destination. On ne va pas en Californie, on ne va pas à Chicago. On fait un voyage. Et la destination est presque secondaire. Et c'est ça qui est important dans cette chanson, c'est que l'itinéraire devient l'objet du désir, et la destination, bon, elle est presque anecdotique finalement.
0: On voyage. Et cette chanson a été reprise par Chuck Berry. Get your kicks on Route 66. Par les Rolling Stones. Get your kicks on Route 66. Plus étonnant, par Depeche Mode. Get your kicks. Comme quoi, ça fait des petits partout, hein, ce rêve américain.
1: Et Depeche Mode, encore des Anglais d'ailleurs.
0: Encore des Anglais, ouais.
1: Et on voit bien la différence entre Chuck Berry, qui reprend vraiment Nat King Cole.
0: Oui.
1: Et les Stones qui reprennent Chuck Berry, mais avec les doigts dans la prise. Hein.
0: C'est vrai.
1: On voit bien, il y a 3 ans entre les deux. Hein.
0: C'est fou. Hein.
1: C'est absolument dingue. Et c'est là qu'on comprend la tempête Rolling Stones.
0: Et puis, autre type de tempête, bien française, celle-ci, mais tellement amoureuse du rêve américain. Eddie Mitchell aussi a chanté La Route 66.

0: qu'on pense de la politique extérieure des États-Unis en ce moment, la route 66, ça vaut le coup d'aller vivre ça.
1: Cette année en particulier, alors c'est compliqué de rentrer, il y a un petit sujet pouvoir d'achat, mais cette année on est en plein centenaire de la route 66 et donc il y a des manifestations partout, tout le temps sur la route 66. Il y a des sites web qui les répertorient et c'est absolument dingue. Des trucs qui sont microscopiques. Il y a toujours un petit festival, il y a un petit défilé.
0: Une kermesse, un truc.
1: Ouais, des vieilles bagnoles, il y a un petit concert, il y a des tas de trucs, il y a des conférences, il y a des choses qui se passent tout le temps sur l'ensemble de la route 66, en dehors de LA, en dehors de Chicago.
0: Et puis, pour réviser avant de partir, je vous recommande donc la lecture de votre livre, Lauric, Rock and Road Trip, la route 66 en musique de Chicago à Los Angeles, aux éditions Hors Collection. Merci beaucoup d'être venu nous voir. Pour se dire au revoir, je vous propose d'aller faire un tour, évidemment, au bord de la route 66. Il y a un petit endroit assez sympa qui s'appelle le Bagdad Café. Si jamais vous avez une énorme scène de ménage sur la route 66 et que votre mari vous abandonne sur le bord de la route, c'est là que vous pouvez aller au Bagdad Café et vous entendrez dans vos oreilles cette chanson qui a été un énorme tube au moment de la sortie du film Bagdad Café en 1987. C'est Calling You de Jevita Steele. À bientôt, Lauric. Merci.
1: À bientôt.

0: Calling You, Jevetta Steele, dans vos oreilles, vous écoutez ici. On était pas mal sur la route 66, mais là, on va changer d'ambiance.
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0: Vos festivals d'été, oui, c'est un autre genre de route, mais ça fait plaisir de se balader un peu partout en juin, juillet, août et même un petit bout de septembre en France pour se faire un festival. Alors on a fait les comptes et c'est officiel, le podium des artistes les plus programmés sur vos festivals d'été en 2026. Alors en bas du podium, Sam Sauvage et Feu Chatterton, 29 festivals chacun. Deuxième marche du podium, la jeune Mickey, 31 festivals. Et la grande gagnante 2026, c'est Louisa, révélée avec Soleil Bleu. Elle est à l'affiche de 38 festivals cet été, alors qu'elle fait la promo de son tout premier album. On la félicite et on lui souhaite pas de bonnes vacances, mais nous on se souhaite bien du plaisir.

0: 8 festivals cet été pour Louisa. Et ben, c'est la grande gagnante de la saison.
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0: Le livre Rock'n'Road Trip dont on parlait avec son co-auteur Laurie Kenton est à gagner ce soir au Blind Test. Et le thème du Blind Test, bon, n'a pas grand-chose à voir avec la route 66 en musique, mais c'est pas très grave. Le thème du Blind Test ce soir, ce sont les yeux en chanson. Alors, est-ce que c'est un thème qui va inspirer Serge et Mathieu? On va pas tarder à le savoir. Bonsoir messieurs.
2: Bonsoir, bonjour.
0: Bonjour, merci beaucoup de venir jouer avec nous au Blind Test. On joue avec la musique ici dans Décibel. Mais à la fin, tout le monde gagne. Ça, il faut que vous le sachiez, c'est très important. Parce qu'on ne va pas vous faire jouer pour rien du tout. Donc quoi qu'il arrive, et Serge et Mathieu, vous gagnez un exemplaire du livre de Laurie Kenton, ok?
2: D'accord, très bien.
0: Bon, voilà, ça c'est noté. Rock and Road Trip, la route 66 en musique, c'est gagné. Alors, les yeux en musique, maintenant, pour jouer ensemble, on va donc vous passer des chansons et il va falloir retrouver le plus rapidement possible le nom des interprètes de ces titres. A priori, c'est des gros tubes, mais bon, ça va plutôt être une question de rapidité. Est-ce que vous allez retrouver le plus vite possible le nom de ces chanteurs, chanteuses et groupes? Mathieu et Serge, n'oubliez pas de donner votre prénom avant de donner la réponse, d'accord?
2: Oui, d'accord.
0: Okay. Ok, pour que je sache lequel de vous deux a trouvé en premier les yeux en chanson. Mais qui sont les interprètes? On y va, premier titre. Dites-moi messieurs, qui chante ça?
3: Viens là.
2: Mathieu.
0: Oui, bravo.

0: Indochine et un premier point pour Mathieu. Bravo. On continue, on change de style. Les yeux sont toujours là, mais qui chante ça?
1: Mathieu.
0: Ah, Serge. Qu'est-ce qu'il a dit, Serge, pardon?
1: Francis Cabrel.
0: Oui, c'est ça, Serge. Je me

Qu'est-ce qu'elle est belle cette chanson de Cabrel, l'encre de tes yeux. Ça fait un point pour Serge, un point pour Mathieu. Mais qui va gagner? Bon, tous les deux vous gagnez le livre, ça c'est sûr, mais pour l'amour du sport, qui sera celui

0: tiens par exemple, une chanson qui parle des yeux préférés.
1: Pas vraiment, non, je sais pas, ça ne me vient pas à l'idée pour l'instant.
0: Non, et Mathieu?
2: Ben moi, c'est la première, Indochine.
0: Ah, c'est Indochine. Ah bon, ben alors, ça tombait bien. Oui, je me disais, Mathieu l'a trouvé très très vite. Donc oui, a priori, c'est un connaisseur. Bah, moi, je vais pas vous mentir. Il y en a une qui me plaît bien et je me dis que ce serait sympathique de l'écouter ensemble pour terminer cette petite séquence de jeu autour des yeux. C'est les yeux d'Émilie, signé Joe Dassin, ça vous dit?
2: Ah oui?
0: Ah oui, alors c'est parti, les yeux d'Émilie, Joe Dassin. Pour celles et ceux, bah, soit qui aiment les chanteurs de charme, soit les Émilie, bravo pour votre bon goût, soit le rugby aussi. Je sais que c'est un de vos hymnes, les amis. Alors c'est parti, Joe Dassin. Et merci beaucoup à Mathieu et Serge d'être venus jouer avec
1: merci.
0: Nous.
1: Merci, au revoir, merci.
2: Merci beaucoup.
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0: chanter chez vous. Franchement, ça me fait trop plaisir. Cette chanson, mais quelle décharge de joie. Le meilleur des années 70. Hein. On est en 77 quand Joe Dassin chante cette chanson Dans les yeux d'Émilie, écrite par Pierre Delanoë et Claude Lemel. En plus, alors que voulez-vous que je vous dise, là, on est vraiment sur du grand art. Qu'est-ce que ça fait du bien. Oh, allez, on continue.
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0: La bonne nouvelle, c'est que Camélia Jordana prépare activement son 5e album. Le premier était sorti en 2010, juste après sa participation à La Nouvelle Star, qu'elle n'a pas gagnée. Mais bon, je vais vous dire, peu importe, elle a été remarquée, c'est bien le plus important. Ensuite, il y a eu en 2014 Dans la peau, puis Lost en 2018, et Facile, fragile, disque d'or en 2021. 5 ans donc.

On attend un nouvel album de Camélia Jordana. Elle est venue dans Decibel nous dire que bien oui, il allait sortir. Enfin, en tout cas, elle travaillait dessus. Mais pour le moment, il n'était pas prêt. Elle a quand même déjà sorti 3 chansons qui nous donnent quand même une idée de ce à quoi ça va ressembler. La première est arrivée l'an dernier. Elle s'appelait Win Rak. Elle était chantée en français, en arabe, en espagnol et peut-être même un peu en anglais.

Le brio avec lequel elle passe d'une langue à l'autre, d'une diction à l'autre, elle est vraiment brillante, Camélia Jordana. Après Winrak, cette année, elle a sorti Que ma

de l'anglais à l'arabe, au Derija très exactement, et au français. Voilà, elle fait ça. Camélia, elle vient me sortir un troisième titre qui s'appelle On se quitte, qui est mon coup de cœur du jour. On se quitte, tiré donc de l'album à venir de Camélia Jordana. Le clip vient de sortir aussi. On sait qu'elle est devenue une femme de cinéma, hein, actrice récompensée au César et également bientôt réalisatrice. Et on le sent, hein, qu'elle s'amuse à ça dans ses clips. On se quitte, comme son nom l'indique, le clip d'une rupture que je vous recommande d'aller visionner sur YouTube. Pour le moment, juste le son, vous allez voir. C'est encore une belle chanson. On se quitte, signée Camélia Jordana. Coup de cœur.

0: Le clip est disponible, la chanson est magnifique. On se quitte, Camélia Jordana.
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0: C'est un artiste qu'on a beaucoup, beaucoup, beaucoup écouté il y a 30 ans, qui fête aujourd'hui son anniversaire. Stommy Bugsy a 54 ans aujourd'hui. Stommy Bugsy, de son vrai nom Gilles Duarte, d'origine capverdienne. Stommy Bugsy, il est né le 21 mai 1972 à Paris, dans le 9e arrondissement. Alors, vous allez me dire, il ne les fait pas? Je sais, absolument. Est-ce que c'est parce qu'il est vegan? Est-ce que c'est parce qu'il va à la salle? Ou est-ce que c'est parce que le rap, ça conserve? Je n'en sais rien. Mais il se trouve que toujours beau comme le jour, il souffle aujourd'hui 54 bougies, notre monsieur Stommy. Je vous propose de remonter le temps, donc à il y a environ 30 ans. On découvrait son album, Le Calibre qu'il te faut, et sa chanson, qu'on n'a pas fini de chanter encore aujourd'hui. Mon papa à moi est un gangster, Stommy Bugsy. Bon anniversaire.

0: Maxi, et merci à vous d'avoir écouté l'émission Décibel. C'est terminé pour ce soir. Alors attention, nous on va rentrer chez nous et faire nos valises, car demain nous partons pour Marseille. Décibel sera en direct du stade Vélodrome. Et oui, demain ce sont les répétitions générales du grand concert Corso Mezzu Mezzu, la bande de Patrick Fiori, les artistes corses et les continentaux qui vont faire des duos. Ça sera incroyable. Demain soir, on vous révélera donc les coulisses de ce grand spectacle Corso Mezzu Mezzu. Rendez-vous ici même demain à 20h en direct. Et merci à l'équipe de l'émission, Iris, Arnaud, Elodie, Yanis et Franck.
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4: Bonjour la France, j'espère que tu vas bien. La France, les températures remontent, c'est bientôt l'été. Mon Dieu, comme nous sommes heureux. Comment ça va, Éric Bastien?
5: Voilà l'été.
6: Okay. Ça va, bonjour à tous.
4: Il y a les négresses vertes qui viennent d'appeler, ils portent plainte.
6: Exactement.
4: Allez,
6: déjà.
4: Alors, je vous rappelle que toute la semaine, les meilleurs candidats se qualifient pour vendredi pour la finale. Il y a des très jolis cadeaux à gagner. Le premier prix, il s'agit d'un séjour pour 4 personnes au parc Astérix. Et là, c'est le cap sur l'Égypte, dans la nouvelle zone. Alors, il y a les remous de la descente du Nil. Et vous allez prendre de la hauteur avec l'envol d'Ibis. Vous allez découvrir 7 automatiques. Il y a plus de 50 attractions et spectacles pour toute la famille. Vous jouez donc pour 2 jours, 4 personnes, une nuit à l'hôtel du parc en chambre familiale, les petits déjeuners, le dîner. Et puis surtout, pour aller là-bas à 100€ en carte carburant et parking inclus. On est tellement content de vous offrir ça. Bien mais il y a un très joli cadeau pour le deuxième. C'est quoi?
6: Il y a toujours ce cadeau, vous connaissez bien évidemment, cette machine Nespresso, ces 32 dosettes, ces saveurs égyptiennes que Joe Malangox a préparées avec amour. Joe Malangox y a consacré des nuits entières pour préparer cet élixir, cette potion magique. Et ce n'est pas sans un certain héroïsme, une certaine suffisance et un peu de prétention qu'après avoir conçu ce café, il a déclaré « Avec moi ». Merci, Joe Malango.
4: Magnifique. Allez, on accueille tout de suite Muriel et Patrice, nos derniers candidats à se qualifier pour demain. Je rappelle à nos auditeurs chéris que, évidemment, j'ai 2 candidats déjà qualifiés.
6: Ah, comment c'est pas moi.
4: Voilà, Eric n'en a qu'un. Que va-t-il advenir? Basile, jungle, chérie.
6: Aujourd'hui, c'est moi qui gagne.
4: Bonjour Muriel, bonjour Patrice, comment ça va les amis?
6: Salut, bonjour.
7: Bonjour tout le monde.
6: Bonjour.
7: Tout le monde. Voilà, bonjour.
8: Bonjour.
7: Oh là là, il est chiffonné lui, allez, bonjour.
4: Eh oui, voilà Muriel, tu as raison. Alors, bon, alors Muriel, tu habites à Nice, tu as 80 ans, le 20 mai, dis donc.
7: Hier.
4: Bon anniversaire Muriel, dis donc. T'as soufflé toutes les bougies ou pas?
7: Oui, j'ai soufflé toutes les bougies. C'était un 8 et un 0, donc il y en avait que 2.
4: Magnifique.
7: C'est pas mal.
4: Magnifique.
7: Voilà, c'était très bien. C'était très bien.
6: Bel âge. Hein.
4: Alors, tu as 2 enfants, Laurent et Lucie, et tu as 3 petits-enfants. C'est ça?
7: C'est ça. Exactement.
4: Magnifique. Alors, dis donc, tu as un chien qui t'a adopté. Ça veut dire quoi, c'est un chien qui t'a adopté?
7: Eh ben, c'était un chien que je côtoyais depuis longtemps dans le centre équestre où j'allais faire du cheval. Et puis, au fil des années, ce chien, il m'a aimé. Et puis un beau jour, il s'est mis le long de ma roue au moment de partir et il n'a pas voulu partir. Il avait 9 ans.
4: Oh.
7: Il en a 16. Et bien, il en a 16. Et il va bien. et il est chez moi. Et son ancienne maman m'a dit, emmène-le. De toute façon, tu reviens vendredi. Ben, je lui ai dit, oui, bien sûr. Je suis revenue vendredi avec le chien. Il était content, mais il est revenu quand même avec moi. Et depuis, il est là. Voilà, une merveille.
0: Alors, il s'appelle Filou, il paraît.
7: Il s'appelle Filou, exactement.
0: Ah, c'est un Filou.
7: C'est son vrai nom.
0: Ah, c'est un Filou, bien sûr, évidemment.
7: Oui, mais il est tellement gentil. Oh. Et puis alors, il sait tout. Il est sourd comme un pot. il est un peu miro. Mais j'ai appris des signes. Et je change ma voix. Je suis un peu... Quand je suis en colère, c'est... Voilà, et bien ça se passe très bien. Non, mais je ne changerai pas pour tout l'heure du monde. Hein.
0: Ah bah non, oui, on l'aime, Filou. Ouais. Alors, bon,
7: on
0: alors.
7: On l'aime.
0: Oui. Dis donc, tu me parles de cheval. Tu as fait beaucoup de cheval. Mais là, tu as arrêté un peu le cheval, c'est ça?
7: Non, mais depuis que ma petite fille a arrêté, je n'en ai plus fait parce que j'ai eu peur de me casser la gueule.
0: Ah bah tu m'étonnes. Eh, tu peux te balader, tu peux te balader au pas.
7: Non, c'est pas rigolo. Non, mais de toute façon, il faut ce qu'il faut à un moment où il faut.
0: Oui, t'as raison, c'est vrai, je suis d'accord avec toi.
7: C'est comme les talons aiguilles. Il faut ce qu'il faut à un moment où il faut. Voilà.
0: Tu mets plus de talons
7: aiguilles. C'est bien, mais quand on est moins sûr, on laisse.
0: Tu mets plus de talons aiguilles.
7: Si.
0: T'en mets encore?
6: Oui, quand même.
7: Les moins hauts.
0: Oh là là, t'es mon héroïne, je n'en mets jamais, moi. C'est une...
7: bah, bah. Pourquoi les filles, elles mettent pas de talons aiguilles?
0: Mais parce
7: que. J'ai une fille qui en met pas du tout, et je comprends pas.
0: Bah parce que moi, quand j'en mets, tu sais, tu vois la vache dans Mickey qui s'appelle Clarabelle.
7: Et bien,
0: si je mets des talons, on dirait la vache. On dirait Clarabelle.
7: Non, ça vient de tes chaussures. Ah. C'est parce que tes chaussures ne sont pas appropriées.
0: Bon, je vais réfléchir à ça. Bon, ma chérie, on va tout de suite marquer le premier point. Écoute bien, ça va parler de McDo.
7: Oh merde.
0: Alors, écoute bien. Oui. Au Canada francophone, donc le côté francophone du Canada, on dit que le Happy Meal de chez McDo s'appelle un menu bonne humeur. Est-ce que c'est vrai qu'au Canada francophone, il y a le menu bonne humeur à la place du Happy Meal? Vrai ou faux? Top chrono, 5 secondes.
7: Moi, je pense que c'est pas vrai. Parce que pourquoi le transformer? Tout le monde sait qu'un Happy Meal, c'est... de la bonne humeur pour celui qui le vend.
0: Eh ben, t'as bien raison, Muriel. Un point, ça n'existe pas. Bravo, premier point pour Mumu.
6: Ah là là, une des doyennes d'Otaquet, d'ailleurs. 4 fois 20 ans, Muriel. Quelle énergie incroyable, ça fait vraiment plaisir.
0: Ah ben, c'est sûr qu'elle a plus d'énergie que toi. Ouais. Hein.
6: Dis donc, ok, tu vas te calmer, toi. Patoche, les galoches, il est avec nous. Bonjour, mon Patrice.
8: Bonjour à tous les deux, bonjour à toute l'équipe.
6: Ah, c'est salut. Sympa, Patrice. Ici, Lorraine, qui habite à Malzéville, c'est en Meurthe-et-Moselle. Comment on appelle les habitants de Malzéville? Malzévillois.
8: Très bien.
6: Et comment?
8: Malzévillois.
6: Et les Villois. C'est bon, salut tout le monde. Qu'est-ce qu'il fait, Patrice, dans la vie?
8: Ben, je suis retraité, jeune retraité, depuis le 1er avril.
6: Voilà.
9: Tu n'as plus le temps.
6: Bah oui. Ah, dis donc, c'est frais cette retraite 1er avril, il y a un mois et demi. Alors, tu faisais quoi? C'était quoi ton métier juste avant?
8: Alors, moi, j'étais directeur de secteur dans l'hôtellerie-restauration pour un groupe français, groupe important français, voilà.
6: Et avant, tu as été restaurateur, mais longtemps tu as été restaurateur?
8: Oui, j'ai été restaurateur à mon propre compte, oui, jusqu'en 2012. Et après 2012, les événements ont fait que j'ai dû fermer, vendre. Et puis après, j'étais dans une entreprise en tant que salarié.
6: Bon, voilà. Comment tu vis la retraite depuis un mois et demi, bientôt deux mois là? Tu le sens bien? T'es content? T'as du temps? Tu dors le matin?
8: Ah oui, très bien, oui. Non, mais c'est vrai que la vie, elle change. Comme j'étais toujours en déplacement, bah, je revois un petit peu les Malzévillois, la famille, les amis.
6: Ah oui.
8: Ouais, on a du temps pour soi.
6: Ouais, puis tu profites de tes petits-enfants, parce que t'es grand-père, Patrice, il me semble.
8: Oui, j'ai deux enfants et donc deux petits-enfants aussi, ouais.
6: Isaac, qui a 5 ans, et Farel, qui a 3 ans, c'est bien ça?
8: Tout à fait, des petites têtes blondes aux yeux bleus.
6: Trop mignon, et on salue tes enfants Alexandre et Ophélie. Voilà, mon petit Patou, on va jouer ensemble sur ici, je suis heureux de t'accueillir, et on va tout faire pour aller être mon candidat aujourd'hui. J'en ai besoin d'un quand même, mon Patrice, je compte sur toi, parce que là...
8: Non, on va faire le maximum.
6: Allez, mon Patrice, mais elle a l'air très en forme, Muriel, je me méfie.
0: Muriel est très forte.
6: Oh là là, Muriel est très forte.
8: J'ai déjà la pression avec le point qu'elle a marqué.
0: Oh, et voilà.
6: Ça va aller. Allez, on retombe en enfance, on vient de parler de tes petits-enfants.
8: Ouais.
6: Petite boîte à musique sympathique. Écoute bien cette histoire. Dans le Var, département 83, Saint-Tropez, un doudou a été retrouvé 11 ans après avoir été perdu. Est-ce que cette histoire est vraie ou fausse? Top chrono, 5 secondes.
8: Je vais dire vrai, c'est tellement sympathique.
6: Bah c'est sympa et c'est mignon, et t'as raison, c'est vrai. On est en avril dernier, Baptiste, il a 14 ans, il a retrouvé à Tourtour son doudou perdu 11 ans plus tôt pendant des vacances. C'est un habitant du village qu'il avait récupéré il y a 10 ans, qu'il a toujours laissé dans sa maison accroché. Comme quoi, enfin voilà, l'espoir fait vivre, c'est de la folie 11 ans plus tard. Bonne réponse, Patrice, bravo.
4: Un point Mumu, un point Patoche, et là tout de suite, vous écoutez ici, et moi je vous emmène faire une virée à deux.
6: Bien sûr.
4: Et ouais, on va aller avec Lily Cube, voyage en Italie, vous écoutez ici, on vous

0: avec Valérie Damido.
1: Oh yeah, on ira en Italie.
0: On est tous au taquet.
1: Yeah.
0: Taquet, taquet. C'est tous les midis.
1: Yeah, midi.
0: Et c'est sûr.
1: Ici, ici, ici.
0: Oh là là, c'était notre premier duo. Ah, ce sera le tube de l'été, mesdames, messieurs. Damido Bastia. Sur les plages.
1: On va faire la reprise de Lily Cube. Allez, jingle.
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0: Allez, cube de rosé, nous.
1: Allez, Muriel, ici Azur, Patrice, ici Lorraine, ont un point chacun. Muriel, dis donc, mais t'es ma meilleure amie, toi. D'abord, tu fais du cheval et t'adores les chevaux, t'adores les chiens, mais t'adores bricoler. Il paraît que t'adores bricoler.
3: Oui, j'aime bien bricoler. Je maroufle.
1: Ah, tu maroufles. Oh, tu maroufles. Oh, tu
3: maroufles. Je maroufle pas toujours. Des fois, je maroufle avec n'importe quoi.
1: Eh oui, de toute façon, maroufler, c'est maroufler. Tu sais, on fait bien comme on veut.
3: Exactement.
0: Excusez-moi de vous interrompre. Déco, c'est le générique de déco.
1: Oui, c'est le générique
0: de déco. Muriel, tu sais que je crois, hein, Valérie, que Muriel, déco revient sur M6, il me semble.
1: Hein. Et tout à fait.
0: Je ne veux pas vous interrompre pour rien.
3: Ça, c'est pas mal.
1: Tu pourras me regarder maroufler. Alors.
3: Oui, on va te piquer des idées.
1: Mais évidemment que tu vas me piquer des idées. C'est fait pour ça. Tu adores aussi ton petit. T'as inventé un jardin dans ta copropriété pendant le Covid.
3: Ah, ouais.
1: Et alors,
3: il y en a qui font d'autres choses. Et ben, j'ai tapé dans la butte, j'ai aplati, j'ai fait une petite rocaille, j'ai planté des plantouilles, et puis voilà, et puis c'est très bien. J'ai récupéré à la poubelle une table en fer forgé que j'ai réadaptée, une poncée, nettoyée, peindue, et tatati. Et puis c'est très bien. Bon, il y a des gains qui viennent, mais je m'en fous.
1: Il y a des gains, mais on s'en fout des gains, c'est toi, l'essentiel.
3: Mais on s'en fout, ça m'est bien égal. C'est tellement agréable. Des bonbons cassés, je suis au soleil, il y a des petits oiseaux qui viennent. C'est très bien, c'est très bien. Il faut faire quelque chose.
1: Évidemment.
3: Pas rester à attendre que ça se passe.
1: Je suis bien d'accord avec toi, Mumu. Alors, voilà. Tu vas marquer tout de suite le deuxième point, parce que moi, je te veux demain avec moi en finale, je veux que tu gagnes. Alors, écoute bien. On va faire le générique de Batman.
3: Oh là là.
1: Alors, on va parler de chauves-souris, ma chérie. Moi, j'adore les petites chauves-souris, c'est trop mignon. Alors.
3: Oui, c'est vrai.
1: Il paraît que les chauves-souris, elles tournent toujours à gauche quand elles sortent d'une grotte. Est-ce que c'est vrai ou faux que elles tournent toujours à gauche quand elles sortent de la grotte, les petites chauves-souris?
3: C'est bien possible, c'est bien possible. Oui.
1: Tu dis oui?
3: Oui, je pense bien que c'est ça.
1: Et non, en fait, elles tournent pas toujours à gauche. Ça dépend, en fait, on sait pas trop. Ils essayent d'étudier, mais parfois il y en a qui sortent à gauche, parfois pas de points, je suis bien triste.
0: Ah là là, Patrice qui a déjà un point qui est en Meurthe-et-Moselle, Patrice qui est à la retraite depuis bientôt 2 mois, il se régale notre Patrice, à Malzéville, il était directeur de secteur dans l'hôtellerie, mais alors petit, t'avais un autre rêve, tu voulais pas être dans la restauration, tu voulais faire quoi, petit Patrice?
4: Moi, j'aurais voulu être pilote de ligne dans l'armée.
1: Ah ouais, Top Gun.
0: Attends, pilote de ligne ou pilote de chasse?
4: Pilote de chasse, pardon, dans l'armée, pilote de chasse. Oui.
1: Bah donc Top Gun.
0: Top Gun, avec tes petites lunettes et tout.
4: Oui, tout à fait.
0: T'as quand même été, jusqu'à prendre des cours de pilotage.
4: Oui, j'ai commencé le brevet de pilotage.
0: Ouais.
4: Et la théorie, ça allait, c'était un peu difficile, mais bon, je m'accrochais.
0: Ouais.
4: Par contre, quand on a commencé à la pratique, ça n'allait pas du tout. Je transpirais des mains, même avec l'instructeur à côté. Hein.
0: Ouais.
4: Donc, j'ai très vite arrêté. Malheureusement, j'ai pas été jusqu'au bout parce que c'était pas pour moi, tout simplement.
0: Ah, tu t'es rendu compte que t'avais peur en avion, donc ça fout mal,
4: voilà,
0: quoi, du coup.
4: Ça, ouais. Bon. Alors que j'ai pas peur dans les gros, hein,
0: je comprends.
4: Les avions de ligne, le petit Cessna, ça bougeait un peu partout. Atterrissage, décollage, j'étais vraiment pas du tout.
0: Mais tu connais un peu Piper, Cessna, Robin, des R400, tout ce genre de
4: ouais, voilà. C'était une passion pour moi, mais
0: je vois ça, j'entends.
4: Malheureusement, c'était pas. Elle a pas voulu de moi, cette passion. Ouais.
0: Alors, t'es fan de padel, par contre?
4: Oui, j'ai commencé le padel il y a un peu plus de 2 ans. Voilà.
0: Ouais.
4: J'ai été fan de tennis et petit à petit, quand j'ai commencé le padel, j'ai arrêté le tennis et je fais quasiment plus que du padel. Et c'est vraiment quelque chose qui c'est une convivialité, c'est avant, c'est après, et puis c'est pendant, mais on est sur du cardio, mais cardio sympa, quoi.
0: Du baby foot au beau jour, tu t'es même préparé un terrain de pétanque pour ta retraite. Quelle bonne idée.
4: Oui.
0: Génial, ça.
4: C'est vrai, c'est vrai. Il est terminé, on ne l'a pas encore inauguré, on attend les beaux jours avec les amis et on va l'inaugurer très bientôt. Hein, parce que ça
0: arrive, ouais, c'est super, semaine, terrain de pétanque, là, l'été, les beaux jours qui arrivent en plus dans les prochains jours. Ouais. Bah, plein de bonnes choses grâce à ton terrain de pétanque, je pense que tu vas te marrer. Voici ta question, elle vaut un point. On écoute un extrait de Pascal Obispo. Parle de drapeau et justement le drapeau de la Roumanie et du Tchad, c'est la question, le drapeau de la Roumanie et du Tchad sont identiques, vrai ou faux? Top chrono, Patrice, 5 secondes.
4: C'est vrai, c'est vrai.
0: Tu les vois, tu vois la couleur, tu vois tout là?
4: Ouais, jaune, bleu et rouge,
0: oui, trois bandes verticales, bleu, jaune et rouge. Les drapeaux de la Roumanie et du Tchad sont quasiment identiques. Il y a une seule différence qui est une nuance de bleu qui est un tout petit peu plus foncé pour le Tchad. Eh, hey, bravo Patrice, t'es connaisseur. Hein.
1: Allez, Patrice 2, Muriel 1, Mumu, tu vas te reprendre parce que là, tout de suite, je vais te mettre une chanson qu'on adore tous. La lumière revient déjà. Hey, la dernière séance, Eddie Mitchell, vous écoutez ici, on vous aime. La lumière.

0: triche.
1: Non mais je connais Mumu.
0: Demain c'est la finale.
1: C'est encore moi qui va gagner.
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3: Oui, on termine toutes les chansons aujourd'hui.
1: Oui, aujourd'hui on a décidé de faire ça. Alors, Muriel a un point, Patrice a deux points. On va faire un quiz musical. Mais d'abord, on va raconter cette petite histoire incroyable. Il paraît qu'on a fait de la figuration dans le film Ocean 12 avec ta fille.
4: Ouais, et on s'est jamais vu.
1: Comment ça, on s'est jamais vu?
4: Ben non, on s'est jamais vu. Parce qu'on était dans la dernière prise. Et puis ils l'ont coupé.
1: Ah ben voilà.
4: Alors, en plus, on a été voir le film. On a été voir le film parce qu'on voulait se voir.
1: Ben oui.
4: Et on attendait. Et quand on a vu que où on avait tourné sur le port de Nice, ça arrivait, on était très attentive. Et puis, on s'est jamais vu passer.
1: Oh my God, là, là, là.
4: Ah ouais, c'était terrible.
1: Est-ce que t'as au moins vu Brad Pitt et George Clooney?
4: Non, même pas.
1: Oh.
4: Parce que nous, on était vraiment sur la dernière vue du film.
1: Oh là là.
4: Ils se sont servis de nous que pour regarder pour eux, en fait. On était trop belles, ils n'ont pas voulu que tout le monde nous voie.
1: Mais évidemment, c'est
4: mais
1: ça.
4: Voilà,
1: c'est,
4: oui.
3: Mais elle a été payée quand même. Hein.
1: Mais non, elle a...
4: Oui, bien sûr, on voulait se voir.
1: Mais t'as raison, vous étiez trop belles, toutes les deux. Alors,
4: c'est
1: écoute...
4: Ça, mais c'est... Oui.
1: Tu aimes chanter, tu aimes la musique, je le sais. Là, c'est le quiz musical. Alors, il va y avoir trois chanteurs qui vont chanter. Enfin, il y a trois chansons surtout. Et parmi ces trois chanteurs, évidemment, il y en a deux, c'est les mêmes. Et un, c'est un l'intrus. Il faut que tu me trouves l'intrus. Écoute bien, ça devrait pas être trop dur. Vas-y.
4: Ok.

0: des pizzas.
1: Alors, c'est qui l'intrus?
2: C'est Syracuse qui est l'intrus.
1: Eh oui, alors comment il... C'est qui le chanteur?
2: C'est vous le dites? Non?
1: Oh, mon Dieu.
2: Ah, mais non, il y en avait un autre plus vieux encore qui chantait ça.
1: Eh oui. Ah, oui. Alors.
2: Ah, merde, ouais.
1: Alors, tu m'as dit Syracuse. Moi, j'ai envie de te donner un point.
3: Ah, non.
1: Bah, quoi? Elle a dit Syracuse et c'est vrai que vous... Et c'est vrai que Woolsey, il l'a chanté.
3: Oui,
1: elle a dit Syracuse.
3: On l'entend, extrait, dit Syracuse. Donc,
1: Bon, d'accord. Okay.
3: Elle est forte dans tout ça. Hein.
1: Bon, d'accord. Bon, pas
3: oh, c'est vous qui décidez.
1: Bon, j'ai envie d'en donner un sur les deux, quoi.
3: Ah,
1: c'est Henri Salvador. Et voilà. Bon, écoute, je ne te donne pas de points parce que il m'a fait les gros yeux, Éric Bastien. Et bon. Oh, je suis désolée. Bon, allez.
3: Patrice, tu as vu, j'œuvre hein, pour toi. Hein. Je fais ce que je peux. Hein.
4: C'est bah, gentil, merci.
3: Bah, bien sûr, c'est normal. On va aux Antilles. Allez, juste avant de jouer, pareil que t'adores cuisiner, notamment le curry, le lait de coco et tout ça et tout ça.
4: Oui, c'est vrai. C'est une passion qui m'est arrivée là tout récemment. Je me suis mis à la cuisine, j'ai un peu de temps.
3: Ouais.
4: Et bon, je suis des sites de recettes, bien entendu. Et j'improvise pas, mais j'aime bien les résultats et je fais goûter à la famille, aux amis. Ça plaît des fois, ça plaît souvent, mais bon, quelquefois, c'est loupé.
3: Lait de coco, bah oui, ça arrive. Lait de coco, vanille, tu t'es essayé au Saint-Honoré, mais tout est resté tout plein, du coup. Mais c'est pas.
4: Le Saint-Honoré, c'était une catastrophe.
3: Ouais, mais c'est pas grave.
4: Il a jamais monté, il est sorti, il était tout plat. J'ai pris des photos, tout le monde s'est moqué de moi.
3: Oh, mais c'est pas grave, t'as raison d'essayer, de toute façon. Allez, Patrice, avec le sourire, c'est parti pour ton mix. Il y a trois artistes. Enfin, il y en a deux qui sont les mêmes. Il y en a un qui est un intrus, ça tu l'as compris. Il faut l'identifier, son nom, son prénom. On écoute.

0: Et on envoie le chrono, Patrice. Qui est l'intrus qui n'a rien à faire là.
1: Alors, et maintenant, que vais-je faire? Nougaro. Claude Nougaro.
0: Eh oui, bien sûr. Et maintenant, Claude Nougaro, évidemment.
2: Et...
0: mais tellement pas, c'est Gilbert Bécaud. Et maintenant, mon Patrice, qu'est-ce que tu me fais là? Et maintenant,
2: que vais-je faire? Eh bien, je vais faire que c'est un mumu de patoche.

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2: Alors, je vous rappelle que c'est le dernier jour pour se sélectionner pour la finale de demain. Muriel a un point, Patrice a deux points. Le cadeau pour le gagnant demain, c'est un séjour pour quatre personnes au parc Astérix. Cap sur l'Égypte, vous allez faire la descente du Nil, vous allez prendre de la hauteur avec l'envol d'Ibis, vous allez découvrir cet Automatix. Vous aurez l'hôtel, la suite, les petits-déj, le dîner, 100 euros de carburant et le parking inclus pour y aller. Et si vous ne gagnez pas ça, vous gagnez la magnifique machine Expresso EO, fabriquée par Malongo, avec 32 dosettes et 6 verres en verre. On reprend tout de suite la compétition. Alors, Muriel, elle n'a pas croisé Georges Clooney, Brad Pitt. En revanche, dis donc, il paraît qu'on a croisé Brigitte Bardot.
3: Ah oui, mais ça, c'était quand j'étais toute petite.
2: Alors, raconte, il paraît qu'elle tournait et Dieu créa la femme.
3: C'était son premier film dans la vieille ville. C'était donc un jeudi, parce qu'à l'époque, on n'avait pas école le jeudi. J'étais avec trois copines, on allait voir, bien sûr, j'avais 10 ans. Et au moment de sa pause, elle nous a payé une glace au nouveau glacier.
2: Bah, les gens aussi.
3: Super. Elle était. On s'en rappelle toujours. Et cette chose, ça m'a permis de retrouver, peut-être 50 ans après, une copine qui avait mangé la glace avec moi.
2: Et voilà. Bah oui, parce que tu as raconté l'anecdote sur ici, ouais. Et les copines ouais. T'ont appelé.
3: Eh bien, exactement. C'est formidable, quand même, de se retrouver 60 ans après. On ne se reconnaît pas, mais ça ne fait rien.
4: Grâce à la radio ?
2: Ben oui, elle a raconté l'anecdote sur la radio et, elles se sont retrouvées. Ça, c'est bien
3: j'ai
2: sympa.
3: J'ai trouvé une copine. Oui, c'est super sympa.
2: Ah, voilà, tu vois.
3: On devrait faire ça plus souvent.
2: Je suis d'accord avec toi.
4: Avis de recherche.
3: Oui.
2: Quand elle avait 60 ans, c'est-à-dire un âge exceptionnel, il paraît que tu t'es inscrite à Koh-Lanta. Mais finalement, lors de la sélection, tu devais partir au Kenya avec ta fille.
3: Mais oui. Mais ça a été la fatalité. Hein. Bon, j'ai rien fait du tout. Juste ils m'ont téléphoné en me disant « Est-ce que vous êtes toujours d'accord ?» Je lui ai dit « Oui, mais là, je pars. » Elle me dit « Non, là, c'est tout de suite. » Et donc, c'était mort. C'était mort. J'ai pas de bol, mais c'est pas grave. Peut-être que j'aurais mangé quelque chose de pas bien et ça m'aurait
2: Oh non, et puis c'est dur à Koh-Lanta. Bon, ma chérie, là...
3: Oui, mais il était pas dur comme ça. Et puis il était beaucoup mieux.
2: Oui, c'est vrai.
3: Sympa.
2: C'est vrai, voilà. Je suis d'accord avec toi.
3: Là, ils sont hardes.
2: Ah, là, ils sont hard. Alors, ma chérie, c'est la question à 3 points. Je te pose la question, je te fais des réponses, je te propose des réponses. Et à mon top chrono, tu auras 10 secondes pour me donner ta réponse. Alors, tiens, on va pas... Mais non, tu vas gagner. Allez, on va parler du jeu vidéo Pac-Man.
5: 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Et tu joues avec un citron, c'est Pac-Man.
2: Alors, Pac-Man, figure-toi que cette semaine, Pac-Man célèbre son 45e anniversaire. Alors, est-ce que tu sais quel est l'aliment qui a inspiré la forme de Pac-Man ? Alors, un citron coupé, une pizza à laquelle il manque une part, un donut croqué ou les joues de Éric Bastien. Oui. Alors, qu'est-ce qui a inspiré la forme de Pac-Man ?
3: Moi, comme je suis près de l'Italie, je pense que c'est une pizza, donc il manque une part.
2: Une pizza à laquelle il manque une part ?
3: Ouais, ça me plaît, ça.
2: Eh bien, figure-toi, ma petite Mumu, que c'est une bonne réponse.
4: Ah.
2: Et oui, c'est totalement une pizza à qui il manque une part. C'est magnifique, tu as 3 points, ça fait 4.
4: Oui, ça fait 4. Patrice est avec nous. Pour ceux qui nous rejoignent, Patrice, on fait connaissance avec lui depuis midi, avec ici Lorraine. Il habite à Malzéville, il est marié et il a deux petits-enfants. Patrice, est-ce que t'es chaud? Est-ce que ça va? Est-ce que t'es en forme, Patrice?
6: Je suis au taquet.
4: Patrice?
7: Et maintenant,
4: qui chante ça?
7: Que vais-je
6: déco,
7: faire
6: déco, voilà. Déco.
4: Vous pouvez pas me dire ça il y a 5 minutes.
6: Je suis nul.
4: Il nous a dit Nougaro quand même, le gars. Patrice,
6: ouais,
2: tu vois ça?
6: N'importe quoi.
4: Moi, tu m'inquiètes, Patrice, pour la suite.
2: Eric, tu vois ça, c'est du mauvais coaching. C'est de l'humiliation de candidat. Et c'est ces petits détails de malveillance
4: mais
2: qui font que le candidat est déstabilisé.
4: Non, c'est pour qu'il se souvienne bien de Béco.
2: Ouais, enfin, comme ça.
6: Béco.
2: Ne te déstabilise pas, Patoche. Tu sais, il y a plein de trucs qu'il ne connaît pas.
4: Non, mais moi, je leur donne des devoirs. Il y a 100 lignes à copier sur Béco. Il y a un service après-vente quand même. Patrice, qui aime les sensations fortes, qui aime bien les manèges. Alors, c'est ta fille qui t'entraîne dans les manèges. Et je crois d'ailleurs que c'est pour elle que tu joues pour l'emmener au parc Astérix.
6: Tout à fait, c'est vrai. C'est vraiment quand on a entendu ça, elle m'a dit vas-y, papa. Voilà. Donc, oui, c'est à 90%, c'est ma fille, Ophélie.
4: Bon, bah, je te souhaite de gagner ce beau séjour pour elle. Pareil que tu as déjà sauté à l'élastique. Donc, voilà, côté sensation, t'es pas mal, hein.
6: Oui, j'aime bien. Ouais. Bon, je ne sais pas si je referai, mais 60 mètres, sur un parking près de Saint-Tropez. J'avais beaucoup hésité, et puis je me suis lancé parce que on était une bande de potes, il fallait pas que je faille.
4: Est-ce que tu avais regardé la météo le matin ?
6: Non, pourquoi ?
4: Pourquoi je te demande ça ? Parce que c'est ton rituel, il paraît que tous les matins.
6: Ah oui.
4: Tous les matins, tu regardes la météo.
2: Aïe, aïe, aïe, que frio.
4: Ah oui.
6: Ce matin-là aussi, oui.
4: Non, mais t'organises vraiment ta journée suivant le temps. Alors, il y a nombreux à le faire, mais ça détermine beaucoup de choses. Le tennis, le paddle pour toi. La météo, c'est quelque chose.
6: Oui, c'est ça, les activités indoor et puis celles qu'on fait à l'extérieur. Oui, non, c'est vrai, c'est important.
4: Je suis d'accord. Quel temps il fait en Amérique du Sud, tu crois?
6: En ce moment, il fait pas très chaud.
4: Alors, c'est pas le moment d'y aller. Pourtant, c'est ton rêve.
6: Oui, c'est vrai. C'est un continent que je n'ai pas visité. Je suis allé un peu sur tous les continents, quasiment, hein, sauf l'Australie et l'Amérique du Sud. Ouais.
4: Il a une phobie, notre Patrice. Ouais, je vous le fais court. Le nombril.
2: Qu'est-ce que ça ?
4: On peut pas s'approcher du nombril de Patrice.
2: Pourquoi ?
6: Non, parce que c'est une phobie depuis toujours. Parce que je pense que ça vient de ma petite enfance. On m'a expliqué que le nombril, c'était au moment où l'enfant coupait le cordon et on faisait un petit nœud. Et ce petit nœud, ben moi, dans ma tête, c'est peut-être rentré comme quelque chose de fragile. Comme un nœud, ça peut se défaire. Donc j'ai dit, on touche pas mon nombril, je touche pas le nombril des autres d'ailleurs. C'est devenu une phobie. Même sous la douche, il faut que je fasse très attention quand même.
2: Ah ouais? Ah ben dis-donc.
4: Sinon, Patrice, ça va?
6: Oui, ça va bien.
2: T'as été malheureux. Moi, je me suis fait opérer de la vésicule biliaire. Ils te font un trou dans le nombril pour passer le truc. Ouais. Et après, il y a de la colle. Et il faut nettoyer le nombril tous les jours. Trois fois par jour.
6: Tu serais devenu fou. Très, très malheureux.
2: Ouais. Fais attention à ta vésicule.
4: Patrice, voici la question. Écoute bien cet extrait. Qui chante? Qui chante?
6: Béco.
4: Voilà, bien. Bon.
6: Gagné.
4: Ouais, c'est déjà. Au moins, t'auras retenu un truc. Voici donc ta question. Ça concerne pas du tout Béco, mais Vanessa Paradis. Toi, celui qui met mon cœur au galop, sa voix dessus le flot, et lorsque t'as oublié. Les épines du cœur, c'est le tout nouveau Vanessa Paradis. Aujourd'hui, 21 mai, Vanessa Paradis est en concert au Zénith de Paris. Et Vanessa Paradis, elle est identifiée par ses jolies dents du bonheur, hein, les dents un petit peu écartées. C'est un petit espace visible, tu le sais, entre les dents du haut. Comment s'appelle ce phénomène d'avoir les dents du bonheur? Ça porte un nom. Est-ce que c'est un prognathisme? Prognathisme. Est-ce que c'est une malocclusion? Est-ce que c'est un diastème? Est-ce que c'est une dermatite aiguë? Top chrono, 10 secondes. Prognathisme, malocclusion, diastème, dermatite aiguë.
6: Je dirais diastème, allez.
4: Qu'est-ce que tu me fais plaisir ! Longtemps considéré comme un défaut, c'est un petit détail physique qui est aujourd'hui totalement associé au charme et à la personnalité. C'est le cas d'ailleurs d'Yannick Noah aussi. C'est bien un diastème. Bravo !
2: Allez, 4 pour Mumu, 5 pour Pat. Et là, tout de suite, you keep me hanging on. Ah là là, mon idole, 1986, Kim Wilde, les amis.
4: Ah oui.
2: 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À tout de suite.

0: 1986, You Keep Me Hanging On, c'est signé Kim Wilde sur notre radio ici.
1: Eh oui, nos nuits sont Kim Wilde, jingle.
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1: Muriel à 4, Patrice à 5. Alors Muriel, elle adore voyager. Oui. Elle adore aller l'Italie, le Maroc, la Tunisie, les États-Unis, le Canada, le Kenya et la Jamaïque.
3: C'était pas mal.
1: Ça t'a plu la Jamaïque? Paraît qu'on est, on aime bien les spécialités locales.
3: Oui. Ah, oui, oui.
1: Ah, oui, oui. Ah, oui, oui.
3: On était dans le car.
1: Eh oui, voilà.
3: Eh oui. Le mec, il passe comme ici avec des chouchous, avec des spice cakes.
1: Eh voilà. Eh ben, comme ça, on est détendu. Alors
3: ouais, voilà.
1: Il paraît que tu aurais, si tu étais un animal, tu aimerais être un dog allemand.
3: Oui, parce que c'est pas tôt. C'est gentil. Mais un dog allemand mâle, hein.
1: Oui, bah oui.
3: Voilà, voilà.
1: Est-ce que tu l'as vu, Kate Basset, pour un dog?
3: Non, je ne l'ai pas vu, mais j'ai eu deux dogs allemands.
1: Ah, c'est trop mignon.
3: Et c'est vraiment extraordinaire. Oui, voilà, j'aimerais.
1: C'est très gentil, les dogs allemands.
3: Oui, oui, oui, j'aimerais bien.
1: Et alors, si tu devais déjeuner avec une célébrité, tu voudrais déjeuner avec notre Johnny National?
3: Eh oui, bien sûr.
1: Eh oui.
3: Qui ne voudrait pas? Ne voudrait pas.
1: Moi, j'adore Johnny, c'est mon idole. Hein.
3: Bah, bien sûr.
1: Oui. Moi aussi. Tellement moi gentil. Aussi. Tellement gentil. Bon, écoute, tu es nulle en diplomatie, tu es rancunière, mais tu reviens jamais en arrière pour les choses importantes.
3: Ouais.
1: Hein. T'es rancunière.
3: Oui, c'est vrai.
1: Et à 80 balais, tu sais encore toucher tes pieds avec tes mains à plat. Voilà.
3: Bon. Tout à fait. Ça fait rire mon petit-fils.
1: Ça fait rire,
3: mais... mon petit-fils qui lui n'y arrive pas.
1: Et voilà, bah, je te rassure. Éric Bastien non plus.
0: Ouais, bah, c'est sûr.
3: Mais c'est chacun comme lui.
1: Et voilà.
3: Lui, je crois qu'il touche son nez avec sa langue, non? Un truc dans ce goût-là?
1: Non, même pas. Non, il sait pas faire tout ça.
0: Ouais.
1: Il a pas de talent inutile.
0: Non.
1: Imiter les canards. Alors.
0: Oh, il fait peur, on en parle?
1: Tu as 4. Là, je te propose de marquer 5 points. Écoute bien. Tiens, je te mets Jeanne Masse.
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1: A écrit le livre Le Rouge et le Noir.
0: Qui
1: a
3: écrit Stendhal.
1: Stendhal. Eh ben, écoute, est-ce que c'est une bonne réponse? On va le savoir tout de suite. En Rouge et Noir, j'oublierai le temps d'avant, qui est jamais trop grand. Et oui, bien sûr que c'est une bonne réponse. Publié en 1830, L'Ascension sociale de Julien Sorel, un grand classique de la littérature. Bien sûr, tu as 9 points.
0: Oui, 9 points, oui.
1: Bah oui, elle vient de marquer 5 et 4.
0: Oui, donc j'étais en train de me dire que si Patrice marque les 5 points qui arrivent, on serait à 10 points, on resterait en tête.
1: Oui, enfin bon, il y a le bingo.
0: Oui, il y a le bingo, il y a plein de choses. Mon Patrice qui est avec nous, là, depuis la Meurthe-et-Moselle, qui a envie de jouer pour sa fille, Ophélie, qui adore les sensations fortes, et notamment, bah oui, le parc Astérix. Si on parlait des déjeuners, toi, t'aimerais déjeuner avec un footballeur, il me semble.
5: Oui, alors qu'est-ce que j'avais noté? Ouais, parce que je suis très football.
0: T'es fan de qui? T'es fan de Cristiano, toi? De Ronaldo?
5: Cristiano Ronaldo. Ah oui, c'est mon idole. Oui, oui.
0: Alors,
5: faudrait un traducteur, mais autrement, oui, ça me plairait bien. Ouais.
0: Je pense qu'il y a le plus compliqué. Tu dis que c'est beau de le voir jouer, que c'est quelqu'un de généreux.
5: Ah, c'est un très beau joueur, puis avec les performances extraordinaires
0: bien
5: en
0: sûr,
5: plus.
0: Évidemment. Alors, on a dit que t'étais à la retraite depuis le 1er avril, t'étais directeur de secteur dans l'hôtellerie, t'as travaillé dans la restauration, et c'est justement là que tu as rencontré ta femme, Delphine, dans un restaurant. C'était sympa, hein?
5: Oui, c'était sympa. Oui. Elle venait régulièrement. J'étais propriétaire et puis ça s'est fait parce qu'elle venait régulièrement avec une amie tous les samedis soirs et puis.

0: 15 et vous mariez 30 ans après.
1: C'est ça. C'est le temps de la réflexion. Hein.
0: Bien sûr, c'est une belle réflexion. Et ce qui est génial, je crois qu'elle elle rentre dans sa robe de l'époque. Il y a 30
1: ans. Tout à fait. Ouais, c'est vrai. Elle a pas bougé. Hein, ouais.
0: Bon,
1: c'est un peu familial. Sa maman aussi. Elle est rentrée dans sa robe de mariée. Oui, 30 ans après. C'est vrai. Ouais, tout à fait.
0: Bon, écoute, belle histoire. Je sais que tu es fou amoureux de ta femme après autant d'années. Donc vraiment, c'est
2: très sympa. Qu'est-ce qui m'arrive aujourd'hui? Je suis amoureux de ma femme. C'est bizarre. C'est vraiment pas normal. Allez.
0: Patrice, qu'est-ce qu'on fait maintenant?
2: On marque 5 points ou pas?
0: Patrice, qu'est-ce qu'on fait maintenant? Qu'est-ce qu'on fait maintenant? Non. On va jouer.
2: Ah là là, mon Dieu.
0: Qui chante, Patrice, au fait?
1: Un petit déco, oui. Monsieur Gilbert.
0: Oui, c'est bien. Alors, petit extrait de notre ami Obélix.
3: Hey Astérix, tu crois que nous aurons du sanglier?
0: Avec la voix de Pierre Tornade, magnifique. Comment s'appelle le bébé sanglier? Question cash, comment s'appelle le bébé sanglier? 10 secondes, top chrono.
1: Marcassin.
0: Marc Assin. Son prénom c'est Marc et Assin son nom de famille. Marc Assin. Le bébé sanglier, c'est un Marc Assin, oui, c'est une bonne réponse. Bravo, 5 points. Ça te fait 10.
2: Allez, ça fait quand même 9 pour notre Muriel, 10 pour Patrice. Il restera le bingo pour vous départager. Mais avant, on va écouter dans la musique. On va écouter Pascal Obispo et Francis Cabrel. Et on est bien d'accord avec eux, il faudrait que pleuve l'amour. 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

0: chanson de beauté, Pascal Obispo, Francis Cabrel, Il faudrait que pleuve l'amour. On a aimé ce petit crachin sur ici.
1: On adore l'amour, nous.
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1: Nous sommes au taquet avec Muriel oui. et Patrice.
0: Exactement.
1: Muriel 9, Patrice à 10, il y a le bingo. Avant de...

0: Tenter de gagner le bingo, ma petite Mumu, je raconte cette anecdote qui me fait beaucoup rire. Il paraît que quand ton fils avait 4 ans, c'était l'époque de Dallas.
1: Oh, oui.
0: Voilà.
2: Ah, génial.
0: On adorait Dallas.
2: Ah, on adorait le chapeau.
0: L'univers impitoyable, ouais. Tout ça, sous Hélène, ouais. L'alcoolique.
2: Bobby.
1: Ouais,
0: Bobby, oui. Et il paraît que ton fils t'a demandé une petite sœur. Petite, oui. Grosse, blonde et bouclée, comme Lucy oui. Ewing. Et,
1: oui, c'est ça.
0: Et du coup, quand elle est arrivée, elle était comment?
1: Ben, elle était pas grosse, toute petite, complètement ronde. Elle avait pas de cheveux, par contre. Mais elle avait des yeux bleus, comme Ewing, et on l'a appelée Lucy.
0: Et voilà comment le destin décide du prénom
1: drôle,
0: que tu vas porter.
1: Ouais, voilà, exactement. Et Lucie avec un Y, hein, comme la Lucie de Dallas.
0: Eh ben, évidemment.
1: Évidemment.
0: Évidemment. Évidemment.
2: Vous avez
0: évidemment.
2: Une bonne idée, comme on dit, de bonnes idées, mais pas de pétrole. Pétrole, Dallas, tout ça.
0: Oh là là.
2: Le pétrole, Dallas, non, vous l'avez pas?
0: Je l'ai, j'ai la ref, mais d'abord, okay, t'étais pané quand il y avait cette pub, et voilà.
2: J'adore. Alors, la ref, c'est votre podcast, ça.
0: Ça, c'est ça, exactement. Ouais. Alors, ma chérie, pour t'encourager, on va écouter évidemment notre Johnny National. Bien avant l'envie, j'ai rêvé, merci. Alors, et le désir aussi.
1: Quand on lui donne l'envie.
0: Et l'envie de gagner, ma chérie, c'est maintenant. Écoute bien.
1: Ouais.
0: Ton bingo, on va parler de musique. À mon top chrono, tu vas avoir 10 secondes pour me donner un maximum de chanteuses étrangères. C'est-à-dire que des étrangères. Aucune chanteuse française. Toute époque confondue, bien évidemment. Tu as le droit de me donner des chanteuses des années 30, des années 40, des années 50. On
1: d'accord.
0: S'en fiche. Un maximum de chanteuses étrangères. Top chrono, 10 secondes.
1: Oh là là. Tina Turner, Tina Arena, Ella Fitzgerald, étrangère toujours.
0: Eh bien, trois.
1: Annie Cordy, elle est belge.
0: Eh, trois, il n'y en a que trois. Il y avait Madonna, Britney Spears, Mariah Carey, Whitney Houston, Beyoncé, Shakira, que sais-je, Lady Gaga. Tu m'en as donné trois.
2: Bon, c'est pas mal ça, Patrice. Hein. Bon, déjà, t'es en tête d'un tout petit point, 10 à 9. Elle a fait 3 dans ce bingo. Celui qui marque le plus de points remporte 10 points, c'est ce que vaut notre bingo du jour. T'as compris que là, il faut faire plus de 3.
0: Oh,
2: c'est clair, hein, Patrice?
3: Tu as compris qu'il fallait faire plus de 3.
2: Oui, il faut faire 4. Dis-moi, Patrice, qu'est-ce que tu retiendras de cette émission?
4: Bah, moi, j'aime bien la vivacité, l'humour, le chant. Enfin, les années 80, ça me va bien. Et puis, je retiendrai Muriel, Valérie et Eric.
0: Oh là là.
2: Je pense que tu as oublié l'essentiel.
4: L'écho.
5: Et maintenant.
2: Alors, merci. Je vois que c'est acquis. Je vois que tout est acquis.
4: Ça, je vais m'en souvenir.
0: Tu vas chanter ça toute la semaine, mon pauvre.
2: On va te chambrer un peu, là. Je pense qu'ils vont te le sortir souvent dans ton entourage.
4: Ouais,
2: bon,
4: clair, oui.
2: Merci en tous les cas. T'as été super. Et merci pour les compliments que tu viens de faire sur l'émission. On va te faire plaisir en écoutant la musique que tu as. Péco, ça va de soi. Mais aussi Balavoine.
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2: Et je ne résiste pas à te demander de me siffler quelque chose, parce qu'il paraît que tu siffles très bien, que tu arrives à faire de très belles mélodies. Est-ce qu'on peut avoir une petite démo?
4: Alors, qu'est-ce qu'on va chanter?
0: C'est...
2: Alors, ceux qui ont trouvé son
0: alors,
2: préfet,
0: moi,
2: c'était quoi?
0: C'était quoi?
4: La Giza.
0: Ah ouais. Tiens, maintenant, je vais te siffler un truc, on va voir si tu reconnais. Micheline Dax en moi. Allez.
2: Exactement. C'est vrai qu'elle était siffleuse.
0: Bah, évidemment.
2: Exactement. Mais quelle référence. Mais cette Valérie, elle sait tout sur tout.
0: Ah,
2: c'est
0: là,
2: pas
0: là.
2: Pour rien que vous avez cet excellent podcast qui s'appelle La Rêve, qui est disponible sur YouTube dès à présent. Il y en a encore plein qui arrivent. En plus, c'est génial.
0: Allez,
2: c'est parti pour le bingo, mon Patrice.
0: Il y a le bingo.
2: Un max de points à gagner. Il faut que tu fasses 4 hein, pour être avec moi en finale demain vendredi. Patrice, je te demande de me citer un maximum de chanteurs. Nous sommes d'accord.
0: Chanteurs.
2: Ce sont les chanteurs qui ne sont pas français. Voilà, tous les chanteurs étrangers connus. Top chrono.
4: Alors, Harry Belafonte.
2: Allez.
4: Michael Jackson.
2: Oui.
4: Jane Brown.
0: Et sur... c'est tout, ça fait 3.
2: On est sur l'égalité là alors.
0: Eh oui, il faut se dépêcher. Voilà. Là là là. Alors une question pourcentage, tout de suite pour vous départager. C'est le premier qui répond au plus près,
2: là, voici.
0: Sans dépasser. Écoutez bien.
2: Quel pourcentage d'adultes dans le monde est alphabétisé selon vous et selon une source de l'UNESCO? Muriel.
1: Alphabétisé, on a dit. Hein.
0: Ouais.
2: Ouais.
1: Ouais.
2: Vite. Allez.
0: 70%.
2: Patrice, tu dis combien le pourcentage d'adultes dans le monde qui est alphabétisé?
4: Je vais dire 69.
2: 69%, la personne la plus près. Et ça se joue au poil de... C'est 86%. Donc comme t'as dit 69 en dessous, c'est Mumu qui gagne.
0: Demain, tu seras avec nous, ma Mumu, en finale. Pour gagner le séjour pour 4 au parc Astérix, pour descendre le Nil, pour t'envoler avec les Ibis, pour aller découvrir cet Automatix, ou pour gagner notre ami...
2: Bah, Joe Malongo, mais bon, là, il aurait dit 71, il gagnait.
0: Eh oui, bah, il a pas dit. Bah, pas Patrice, dit, il l'a pas dit. C'est comme ça, c'est tout.
2: Je suis triste, Patrice.
0: Eh oui, et si tu ne gagnes pas ça, ma petite Mumu, si tu gagnes pas le séjour au parc Astérix, tu gagneras peut-être la machine expresso EO fabriquée par Malongo. Alors, je rappelle à nos auditeurs que demain, j'ai 3 candidats.
2: Oui, oh bah mince.
0: Voilà, je remercie Céline à la réalisation, Basilou à la technique, Marion Standard, le prof Coupez au savoir. Dis donc, il n'est pas un peu l'heure d'aller se coucher?
2: Oui, parce que là, on vient de passer un bon moment avec le best-of d'Otake. Faut quand même qu'on récupère pour tout à l'heure, là. Hein.
0: Et puis surtout, c'est l'heure que Johan Guérin nous informe.
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0: chanson sur ma drôle de vie, Véronique Sanson, et on pense fort à elle puisqu'elle a été hospitalisée d'urgence le week-end dernier pour une infection respiratoire. On va vous donner quand même des bonnes nouvelles parce que ça va mieux, c'est ce qu'elle a annoncé récemment.
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0: Bonjour, merci de démarrer la journée avec l'équipe ici dès 5h. C'est la grande famille ici qui se réveille avec vous. On espère que vous êtes en forme malgré les fortes chaleurs. Les leftos ce matin, Emeline Savaria, Mélodie, Antoine et Aude Razo. Bonjour Aude.
3: Bonjour Johan Guérin, je ne sais pas vous, mais j'ai pas beaucoup dormi.
0: Oui, c'est compliqué.
3: Cette nuit, il fait vraiment terriblement chaud. Matinale encore largement consacrée à cette chaleur qui nous étouffe. 17 départements désormais en alerte orange canicule.
0: Avec les fortes chaleurs, il y a aussi dans certaines villes parfois des pics d'ozone. L'occasion de parler de l'éco-conduite ce matin. C'est bon pour la planète et aussi pour votre porte-monnaie. Les bons conseils dans 5 minutes avec Valère Coréard. 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C'est à vous de jouer.
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0: Jeudi 28 mai, très bon début de journée. Bon réveil, 5h. Voilà, 22 000 policiers et gendarmes seront mobilisés samedi soir en France.
3: Pour éviter ou tenter d'éviter les mêmes débordements que l'an dernier quand le PSG avait soulevé la Ligue des Champions, pillage, violence. Nouvelle finale samedi soir, PSG-Arsenal et un dispositif encore très conséquent annoncé hier soir par le ministre de l'Intérieur, Laurent Nunez.
4: On aura un gros service d'ordre qui, sur l'ensemble du territoire national, va mobiliser 22 000 personnes, 14 000 sur le territoire national et auquel il faut ajouter 8 000 pour parier l'agglomération parisienne. C'est l'expérience qui nous fait être extrêmement vigilants. Il y a eu la finale de l'année dernière, gagnée par le Paris Saint-Germain, il y a eu la demi-finale cette année, puis la demi-finale aussi de l'année dernière. S'il doit y avoir des débordements, il y aura des interventions des forces de l'ordre. Que les choses soient claires, il y aura des images où on verra des forces de police en action contre des personnes qui, à ce moment-là, deviennent tout simplement des délinquants. Bien sûr, c'est une fête. Il faut que la fête soit belle. Mais s'il y a des débordements, on aura une réponse. Ce dispositif vise d'abord à encadrer les personnes qui sont sur l'espace public pour que les choses se passent dans la tranquillité et dans le calme. Mais encore une fois, s'il devait y avoir des débordements, bien les policiers, les gendarmes interviendront. Voilà, c'est les instructions que j'ai passées sur l'ensemble du territoire national. Voilà, et ça sera une tolérance zéro sur les débordements. Il y aura des interventions s'il doit y avoir des débordements.
3: Le ministre Laurent Nunez sur le média brut l'an dernier. Le soir de la finale, plus de 500 personnes avaient été interpellées en France, surtout à Paris.
0: La canicule continue d'étouffer une bonne partie de la France et une réunion se tient à Matignon cet après-midi.
3: Le Premier ministre Sébastien Lecornu réunit plusieurs ministres pour faire le point sur la préparation des services de l'État. Audrey Tison, l'opposition s'étonne que la réunion n'ait lieu que maintenant, après une semaine déjà de grosse chaleur.
5: Des mesures ont déjà été prises pour gérer la canicule en cours, nous assurent des sources gouvernementales. Le Premier ministre a travaillé dessus tout le week-end avec son équipe et la situation sanitaire est suivie de près avec un centre de crise au ministère de la Santé. Alors l'objectif d'aujourd'hui, c'est surtout de préparer les prochaines vagues de chaleur en élaborant un plan d'endurance, c'est la formule choisie par Matignon. Autour de la table, une dizaine de ministres, transport, agriculture, santé, travail, logement ou encore éducation nationale. Chacun doit s'assurer que ses services sont prêts, par exemple pour accueillir les enfants dans les établissements scolaires, pour veiller à l'état des nappes phréatiques ou encore pour prévenir le risque de feux de forêt. La météo des forêts va notamment être activée dès aujourd'hui avec quelques jours d'avance.
3: Les mesures exceptionnelles qui se multiplient, exemple à Mont-de-Marsan où les parents d'élèves sont invités à récupérer leurs enfants dès 14h à l'école cet après-midi. L'agglomération parle de température extrême peu compatible avec la bonne tenue des classes. Annulation aussi de nombreux trains intercités aujourd'hui et demain sur les lignes Bordeaux-Marseille, Paris-Limoges-Toulouse et Paris-Clermont afin, dit la SNCF, de prévenir les pannes potentielles de climatisation. Paris va basculer ce midi en alerte orange canicule avec l'ensemble de sa petite couronne, Hauts-de-Seine, Seine-Saint-Denis, Val-de-Marne, ce qui nous donne 17 départements en vigilance orange.
0: La pièce de théâtre avec Patrick Bruel a été interrompue hier soir.
3: Bruel, violeur, c'est ce qu'ont scandé trois militantes féministes du collectif Nous Toutes. Elles ont été évacuées par la sécurité. C'était au théâtre Édouard VII à Paris, là où Patrick Bruel continue de jouer malgré les accusations de viol et d'agression sexuelle. Les médicaments anti-obésité seront remboursés par la Sécu dès la mi-juin, annonce saluée par les associations de patients. Mais attention, Solène Lehen, tout le monde ne pourra pas bénéficier de ce remboursement. Il y a des critères.
5: Alors qu'en France, la moitié des adultes est en surpoids, le Wegovy et le Mounjaro seront remboursés uniquement aux malades souffrant d'une obésité dite massive, avec un indice de masse corporelle supérieur à 40, ou alors d'une obésité sévère, IMC supérieur à 35, à condition que le patient soit atteint d'une autre pathologie grave. Un remboursement par la Sécurité sociale à hauteur de 65%, sachant qu'aujourd'hui, vous trouvez le Wegovy et le Mounjaro en pharmacie entre 250 et 400 euros pour un mois de traitement. Ces médicaments imitent l'action d'une hormone et coupent tout appétit, permettant de perdre jusqu'à plusieurs dizaines de kilos en quelques semaines et permettant aussi de réduire les risques associés à l'obésité, comme les maladies cardiovasculaires ou le diabète de type 2. Mais la contrepartie, ces médicaments, il faut les prendre toute la vie, sous peine de reprendre quasiment tous les kilos perdus. Donc en prévision, un coût important pour la sécurité sociale, expliquant pourquoi les négociations ont duré plus d'un an entre le gouvernement et les fabricants.
3: À Roland-Garros, Quentin Alice remporte le bras de fer franco-français face à Hugo Humbert. Il affrontera un gros morceau demain au troisième tour, Alexander Zverev, numéro 3 mondial. Ça passe aussi pour Novak Djokovic face à l'autre français, Valentin Royer. Le Serbe parle d'un match épuisant, et oui, chaleur extrême sur les courts. Hier, on l'a vu, Novak Djokovic appelle les organisateurs à repousser de quelques heures les matchs lorsque les conditions sont aussi extrêmes. La météo, toujours aussi chaude, Johan.
0: Oui, avec, on va rappeler, ces 13 départements de la façade ouest en vigilance orange, canicule, ça va de la Manche jusqu'à la Gironde, avec ces départements aussi de Paris et 3 départements de la Petite Couronne qui s'ajoutent à partir de midi. Ce jeudi, soleil et chaleur au programme sur la majeure partie du pays, à noter de la Bretagne à la Normandie, puis jusqu'aux Hauts-de-France cet après-midi. Des passages nuageux qui deviennent plus nombreux, des nuages qui se développent à nouveau aussi sur le relief des Alpes où ils peuvent donner des averses orageuses. À noter aussi un léger mistral qui souffle cet après-midi en moyenne vallée du Rhône jusqu'à 50 km/h. Les températures ce matin, la douceur qui se fait déjà ressentir à Clermont-Ferrand, 15 degrés à Lille, Metz et Orléans, 17. Nous avons à Strasbourg et à Rennes, 18. 19 à Paris, Rouen et Nantes, 20 à Toulouse, Bordeaux et Ajaccio, 21 à Marseille. Pour les maximales, elles vont rester chaudes, les températures très chaudes même, comprises entre 30 et 35 degrés sur la majeure partie du pays, jusqu'à 38 sur la Vendée et une bonne partie de la Nouvelle-Aquitaine ainsi que l'Occitanie.
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0: 5h06, excellent réveil, un plaisir de vous savoir avec nous ce matin. Elle fera son grand retour demain avec un nouveau single dévoilé. Nous, en attendant, Mylène Farmer est déjà présente et c'est sans contrefaçon.

0: Mylène Farmer et Sans Contrefaçon, 5h10. Merci de démarrer la journée avec Ici dès 5h.
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0: Bon, on a beaucoup parlé du sacre des sang et or, le RC Lens qui a décroché la première Coupe de France de son histoire. C'était vendredi dernier en dominant en finale l'OGC Nice. Mais l'exploit ne s'arrête pas qu'à la pelouse du Stade de France. Non, non, le club bouscule les algorithmes mondiaux avec cette chanson. C'est l'hymne du RC Lens. Ben oui, les corons. Pierre Bachelet qui s'est hissé au top 8 d'Instagram dans les trends, les tendances, juste derrière Taylor Swift.
3: Ah, quand même.
0: C'est juste dingue. Plus de 2000 vidéos et des millions de vues comme ça. Le monde entier maintenant connaît ce titre de Pierre Bachelet. Cet hymne aux mineurs de 1982 qui est sorti donc en 1982, devenu l'âme de Bollard depuis 2005. Et on le sait, samedi, autre grand moment de foot avec la finale de la Ligue des Champions. Alors, est-ce que l'hymne du PSG, Who Said I Would, la musique de Phil Collins, celle-ci, vous la connaissez évidemment, oui, qui est utilisée pour l'entrée des joueurs au parc, est-ce qu'elle sera aussi dans le top des écoutes sur les plateformes musicales?
3: On la connaît plus, celle-là,
0: oui,
3: donc peut-être pas.
0: Mais en plus, c'est international avec Phil Collins. Mais bon, on verra en tout cas. Ce sera repris, je pense, dans pas mal de vidéos s'il y a une victoire du PSG. 5h12 dans l'actualité ce jeudi, Aude.
3: Et si vous alliez chez IKEA sans prendre la voiture?
0: Oula.
3: L'enseigne suédoise vient d'ouvrir son tout premier IKEA compact, un petit IKEA en plein Limoges. On y sera dans quelques minutes.
0: Côté musique, la journée démarre au son de Marine.
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0: Marine, fidèle supportrice d'ailleurs des sang et or. On l'écoute avec Escroc dans 5 minutes, mais avant, c'est par ici les économies.
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0: Bonjour Valère Correa.
6: Bonjour Johan, bonjour Aude.
3: Bonjour.
0: Chaque jour avec vous, un bon plan pour notre pouvoir d'achat. Aujourd'hui, vous vouliez nous parler conduite.
6: J'ai reçu un message de Jean-Marc que je voulais partager avec vous. Je le lis. J'ai 66 ans et éduqué par un père respectueux de ses matériels, un agriculteur. Nous sommes les champions des ronds-points en France. Je suis effaré de constater tous les jours d'innombrables conducteurs, presque tous, qui arrivent dessus à bride abattue et freinent fort. Bonjour la pollution aux particules des plaquettes, la consommation, le ripage des pneus sur le rond-point, le gasoil des poids lourds, des autocars. Oui, on peut économiser presque 15 à 20% de carburant. Prolonger les freins, les pneus, la direction en étant respectueux de la vitesse et observateur de sa monture. J'ai un V6 diesel Mercedes-Benz, je suis à peine à 8 litres de moyenne.
3: Notre auditeur qui parle donc d'éco-conduite, et c'est vrai que c'est un bon moyen de faire baisser, et pas qu'un peu, sa consommation de carburant.
6: C'est même ce qu'il y a de plus efficace, hein. Jean-Marc a parfaitement raison, on peut économiser 15% de sa consommation en roulant plus cool. Mais cet auditeur va plus loin, et à juste titre, il évoque aussi tous les bénéfices à rouler plus doucement. On évite une usure prématurée de sa voiture, on évite donc des frais d'entretien plus vite que nécessaire. Notez au passage que le sujet de l'entretien d'un véhicule est très important. Une voiture bien révisée, bien entretenue, consomme moins et on va aussi éviter des pannes plus sérieuses. Et puis j'ai aussi reçu un message de Céline qui m'a fait sourire, toujours sur la voiture. Elle me dit que le meilleur moyen pour faire des économies sur une voiture, c'est de la vendre. Alors oui, c'est un peu facile, mais parfois, si on y regarde bien, on pourrait peut-être se passer d'une des deux ou trois voitures qu'on a à la maison. À méditer. En tout cas, si vous avez des bons plans pour rouler moins cher, pensez à m'écrire. Mon mail, c'est parisilleséconomies@radiofrance.com.
0: Merci beaucoup Valère Correa. Et tiens, Jean-Marc qui nous dit dans son message que nous sommes les champions des ronds-points en France, qui est vrai. Et je ne sais pas si vous avez vu sur les réseaux sociaux, notamment sur TikTok et Instagram, il y a une nouvelle tendance aussi qui commence à arriver avec les ronds-points en France, c'est-à-dire que les gens se filment en train de les traverser, mais ils passent sur les ronds-points. C'est n'importe quoi, c'est hyper dangereux. Évidemment, ne le faites pas chez vous.
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0: 5h15, Aude, notre reportage ce matin nous emmène à Limoges.
3: Limoges est la toute première ville à accueillir depuis hier un IKEA compact. En clair, un petit IKEA en pleine ville. L'enseigne suédoise veut en installer 36 en France. À Limoges, les premiers clients sont absolument ravis. Reportage de Valérie Monnier.
4: Certains, comme Carole, sont arrivés près d'une heure avant l'ouverture. Elle est designer, fan de porcelaine et d'IKEA.
7: Je suis partie à 7h chez moi, j'habite à Beaublanc, j'ai bravé les fêtes de l'Aïd, les accidents, le fauchage. J'ai mis 1h30 en voiture pour venir. Et j'étais la première sur le parking.
4: Logiquement, elle est donc aussi la première à entrer dans le magasin, non sans une pointe d'émotion.
7: J'ai pleuré, je vous jure. C'est ridicule, hein, je sais, mais... Je suis fan de tout chez IKEA.
4: Christelle a fait la route depuis Maléon, à environ 40 km de Limoges. Très impatiente, elle aussi.
8: Sinon, pour nous, c'était Bordeaux, Toulouse. C'était beaucoup trop loin. IKEA, ça représente une accessibilité aussi à tout public, à tout budget.
4: Marie-Claude et Didier ne disent pas autre chose. Le couple de Limougeaux est déjà client de l'enseigne à Bordeaux.
9: Alors, à Bordeaux, on ne faisait pas qu'IKEA. On faisait la rue Sainte-Catherine et tous les quais, tout. Là, on fera les quais à Limoges.
4: C'est exactement ce qu'imaginent les élu et le président de la CCI de la Haute-Vienne. IKEA est un aspirateur pour Pierre Massy sur lequel il faut capitaliser pour redynamiser le centre-ville de Limoges.
10: Que les gens ne puissent pas se dire en repartant, je ne savais pas que Limoges était à 2 km. La plus grande difficulté, c'est ça. Donc il va falloir qu'on soit très bon en communication.
4: Et le potentiel de Chalon-Dise est immense. C'est d'ailleurs le principal argument avancé par Guillaume Guérin, le président de Limoges Métropole, dans les négociations.
11: La zone de patientèle, par exemple, de certaines spécialités médicales comme l'ophtalmologie chez nous, c'est un bassin de vie d'1,6 million d'habitants. Et donc ça a été un argument massu. La polarité, la centralité de Limoges va bien au-delà de son territoire de vie.
4: Au total, 18 mois de travail, plus de 500 jours dans la plus grande discrétion pour convaincre les dirigeants. Johan Laurel est le président d'IKEA France.
12: It's a possibility to open in place.
13: Donc l'idée, c'est de s'installer dans des villes où nous n'étions pas encore présents. Et donc c'est toute l'idée de ces magasins. Alors on a à peu près 2000 références qu'on peut emporter avec soi dès les achats sur Limoges. Et on a toujours l'accès aux plus de 10 000 références qu'on a, même en étant en commandant au magasin. Les 10 000 seront accessibles également.
4: 30 personnes ont été recrutées pour cette ouverture. 80% sont de Limoges de la région et 2 sont des anciens salariés d'Alinéa.
0: Reportage à Limoges et le prochain IKEA Compact ouvrira au Mans, ce sera au mois de juillet.
3: On verra si les clients pleurent aussi.
0: Franchement, non, mais c'est fou.
3: C'est incroyable.
0: Ouais, c'était assez fou d'entendre ces témoignages. Tiens, ce matin, on va parler de Coluche, la figure de Coluche. Ne manquez pas ce soir sur TMC un formidable documentaire conçu par son ami Michel Denisot. Mon Coluche à moi, c'est son nom. Hein. Michel Denisot en parle comme du programme le plus difficile de sa vie. Alors pourquoi ? Réponse dans les coulisses télé, mais avant, place à Paolo Conte. Très beau début de journée avec votre radio ici.

0: Paolo Conte, 5h21, l'éphéméride de ce 28 mai, c'est la Saint-Germain aujourd'hui. On souhaite un bon anniversaire à l'ancienne Miss France, Sylvie Tellier, 48 ans, 52 ans pour l'acteur Romain Duris, 55 ans pour Isabelle Carré et puis 58 ans pour Kylie Minogue. Parfait aussi pour bien démarrer la journée. Tiens, petit point historique. 28 mai 1987, en pleine guerre froide, Matthias Rust, un jeune pilote amateur ouest-allemand de 19 ans, réalise l'impensable. Il traverse toutes les défenses aériennes soviétiques avec un simple petit avion de tourisme, un Cessna, et se pose sur un pont juste à côté de la place Rouge à Moscou. Il voulait en fait créer un pont imaginaire pour la paix. Bon, il finira en prison et les dirigeants de la défense soviétique seront tous limogés.
1: Oui, étonnant qu'il ait pu passer comme ça.
0: C'est clair, c'est radical en tout cas.
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0: On retrouve Patrice Gascon avec ses coulisses télé. Aujourd'hui, Patrice, vous avez choisi de nous parler d'un hommage à Coluche sur TMC, documentaire signé d'une personnalité qu'il connaît très bien, à savoir Michel Denisot.
3: Nous sommes le 19 juin 1986. Michel Denisot, alors sur Canal+, présente son émission Zénith avec la voix qui tremble.
4: Bonsoir à toutes et à tous, c'est donc un Zénith spécial que je vous présenterai avec Philippe Gildas et Maryse pour nous rejoindre ce soir. Je pense qu'on sera pas trop de froid. Pardon.
5: Et si aucun d'entre nous ne peut parler, on n'a aucune chance de continuer. Donc Coluche est mort.
4: Alors je vous propose de revoir Coluche qui était donc à Zénith lundi dernier, juste après sa participation au Stockeur de Montlhéry.
3: Il y a des émissions où rester professionnel est un défi aux larmes. Celle de Michel Denisot qui vient de perdre son pote, un autre Michel, Coluche. 40 ans plus tard, ce soir sur TMC, Michel Denisot nous propose un documentaire passionnant et émouvant intitulé « Mon Coluche à moi ». Un document où il se souvient de cette amitié, de leurs moments de télévision partagée, mais où il rencontre aussi les proches de Coluche et les artistes d'aujourd'hui que l'humoriste a inspirés. J'ai appelé Michel Denisot pour lui demander si cette émission de juin 1986 fut la plus difficile de sa vie. Michel Denisot.
6: Oui, ça a été l'émission la plus difficile de ma vie. J'en ai des émissions, j'en ai fait des milliers. Mais celle-ci était vraiment, c'est la seule fois où j'étais fauché et cueilli par l'émotion, où j'annonçais la mort de quelqu'un que je connaissais, que j'avais vu la veille ou l'avant-veille et avec lequel j'avais un lien particulier. Et donc après avoir, non pas dominé cette émotion, mais il fallait continuer. Donc j'ai continué grâce à Philippe Gildas et Maryse, qui étaient aussi très proches de Coluche. Et on a pu faire l'émission comme on devait la faire ce jour-là, qui était une émission très difficile, effectivement.
4: Et alors là, tu travailles donc depuis un certain temps sur la Côte d'Azur pour revenir en juillet avec un spectacle totalement neuf. Et donc, ça sera tout nouveau ou on va retrouver des...
7: Ah non, tout nouveau. Non, moi, je ne les sais plus, les anciens.
4: Les thèmes, ça sera quoi? Ça sera la politique,
7: la politique.
4: Qui va faire peur aux hommes politiques?
7: Les hommes politiques, ils vont recevoir un peu. Oui, il y en aura pour tout le monde, comme on disait à la radio. C'est-à-dire que je me suis trouvé dans une situation avec les Restaurants du Cœur où ils m'ont tous fait des promesses, tu vois. Et puis maintenant, je les vois, quoi, les promesses, tu vois. Donc, si tu veux, je vais les régaler. Donc, il y aura un concours de Maxi Tête.
3: Extrait de Zénith, l'émission hommage à la disparition de Coluche le 19 juin 1986. Ne manquez pas ce soir sur TMC, Mon Coluche à moi par Michel Denisot. Quant à moi, si je ne trouve pas le chenil public, demain, je vous fais de nouvelles coulisses télé.
0: Et c'est vrai qu'on garde toujours un Coluche dans notre cœur. Merci beaucoup Patrice Gascoigne. 5h24, Coluche. Tiens, il y a un très bon film d'ailleurs. C'est La femme de mon pote de Bertrand Blier. L'action se déroule dans une station de ski. Je vous le conseille vraiment.
1: Ah mais je l'ai vu.
0: Il est génial ce film, vraiment. Bah tiens, on a besoin d'un peu de fraîcheur. Stéphane Bern revient ce matin sur la naissance du ski en France.
1: J'aimerais bien un petit peu skier là.
0: Ça ferait du bien. Bon, juste avant, c'est Marine avec Escroc. Bon réveil.

0: Marine et escroc, 5h28, un peu d'histoire avant l'actu. Stéphane Bern, ce matin, on voyage au temps où un montagnard grenoblois a dû dompter la neige avec deux longues planches de bois.
1: À une époque où les fractures tibia-péronées ne sont pas encore remboursées par la sécurité sociale, un Français voit des patins à neige norvégiens. Il va tenter de les faire marcher sur les pentes alpines. Isère, hiver 1878. Autour de Grenoble et de Champs-Rousses, les chemins sont engloutis sous la neige. Impossible de se déplacer. Henri Duhamel, alpiniste passionné, refuse d'attendre le printemps. La fondue est prête, faut bien aller chercher le pain.
2: Chaque fois que je suis dans une fondue, je fais ça, tu vas voir, c'est crevant.
3: Tu mets ton fil dentaire ?
1: À Paris, quelques mois plus tôt, il a acheté, comme souvenir, sur un stand scandinave, deux longues planches en bois, des skis. En Norvège, ils servent surtout à se déplacer sur des terrains enneigés, souvent en pente douce. Duhamel les essaye dans les Alpes, sans véritable mode d'emploi et surtout sans casque. Mais sur les pentes à pic de Champs-Rousses, ça glisse trop vite.
4: Parce que la neige est trop molle pour moi.
1: Les fixations maintenues par de simples lanières tiennent mal. Tourner, c'est compliqué. Freiner, c'est impossible. C'est soit l'arbre, soit la chute.
5: Mais l'important, c'est pas la chute.
1: Et souvent dans cet ordre.
5: C'est l'atterrissage.
1: Il ne renonce pas. En 1890, il part en Norvège. Là-bas, il observe les pratiquants, comprend mieux les techniques, les appuis, l'usage des bâtons et surtout les systèmes de fixation. Il rapporte du matériel amélioré, des idées nouvelles et cette fois, la notice. Depuis Grenoble, il adapte, modifie, perfectionne. Dès la fin des années 1890, les descentes deviennent maîtrisables. Peu à peu, autour de lui, d'autres montagnards s'y mettent. Plus on est de fous, plus on skie.
6: Oh, j'ai épilé de mon critérium. Oh, j'ai eu une pêche, les gars. Wouh.
1: Aujourd'hui, les stations sont pleines chaque hiver. Et l'on ne sait que trop peu que le ski français doit beaucoup à ce détour par la Norvège. Au fond, les skis, ce sont un peu des morceaux de dracard.
0: Merci Stéphane Bern. On espère que vous aussi, vous avez la pêche ce matin. Ça fait du bien, un peu de fraîcheur voilà. Comme ça, en allant faire du ski. Nous, maintenant, on dépose les skis et vous sautez sur le téléphone. 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Nous sommes le jeudi 28 mai, il est 5h30. Toute l'actualité en France et dans le monde, c'est le 90 secondes avec vous, Drazo.
7: Conséquence de la chaleur, la SNCF annule plusieurs trains intercités. 7 annulations aujourd'hui sur la ligne Paris-Limoges-Toulouse, 6 annulations sur la ligne Bordeaux-Marseille. Il y en aura d'autres demain, mesures pour prévenir les pannes potentielles de climatisation, dit la SNCF. Jusqu'à 39 degrés sont attendus cet après-midi dans le sud de la France, 35 à Paris, 17 départements en alerte orange canicule avec l'ajout de Paris et de sa petite couronne. Le Premier ministre Sébastien Lecornu convoque une réunion à Matignon cet après-midi. 22 000 policiers et gendarmes seront déployés samedi dans toute la France pour la finale de Ligue des Champions disputée par le Paris Saint-Germain. Tolérance zéro sur les débordements, dit le ministre de l'Intérieur Laurent Nunez. 8 000 forces de l'ordre seront mobilisées samedi rien que sur l'agglomération parisienne. À Rennes, les deux adolescents qui ont avoué avoir étranglé Théo, 11 ans, pour récupérer du matériel de pêche, sont mis en examen pour meurtre sur mineur. Ils risquent 20 ans de prison. Ils sont en détention provisoire. Les marges des supermarchés sur les fruits et légumes bio sont 80% plus élevées que sur le non bio. Étude de l'association Que Choisir Ensemble, ex-UFC Que Choisir, étude contestée par la Fédération du Commerce et de la Distribution. Elle estime qu'il n'y a pas de surmarge sur les produits bio. À suivre ce midi à Roland-Garros, le deuxième tour du phénomène. Moïse Kwame, 17 ans, le junior français très attendu, affronte le paraguayen Adolfo Daniel Valero. Deuxième tour aussi ce midi pour le grand favori chez les hommes, l'Italien Yannick Sinner.
0: L'info du jour, ce sont les plans canicules qui se déclenchent un peu partout en France.
7: Le principe s'est développé après la désastreuse canicule de 2003. En clair, les personnes qui le souhaitent s'inscrivent sur un registre et des agents de la ville les appellent régulièrement pour prendre de leurs nouvelles. Personnes âgées, personnes malades, personnes isolées. Illustration à Poitiers avec le micro ici de Théo Metton-Rogimbaud.
3: Christine multiplie les appels. Elle est l'une des agents mobilisés en cas de forte chaleur.
8: Allô, oui.
9: Oui, bonjour monsieur. C'est la cellule canicule de la ville de Poitiers. Comment allez-vous aujourd'hui?
8: Ben écoutez, ça va. Je reste plutôt au froid parce que j'ai la clim dans la maison.
3: Elle doit poser plusieurs questions à cet homme de 90 ans.
9: On leur demande si elles vont bien, si elles s'hydratent régulièrement, si toutefois elles nous font part de vertiges ou de nausées. On leur rappelle de ne pas hésiter à appeler le 15. Bon, ben je vous souhaite une bonne journée, puis je me permettrai de vous rappeler demain pour prendre de vos nouvelles.
8: Ben, bonne journée à vous, bon courage.
3: Si les agents détectent des problèmes, ils ont plusieurs solutions, explique Pascal Bosbeuf, adjointe au chef de mission prévention gestion de crise.
10: Alors, on peut faire passer des aides à domicile, on peut aussi solliciter tout simplement les services de soins, pompiers, secours, etc. Surtout si on n'arrive pas à joindre les personnes, on fait des levées de doute, c'est-à-dire qu'on envoie la police municipale vérifier que la personne est en bonne santé.
3: Heureusement, ça ne s'est pas présenté pour le moment. Il y a pour l'instant environ 200 inscrits sur la liste. La cellule, elle, est activée chaque jour du lundi au dimanche.
7: Renseignez-vous auprès de votre commune si ce dispositif vous intéresse. La demande d'inscription peut se faire par la personne concernée, mais aussi par un tiers, quelqu'un de la famille par exemple.
0: Mais c'est vrai qu'avec la chaleur, on a eu hier 217 records de chaleur relevés par Météo France un petit peu partout en France. C'est considérable. 13 départements de la façade ouest sont en vigilance orange canicule, de la Manche à la Gironde, auxquels s'ajoutent à partir de midi Paris et les 3 départements de la petite couronne. Ce jeudi, soleil et donc chaleur au programme sur la grande partie du pays. À noter de la Bretagne à la Normandie, puis jusqu'aux Hauts-de-France cet après-midi, des passages nuageux qui deviennent plus nombreux, avec des nuages qui se développent aussi à nouveau sur le relief des Alpes, pouvant apporter des averses orageuses. Un mistral qui va se lever cet après-midi en moyenne vallée du Rhône jusqu'à 50 km/h. Les températures ce matin, à Clermont-Ferrand 15 degrés, à Lille 17, à Strasbourg et Rennes 18. Nous avons à Paris, Rouen et Nantes 19, à Toulouse, Bordeaux et Ajaccio 20, 21 à Marseille. Aussi vos messages sur la page Facebook ici. Nadège qui est à Bourges a relevé 17 degrés. On a même température à Metz. On salue Patricia. 18 dans le Poitou à Châtellerault. Merci Bernadette. Mulhouse tient 18 degrés aussi, relevé par Stéphane. Et puis Annie qui est dans le Nord à Fallampin. Même température. Pour les maximales, elles vont rester très chaudes cet après-midi, comprises entre 30 et 35 degrés sur la majeure partie du pays. Jusqu'à 38 sur la Vendée, une bonne partie de la Nouvelle-Aquitaine et de l'Occitanie.
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0: 5h35, excellent réveil. C'est vrai que c'est pas toujours facile de trouver le sommeil en ce moment. Malgré tout, malgré ça, on garde la bonne humeur, nous. Ça a été le cas cette nuit, ça a été compliqué.
7: J'ai pensé à vous toute la nuit, Johan.
0: Ah bah c'est gentil, merci beaucoup. Qu'est-ce que c'est que cette info que vous nous livrez ce matin? Je vais rougir, vraiment. Bon, en tout cas, est-ce que vous avez des petites astuces pour vous rafraîchir à la maison ou au travail? On sait que c'est pas facile de bosser aussi avec les températures élevées. On pense bien fort à vous, les amis. On vous envoie tout notre courage et de la bonne musique aussi pour vous motiver. La preuve avec Jean-Jacques Goldman. Elle a fait un bébé toute seule. Très bon jeudi. Attendez, dites-moi en plus. Donc, vous rêvez? Vous avez rêvé?
7: On va passer le disque d'abord.

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0: Jusqu'à la dernière note, Jean-Jacques Goldman, elle a fait un bébé toute seule, 5h39, bon réveil.
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0: C'est pas vrai, c'est le rendez-vous qui vous rend service chaque matin. On vous évite les arnaques du moment et nouveau cas pratique ce matin, Aude.
3: Oui, avec les escrocs qui nous mettent carrément des vidéos truquées des dirigeants de la Banque de France pour nous piquer de l'argent, ouais, comme d'habitude.
0: Évidemment. Côté musique, nous on se réveille avec Nathalie Imbruglia. J'adore ce genre de réveil. Nathalie Imbruglia est Torn. On l'écoute avant 6h, mais avant, on accueille Patrick qui est à la Seyne-sur-Mer, c'est dans le Var. Bonjour Patrick.
4: Bonjour tous les deux, comment allez-vous?
0: Ça va. Bonjour. Super, et vous-même?
4: Ah ben moi nickel, je suis au taquet, c'est bon. Ah,
0: Aude, je voulais vous présenter quand même Patrick. Patrick, c'est un super-héros. Pourquoi? Parce que Patrick, vous êtes non-voyant et vos passions sont la voile, l'aviron, vous êtes un grand sportif.
4: Et le tandem.
0: Ah ouais?
4: Et le voyage.
0: Oh là là, c'est génial. Non mais franchement, c'est une vraie leçon de vie aussi que vous pouvez nous offrir, Patrick.
4: Hein. Il y a plein de gens qui font pareil, hein. Ça va, c'est pas...
3: Ah oh bah non.
0: Ah non, franchement, on est admiratif ce matin, Patrick, avec Aude. Vous êtes un petit peu notre Superman, voilà, on vous a rencontré.
4: Oui, n'hésitons pas, c'est vrai.
0: Voilà, je vais arrêter.
3: Oh bah alors, il en bafouille.
0: Vous voyez, ben oui, je suis tellement ému.
4: Mets-le par terre, on va le trier.
3: N'y non pas.
0: Merci beaucoup.
3: C'est bon,
0: vous le dites dans mes pensées. Merci beaucoup.
4: Et là, je suis en train de préparer mon sac à dos parce que je pars en Turquie avec ma fille.
0: C'est pas vrai, génial. Mais vous partez combien de temps?
4: Bon, une bonne semaine, on va visiter Istanbul.
0: Excellent. Donc, le voyage, qu'est-ce que vous avez fait de plus fou, de plus loin jusqu'à présent, Patrick?
4: Ah, bah là, en novembre, j'ai fait les Émirats Arabes Unis.
0: Franchement, vous n'arrêtez pas, en fait. Il y a combien de voyages par an, Patrick, pour vous?
4: Le plus possible, mais laissez le porte-monnaie qui suit pas.
0: Ça, c'est vrai. C'est parfois un peu plus compliqué avec le porte-monnaie. Quel est le voyage le plus beau qui vous reste en tête?
4: Les Grenadines à la voile.
0: Ah, oh là là, la voile, ça doit être fou. Mais vous naviguez aussi sur la Méditerranée, Patrick?
4: Oui.
0: Franchement, on viendra avec vous faire un petit tour en bateau.
4: Le bateau est dans le port de la Seyne-sur-Mer.
0: Eh ben parfait, comme ça on naviguera loin avec vous. Nous, ce matin, on va vous offrir l'objet collector ici, la radio dernière génération, Patrick, qui arrivera très bientôt à la Seyne-sur-Mer.
4: Ça, c'est génial. Parce que la mienne est un peu fatiguée, quoi. Ça va être un grand bonheur.
0: Vous avez bien fait de nous appeler, Patrick. On vous souhaite une très, très bonne journée et un bon voyage donc en Turquie. Merci de votre fidélité.
4: Oui, ça devra aller. Merci ici.
0: Ah avec grand plaisir, on est là aussi pour égayer les matinées, les petits matins avec vous. À bientôt.
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0: C'est pas vrai, le rendez-vous anti-arnaque au Drazome. Attention, parce que des escrocs se font passer pour la Banque de France.
3: Oui, et tout y passe. Hein. On a les faux mails, les faux coups de fil et même les fausses vidéos où on voit des dirigeants de la Banque de France nous vendre des placements financiers. Ça, c'est très pervers. Mm-hmm. Je commence avec le faux mail. Emmanuel, un auditeur, m'a alerté. Il a reçu un message. Service sécurité Banque de France, confirmation d'une opération en cours. Et l'opération en question, aille sur froide, 2463,45 €, qu'il aurait soi-disant payé par carte bancaire, lui dit-on. Bon, là on se calme, on respire un grand coup, c'est une adresse Gmail qui est écrite à notre auditeur, et non, hein, la Banque de France ne vous écrira pas avec une banale adresse Gmail.
0: Ouais, autre méthode, c'est quand l'escroc nous fait miroiter un héritage.
3: Oui, un héritage ou une somme quelconque et mystérieuse, pareil, il vous met Banque de France pour faire sérieux, mais il va surtout essayer de vous faire payer des frais ou autre, hein. Généralement il vous dit vite, sinon la somme va vous passer sous le nez, et ça aussi, cette urgence, comme toujours, c'est un bon indice.
0: Mais c'est quoi ces histoires aussi de vidéos truquées?
3: Alors là, c'est la Banque de France elle-même qui a alerté. Elle a vu passer des vidéos avec le visage et la voix de certains de ses dirigeants en train de nous recommander un placement juteux. Je vous ai déjà mis en garde contre les fausses interviews de célébrités, Michel Drucker, Élise Lucet ou autres, sur des investissements soi-disant miraculeux. Mais là, on est d'accord, c'est encore plus piégeux. Quelque chose que vous devez avoir en tête, un dirigeant de la Banque de France ne recommande jamais de produits financiers ou de plateformes d'investissement. Donc, ne vous laissez pas tenter, passez votre chemin.
0: Merci beaucoup Audrazo. La chronique, c'est pas vrai, vous la retrouvez en podcast sur ici.fr. On vous rappelle aussi cette adresse email ici.arnaque@radiofrance.com pour nous écrire. 5h44, voici Patrick Fiori. Le champ est libre sur votre radio ici. Bon début de journée.
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0: Havre, Patrick Fiori à 5h47. Tiens, ce matin, on parle salaire. On s'intéresse à la transparence salariale en entreprise.
1: Et vous gagnez combien?
0: Ça va faire débat. Je peux pas vous le dire tout de suite. Regardez, non, c'est pas possible. Très bon début de journée, c'est l'équipe d'ici matin qui nous rejoint en studio à 5h48, tour d'horizon de l'actualité près de chez vous. Bonjour.
2: Bonjour Joanne Guérin, bonjour à toutes et tous, bonjour Marie Mutricy.
1: Bonjour Bruno, bonjour tout le monde.
2: Bon, toute l'équipe d'ici mène déjà très impatiente de vous retrouver pile dès 6h. Marie Mutricy, on va pas faire le pont, hein, parce qu'on l'a fait pas mal de fois quand même dans le courant de ce mois de mai. Et si on faisait le viaduc?
1: Oui, le viaduc de Conéré, le plus long pont de notre département à... enfin été inauguré hier et les premiers poids lourds l'ont emprunté. C'était tout l'objectif de cet immense chantier du barreau de Conéré, contourner la circulation automobile. 9 millions d'euros pour 5000 véhicules par jour, entre guillemets seulement. Est-ce que ça vaut le coup? On va poser la question au conseiller général en charge du sujet, Frédéric Beauchef, conseiller départemental, bien sûr.
2: Oui, oui. Voilà. À 7h45.
1: Voilà.
2: Parfait. Nous parlerons bien sûr ce matin de tous les trafics, avec bien sûr le trafic routier, mais aussi le trafic ferroviaire. C'est un petit clin d'œil par rapport au train de l'emploi qui passe, mais qui va aussi s'arrêter, gare du Mans. Mais vous savez, un train qui passe généralement pour ceux, celles qui recherchent notamment un emploi. Il faut savoir en profiter, être là au bon moment, sur le bon quai, pour pouvoir trouver une nouvelle voie professionnelle. Willy Jourdain, qui est membre du bureau de l'association Face Le Mans, on va y arriver. Il y a plusieurs acteurs, évidemment, de l'emploi qui seront là. Et bien justement, on sera aussi avec nous sur le coup de 7h20. C'est quoi le train de l'emploi et pourquoi faut-il être pile au rendez-vous aujourd'hui sur les quais de la gare du Mans? Rendez-vous à 7h20. On se retrouve avec Marie Mutricy à 6h. Bonne fin de nuit et rendez-vous dans quelques minutes.
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0: 5h49, la une de la presse.
1: Salaire, et si on se disait tout? Mais oui, Johan.
0: Je vois vos yeux hyper insistants.
1: Dites-nous tout. C'est le dossier abordé dans le nouveau numéro de La Croix Lebdo.
0: Ouais, et on s'intéresse avec la chef du service. Bonjour Élodie Moreau.
4: Bonjour.
0: Un plaisir de vous accueillir ce matin. Déjà, qu'est-ce qu'on appelle transparence salariale?
4: Alors, comme son nom l'indique, il s'agit d'être plus transparent sur les salaires. Et en fait, il s'agit d'une directive de l'Union européenne sur la transparence salariale que la France doit transposer dans le droit français, comme tous les autres pays européens, avant le 7 juin. Alors, on sait que la France ne sera pas au rendez-vous. Elle va avoir un peu de retard, même si certains d'autres pays européens seront eux à temps pour transposer cette directive. Mais il y a un projet de loi qui est élaboré et qui va être discuté à l'Assemblée nationale sur cette transparence salariale. Alors, que prévoit-il? Pas de connaître les émoluments de ces salaires. On ne va pas afficher les fiches de paye dans l'open space. En fait, ce que prévoit cette...

0: cette directive sur la transparence salariale, c'est que les salariés puissent demander quel est le niveau de rémunération moyen de leurs collègues qui occupent un poste équivalent. Et ce qui se passera, c'est que si un écart est supérieur à 5%, l'employeur devra le justifier. Et s'il ne peut pas le justifier, cet écart devra être corrigé. Et puis, il y a une deuxième disposition qui est importante dans cette directive sur la transparence salariale, c'est que les offres d'emploi devront toutes fournir un minimum de fourchette de salaire correspondant à la candidature et au poste qui est proposé. Donc, c'est fini les fiches de poste où il n'est absolument pas question d'argent et les entretiens d'embauche qui succèdent les uns après les autres sans que personne n'aborde, et d'abord pas l'employeur, les questions de salaire. Il y aura donc une information sous forme de fourchette des candidats de ce à quoi ils peuvent prétendre en postulant sur en faisant ces candidatures.
1: Donc c'est plutôt une bonne chose, ça va permettre de réduire les écarts.
0: Alors voilà, c'est l'idée de cette directive, c'est de progresser vers l'égalité salariale, vers une plus grande égalité salariale. D'abord, pour progresser dans l'égalité entre hommes et femmes, c'est un objectif affiché de cette directive, pour aider les femmes à rattraper leur retard de salaire. On sait qu'aujourd'hui, l'INSEE évalue à 3,6% les écarts non justifiés entre salaires d'entre hommes et femmes pour le même poste. Et c'est d'autant plus important que la sociologue Élise Penalva-Hichter, dans notre dossier, souligne que depuis une trentaine d'années, finalement, il y a eu une opacification et une individualisation des rémunérations, un plus grand flou qui s'est installé, parce que désormais, il y a les salaires, mais il y a aussi des primes, des parts fixes, des parts variables, des voitures de fonction. Donc, il est extrêmement difficile de savoir exactement ce que chacun touche pour le travail effectué. Et donc, l'idée, c'est là de rééquilibrer les choses en faveur des salariés, que les salariés puissent mieux connaître les critères des employeurs, puissent mieux connaître ce à quoi ils ont potentiellement droit pour avoir un salaire qui corresponde davantage au travail effectué.
1: Élodie Moreau, en tout cas, merci de votre présence ce matin. Ce dossier sur les salaires est à lire dans le dernier La Croix, l'hebdo, qui est à la une des kiosques, 5h53. Quand vous assistez à un concert, Aude, est-ce que vous êtes du genre à vivre l'instant, vraiment à être avec l'artiste, avec le public, ou vous êtes plutôt à filmer, à prendre des photos?
2: Ah non, téléphone dans le sac.
1: Bon, ça c'est
2: parce
1: très bien.
2: Parce que sinon, on rate tout finalement.
1: Bah, exactement. Bah, les concerts sans téléphone portable sont une véritable tendance. On en parle ce matin avec Muriel Jordan. Mais avant, une artiste, moi, que j'aurais bien aimé voir sur scène, c'est Nathalie Imbruglia. La voici, Town.

0: Oglia et Town, 5h56. Pour éviter de vous sentir largué dans ce monde qui va parfois trop vite, il y a Muriel Jordan qui repère et décrypte les tendances. Avec vous Muriel, on parle des téléphones portables dans les concerts de plus en plus décriés.
1: Oui, le nouveau public dans les concerts, c'est les téléphones. Ils sont souvent pénibles hein, d'ailleurs, ils sont pas discrets, ils s'interposent entre la scène et les gens, ils font du bruit, de la lumière... Oh, tais-toi ! Les téléphones portables, certains les tolèrent, d'autres les interdisent pendant les concerts ou certains festivals. Ça fait des années que Bob Dylan interdit les téléphones lors de ses concerts et dernièrement, le chanteur Nick Cave, un poil excédé, a gentiment demandé à ses fans de ranger leur téléphone.
2: You ready ? And then put your fucking phones away.
1: On sent que ça l'a saoulé. Mais il n'est pas le seul. Le célèbre groupe de métal Iron Maiden, qui sera en concert à Paris au mois de juin, a décidé que les spectateurs en fosse ne pourront pas utiliser leur téléphone qui devra être mis dans une pochette sécurisée. Sur les réseaux sociaux, des internautes qui aiment assister à des concerts expriment régulièrement leur fatigue des portables.
3: Vous connaissez notre génération, on est ultra connectés, on est toujours sur nos téléphones portables, surtout lors des concerts, et on vit vraiment jamais l'instant présent.
4: Dis-moi ce que t'en penses, mais je trouve que les téléphones ont ruiné les concerts. Le problème de notre génération, c'est qu'on préfère prouver qu'on était à un endroit plutôt que de vivre le moment. On sacrifie notre propre plaisir pour une validation sociale numérique, c'est ridicule. Tu payes 150 balles pour voir une star en vrai, et toi tu regardes ton écran de 6 pouces.
1: Voilà, on documente le moment, mais personne ne le vit. Idem lors de compétitions sportives, au tournoi de golf d'Augusta aux États-Unis il y a quelques semaines, le portable était carrément interdit. Un règlement strict qui a même entraîné l'exclusion d'un ancien champion, escorté hors du terrain par les agents de sécurité après avoir utilisé son téléphone.
5: Et donc le but de ces concerts sans portable, Muriel, c'est avant tout de permettre au public de mieux vivre l'instant présent finalement.
1: Oui, ça c'est la raison plutôt officielle, hein, plus que l'idée plus négative d'arrêter d'embêter les autres avec les écrans. Surtout les gens comme moi, qui font la taille d'un polypocket et qui galèrent vachement en concert. Qu'en pense cette quadra fan de concert que je croise dans la rue?
6: Je trouve que c'est une bonne idée parce que franchement, il y a trop de gens en concert qui passent leur temps la main en l'air avec leur téléphone portable, qui finalement profitent pas du concert.
1: Et ça vous gêne parfois, vous d'ailleurs?
6: Ah oui, moi ça me gêne parce que les gens, ils sont devant avec leur écran. Forcément, y a la lumière, il y a l'écran, donc on est limite plus attiré par l'écran que par la scène.
1: Et 12 000 écrans entre l'artiste et le public, bah oui, ça peut agacer.
6: Je pense que ça peut aussi embêter les artistes parce que finalement, quand on va à un concert, c'est justement pour vivre une expérience avec le groupe, avec les gens. On est un peu en communauté, en communion. Et finalement, ça a créé une sorte de distance, quoi, de mettre un téléphone portable.
1: Bref, les concerts sont portables. C'est une tendance qui pourrait bien s'imposer, même si ça restera sans doute anecdotique. N'oublions pas que le plus gros du marketing des festivals, des artistes, des groupes passe par les réseaux sociaux. Moi, j'aimerais bien que le groupe téléphone fasse un concert qui interdit les téléphones portables. Je trouve que ça aurait vraiment de la gueule.
0: Merci Muriel. Tiens, avec votre téléphone, vous pouvez écouter votre radio ici sur l'application. Ça, c'est autorisé. Et puis, c'est avec l'équipe d'ici matin. Et ça, il n'y a rien de mieux.
7: Ah, ça, je vous le fais pas dire. Surtout avec l'équipe d'ici même, je peux vous dire que on est très heureux de vous retrouver. Qu'est-ce que l'on peut dire de plus? Bonjour déjà, bonjour Marie Mutrici.
8: Bonjour Bruno, bonjour à tous.
7: Et comme chaque matin, hâte de relayer vos infos météo parce que c'est important. N'hésitez pas, 02 43 29 10 10, page Facebook ici même.
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7: Ici matin, jeudi 28 mai 2026, il est 6h. Le journal Marie Mutrici. Un nouveau dispositif mis en place à la rentrée dans les écoles du département.
8: Le PASS, constitué d'un enseignant détaché et d'un éducateur spécialisé, a pour but d'aider les élèves qui présentent des difficultés scolaires, comportementales ou un handicap, une sorte de guichet unique pour coordonner les aides. Mais pour la FSU SNUIPP, le syndicat des enseignants du premier degré, ça enlève encore des moyens dans les classes, Yann Lastenet.
10: Selon le syndicat, ce guichet unique sera moins efficace que le réseau d'aide spécialisé aux élèves en difficulté qui existe déjà, explique Rose Franchetot, co-secrétaire de la FSU SNUIPP 72.
11: Le PASS, ce seront vraiment deux personnes qui seront restées dans des bureaux. En fait, au lieu d'être dans des discussions formelles ou informelles avec des collègues qui sont présents pour discuter de cas particuliers, il faudra qu'on remplisse des dossiers encore pour envoyer à quelqu'un qu'on n'a jamais rencontré, qui orientera une aide particulière à un enfant, encore une fois, qu'il n'aura jamais jamais vu.
10: 9 passes, c'est aussi 9 enseignants de moins devant les élèves, regrette Mathilde Jack, autre co-secrétaire du syndicat.
11: Il y a des situations de classe qui sont explosives, avec des enfants qui vont très mal, des personnels qui vont mal aussi, qu'on a donc besoin qu'il y ait plus d'adultes formés en classe auprès de nos élèves.
10: Un argument qui ne tient pas pour Julie Delpech, la députée Renaissance de la Sarthe, qui a défendu le projet.
12: En fait, on n'externalise pas. Par contre, un enfant qui a des troubles de l'apprentissage, des besoins éducatifs particuliers, même si on a plus d'enseignants, l'enseignant tout seul ne saura pas forcément quelle adaptation mettre en place. La force des passes, c'est à ce binôme entre le médico-social et l'éducation nationale.
10: Les députés ont pourtant voté contre la généralisation des passes le 11 mai dernier lors d'un vote à l'Assemblée sur la proposition de loi sur l'école inclusive.
8: Yann Lastenet, de gros ralentissements dans la circulation à Arnage au sud du Mans hier à cause d'un camion couché sur la voie sur le rond-point de la Belle Étoile en face de la concession Mercedes. La circulation a été perturbée toute la journée. Le plus long pont du département a été inauguré hier, celui qui enjambe l'Uine près de Conneret et permet de dévier la circulation automobile du centre-ville de la commune située à l'est du Mans. Le barreau de liaison entre la route de Paris et l'autoroute A11 est donc enfin terminé après 2 ans et demi de travaux. C'était le plus gros chantier routier en cours en Sarthe. Il a coûté 20 millions d'euros au total. 5000 véhicules vont l'emprunter tous les jours.
7: La vigilance jaune canicule se poursuit aujourd'hui en Sarthe.
8: Alors, pas d'orage finalement hier soir, mais toujours des températures étouffantes. 34 degrés annoncés au moins. C'est bien plus dans les camions des commerçants, sur les marchés. Le gérant d'un food truck du Sud-Sarthe a même annoncé qu'il n'assurerait pas son service. Hier, entre le grill et les huiles de friture, il fait jusqu'à 100 degrés dans son véhicule. Dans de nombreux logements aussi, difficile de trouver le frais quand on vit sous les toits, quand c'est mal isolé, d'autant plus quand on est âgé. Alors, comme à chaque coup de chaleur, depuis 3 ans, l'EHPAD des Maraîchers, quartier Gare Sud au Mans, invite les plus de 60 ans à venir se mettre au frais dans ces salles climatisées gratuitement. C'est normal pour Anna Gallet de la direction de la maison de retraite.
13: Toutes les personnes du quartier, aux alentours de la gare, qui ne peuvent pas réguler la température chez eux, qui sont isolées, et puis de pouvoir passer un moment ici au frais. Il n'y a pas forcément de critères. L'idée, c'est surtout effectivement d'offrir un peu de fraîcheur aux personnes âgées isolées et fragilisées. Ça fait 3 ans que l'initiative a été lancée, donc ça a été offert en période estivale. Les gens sont venus soit de leur propre chef, soit effectivement orientés par leurs proches, qui avaient entendu parler de nos portes ouvertes. Ça a été très apprécié. Certaines personnes ne seraient pas venues forcément de leur propre chef, par timidité ou en pensant que ce n'était pas forcément leur place. On a la chance d'être climatisé, donc pourquoi ne pas en faire profiter les plus vulnérables.
8: La maison de retraite des Maraîchers, quartier Gare Sud, au Mans, accueille les personnes âgées cherchant le frais de 10h à 18h. C'est gratuit, sauf le repas du midi qu'il est possible de prendre sur place. Les coordonnées de cet établissement sont sur ici.fr.
7: Après les people invités hier soir pour l'inauguration, le M24 ouvre ses portes au public ce matin.
8: C'est le nouveau musée de l'Automobile Club de l'Ouest, situé à l'entrée nord du circuit des 24 heures. Il veut devenir la référence en matière d'histoire du sport automobile, car il n'y est pas seulement question d'endurance. La Ferrari 2002 de Formule 1, pilotée par la légende Michael Schumacher, est l'un des joyaux exposés, pointe Fabrice Bourrigo, le directeur du musée.
14: Il est clair que lorsqu'on attaque les années 2000, mais il y a cette domination de Ferrari, dont le patron de l'époque était Jean Todt, un Français, et le pilote vedette, le pilote star, Michael Schumacher, qui a été un pilote extrêmement talentueux. Donc cette voiture-là, elle est là pour lui rendre hommage. Donc elle parle encore une fois d'une marque mythique, elle parle de technologie et elle parle d'un immense champion qu'est Michael Schumacher. On a considéré qu'au Mans, terre de légende des sports mécaniques, où s'est créé le premier Grand Prix d'histoire en 1906, où on a imaginé inventer les 24 heures du Mans, où on a fait des courses moto, nous pensons que s'il y a un lieu dans le monde qui est légitime de parler de toute l'histoire des sports mécaniques, c'est bien le Mans. Et d'avoir immédiatement ce genre de voiture exceptionnelle, authentique, puisque ce sont les vrais, vont aider à positionner le musée où il veut être.
8: Le M24 ouvre à 10h ce matin. On le visite en avant-première dans l'info d'ici. Reportage à 6h30 et dès maintenant sur ici.fr. La saison est terminée pour les basketteurs du MSB en perdant 64-55 face à Nanterre hier soir à Antares-au-Mans. Les Tangos très maladroits ont été éliminés du premier tour des playoffs malgré le soutien de 6000 supporters. Vous écoutez ici Mian, il est 6h06, Bruno, sans surprise, les températures vont encore être très élevées aujourd'hui.
7: Au moins l'égal d'hier. Alors effectivement, nous sommes en vigilance jaune pour le phénomène orage. Nous avons été finalement plutôt épargnés par les orages qui sont passés outre Sarthe. Aujourd'hui donc, un ciel un petit peu plus voilé, moins bleu, mais une ambiance quand même très lumineuse, mais moins bleu que ces derniers jours. Ceci étant, il va quand même faire chaud cet après-midi. Température annoncée par Météo France, jusqu'à 35 km. Allez, tiens, histoire de peut-être un vent un petit peu plus sensible que ces jours derniers. Je ne vais pas dire fort parce qu'il ne sera pas fort pour autant. Un vent d'est qui va faire qu'on va peut-être mieux supporter finalement les températures aujourd'hui. En ce moment, dans les rues du Mans, on est entre 17 et 18 degrés. Température équivalente à la Quinte, à Trangé, mais également dans le secteur de Brette-les-Pins. Et donc cet après-midi en Sarthe, nous allons bel et bien avoir 35 degrés au Mans, 33 degrés annoncés à Sillé-le-Guillaume, 35 voire 36 degrés à Montval-sur-Loire. Les prochains jours, nous allons conserver un très beau temps. On vous a envie de parler de week-end. Samedi, alors petite baisse de température, 31 degrés. Alors si ça peut vous soulager, Météo France n'annonce pas plus de 29 degrés pour dimanche. Mais nous allons quand même conserver globalement du beau temps. Pas de pluie finalement annoncée pour ce week-end. La circulation ferroviaire, vous avez pu aussi avoir écho de quelques annulations, mais c'est hors Sarthe au niveau de train. Le réseau ferroviaire ici, j'ai envie de dire, ça va bien. Indépendamment d'un retard 15 minutes pour le TER de Tours qui aurait dû partir à 6h24. Circulation routière, ça roule.
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7: Et on ouvre la boîte à souvenirs avec la boîte de jazz. Ici matin, voici Michel Jonaz.

0: Ok, ok, nous sommes bien le 148e jour de l'année, si, si.
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0: Vous êtes né un 26 mai, parfait bon anniversaire. Vous êtes né le jour où un groupe français défrait la chronique en 1979. Son nom Trust et son premier album s'appelle aussi Trust. Le hard rock à la française se réveille avec notamment un titre qui s'appelle Préfabriqué. Alors attention, ça va vous réveiller. Hein. Eh ouais, les oreilles de la France découvrent la voix du chanteur Bernie Bonvoisin. Un an plus tard, deuxième album avec ce titre-là.
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0: Eh ouais, bon réveil avec ici matin, on pense à vous. Ah, c'est un autre personnage qui là nous a quitté un 28 mai. Eh oui, effectivement, c'est en 2020 l'annonce du décès de Guy Bedos à l'âge de 85 ans, humoriste, mais aussi acteur. Souvenez-vous de Un éléphant et cette scène avec sa maman, Marthe Villalonga.
4: Et tu pourras recevoir une paire de claques devant tous tes camarades, tu sais.
5: Qu'est-ce que j'ai fait? Mais qu'est-ce que j'ai fait? Maman est morte.
0: Ah, on regarderait bien encore ce film. Et puis, australienne, actrice, chanteuse Kylie Minogue fait aujourd'hui ses 58 ans.

0: Miloc. Dans un petit instant, le docteur Kierzek a quelque chose pour nous permettre d'avoir justement un visage toujours frais. Le yoga facial, il paraît que c'est la routine anti-âge du matin.
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0: Ah, vous vous réveillez, première gare au niveau du miroir dans la salle de bain. Parfait. Ce matin, docteur Kierzek au rendez-vous pour vos conseils santé. Vous voulez nous parler d'une routine matinale à adopter pour ralentir le vieillissement. C'est le yoga facial. Bonjour docteur.
7: Bonjour à toutes et à tous. Vous voulez une méthode pour vous rajeunir sans bistouri, sans aiguille et surtout sans douleur? J'ai nommé le yoga facial. C'est ce qu'on appelle la gym faciale. Vous avez bien entendu. On va faire du sport, mais finalement avec la figure. Alors, est-ce que faire des grimaces devant son miroir chaque matin peut vraiment remplacer une bonne crème anti-âge? Bah, la réponse, elle est oui et non. Mais on commence par le début. Le yoga facial, c'est important parce que notre visage comporte plus de 50 muscles. Et contrairement à nos biceps, on ne les muscle pas consciemment. Résultat, avec l'âge, bah, ça va se relâcher, ça s'atrophie. Et vous avez la peau qui va suivre. Et le yoga facial, c'est comme aller à la salle de sport pour votre visage. En tonifiant ces muscles, on crée un effet lift naturel, on améliore la circulation sanguine et on booste la production de collagène. Bref, on redonne du peps à son petit museau. Certaines études ont montré que 30 minutes de gym facial par jour pendant 20 semaines permettaient aux participants ou participantes de paraître en moyenne 2 ans et demi de moins. Pas mal quand même.
0: Ah ouais. Et en plus, docteur, pas de contre-indication.
7: Pas trop de risques, mais il y a quand même des règles. D'abord, les mains propres et une peau nettoyée. On ne va pas masser son visage avec des microbes, par exemple. Ensuite, une petite base de crème ou d'huile pour faire glisser les doigts. Sinon, vous allez étirer la peau au lieu de masser les muscles. Enfin, la douceur, la pulpe des doigts, pas les ongles. Surtout si vous sentez une douleur, vous arrêtez immédiatement. Mais attention aussi à ne pas faire n'importe quoi. Certains mouvements mal exécutés peuvent creuser les rides au lieu de les estomper. Par exemple, vous allez creuser la ride du lion si vous froncez trop les sourcils. Donc les bons gestes, c'est avec un facialiste, un kiné que vous allez les apprendre et peut-être même avec des tutos sérieux sur Internet. L'idéal, c'est le matin parce que la gym faciale, en fait, ça va réveiller les muscles engourdis. Allez, je vous donne 2 exercices. Pour les joues et les pommettes, on gonfle vos joues comme un hamster qui fait des réserves et vous faites passer l'air d'une joue à l'autre pendant 10 secondes et ensuite vous relâchez. Et pour les rides du front, vous placez les doigts de chaque main au centre du front, puis vous lissez doucement vers les tempes pour étirer et évidemment vous respirez profondément. Alors le yoga, ça ne fait pas tout, ça remplace ni le sommeil, ni l'eau, ni la crème solaire, mais c'est déjà un bon début. D'ici là, portez-vous bien.
0: Vous aussi docteur, et rendez-vous demain, le thème sera j'arrête de fumer. 6h16 tout de suite, dans un petit instant, vous qui écoutez ici matin depuis Sablé sur Sarthe, chez vous, une championne, Capucine Angelo. Qu'est-ce qu'elle veut faire? Devenir fleuriste. Elle a seulement 19 ans et c'est la rencontre du jour de Tom Vanier, légende d'ici. On va y arriver ce matin. Les gens d'ici, c'est à suivre après Les Innocents et l'autre Finistère.

0: Ici matin avec les innocents et l'autre Finistère. Allez, 6h20 direction Sablé-sur-Sarthe. Rencontre d'une jeune championne sabolienne. Capucine Angelo, votre micro, Tom Vanier.
1: Elle représente fièrement la Sarthe et plus particulièrement Sablé-sur-Sarthe après sa médaille d'or régionale au concours du meilleur apprenti de France. La vie en rose de Capucine Angelo dans Les gens d'ici.
2: Bonjour, moi c'est Angelo Capucine, j'ai 19 ans et je suis apprenti fleuriste à Sablé-sur-Sarthe.
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2: Mes mamies adoraient ça. Elles passaient plus de temps dans le jardin que dans leur maison. Et j'ai toujours aimé le travail des plantes. De base, je voulais être horticultrice. Et du coup, durant mon bac pro, j'ai pu faire une option fleuriste. Et donc là, j'ai choisi le métier de fleuriste. J'ai fait un stage à Baobab en 3e et du coup là j'ai dit c'est vraiment ça. J'étais en train de faire une coupe de plantes et un client est arrivé. Quand j'ai su répondre les besoins de plantes en étant en 3e, je me suis dit il faut peut-être que je me lance dans ça. À force, bah tu retiens. À ce stage-là, tu dis que tu t'en fiches, mais en fait tu retiens tout. Dans mon bouquet idéal, il y aurait des tulipes, des germinogerbera et des roses. Tulipes parce que c'était la fleur préférée de ma maman. Germinogerbera, j'ai toujours aimé. Et les roses parce que c'est l'amour. Je suis partie dans ce concours parce que le lycée m'a demandé, mais je pensais pas aller aussi loin. J'ai fait les départementales, c'était énormément de stress et j'ai perdu ma maman quelques mois avant, donc c'était vraiment. J'y suis allée pour me changer la tête. Et puis j'ai remporté une médaille d'argent, donc j'ai pu continuer. Et puis la médaille d'or, là, je m'y attendais absolument pas. C'était beaucoup de pleurs, beaucoup de joie. Et là, maintenant, je vis le truc à fond, mais pour le plaisir. Il n'y a pas de stress. Les régionales, j'ai eu zéro stress. C'était vraiment. Je pensais pas aller aussi loin, donc j'ai pris plaisir à fond. La nationale qui se situe à Arras. Donc loin, mais on va tous y aller en minibus. C'est la dernière étape. Bah, j'espère le remporter quand même. Et puis, mon rêve, c'est de me mettre à faire les marchés et produire mes fleurs. Donc, si je gagne, bah, ça m'ouvre beaucoup de portes. Donc, ça serait un avantage énorme. Merci de m'avoir écouté. C'était Capucine Angelo. Et puis, si vous voulez me rencontrer, venez à l'atelier nature qui se situe à Sablé-sur-Sarthe.
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0: Ah, c'est beau. Capucine Angelo, bravo. Et moi, je dis Capucine sur les marchés, ça va marcher. Le pouvoir des fleurs avec la fête des jardiniers. C'est également le premier week-end de juin. Il y aura des places à gagner en écoutant ici matin sur le coup de 7h15. Voici une autre fleur tout de suite qui chante bien. C'est Taylor Swift et Hope Light.

0: ce matin, Taylor Swift, et à suivre votre horoscope.
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0: Ce jeudi, ça remue pour nos 12 signes, Catherine Viguier.
4: Ah, certainement, avec une opposition Lune-Mars.
5: Bélier, c'est dans le secteur des acquisitions que cette opposition se passe. Vous heurtez-vous à un différent côté sous ?
4: Taureau, cette journée est importante, avec un possible conflit avec un ou une autre, mais cet autre compte pour vous.
5: Gémeaux, il y a sans doute quelque chose que vous n'osez pas révéler et ça vous met un peu mal à l'aise.
4: Cancer, vous serez très réceptif à vos émotions, ça pourrait vous déstabiliser dans vos actions.
5: Lion, il y a du mouvement et entre obligations professionnelles et personnelles, beaucoup de choses reposent sur vous.
4: Vierge, vous avez votre propre manière d'avancer et vous n'aimerez pas que l'on vienne vous critiquer.
5: Balance, vous travaillez à enrichir votre vie financière et spirituelle, ah oui, et sensuelle aussi.
4: Scorpion, essayez de maîtriser vos ressentis afin de ne pas faire de mal ni à vous ni aux autres.
5: Sagittaire, s'il y a une injustice, ça pourrait vous ronger de l'intérieur. Parlez, ne gardez pas ça trop longtemps.
4: Capricorne, ce n'est pas facile. Il y a à rectifier quelque chose en couple et avec vos enfants.
5: Verseau, vous serez éprouvé dans le domaine professionnel sûrement, mais vous allez voir, ça va évoluer.
4: Poisson, vous avez des désirs contrariés, mais ça s'arrange au fil de la journée.
5: Et pour nous tous, ne pas se laisser dépasser par notre univers intérieur.
0: Merci beaucoup, chère Catherine Biguici.fr, chaque jour pour avoir évidemment votre horoscope. Bon, bah les amis, mine de rien, le temps passe, c'est l'heure de retrouver la grande famille.
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0: Eh oui, lorsqu'arrive 6h30, radio et télé ne font qu'un avec la magie d'ICI Mène et de France 3 Pays de la Loire. Bonjour à toutes et tous. Ça nous fait très plaisir de vous retrouver. On vous espère tout simplement en pleine forme avec Marie Mutricy. Bonjour chère Marie.
6: Bonjour Bruno, bonjour tout le monde.
0: Et vous n'hésitez évidemment pas à partager vos infos météo, les amis, 02 43 29 10 10, notamment pour nous dire ce qu'il en est. Lucette, elle a fait il y a quelques instants 19 degrés à la suite sur Sarthe. On parlera également d'anciens footballeurs du Mont FC Mux 72 dans les prochains instants avec Maxime Bonhomé. Marie Mutricy, événement du jour en Sarthe, le nouveau musée de l'automobile qui ouvre ce matin au Mans.
6: Le M24, ouais, situé à l'entrée nord du circuit des 24 heures, a pour ambition de devenir une référence mondiale de l'histoire du sport automobile, de l'endurance à la Formule 1 en passant par le rallye. Il accueille le public à partir de 10h. On le visite après les infos avec vous, Aude Razo.
7: 22 000 policiers et gendarmes seront déployés samedi dans toute la France pour la finale de Ligue des Champions disputée par le Paris Saint-Germain. Tolérance zéro sur les débordements, dit le ministre de l'Intérieur Laurent Nunez, avec 8 000 forces de l'ordre mobilisées samedi rien que sur l'agglomération parisienne. Plus de 600 éclairs et des grêlons de 5 cm. Le département de la Manche a été touché par un orage hier soir avec de fortes rafales de vent. Orage et chaleur jusqu'à 39 degrés sont attendus cet après-midi dans le sud de la France. Paris et sa petite couronne basculent à leur tour ce midi en alerte orange canicule. Et la SNCF annule plusieurs trains intercités. 7 annulations aujourd'hui sur la ligne Paris-Limoges-Toulouse. 6 annulations sur la ligne Bordeaux-Marseille. Perturbation attendue aussi demain sur la ligne Clermont-Paris. L'autopsie de l'homme tué mardi soir à Grenoble dans une fusillade aura lieu aujourd'hui. Le procureur de Grenoble dénonce des guerres de territoire exacerbées entre trafiquants de drogue. 10 personnes ont été tuées sur la voie publique depuis le 1er décembre dans l'agglomération grenobloise. Nicolas Sarkozy sera fixé sur son sort dans 6 mois, le 30 novembre, après son procès en appel sur les soupçons de financement libyen de sa campagne présidentielle de 2007. Il est terminé. Nicolas Sarkozy qui appelle la justice à l'innocenter. Médecine, école d'infirmiers et école d'ingénieurs, voilà les trois formations les plus demandées par les lycéens en ce moment sur Parcoursup, la plateforme d'enseignement. d'orientation post-bac.
6: Et ici au Mans, 10 000 mètres carrés sont donc désormais consacrés à l'histoire du sport automobile. Le M24 ouvre à 10h ce matin. Le nouveau musée de l'Automobile Club de l'Ouest, implanté à l'entrée nord du circuit des 24 heures, a pour ambition de devenir une référence mondiale. Et Yann Lastenet a eu la chance de le découvrir en avant-première pour Ici Mène.
8: De la plus moderne des Formule 1,
9: une Ferrari que Charles Leclerc a piloté en Grand Prix,
8: à la première voiture ayant remporté le premier Grand Prix au Mans.
9: Alors la Renault Akka que vous avez devant vous, c'est tout simplement la première voiture à avoir gagné la première compétition sur un circuit fermé. C'est ce fameux Grand Prix de 1906 que vous voyez d'illustré.
8: Fabrice Bourigeau, le directeur du musée et du patrimoine de l'Automobile Club de l'Ouest, nous entraîne dans un voyage dans le temps, à travers les époques qui ont marqué l'histoire du sport automobile.
9: C'est l'ambition de faire le plus beau musée du sport automobile dans le monde.
8: Le sol en résine rappelle la piste des 24 heures du Mans. 130 voitures de légende sont mises en scène dans les 10 000 mètres carrés du nouveau musée, avec une immersion des spectateurs dans la course.
9: Vous vous retrouvez plongé comme happé par la nuit du Mans à l'intérieur d'une voiture de course pour affronter la ligne droite des Hunaudières, ses 340 km/h, tous les endroits légendaires du circuit à travers le prisme de la nuit.
8: Nous voici à présent dans les stands.
9: On a reconstruit au fond les stands des 24 heures du Mans tels qu'ils existaient dans les années 50, 60, 70, 80.
8: Ou au volant d'une voiture au départ des 24 heures projetée sur un écran LED de 14 mètres sur 4. La Ferrari 2002 de Michael Schumacher côtoie la première Formule 1 d'Ayrton Senna. Alain Prost, Sébastien Loeb, Jackie Hicks ou Lewis Hamilton sont honorés dans une salle des légendes.
9: Vous aurez des effets personnels authentiques de chacun des champions. Fangio, par exemple, on a son passeport. Jackie Hicks, on a une combinaison. Lewis Hamilton, on aura la totale, puisque c'est le parrain du M24.
8: Et pour finir, retour en enfance avec les 4500 voitures qui ont pris le départ des 24 heures. Mais en version miniature.
9: C'est assez drôle de voir le grand-père de 80 ans qui est avec son petit-fils et qui lui dit « moi c'est ça qui m'a fait rêver » et le petit-fils qui dit « moi papy, c'est ça qui me fait rêver ».
8: Des œuvres d'art mécaniques, selon Fabrice Bourigeau, que le musée veut mettre en valeur comme des toiles de maître.
6: Yann Lastenet, M24, le nouveau musée des 24 heures du Mans ouvre au public ce jeudi donc à 10h. Il en coûte 20 euros pour les adultes, 12 euros pour les 6-17 ans. C'est gratuit pour les moins de 6 ans.
0: Marie, le pont le plus long de la Sarthe a été inauguré hier.
6: Celui du barreau de Conneret, à l'est du Mans, créé pour que le flux des camions notamment contourne la commune. C'était l'un des plus gros chantiers routiers menés dans notre département. On en reparle dans le journal de 7h. Pour l'instant, il est 6h34. Bruno, les températures qui affectent les routes. C'est pour ça qu'on peut voir de la chaux blanche parfois à certains endroits pour éviter la déformation du goudron.
0: J'ai l'impression, à lire les premiers messages, Marie, qu'on respire un tout petit peu mieux ce matin en raison notamment d'un petit vent qui a été perçu à Mansigny, nous a indiqué Francine, avec 17 degrés. Loïc, qui est également Mansigny, a plutôt un bon pied de bœuf, relevé 17 degrés. Le Mans, Chasseur-Royal, Gislaine, 18 degrés. Lucette, mais aussi Anne-Marie, à la Suze sur Sarthe, ont relevé 19 degrés. Donc, peut-être une journée légèrement moins suffocante avec un voile nuageux qui pourrait nous accompagner une bonne partie et de la matinée, mais aussi de l'après-midi. Mais cependant, et selon Météo France, cet après-midi en Sarthe, les températures pourraient encore atteindre les 35 degrés, 36 degrés également d'annoncer dans le bassin sud de Sarthe et notamment dans le secteur de la Flèche. La circulation ferroviaire, en ce qui concerne la gare du Mans, globalement, ça va bien, je ne vois qu'un retard 5 minutes. Donc allez, globalement, donc la situation est bonne. Et au niveau de la circulation routière, autoroutière, évidemment, vous restez très très prudent. Il y a toujours des axes qui sont en travaux en ce moment. C'est vrai aussi dans le secteur de la Chasseur-Royal, de l'avenue Rubillard, mais également avenue Félix Geneslet. S'il se passe quelque chose, vous n'hésitez pas, 02 40 29 10 10, partagez cette info. Mais donc globalement, à cette heure-ci, ça roule bien.
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0: Que deviennent d'anciens joueurs du Mans FC du MUC 72? On en parle après Cœur de Rocker, cette chanson que voici en compagnie de Julien Clerc. 6h36.

0: Ici matin avec Julien Clerc et cœur de rocker. 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
0: Chaque jour, on parle sport et ce matin de football dans ce 2 minutes chrono, fin des différents championnats, Maxime Bonhomé. Et l'occasion également avec vous de revenir sur la performance des anciens joueurs du Mans FC. Et en effet, plusieurs ont brillé, Maxime.
2: Avec des montées d'une division, pense à Jonathan Mexique, Benjalo Diouf pour Sochaux, Hugo Vargas Rios avec Dijon, qui vont jouer en Ligue 2 après avoir pris les deux premières places de National. Le nouveau nom de cette division s'appellera d'ailleurs Ligue 3. Et Cannes en fera partie de cette aventure. Le club du sud de la France a obtenu sa montée grâce à plusieurs anciens manceaux, Sébastien Corchia, Jérémy Emmes, Hamza Afidi, Jonas Smith ainsi que Brice Ogade, ce dernier qui avait débuté la saison en Ligue 2 avec Le Mans et le tout entraîné par Mathieu Chabert, ancien manceau également. Bonne saison mais pas de montée en Ligue 1 pour le Red Star, pour le Fertois, Gaëtan Poussin, mais également les anciens manceaux, Quentin Benardeau et Pierre Lemonnier. On pense à ce dernier, le défenseur central qui s'est blessé gravement il y a peu. Pareil, d'une division en dessous, il n'y aura pas de montée pour Johan Lemeauté qui a terminé quatrième de National avec le club de Fleury et loupe de peu la montée dans l'antichambre de la Ligue 1. Ça s'est moins bien passé pour Maxime Etuin et Armand Niourdouillet à Caen en National. Pareil pour Félix Thomy, attaquant de Bastia, relégué en Ligue 3. Il retrouvera Rémi Boissier, auteur d'une saison moyenne avec son club de Valenciennes. Certains ont encore des choses à jouer. Bernauer avec Saint-Etienne, Gabin Bernardo également avec Nice, même si ce dernier n'a pas beaucoup joué. Les deux équipes s'affrontent en barrage pour jouer en Ligue 1 la saison prochaine.
0: Un mot sur les joueurs à l'étranger, Maxime.
2: Enzo Ebos, présent en Ligue 2 avant Covid, il continue son petit bonhomme de chemin en Serie A en Italie, 16 apparitions avec le Torino. Lilian Enjo en Suisse avec le Servette qui cartonne malgré la saison plutôt moyenne de son équipe. Il termine quand même avec 9 passes décisives. Après les Pays-Bas, Macan Eco a découvert le Portugal cet hiver, jouant 18 matchs avec Tondela. 13 buts en Belgique pour Arnold de Voula qui n'a pas pu faire monter son équipe de Bierchoff en première division. Levante va jouer son maintien en première division espagnole. Hugo Ragoubert en prêt de Lille va tenter d'aider le club. Et puis enfin, on notera aussi la fin de carrière de deux anciennes gloires Mancel, Jérémy Choplin en Régional 1 en Corse, et puis Vincent Créin qui était en National 2 avec Avranches.
0: Merci Maxime. 18h 100% sport en direct avec vous, Lurent Studio, Axel de Pourteur qui va venir nous présenter le triathlon du Mans. Dans les prochains instants, notre quotidien avec nos animaux de compagnie et cette question: comment améliorer la gestion des absences, les vôtres, chez un chat d'intérieur?
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0: Bon, c'est le scénario bien connu, on part le matin et hop, bien sûr, on rentre le soir. Et pendant ce temps-là, on s'imagine évidemment que Minou a passé la journée à dormir péniblement sur le canapé. Pierre Fabin, vous qui êtes vétérinaire, donnez-nous vos astuces de pro pour que ces heures de solitude pour le chat ne se transforment pas en ennuis profonds, source de stress, voire même de problèmes comportementaux.
6: Alors, même si c'est des champions de la sieste, l'erreur classique, c'est de croire que les chats sont faits pour dormir 20 heures par jour. En attendant leur maître, dans la nature, un félin passe une bonne partie de sa journée à chercher des proies. Et en appartement, si sa ration de croquettes l'attend sagement dans un bol, on le prive totalement de sa principale occupation. La règle d'or pour l'occuper pendant vos absences, c'est d'investir dans des gamelles ludiques ou des plateaux d'intelligence avec des obstacles. Le but, c'est de l'obliger à utiliser ses pattes et son cerveau pour extirper chaque croquette. Il va littéralement chasser sa nourriture et ça occupe ses journées de façon très saine.
0: Ah, la nourriture devient donc une activité à temps plein. Mais alors, au-delà du repas, comment aménager l'appartement, par exemple, pour qu'il ne trouve pas le temps trop long?
6: Alors, il faut penser votre logement en trois dimensions. Nous vivons au sol, mais mais le chat, lui, a un besoin vital de verticalité pour se rassurer et s'occuper. Aménagez-lui des postes d'observation en hauteur, comme un arbre à chat placé à un endroit stratégique, juste devant la fenêtre. C'est ce qu'on appelle la télévision du chat. Laissez toujours au moins un volet ouvert en votre absence. Regardez les oiseaux, les feuilles volées ou les passants est une stimulation visuelle primordiale. S'il passe sa journée dans un appartement sombre aux volets clos, il va s'ennuyer terriblement et risque de développer des tocs d'anxiété, comme se lécher le ventre compulsivement jusqu'à perdre ses poils ou des cystites de stress.
0: Et enfin arrive le soir, on rentre, bon, on peut être un petit peu fatigué, Pierre Favin, comment est-ce que nous-mêmes on peut compenser notre absence sans culpabiliser?
6: Surtout, ne culpabilisez pas de vous poser sur le canapé. Le secret, ce n'est pas la quantité de temps accordé, mais la qualité. Votre chat n'a pas besoin de 2 heures de caresses, mais de 10 à 15 minutes de jeu intense pour stimuler une véritable séquence de prédation. Utilisez une canne à pêche avec une plume, faites-la glisser comme une vraie proie, laissez-le bondir et attraper pour relâcher l'énergie accumulée dans la journée. Un chat qui a un environnement adapté et un petit quart d'heure de jeu avec son maître le soir, suivi d'une petite séance de caresses, est un félin en général parfaitement heureux et équilibré.
0: Et c'est là qu'on se dit qu'on est félin pour l'autre, bien entendu. Demain, vous nous parlerez, Pierre Fabin, des chiennes qui attendent des petits, la maternité des chiennes. 6h45 à suivre, les 3 plus avec Fabien Bric. Et il est toujours temps d'inscrire votre enfant pour un jeu concours, qu'un pilote des 24 heures vienne le chercher à la sortie de l'école. On en parle après Amy McDonald, This is the Life.

0: 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Ici matin avec Amy McDonald et This is the life. Now this is the time. Le temps venu, celui des 3 plus PLUS comme pratique, local, utile et sympa. Avec Fabien Aubric, bonjour Fabien.
1: Bonjour Bruno, bonjour tout le monde.
0: Fabien, au Mans, les inscriptions pour le bric-à-brac de Jaurès, c'est bien, ça ouvre aujourd'hui?
1: Oui, c'est le grand jour, on vous donne les infos pratiques dans un instant après un mot de Jean-Pierre Mangeon, c'est le président du conseil des sages de la ville du Mans, organisateur du vide-grenier, qui a réuni 450 exposants l'an dernier, une très très belle affluence. Les raisons du succès, Jean-Pierre Mangeon.
2: Peut-être le besoin de se retrouver. Deuxièmement, la situation financière de pas mal de familles. Nous, c'est la semaine de la rentrée scolaire. Et c'est vrai que trouver souvent des chaussures, des sacs, des vêtements pour les enfants, la semaine de la rentrée à des prix qui défient toute concurrence, c'est pas si mal.
1: La date, ce sera le dimanche 6 septembre, la date du bric-à-brac de Jaurès. L'ouverture de la réservation des emplacements, c'est donc aujourd'hui 4 € le mètre linéaire. Si vous êtes intéressé, rendez-vous au bar Le Disque Bleu. On est sur l'avenue Jaurès. Mmh. C'est tous les jeudis et vendredis en fin d'après-midi, 17h-19h. Ça commence ce soir, c'est jusqu'au 26 juin.
0: Fabien, plus que quelques jours vraiment pour tenter de gagner un cadeau exceptionnel.
1: Un pilote des 24 heures du Mans vient te chercher à la sortie de l'école. Le concours s'adresse aux enfants, voilà pourquoi on tutoie ce matin. Clément Matteux, pilote Racing Spirit of Le Mans, prendra le volant d'une Aston Martin Vantage version route pour aller chercher un jeune passionné à la sortie de l'école, à la sortie de la classe. C'est à la fois inédit et complètement fou. Tu as entre 10 et 15 ans, écoute le pilote.
3: Tu envoies une vidéo, tu montres ta passion pour le sport automobile, t'expliques pourquoi c'est toi qu'on doit venir chercher à l'école. Une mise en scène drôle, originale. Et puis voilà, il faut nous convaincre. Il faut arriver à nous convaincre par cette vidéo à dire ben, c'est toi qu'on va venir chercher.
1: Et attention, plus que 4 jours pour envoyer ta vidéo, pour tenter ta chance. C'est jusqu'à dimanche soir. Toutes les informations du concours sont sur ici.fr. Le vainqueur sera désigné dans quelques jours. Ce sera ce lundi, le 1er juin. Et c'est en fin de semaine prochaine que tu verras une Aston Martin débarquer devant ton école ou devant ton collège, hein, selon ton âge, si tu es le gagnant ou si tu es la gagnante.
3: Le vendredi 5 juin, fin d'après-midi, présent à la sortie de l'école. Ouais.
1: Et je rassure, on rassure Bruno hein, ensemble, ouais. les parents, évidemment Clément ne va pas piloter aussi vite dans les rues du Mans que sur le circuit des 24 heures du Mans.
0: On respecte les limitations, alors il y a aussi un article ici.fr pour récupérer l'adresse courriel pour envoyer la fameuse vidéo. Fabien Aubric, important, le troisième plus, c'est une idée de sortie.
1: On s'arrête dans le village de Degré. Degré, c'est à 10 km du Mans, on n'est pas très loin de la route de Laval. À Degré, une épicerie rend service aux habitants grâce aux bénévoles d'une association, c'est une épicerie associative et ça fait 15 ans que ça dure. 15 ans, ça se fête, on est quand même bien d'accord là-dessus.
0: Ah bah oui.
1: Ce sera le cas demain. Food truck et musique avec le groupe Arrêt Passion, c'est à 19h. Et puis ces 15 ans se poursuivent samedi matin avec un marché fermier. On souhaite un bon anniversaire au petit marché Degré 1 à tous les bénévoles qui font tourner

0: épicerie associative de la commune de Gré.
1: Et c'est génial de les mettre à l'honneur comme vous l'avez fait. Merci beaucoup Fabien Aubric. Bon Fabien, vous êtes d'accord, Marie aussi, 6h51, si on faisait plaisir au lefto.
0: On est tout à fait d'accord.
1: Allez les amis, c'est maintenant 02 43 29 10 10. Pas de questions, c'est simplement appeler très très vite à la rigueur. Tiens, si elle est un challenge, quelle température fait-il où vous êtes en ce moment? Donnez-nous cette info. Et deux places pour Papéa Park à gagner. Appelez maintenant. Deux places pour Papéa, c'est cadeau. On vous veut, 02 43 29 10 10. Daniel Balavoine, c'est tout de suite avec Lipstick Polychrome.

0: Petit matin avec Daniel Balavoine, lipstick polychrome. Je vous le rappelle également, ce dimanche, salle Les Seigneurs Le Mans, 16h, les Restos du Cœur de la Sarthe vous proposent un concert hommage Daniel Balavoine. Ne le manquez pas, évidemment. Pour le quotidien des Restos du Cœur, ça aidera beaucoup. Dans un petit instant, l'humour en tube avec Fred Ballard qui veut vous aider à détecter un talent chez un ado un petit peu mou du genou. Mais avant cela, Annie-Claude, j'aurais pas écorché votre prénom, Annie-Claude, c'est bien ça, vous êtes avec nous, bonjour.
1: Bonjour Bruno.
0: Oh là là, je sens un sourire chez vous, même si on n'a pas l'image, certains. Comment ça va?
1: Oh, très bien, très bien. Oui, bon. Oui, ça va bien.
0: Le petit challenge pour avoir les places PAPM, mais je pense qu'elles vont être pour vous, c'était de nous dire où vous êtes en ce moment et quelle température il fait. Évidemment, dehors, où êtes-vous donc Annie-Claude?
1: Nous sommes au Maillet.
0: Au Maillet, très bien, température?
1: 21.
0: Ah, quand même! 21 degrés. Au Maillet, c'est des températures complètement marteau, tout ça. Bon, Annie-Claude,
1: oui.
0: Bravo, les places papées, c'est pour vous, tout simplement.
1: C'est formidable, je vous remercie beaucoup, Bruno.
0: C'est nous qui vous remercions. Eh, plein de bisous, portez-vous bien, et à bientôt. Et
1: ben, moi aussi, je vous embrasse.
0: À très vite. Ciao, ciao.
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3: Outsider, de Johan Lenet.

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1: Le nouveau titre de Yoann Le Nay, fabriqué en circuit court, sincère, sans détour.
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1: Originaire du Mans avec le groupe Charivari, après son passage dans The Voice, Yoann raconte ici le sentiment d'être à part, mais surtout, la force de s'assumer pleinement.
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1: Un titre intense qui transforme la différence en véritable puissance.
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1: Outsider de Yoann Le Nay.
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1: Un coup de cœur ici même.
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7: L'humour en tuba, si on abordait ce matin le sujet de la crise de l'adolescence. Pour aider notamment tous les, ce qu'on appelle les propriétaires d'ados en devenir, Fred Ballard vous recommande vivement de chercher leur talent caché. Voici donc l'humour en tube.
8: Quoi ? T'as des problèmes en quoi ? En histoire, mais pose-moi la question, mon chou, c'est quoi la question ? Clovis était le roi des Francs, quelle a été sa réaction lors du passage à l'euro ?
9: Voilà, bon, bah là, typiquement, Olivier de Benoît est un papa au bout du rouleau qui ne baisse pas les bras et qui comprend que les talents cachés de son ado sont la finance ou l'humour comme papa, car souvent, faut le savoir, l'ado est assez binaire.
8: Il divise sa journée en différentes activités. Le sommeil qui occupe 60% de son temps et le réveil qui occupe les 40% restants. Deuxièmement, un ado, il ne quitte jamais sa chambre. C'est vrai. D'ailleurs, on va bientôt vendre notre appartement. J'ai dit à l'agent immobilier, il est vendu avec.
9: Voilà, bon, bah, l'air de rien, c'est un plus hein, pour l'avenir de l'ado qui saura comment se vendre avec ou sans les meubles. C'est pas rien, hein, parce qu'en général, l'ado de base fonctionne plus souvent en mode off qu'en mode on.
10: Les amis de 12 à 16 ans, j'ai eu du sang dans mon cerveau. En cumulé, hein. 5 minutes. Et c'est la phase de ma vie où on a essayé de m'apprendre le plus de trucs. Mais j'étais pas là, moi, cousin.
9: Eh ben, ça faisait longtemps qu'on cherchait l'explication et Romane Frécinet nous l'offre sur un plateau de stand-up. Que tu sois frérot, cousin, daron, daronne, tata, tonton, tu peux dire tout ce que tu veux à un cerveau d'ado non irrigué. Ça déclenchera juste une bonne grosse marade, mais pas plus. Même si affinité.
7: Merci Fred Ballard. Demain, vous reviendrez sur le cas des personnes qui ont un prénom qui voudraient bien en changer. Un prénom pour la vie, est-ce vraiment obligé ? Excellente matinée à toutes et tous. Bonjour à toute la Sarthe. Vous savez quoi ? À 7h15, nous aurons le plaisir de vous proposer de participer à un jeu et à gagner 2 places pour la fête des jardiniers Château du Lude les 6 et 7 juin.
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7: Ici Matin, bonjour et bienvenue à toutes et tous, il est 7h. Le journal Marie Mutrici. On peut désormais rouler sur le viaduc de Conneret.
11: C'est le plus grand pont du département, construit pour enjamber l'Huisne et dévier la circulation des poids lourds, notamment qui traversaient la commune à l'est du Mans. Son inauguration hier met fin à 2 ans et demi de chantier. C'était le dernier morceau du barreau de Conneret, construit pour relier la route de Paris à la 11. Un viaduc de 134 mètres de long à la sortie de l'autoroute, dont Laurent Boucher, chef de service à la direction des routes du département, nous explique la conception.
12: C'est un viaduc qui est fait d'acier et de béton, qui fait environ 2300 tonnes et qui est repris par des fondations sur pieux qui descendent à une vingtaine de mètres de profondeur. Sur ce chantier, en fait, on a environ une dizaine d'entreprises qui est intervenue avec quasiment 15 sous-traitants. Donc ça fait travailler énormément de monde, des entreprises à la fois locales pour la livraison du béton, des entreprises qui sont nationales mais implantées départementalement. C'est quand même un viaduc relativement classique d'un point de vue construction, c'est-à-dire c'est un mixte avec des poutres en acier qui sont dessous. C'est un ouvrage aujourd'hui qui est très développé en France puisque c'est l'ouvrage qui économiquement est le moins coûteux, on va dire. À part sa portée effectivement qui est assez importante avec des engins de levage pour mettre les poutres en place, quoi, qui a été assez impressionnant sur une des phases de de chantier. Sinon, c'est un ouvrage quand même relativement classique.
11: À peine le ruban d'inauguration coupé hier, les premiers poids lourds et voitures ont emprunté ce viaduc de Conneré. C'est l'info d'ici, reportage à 7h30. Au total, le chantier a coûté environ 20 millions d'euros. 5000 véhicules vont l'emprunter tous les jours. Est-ce que ça vaut le coup? On va poser la question à Frédéric Beauchef, le vice-président du conseil départemental en charge des routes. Elle invitée d'ici même à 8h moins le quart. Un poids lourd couché a contourné sur le rond-point de la Belle Étoile à Arnage au sud du Mans. L'accident a eu lieu hier à 10h et la circulation a été particulièrement lente toute la journée.
7: La canicule se poursuit aujourd'hui.
11: Parc, piscine, forêt, salle climatisée, toutes les solutions sont bonnes pour trouver un peu de frais. En Sarthe, toujours placée en vigilance jaune aux fortes chaleurs. Et sur les marchés comme à Guesselard ce matin ou au Mans hier, la température est encore plus élevée devant les rôtissoirs, Alexandre Chassignon.
13: Quatre poulets viennent d'être embrochés. Même s'ils n'occupent qu'une rangée de la vaste rôtissoire à gaz, la chaleur ne coupe pas l'appétit des clients, assure Leslie Vincent, patronne de la boucherie du même nom.
14: C'est un produit phare de chez nous, en fait, depuis des années, et ça, on l'enlèvera pas.
13: En fait, les viandes déjà cuites, chaudes ou froides, se vendent même mieux quand il fait très chaud, parce qu'elles sont à la fois conviviales et pratiques.
14: Le poulet rôti, le travers de porc, le rôti de dinde cuit, et notamment le rôti de porc, sont des produits qui marchent énormément. Parce que du coup, c'est le petit plaisir de le manger en terrasse avec des petites pommes de terre grenaille et pas faire la mise en route du four.
13: La préparation est déléguée à des professionnels, y compris la bouffée de chaleur à l'ouverture de la porte de la rôtissoire.
14: Et oui, on garde bien les armoires quand il fait chaud. Donc après, on conseille aux gars de bien boire, faire des petites pauses quand ils en ont envie, puis tout roule.
13: Pour servir les clients, ils plongent aussi régulièrement les mains dans la vitrine, qui, elle, est réfrigérée.
11: Le reportage ici même d'Alexandre Chassignon. Difficile de travailler dans ces conditions caniculaires. Un food truck du Sud-Sarthe a ainsi annulé son service hier. Entre le bain d'huile, des frites et la plaque de cuisson, il peut faire jusqu'à 100 degrés dans le camion, écrit le gérant de Mister Burger, qui s'installe le jeudi soir à Vasse, notamment. Des urgences d'Alençon surchargées, des patients qui attendent des heures dans les couloirs avant d'être pris en charge. C'est ce que dénonce Force Ouvrière à travers une grève illimitée lancée hier. Les 15 soignants du service sont en grève. Mamers n'est pour le moment pas concernée par le mouvement. La continuité des soins est assurée, mais les grévistes portent symboliquement un brassard noir. Ils rencontrent la direction ce matin à 11h30. 230 maires et adjoints sartois attendus à l'Université du Mans aujourd'hui pour être formés par la direction départementale des finances publiques au programme des cours, la gestion du budget d'une commune.
7: Les 6000 supporters n'ont pas suffi.
11: La saison du MSB est finie. Défaite hier soir des Tangos, 64-55 face aux joueurs de Nanterre. Les basketteurs du Mans sont éliminés des play-offs, Yann Lastenet.
15: L'ambiance était chaude au sens propre comme au sens figuré dans une Antares Arena transformée en étuve. Mais plus que la chaleur du parquet, c'est la maladresse des Sartois et une défense de fer de Nanterre qui a assommé les basketteurs manceaux. 5 tirs primés seulement sur 29 tentatives. Et à la mi-temps, 9 lancers francs manqués sur 18, constate amer l'entraîneur Guillaume Vizade.
16: On n'est ni à droit au lancer franc, ni à droit à 3 points, ni à droit dans la raquette, puisque ils nous ont tenu à 38% dans la raquette, ce qui ne doit pas être loin de notre plus faible total de la saison. Et sûrement aussi parce qu'il y a la pression du résultat, on est un peu dos au mur, donc on a peut-être un petit peu plus fébrile.
15: Malgré la déception, le capitaine Wilfried Yeguété reste fier de la saison du MSB.
17: Je pense qu'on a eu des belles soirées aussi en Antares et en Coupe d'Europe. 3 finales aussi dans cette année, c'est une chose qui n'est pas anodine, c'est aussi à négliger. Donc je pense que c'est globalement, on a fait une bonne saison. C'est dommage de terminer comme ça, mais c'est une très bonne équipe en face.
15: Les supporters manceaux, eux aussi, sont indulgents.
18: Il n'y a pas photo, Nanterre mérite largement sa victoire. Et nous, malheureusement, on n'a pas été à la hauteur. Mais la saison a été belle, on a vu des très beaux matchs ici en Antares.
19: Déçu par le score, mais bon, les gars, bon, ils ont eu un manque de chance, ils n'ont pas démérité quand même. Bon, on les félicite parce qu'on les aime et on les encourage.
20: On aurait aimé que ça fasse comme le foot, ça se termine bien. Et puis ça sera pour une prochaine fois.
11: Une prochaine fois, reportage de Yann Lastanet, donc à retrouver sur ici.fr. Les visiteurs vont pouvoir découvrir le nouveau musée de l'automobile du Mans à partir de 10h. Le M24 ouvre au public après son inauguration en grande pompe hier soir. La surface a quasiment doublé et permet de voir 130 voitures des 24 heures du Mans, mais pas seulement. Il y a aussi la Ferrari de Formule 1, pilotée par Michael Schumacher, et des bolides de rallye. C'est 20 euros l'entrée pour les adultes, 12 pour les 6-17 ans. Vous écoutez Simène, il est 7h07 et au volant d'ici matin, Bruno Rostic pour la météo à toute allure.
7: Voilà, merci beaucoup chère Marie pour cette petite image, mais on fait la route ensemble, hein, très clairement. Alors la météo, je regardais, j'étais très inspiré par le bulletin de Météo France, le petit dernier qui confirme que la Sarthe est en vigilance jaune pour les phénomènes orages et canicules. Et vous savez quoi, le bulletin d'aujourd'hui n'exclut pas éventuellement quelques averses, pardon pour cette petite hésitation, mais c'est effectivement ce qui est quand même annoncé par Météo France, et notamment si quelques coups de tonnerre, pourquoi pas en soirée. Peut-être qu'aujourd'hui vous allez un peu mieux respirer que ces derniers jours. Globalement, les températures, presque 20 degrés, 18 degrés le Lude, Marie-France, le Mans-Batignolles, Marie a relevé 19 degrés, à Auvers, sous Montfaucon, on est également avec 19 degrés, Courgenard et La Chapelle, Saint-Rémy aussi. Et donc, cet après-midi en Sarthe, avec ce ciel légèrement envoilé, les températures pourraient quand même atteindre, allez, aujourd'hui, les 34 degrés, les 35 degrés sont annoncés pour le Mans et dans le bassin sur Sarthe, sud de Sarthe, pardon, Sablé, La Flèche et Montbal-sur-Loire, on aura une température qui pourra atteindre les 36 degrés. Grand maxi pour la suite de la semaine, notamment pour le prochain week-end. Globalement, une belle météo, mais effectivement, les températures vont quand même baisser les prochains jours, notamment samedi, selon Météo France, dernier bulletin, pas plus de 31 degrés et pas plus de 25 degrés annoncés pour dimanche. Du côté du trafic ferroviaire, donc globalement, ça se passe bien. Une petite contrariété pour vous qui souhaitiez prendre le TER Château du Loir de 8h20, 35 minutes de retard affiché. Sur la route, évidemment, à cette heure-ci, la circulation est plus dense partout autour du Mans, mais globalement, pas d'incident ou d'aléa particulier à signaler, tant mieux.
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7: Ah, ça tourne, ça tourne, ça tourne. Que donc les manèges. Mon manège à moi, Étienne Daouf.
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0: Ici matin, avec Étienne Daou et mon manège à moi, à vos téléphones.
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0: Oui, parce que comme chaque jour avec Marie Mutricy, croyez-le bien, nous avons évidemment les bras chargés de cadeaux et notamment vous offrir tout de suite, ici Marie, de place pour la fête des jardiniers. Ce sera les 6 et 7 juin au château du Lude avec notamment le fameux prix redouté, qui est en fait un prix qui revient bien sûr sur ce que les jardiniers font. C'est au cœur du parc majestueux de ce château du Lude. 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On a repris une chanson, celle de Laurent Voulzy, Le pouvoir des fleurs. On va en écouter un petit extrait et il s'avère qu'il va y avoir un moment les canards, vous savez, qui barbotent là sur le Loir, qui passent au pied du château, ils font coin coin, ils vont cacher une variété florale. Laquelle? Écoutez bien.
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0: Ça vous fait rire, tant mieux. On va réécouter un petit instant l'extrait. Écoutez bien une deuxième fois. Voilà, alors je sais pas, pétunia, bégonia.
4: Le canard est pas trop dans le ton de la chanson.
0: Bon, oui, c'est normal, c'est un canard, mais en même temps. Donc, quelle est la variété florale qui a été cachée par le coin-coin des canards? 02 43 29 10 10, appelez vite, appelez maintenant. Et gagnez effectivement vos places pour la fête des jardiniers. Le retour des cigarettes à l'écran, tiens donc, c'est dans mon œil et c'est à suivre.
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0: J'ai de la fumée dans mon œil. Si, si, c'est vrai, mon œil, c'est ce regard particulier sur l'actualité qui s'y mène. Vous propose Marie Mutricy tous les matins. Et alors donc, on dénonce quoi? Le retour des cigarettes à l'écran?
4: On voit bien dans certains films et les séries le retour du tabagisme. Les personnages, parfois sexy, en train de fumer nonchalamment. Pourtant, les Français et surtout les jeunes fument de moins en moins, David Ossiou.
9: Oui, très bien. Ah, il faudrait que cette histoire s'arrête ici. Avec le chiffre le plus positif de votre journée. 5% des lycéens fument aujourd'hui. Ils étaient plus de 30% en 2010. Vous pensez que l'industrie du tabac va se laisser fumer comme ça? Vous la connaissez mal. On ne plaisante pas avec un marché à 1000 milliards de dollars. Et elle peut compter sur les people. Quand, dans les années 70, la pub pour la cigarette est interdite, comme par hasard, le cinéma se met à faire fumer beaucoup de monde à l'écran. James Bond a été fumeur pendant longtemps.
10: Monsieur
11: Bond. James Bond.
9: Dans cette scène, il allume une cigarette, et bien c'est reparti. Pas lui, car lui l'a arrêté, mais le cinéma en général. Vous avez vu L'amour ouf, plus de 11 minutes de tabagisme à l'écran. Et sur Netflix, Stranger Things, qui cumule plus de 260 scènes avec cigarette. Le problème, c'est qu'un jeune sur deux dit que quand il voit des images comme ça, ça lui donne envie de fumer. Vous avez vu aussi ces acteurs sur le tapis du Festival de Cannes qui posent devant les photographes avec une clope à la main. Interdit, mais on s'en fiche, c'est recool de fumer. Alors ce matin, j'ai envie de m'adresser directement à celles et ceux qui ont réussi à arrêter. Vous avez tenu bon, vous avez résisté au manque, au café du matin, aux terrasses d'été, aux coups de stress. Ne regardez pas ces images, ne copiez pas ces people. La cigarette, ça jaunit les dents, ça ravine la peau, ça sent mauvais, ça abîme les poumons. Et au bout du chemin, ça tue. Manquerait plus que James Bond se remette à fumer dans « On ne vit que deux fois en 67 », c'est ce que le méchant lui dit.
12: Vous devriez cesser de fumer. Les cigarettes sont mauvaises pour le coffre.
0: Ah oui, c'est vrai que c'est bien de le rappeler de temps en temps. Merci David Ossiou. Dans les prochains instants, pour vous qui recherchez un emploi en ce moment, le train de la mobilité et de l'emploi, elle s'installe en Gare du Mans. On en parle avec Willy Jourdain, le membre du club Face le Mansarde qui est avec nous. Mais avant cela, 7h16, Bon IM, Ma Baker.
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0: Ici Ben avec Boniem Ma Baker. Où allons-nous tout de suite? Oh, j'adore cette direction, elle est très très estivale. Marçon, bonjour Nathalie.
1: Bonjour.
0: Comment ça va Nathalie?
1: Très bien, toi.
0: Ça nous fait hyper plaisir de vous retrouver depuis Marçon. C'est vrai, quand on parle de Marçon, on parle plein de choses. On peut parler notamment de culture viticole dans le secteur, mais aussi naturellement d'un très beau plan d'eau avec une grande fête, avec des vieilles voitures tous les étés. Comment c'est le quotidien Marçon, Nathalie?
1: Oh, c'est très très touristique, ouais. C'est un super beau petit village avec beaucoup d'animation, c'est très agréable.
0: Ciel dégagé, 19, 20, 21 degrés peut-être là, cette heure-ci à
1: Marçon. Oui, c'est très très beau, hein, très très chaud, là on doit avoir déjà pas loin de 20 degrés ce matin, donc ça va.
0: Nathalie, dans la vie vous êtes fleuriste?
1: Oui, c'est ça, enfin vendeuse en jardinerie, exactement.
0: Les coins-coins là, ont caché quelle nature de fleurs, de plantes?
1: Comment? Excusez-moi,
0: les coins-coins, là, dans la chanson de Laurent Voulzy, ont caché quelle variété florale?
1: Les lilas.
0: On va écouter voir si c'est la bonne réponse. Je suis optimiste pour vous. Bravo Nathalie, bon il n'y a pas trop de suspense effectivement. Bon, on sait que le premier week-end de juin, vous allez pouvoir prendre la direction du Château du Lude avec la fête des jardiniers.
1: Super, merci beaucoup.
0: Merci à vous, passez une très belle journée. À bientôt du côté de Marçon, Nathalie.
1: Merci, bonne journée à vous.
0: Attention tout de suite, il y a un train qui va passer les amis, c'est le train de l'emploi. Ouais, le train de la mobilité et de l'emploi s'installe en gare du Mont aujourd'hui à partir de 9h. Willy Jourdain, vous êtes membre du bureau de l'association, le club même, face Le Mans, Sarthe. Willy Jourdain, bonjour.
2: Bonjour Bruno.
0: Pour prendre effectivement conscience de l'importance aujourd'hui de ce train qui passe et qu'il ne faut pas louper. C'est quoi précisément ce train de la mobilité et de l'emploi? Il y a deux mots-clés, mobilité, emploi.
2: Alors, le Club Face est parti d'un sujet que l'on constate tous les jours quand on est dans le monde du travail, c'est que la mobilité est une problématique pour chaque demandeur d'emploi. Donc, on a voulu associer, on a voulu créer une manifestation autour de tous les partenaires qui s'occupent de la mobilité sur notre département, afin de permettre aux demandeurs d'emploi de venir nous rencontrer, d'avoir tous les éléments concrets pour pouvoir se déplacer sur le territoire et ensuite accéder à des partenaires qui sont dans le monde de la formation, puis des partenaires qui ont des offres d'emploi, les adhérents du Club Face.
0: Alors s'il s'appelle le train de la mobilité, c'est parce qu'effectivement, Willy Jourdain, vous partez d'un constat unanimement partagé. Je crois que certaines personnes effectivement sont prêtes à prendre le chemin d'un emploi, mais faut avoir l'outil de mobilité pour cela, le véhicule, la voiture, le vélo.
2: C'est exactement ça. Aujourd'hui, on a des gens qui ont des compétences importantes ou non d'ailleurs, mais qui sont prêts à aller au boulot chaque matin et qui malheureusement ont un vrai frein qui est la mobilité. Hier, je prenais un exemple qui était la commune de Spey. Si aujourd'hui on habite sur Le Mans même et qu'il faut aller à Spey, c'est pourtant pas loin. Oui. Et malheureusement, il n'y a pas les transports en commun, etc. Pourtant, il existe des solutions et c'est pour ça qu'on a voulu faire intervenir l'ensemble des partenaires mobilité du territoire.
0: Pour trouver un emploi, pour également avoir quelques aides au niveau de la mobilité, aujourd'hui je dois me rendre en gare du Mans. Mais qu'est-ce que vous utilisez? Un train, TER, c'est quoi exactement?
2: Oui, alors on a la chance d'avoir un des adhérents qui est la SNCF. Oui. Et donc c'était en termes de symbole, c'était plutôt sympa quand même d'associer la mobilité via le train à cette manifestation. Donc il faut se rendre voie 10 aujourd'hui et il y aura un train avec trois rames, trois voitures qui accueillera chaque demandeur d'emploi autour de la mobilité, la formation et l'emploi.
0: Un TER divisé, je crois, en trois espaces. Quelles sont les entreprises qui vont participer à cette journée? C'est pas un job dating, ça peut en avoir des allures, mais on va effectivement pouvoir aujourd'hui venir discuter face à face avec des employeurs. Et
2: exactement. Alors il y a vraiment la première partie que j'évoquais tout à l'heure autour de la mobilité, tous les acteurs de la mobilité qui pourront conseiller, orienter de façon pragmatique les demandeurs d'emploi. Il y aura des acteurs de la formation, de façon à accompagner aussi les demandeurs d'emploi en reconversion ou en recherche en tout cas de monter en compétences. Et enfin, les adhérents face qui proposeront leurs offres d'emploi aux personnes qui seront présentes.
0: Donc, question réponse évidente, mais je la repose quand même. Aujourd'hui, j'ai pas d'emploi, mais je peux en trouver un aujourd'hui grâce au train de l'emploi et de la mobilité.
2: Alors, non seulement un emploi, mais en plus des solutions effectivement de formation et de mobilité.
0: Alors, je vais pas faire liste de catalogue, mais pour toutes et tous, c'est important de savoir quand même qui vient, parce que ça légitime vraiment, quelque part, cette belle opération. Il y a SNCF Voyageurs, il y a la 7 Rame, allez hop. Vous avez également Move & Go, Carburpera, qui est là, des communautés de communes, mais aussi France Travail, l'AFPA, le Greta et la CCI, qui participent à cette opération. Donc, quand on dit il y a des trains qui passent, il faut pas les louper, on a un exemple concret, aujourd'hui, Willy Jourdain.
2: Ouais, complètement. Enfin, c'est aujourd'hui. C'est aujourd'hui où il faut saisir l'opportunité. Et il y a effectivement, comme vous le disiez, tous ces partenaires que vous avez cités, et je reviens là-dessus parce que il y a aussi les adhérents du Club Face, Nous sommes tous bénévoles dans ce club et donc on vient proposer aussi les offres dans nos entreprises.
0: Je peux venir spontanément ?
2: Ah, avec grand plaisir.
0: Voilà, parfait. Donc, toutes et tous, allez-y avec spontanéité. Will Jourdain, membre du club Face le Mansart, merci beaucoup à vous. Merci à vos partenaires.
2: Merci.
0: Et donc, le train de la mobilité de l'emploi passe en garde du Mans aujourd'hui. Ne le manquez pas. New York avec toi, c'est la chanson qui arrive et c'est maintenant avec, évidemment, le groupe Téléphone, 7h26. Excellente journée à toutes et tous, quoi que vous fassiez. Effectivement, ne loupez pas ce train de la mobilité. Belle journée, donc.

0: Tadadam, téléphone New York avec toi.
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0: Ça nous fait comme chaque matin super plaisir de vous retrouver. Merci d'entamer vos journées avec Ici Matin, Ici Mène à la télévision aussi avec France 3 Pays de la Loire. 02 40 29 10 10, coup de fil de Arnaud comme chaque matin, fidèle auditeur téléspectateur, 21 degrés dans le secteur de Brette-les-Pins. On fera évidemment dans les prochains instants un point météo avec les dernières informations de Météo France. J'ai le sentiment qu'aujourd'hui quand même on va peut-être un tout petit peu mieux respirer. Notez du côté de Ballon-Saint-Marc, suite aux fortes chaleurs, il y a eu des dégradations importantes du revêtement. Chaussée rue Carnot, notamment rue Saint-Laurent, les départementales 300 et départementales 6 sont effectivement concernés. Donc prudence évidemment dans tous vos déplacements. Et puisque l'on parle justement de déplacements, je regarde encore une fois la carte, ça a l'air de quand même pas trop mal se passer en Sarthe. Mais Marie Mutricy, nous allons évoquer le plus important chantier de routier d'ailleurs de notre département.
3: Oui,
0: la
3: le
0: Sarthe.
3: Barreau de ouais. Conneret est terminé avec l'inauguration hier du viaduc qui enjambe lui et qui permet de rejoindre l'A11. C'est la fin de 2 ans et demi de travaux pour que la circulation automobile ne passe plus au centre-ville de Conneret. Vous entendrez les habitants soulagés après les infos avec Audrazo.
4: Conséquence de la chaleur, la SNCF annule plusieurs trains intercités pour, dit-elle, prévenir les pannes potentielles de climatisation. 7 annulations aujourd'hui sur la ligne Paris-Limoges-Toulouse, 6 annulations sur la ligne Bordeaux-Marseille, perturbation attendue aussi demain sur la ligne Clermont-Paris. 17 départements sont en alerte orange canicule aujourd'hui avec l'ajout de Paris et de sa petite couronne. Vigilance orange qui sera levée demain dans les Côtes d'Armor, le Finistère et la Manche. Sébastien Lecornu, le Premier ministre, convoque une réunion cet après-midi à Matignon. Une pièce de théâtre avec Patrick Bruel a été interrompue hier soir à Paris. Bruel, violeur, c'est ce qu'ont scandé 3 militantes féministes au théâtre Édouard VII. Action revendiquée par le collectif Nous Toutes. Il reproche au monde de la culture de continuer de, je cite, dérouler le tapis rouge à l'acteur. 22 000 policiers et gendarmes seront déployés samedi dans toute la France pour la finale de Ligue des Champions disputée par le Paris Saint-Germain. 8 000 rien que sur l'agglomération parisienne. Tolérance zéro sur les débordements, dit le ministre de l'Intérieur Laurent Nunez. Le petit Nicolas fera son grand retour à la rentrée avec 12 histoires inédites coécrites par Anne Goscinny, la fille de René Goscinny. Elles seront publiées le 8 octobre. À suivre en fin de matinée à Roland-Garros, le deuxième tour du phénomène Moïse Kwame, 17 ans seulement, le junior français très attendu affronte le paraguayen Adolfo Daniel Valero.
3: Et ici, ça y est, on peut rouler sur le barreau de Conneret. Cette déviation et ce viaduc qui enjambe l'Uine à l'est du Mans permettent de relier la route de Paris à l'autoroute A11 sans passer par le centre-ville de la commune. Un soulagement pour les élus et les gens du coin, nombreux hier à l'inauguration du plus grand pont du département, Christelle Caillot.
5: Et oui, à commencer par les habitants, Jean-Yves voulait être présent pour le passage des premiers véhicules.
6: Une très bonne chose pour nous parce qu'on est riverains d'être sur la rue, là, on a eu les poids lourds dans les deux sens. Pour nos maisons, c'était pas trop logique. Ben, c'est très bien. Puis c'était monté avec sérieux parce qu'il n'y a rien qu'à traîner pendant les chantiers.
5: Hein. Bonne nouvelle également pour son voisin qui s'appelle aussi Jean-Yves.
7: Ben, c'était nécessaire. Sur le bord, là, c'était infernal. Hein. Tout, la circulation, les voitures, les camions, ben, surtout les camions, oui, parce que ça roule des fois assez vite. Et en plus, là, ils ont fait une bonne butte de terre pour couper le bruit. Maintenant, faut voir.
5: Et le nouveau maire de Conneret, Olivier Eumonnet, voit dans ce viaduc un intérêt pour les entreprises.
8: Ça a forcément un intérêt puisqu'il y a une liaison directe avec la zone des Chalands qui est notre zone d'activité sur Conneret qui forcément peut apporter un plus et décider des entreprises à venir rejoindre notre commune mais pas que le territoire du Génois-Bilurien puisque l'axe Conneret-Saint-Marc et puis plus loin vers Bouloir.
5: Et peut-être aussi touristique car certes ce n'est pas le viaduc de Millau à Conneret mais c'est quand même le plus plus long de la Sarthe.
8: Ça peut amener de la curiosité et la visite de Sartois.
5: 5000 véhicules devraient emprunter ce viaduc tous les jours.
3: Un reportage ici même de Christelle Caillot. Ce viaduc a coûté un peu plus de 9 millions d'euros, financé aux deux tiers par le département, le reste par la région. Au total, ce barreau de Conneré est un chantier massif à environ 20 millions d'euros. On va en discuter avec le vice-président en charge des routes dans le département. Frédéric Beauchef est l'invité d'Issimène dans 10 minutes maintenant.
0: Un nouveau service est effectivement, Marie-Mutricy, généralisé, c'est ça, en Sarthe à la rentrée scolaire.
3: Ça s'appelle le PASS. C'est une équipe formée d'un enseignant détaché, qui n'est pas en classe, hein, et d'un éducateur spécialisé pour accompagner les élèves en difficulté, quelles qu'elles soient. Mais le principal syndicat des enseignants dans le primaire dénonce le fait que cela vide encore les moyens disponibles pour être avec les élèves. Vous l'entendrez à 8h. Donc, pour l'instant, il est 7h34. Bruno,
0: oui,
3: les températures, vous nous dites, seront, allez, pas si élevées que ça. Bon,
0: oui,
3: il va toujours faire chaud, très chaud,
0: oui,
3: mais peut-être un tout petit peu moins qu'hier.
0: J'ai l'impression qu'on va peut-être un petit peu mieux respirer. Mais oui, je prends effectivement des précautions. On va saluer Anne-Cécile qui est dans le secteur de la rue de la Blanchisserie, qui a relevé 18 degrés ces tout derniers instants. Isabelle qui est à Champagny également a relevé 18 degrés. Marie-France Lelude a relevé également 18 degrés, mais Arnoud, un tout petit peu plus tôt, nous a appelé pour dire qu'à Brette-les-Pins, on était à 21 degrés. Dans les rues du Mans, température entre 19 et 20 degrés en ce moment, et selon Météo France, nous allons avoir d'abord un ciel quand même bien dégagé aujourd'hui, mais ceci étant, cet après-midi, un voile nuageux pourrait nous accompagner. Les températures ne devraient pas dépasser les 34 degrés pour la deuxième moitié de journée, encore que dans le bassin sud Sarthe, à la Flèche notamment, il est probable que vous lisiez 36 degrés sur les stations météo. Une des journées avec un temps sec pour les prochains jours, 35 degrés pour demain, mais c'est cependant ce week-end que l'on devrait assister à une baisse des températures, pas plus de 31 degrés pour samedi et pas plus de 25 degrés pour dimanche, comme ça vous allez effectivement mieux respirer. Gare du Mans, globalement les trains sont à l'heure, à l'exception du TER Château du Loir de 8h20, retard affiché 35 minutes sur la route. Évidemment la circulation est plus dense, mais globalement pas d'incident ou d'aléa à signaler, en particulier les travaux en ce moment en cours au niveau de l'avenue Félix Jeannès, les provoquent toujours quelques ralentissements. Bonne route.
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0: Merci de poster de très belles photos sur la page Facebook d'Issimène. Le bicentenaire de la photographie en Sarthe, on se doit de le célébrer. Simon Peverelli a 72 secondes pour nous convaincre. Pourquoi célébrer ce bicentenaire ? Il arrive après Mylène Farmer et Désenchantée.

0: Ici matin avec Mylène Farmer qui est alors elle désenchantée, alors que toutes et tous, je vous vois, je le sais, vous êtes enchantés de le retrouver. Simon Péverelli.
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0: Et oui, le moment est venu de retrouver 72 secondes pour vous convaincre. La mission que doit remplir Simon Péverelli chaque matin sur votre radio locale, Ici Mène. Aujourd'hui, c'est séance photo. Bonjour Simon.
2: Bonjour Bruno, bonjour Marie, bonjour tout le monde. Oui, allez-y, faites votre meilleur sourire. Voilà, dites cheese. C'est parti, voilà, impeccable. Voilà,
3: super. Aussi tôt le matin.
2: Alors, je regarde. Non, c'est pas terrible.
3: Voilà.
2: Je parle pas de vos têtes. Enfin, pas seulement. Je parle surtout de la sensation de prendre ces photos. Il n'y a pas d'âme. Un clic et c'est fini. Alors qu'à l'ancienne, pour prendre une photo, c'était l'aventure. Vous savez que la première date de 1826 et on est en 2026. Ça fait donc 200 ans pour célébrer le moment. L'atelier Malico à Sablé-sur-Sarthe lance son festival aujourd'hui jusqu'à dimanche. Et j'ai envie d'inviter tous les Sartois à y aller parce que la Sarthe est une terre pionnière dans la photo. Tous ensemble, fêtons le bicentenaire de la photographie en Sarthe et j'ai 72 secondes pour vous en convaincre. Non, ce festival de la photo ancienne, ce n'est pas un énième événement chiant en Sarthe, Marie. C'est pas parce que c'est la dernière matinale aujourd'hui. On peut se lâcher et juger comme ça les événements en dehors du Mans. Surtout que ce festival est un incontournable, le seul de France qui existe en la matière et le premier de notre département à fêter ce bicentenaire de la photographie. Festival organisé par l'atelier Malico, pas n'importe quel atelier, ça aussi. Atelier photographique unique en France, 19e siècle, créé en 1899 par Joseph Malico, célèbre entre autres pour ses cartes postales construites en bordure de l'Erve à Sablé-sur-Sarthe et restauré depuis. Pour que vous vous rendiez compte, en Europe, il y en a seulement 5 des comme ça. Voilà. En Sarthe, on n'a pas à rougir. On a énormément contribué à l'histoire de la photographie. On parle souvent du duo Nicéphore Niépce et Louis Daguerre comme pionnier de la photo. Mais le troisième homme de l'histoire, c'est un Sartois, Louis-Alphonse Poitevin, né à Conflans-sur-Anille, juste au-dessus de Saint-Calais. Lui aussi est un précurseur du domaine. Il a inventé plein de choses. La photo inaltérable au charbon ou encore l'ancrage du bleu de billet de banque pour empêcher la falsification. Résultat, chevalier de la Légion d'honneur, notre Alphonse. J'aurais pu également parler de Jean-Marie Topneau, enseignant du Prytanée de la Flèche au 19e siècle, qui lui aussi a beaucoup œuvré dans l'amélioration des procédés photographiques. Qu'il a carrément offert des photos à Napoléon III. Oui, je me prends pour Stéphane Bern. Mais c'est important de temps en temps de se replonger dans l'histoire, le festival Malico. Et là pour ça, avec des visites guidées tous les jours dans l'atelier et des dizaines de photographes venus d'un peu partout qui vont photographier les communes du pays sabolien avec le matériel et les méthodes d'antan en seulement 3 jours. Leurs photos sont à voir ce week-end à la salle Théophile Play de Sablé. Il faut qu'on aille tous voir ça car on doit tous célébrer ce bicentenaire de la photographie en Sarthe. Et j'espère que 72 secondes suffisent à vous en convaincre. Alors, convaincu?
0: Ah, j'ai envie de dire clic, clac, c'est dans la boîte.
2: Oh, très joli.
0: Ah ouais, donc, joli. Ouais, pleinement convaincu. Oui, c'est joli, Malico. Ça fait partie des pépites.
2: Ah, c'est une pépite.
0: Ouais, non, mais très, très clairement, c'est bien de l'avoir fait. Dans une heure, vous reviendrez, vous avez testé un engin. Waouh.
2: Oui, changement d'ambiance totale. Une moissonneuse batteuse de course. Voilà. Moissbat Cross à Duno, 10e édition ce dimanche. Et c'est impressionnant. Je l'ai conduit.
0: Bon, j'ai hâte. J'ai franchement hâte.
3: C'est moins facile à garer dans la rue, quand même. Hein, mais bon.
2: Oui, je confirme.
0: Une moissebatte de compétition. Simon Péverelli pourrait essayer tout cela. Ce sera donc dans une heure.
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0: Ça y est, il est ouvert, oui, c'est le viaduc de Conneret. Parlons-en dans les prochains instants avec Frédéric Bochet, vice-président du conseil départemental de la Sarthe, en charge des routes. Ce sera après Le Feu. Et je vous rassure, hein, c'est une chanson avec Kenji Girac et Vianney.
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0: par notre flamme, la preuve avec le feu, Kenji Girac et Vianney.
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0: Marie Mutrici, le plus gros chantier routier du département vient de s'achever.
2: Celui du viaduc de Conéré qui enjambe Luynes, c'était le dernier morceau du barreau de Conéré pour rallier l'autoroute A11. Bonjour Frédéric Beauchef.
3: Bonjour.
2: Vous êtes le vice-président du conseil départemental en charge des routes. Sur la page Facebook du département, on voit beaucoup d'élus marcher sur le viaduc. Enfin, comment vous êtes-vous senti ?
3: Ah ben c'était formidable. Ce viaduc, il est magnifique. Il est beau et utile, mais attention, on pouvait y marcher hier pour l'inauguration. Il est interdit aux piétons. Il est ouvert à la circulation automobile depuis hier.
2: Et on voit d'ailleurs les premiers chauffeurs de poids lourds l'emprunter. C'était ça le but principal de cet immense chantier, c'était débarrasser Conéré du trafic des camions.
3: C'est d'abord une prouesse technique. Effectivement, on en reparlera peut-être tout à l'heure. Techniquement, ça a été compliqué, puis c'était un enjeu important sur la sécurisation, sécurité routière. On a ouvert la sortie d'autoroute. Or, entre la sortie d'autoroute et la grande route départementale, il y avait un passage quasi obligé par Conéré. Et c'était vraiment des gênes pour les riverains, un problème de sécurité. Et là, on a ce qu'on appelle le barreau, mais en fait, c'est une déviation de la ville de Conéré et un axe naturel entre la sortie d'autoroute et puis le reste du territoire. Donc, c'était attendu et c'était un petit peu la fête hier.
2: Ouais. Bon, la fête, mais c'est vrai que ça a coûté cher, hein. 9 millions d'euros, rien que pour le viaduc au-dessus de Luynes, pour seulement, entre guillemets, 5000 véhicules par jour. Est-ce que ça vaut le coup ?
3: 2300 tonnes. Le tablier qui supporte la route, c'est 2300 tonnes, 134 mètres, avec une hauteur de pilier jusqu'à plus de 50 mètres. C'était une nécessité. C'était une nécessité parce qu'il y a un caractère de sensibilité environnementale. De toute façon, il fallait enjamber le bassin de Luynes et prendre toutes les précautions pour protéger la nature. Et puis, il y a des risques de crues à cet endroit qui sont bien connus. C'était la suite logique. Vous savez, l'échangeur, il a coûté, la sortie d'autoroute, elle a coûté près de 20 millions d'euros. Alors c'est vrai que ces chiffres, quand ils sont annoncés comme ça, ils sont énormes, ils sont extrêmement importants, on est conscient de l'enjeu financier, mais on aurait fait un échangeur à 20 millions d'euros pour un intérêt, une utilité assez réduite, en fait, si on n'avait pas eu ce complément, qui est un complément indispensable pour relier le reste du territoire à l'échangeur. Et puis au final, vous savez, on parle souvent du coup de la santé, du coup aussi des vies humaines. Et je pense que là, sur un investissement comme ça, on permet vraiment un gain de sécurité routière qui est extrêmement important.
2: Et maintenant, le prochain grand projet routier du département ?
3: Alors là, je vous le disais, prouesse technique, hein, parce que moi, je salue quand même tous ceux qui ont travaillé, tous les compagnons qui ont travaillé, les entreprises privées, puis les services du département. Vous voyez les entreprises privées avec des métiers très particuliers, les soudeurs, ceux qui ont mis le béton, ceux qui... c'est toujours fascinant, les ponts, hein, depuis toujours, puis ça a du sens, les ponts, hein, à une époque où, malheureusement, on déplore plutôt la construction de murs dans nos sociétés. Ici, on a un pont qui va faire du lien et qui, genre, dit quand même, excusez-moi, sur l'aspect investissement, qui va créer de la richesse aussi parce qu'il peut entraîner du développement économique.
2: Avec l'installation d'entreprises. Mais voilà, si on se projette sur l'avenir, Frédéric Beauchef, le prochain gros chantier routier du département ?
3: Eh bien, je n'ai pas de pont à vous annoncer.
2: Ah.
3: Malheureusement, il n'y a pas de nouveau pont dans les cartons. On fait ce que les services du département, les 400 agents du département font. Ils sont mobilisés d'ailleurs, je les salue parce que c'est pas facile en ce moment avec la chaleur qu'il fait.
2: Alors c'est ma prochaine question, Frédéric Beauchef, vous qui êtes en charge des routes pour le département. C'est quoi le risque que pose la canicule pour nos routes en Sarthe ?
3: Eh bien, vous savez, les routes, il y a des grands projets, celui qu'on a vu, et puis il y en a qui vont venir parce qu'on va entretenir des ponts existants, réparer des ponts existants. C'est important, les ouvrages d'art, parce que

0: c'est les routes, c'est le développement économique, c'est aller à l'école, c'est faire plein de choses, c'est la route du quotidien. Là, on a un enjeu de maintenir un patrimoine routier qui souffre, quand il fait froid et qui souffre quand il fait extrêmement chaud. On peut avoir la couche de roulement qui peut en partie fondre, on est obligé de gravillonner, on va disperser là, du lait chaud pour pouvoir abaisser la température sur les routes pour maintenir un bon état patrimonial des routes, parce qu'après si la route souffre, elle peut se dégrader par la suite, avoir des arrachements ou ce qu'on appelle les nid de poule. Donc il faut bien conserver l'état patrimonial des routes, et c'est ce que font les agents du département toute l'année, et malheureusement, toutes les circonstances météo.
1: En particulier en ce moment. Merci Frédéric Beauchef, vice-président du conseil départemental en charge des routes.
2: Et bonne route naturellement, 7h52. Fin. Au moins 21 degrés, nous dit Janine. N'hésitez pas à nous laisser vos infos météo 02 43 29 10 10. Tout de suite, un hôtel bleu. Bleu Hôtel avec Chris Isaac.

0: Isaac, Blue Hotel. Et dans un petit instant, il fait chaud, mais vous savez qu'on va parler de ski, donc un petit peu de fraîcheur reste avec nous.
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0: Et chaque matin, avant le journal de 8h, on se balade dans les couloirs du temps, un voyage dans l'histoire avec Stéphane Bern. Alors ce matin, Stéphane, on va voyager et retrouver ce temps où un montagnard grenoblois a cru dompter la neige avec deux longues planches de bois.
7: À une époque où les fractures tibia-péronées ne sont pas encore remboursées par la sécurité sociale, un Français voit des patins à neige norvégiens. Il va tenter de les faire marcher sur les pentes alpines. Isère, hiver 1878. Autour de Grenoble et de Champs-Rousses, les chemins sont engloutis sous la neige. Impossible de se déplacer. Henri Duhamel, alpiniste passionné, refuse d'attendre le printemps. La fondue est prête, faut bien aller chercher le pain.
8: Chaque fois que je suis dans une fondue, je fais ça, tu vas voir, c'est crevant.
9: Tu mets ton fil dentaire ?
7: À Paris, quelques mois plus tôt, il a acheté, comme souvenir, sur un stand scandinave, deux longues planches en bois, des skis. En Norvège, ils servent surtout à se déplacer sur des terrains enneigés, souvent en pente douce. Duhamel les essaye dans les Alpes, sans véritable mode d'emploi et surtout sans casque. Mais sur les pentes à pic de Champs-Rousses, ça glisse trop vite.
10: Parce que la neige est trop molle pour moi.
7: Les fixations maintenues par de simples lanières tiennent mal. Tourner, c'est compliqué. Freiner, c'est impossible. C'est soit l'arbre, soit la chute.
11: Mais l'important, c'est pas la chute.
7: Et souvent dans cet ordre.
11: C'est l'atterrissage.
7: Il ne renonce pas. En 1890, il part en Norvège. Là-bas, il observe les pratiquants, comprend mieux les techniques, les appuis, l'usage des bâtons et surtout les systèmes de fixation. Il rapporte du matériel amélioré, des idées nouvelles et cette fois, la notice. Depuis Grenoble, il adapte, modifie, perfectionne. Dès la fin des années 1890, les descentes deviennent maîtrisables. Peu à peu, autour de lui, d'autres montagnards s'y mettent. Plus on est de fous, plus on skie.
12: Oh, j'ai eu pilé de mon critérium. Oh, j'ai eu une pêche, les gars.
7: Aujourd'hui, les stations sont pleines chaque hiver. Et l'on ne sait que trop peu que le ski français doit beaucoup à ce détour par la Norvège. Au fond, les skis, ce sont un peu des morceaux de dracar.
0: Merci beaucoup, Stéphane Bern. Demain, même heure, vous évoquerez le temps où en France, on assistait à la naissance de la science vétérinaire, ce qui va plaire à notre véto maison, Pierre Fabin. Dans les prochains instants, 7h15, j'espère que vous serez disponible et prêt à jouer le jeu Le Kik a fait ça, qui chante, c'est un chanteur, une chanteuse, un groupe à reconnaître chaque matin, a gagné 2 places pour la journée des 24 heures du monde du jeudi 11 juin. Avant de retrouver Marie Mutrici pour le journal de 8h, je regarde la carte, je me demande s'il ne se passe pas quelque chose au niveau circulation à propos de la Bazoge. On sait chaque matin évidemment que vous êtes nombreux à arriver au Mans par la porte nord, mais là il y a quand même un ralentissement qui paraît assez conséquent. Pour vous qui êtes dans le secteur, la Bazoge, Saint-Saturnin, si vous avez des infos, 02 43 29 10 10.
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0: Jeudi 28 mai, bonjour, bienvenue, il est 8h. Le journal Marie Mutrici, un nouveau dispositif mis en place à la rentrée dans les écoles du département.
13: Le pass constitué d'un enseignant détaché et d'un éducateur spécialisé a pour but d'aider les élèves qui présentent des difficultés scolaires, comportementales ou un handicap. Une sorte de guichet unique pour coordonner les aides. Mais pour la FSUS NUIPP, le syndicat des enseignants du premier degré, ça enlève encore des moyens dans les classes. Yann Lastenet.
9: Selon le syndicat, ce guichet unique sera moins efficace que le réseau d'aide spécialisé aux élèves en difficulté qui existe déjà, explique Rose Franchetot, co-secrétaire de la FSUS NUIPP 72.
14: Le PAS, ce seront vraiment deux personnes qui seront restées dans des bureaux. En fait, au lieu d'être dans des discussions formelles ou informelles avec des collègues qui sont présents pour discuter de cas particuliers, il faudra qu'on remplisse des dossiers encore pour envoyer à quelqu'un qu'on n'a jamais rencontré qui orientera une aide particulière à un enfant, encore une fois, qu'il n'aura jamais vu.
9: 9 passes, c'est aussi 9 enseignants de moins devant les élèves, regrette Mathilde Jack, autre co-secrétaire du syndicat.
15: Il y a des situations de classe qui sont explosives, avec des enfants qui vont très mal, des personnels qui vont mal aussi, qu'on a donc besoin qu'il y ait plus d'adultes formés en classe auprès de nos élèves.
9: Un argument qui ne tient pas pour Julie Delpech, la députée Renaissance de la Sarthe, qui a défendu le projet.
16: En fait, on n'externalise pas. Par contre, un enfant qui a des troubles de l'apprentissage, des besoins éducatifs particuliers, même si on a plus d'enseignants, l'enseignant tout seul ne saura pas forcément quelle adaptation mettre en place. La force des PASS, c'est là ce binôme entre le médico-social et l'éducation nationale.
9: Les députés ont pourtant voté contre la généralisation des PASS le 11 mai dernier lors d'un vote à l'Assemblée sur la proposition de loi sur l'école inclusive.
13: L'Asténet, de gros ralentissements toute la journée hier au sud du Mans, à Arnage, à cause d'un camion couché sur la voie sur le rond-point de la Belle Étoile en face de la concession Mercedes. Les perturbations, le ralentissement a duré vraiment toute la journée. Le plus long pont du département inauguré hier, le viaduc qui enjambe l'Uine près de Conneret et qui permet de dévier la circulation automobile du centre-ville de la commune. Le barreau de liaison entre la route de Paris et l'autoroute A11 est donc enfin terminé après 2 ans et demi de travaux. C'était le plus gros chantier routier en cours dans notre département.
0: Météo, Marie, la vigilance jaune canicule se poursuit aujourd'hui en Sarthe.
13: Pas d'orage finalement hier soir, mais toujours des températures étouffantes. 34 degrés annoncés au moins, c'est bien plus hein, dans les voitures, dans les camions, des commerçants aussi sur les marchés. Le gérant d'un food truck du Sud-Sarthe n'a pas assuré son service hier entre le grill et l'huile de friture. Il fait jusqu'à 100 degrés dans son véhicule. Dans de nombreux logements aussi, c'est difficile de trouver le frais quand on vit sous les toits, quand c'est mal isolé, d'autant plus quand on est âgé. Alors, comme à chaque coup de chaleur depuis 3 ans, les pattes des maraîchers, quartier Gare-Sud au Mans, invitent les plus de 60 ans à venir se mettre au frais dans ces salles climatisées gratuitement. C'est normal pour Anna Gallet de la direction de la maison de retraite.
17: Toutes les personnes du quartier, aux alentours de la gare, qui ne peuvent pas réguler la température chez eux, qui sont isolées, et puis de pouvoir passer un moment ici au frais. Il n'y a pas forcément de critères. L'idée, c'est surtout effectivement d'offrir un peu de fraîcheur aux personnes âgées isolées et fragilisées. Ça fait 3 ans que l'initiative a été lancée. Donc, ça a été offert en période estivale. Les gens sont venus soit de leur propre chef, soit effectivement orientés par leurs proches, qui avaient entendu parler de nos portes ouvertes. Ça a été très apprécié. Certaines personnes ne seraient pas venues forcément de leur propre chef, par timidité ou en pensant que ce n'était pas forcément leur place. On a la chance d'être climatisé, donc pourquoi ne pas en faire profiter les plus vulnérables ?
13: La maison de retraite des maraîchers, quartier Gare Sud au Mans, accueille les personnes âgées cherchant le frais de 10h à 18h. C'est gratuit, sauf le repas du midi qu'il est possible de prendre sur place. Les coordonnées de cet établissement sont sur ici.fr. Un rappel utile, tiens, pour les gens comme moi, qui n'ont pas encore rempli leur déclaration d'impôt. Il nous reste une semaine pour faire la démarche en ligne. La date limite, c'est jeudi prochain. À minuit.
0: Après les People invités hier soir pour l'inauguration, le M24 ouvre ses portes au public ce matin.
13: Le nouveau musée du sport automobile au Mans, situé à l'entrée nord du circuit des 24 heures, veut devenir la référence mondiale de l'histoire du sport automobile. Car il n'y est pas seulement question d'endurance. La Ferrari 2002 de Formule 1, pilotée par la légende Michael Schumacher, est l'un des joyaux exposés, pointe Fabrice Bourigaud, le directeur du M24.
18: Il est clair que lorsqu'on attaque les années 2000, il y a cette domination de Ferrari, dont le patron de l'époque était Jean Todt, un Français, et le pilote vedette, le pilote star, Michael Schumacher, qui a été un pilote extrêmement talentueux. Donc cette voiture-là, elle est là pour lui rendre hommage, donc elle parle encore une fois, d'une marque mythique. Elle parle de technologie et elle parle d'un immense champion qu'est Michael Schumacher. On a considéré qu'au Mans, terre de légende des sports mécaniques, où s'est créé le premier Grand Prix d'histoire en 1906, où on a imaginé inventer les 24 heures du Mans, où on a fait des courses moto, nous pensons que s'il y a un lieu dans le monde qui est légitime de parler de toute l'histoire des sports mécaniques, c'est bien le Mans. Et d'avoir immédiatement ce genre de voiture exceptionnelle, authentique, puisque ce sont les vrais, vont aider à positionner le musée où il veut être.
13: Le M24 ouvre à 10h ce matin. On le visite en avant-première dans l'Info d'ici. Reportage à 8h30 et dès maintenant en photo sur ici.fr. La saison est terminée pour les basketteurs du MSB en perdant 64-55 face à Nanterre hier soir à Antares au Mans. Les Tangos très maladroits ont été éliminés du premier tour des playoffs malgré le soutien de 6000 supporters. Vous écoutez ici Manilé, 8h07, Bruno.
0: Oui, Marie.
13: Les températures montent aujourd'hui, mais peut-être un tout petit peu moins haut qu'hier.
0: Effectivement, nous sommes dans un département, la Sarthe, qui est en ce moment, rappelons-le, sous vigilance jaune pour le risque à la fois d'orage, mais aussi de canicule. Les températures, les petites dernières, je pense que maintenant toute la Sarthe affiche du 20 degrés partout. Jacqueline Aguessella, bon, 19, 20 degrés. Josiane Allon, au moins 20 degrés, je crois 22, 21 degrés à Pressigné, à Rouillon, Verny, 21 degrés aussi actuellement dans les rues du Mans. Pour Météo France cet après-midi, le bassin sud Sarthe pourrait encore avoir des températures de l'ordre de 36 degrés, mais globalement il ne fera pas vraiment plus chaud qu'hier. Il y aura même un voile nuageux qui va nous accompagner une bonne partie de la journée. 34 degrés également annoncé cet après-midi à Saint-Calais. Alors on aime bientôt savoir, surtout quand on est jeudi, comment va se terminer la semaine. Demain, un petit filtre nuageux, température jusqu'à 35 degrés, si vous en avez, pardon pour l'expression, mais marre de la chaleur. Mais vous savez quoi, il est possible que l'on ait une baisse des températures, notamment pour ce week-end. Pas plus de 31 degrés pour samedi et pas plus de 25 degrés pour dimanche. Maintien d'un temps sec. Globalement, les trains en gare du Mans sont à l'heure. La circulation, quand même, un trafic très très chargé. La porte nord du Mans pour vous qui arrivez de la Bazoge. Apparemment, ça coince sérieusement, même pour vous qui contournez Saint-Saturnin en ce moment. Sinon, un petit peu plus au sud du Mans, la route de Sablé, particulièrement chargée aussi. Et attention aussi à la traversée de Saint-Marc-la-Brie en direction du Mans, ça coince un tout petit peu. Alors il y a Yann, tiens, mais voilà, qui effectivement nous dit ralentissement en ce moment au rond-point de Saint-Saturnin, apparemment une voie qui dessert la route Ciel-Guillaume dans le sens Alençon-Le Mans, pour cause aussi de travaux paysagers, comme quoi, voilà, si vous êtes quelque part en ce moment en Sarthe, à même de partager une info circulation qui rend service, vous n'hésitez pas.
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0: Et on espère que vous allez bien, toutes et tous, vous vous rendez compte déjà, le 28 mai, incroyable comme ça passe. Mais ce qui ne change pas, chaque matin, c'est le plaisir de vous accompagner pour ici matin avec la musique qui va bien et celle de Laurent Voulzy et Bubble Star. Ça va nous rappeler plein de bons souvenirs, tout ça.

0: Ici matin, Laurent Voulzy et Bubblegum. Tout de suite, une histoire qui n'est pas à la gomme.
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0: Oui, cette histoire, c'est la vôtre, aux 24 heures du Mans. Que diriez-vous d'aller à la journée d'essai du jeudi 11 juin? Je me dis quand même que nous sommes effectivement aujourd'hui le 28 mai. Et la semaine prochaine, ce sera le début des 24 heures du Mans. Vendredi de la semaine prochaine, il y aura l'ouverture du pesage. Marie Mutricy, attention, dans un instant, vous allez prendre une décision. Avec évidemment le choix d'une version très ralentie, la version allongée ou expresso d'une chanson. La question est qui chante? Je rappelle simplement pour les essais 24 heures du Mans du jeudi 11 juin, ça roulera dès 9h. Avec en plus la Porsche Carrera Cup Brésil, le Ferrari Challenge, Road to Le Mans et en soirée, bien sûr, la fameuse Hyperpole pour connaître la composition de la grille de départ. Marie, qu'est-ce qu'on fait? On accélère ou on freine?
3: On accélère, tiens.
0: On accélère un petit peu?
3: S'il vous plaît.
0: Gaël réalise l'émission. Attention les amis, qui chante? Vous reconnaissez 02 40 29 10 10. Ouais. Le moins qu'on puisse dire, Marie, c'est que ça cause pas français. C'est lié à un anniversaire. Qui chante? Qui a chanté? 02 40 29 10 10. Bon, Gaël, on a le temps. On réécoute une deuxième fois. Ouais, peut-être, c'est la repartie. On a beaucoup de ça tous les jours. Chaque fois, on ne peut pas s'empêcher d'avoir un petit sourire. Bon, qui chante les amis? 02 40 29 10 10. Dans un petit instant, attention, il paraît qu'il y a des escrocs qui se font passer pour la Banque de France. Quelque part, une sauvegarde à venir. En tout cas, un conseil préventif avec Aude Razou.
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0: Nous y voici Marie Mutricy avec Aude Razou. C'est pas vrai, le rendez-vous anti-arnaque d'ici même.
3: On reparle de banque ce matin, Bruno, mais pas n'importe laquelle. Attention, des escrocs se font passer pour la Banque de France, Aude Razou.
6: Effectivement, et tout y passe. On a les faux mails, les faux coups de fil et même les fausses vidéos où on voit des dirigeants de la Banque de France nous vendre des placements financiers. Ça, c'est très pervers. Je commence avec le faux mail. Emmanuel, un auditeur, m'a alerté. Il a reçu un message. Service sécurité Banque de France, confirmation d'une opération en cours. Et l'opération en question, aille sur froide, 2463,45 € qu'il aurait soi-disant payé par carte bancaire, lui dit-on. Là, on se calme, on respire, c'est une adresse Gmail qui écrit à notre auditeur et non, la Banque de France ne vous écrira pas avec une banale adresse Gmail. Autre méthode, c'est quand l'escroc vous fait miroiter un héritage ou une somme quelconque et mystérieuse. Pareil, il vous met Banque de France pour faire sérieux, mais il va surtout essayer de vous faire payer des frais ou autre, généralement il vous dit vite vite, sinon la somme va vous passer sous le nez et ça aussi cette urgence, c'est un bon indice.
0: Alors mais c'est quoi Aude, ces histoires de vidéos truquées?
6: Alors là c'est la Banque de France elle-même qui a alerté. Elle a vu passer des vidéos avec le visage et la voix de certains de ses dirigeants en train de nous recommander un placement juteux. Je vous ai déjà mis en garde contre les fausses interviews de célébrités, Michel Drucker et autres, sur des investissements soi-disant miraculeux, mais là on est d'accord, c'est tant encore plus piégeux. Quelque chose que vous devez avoir en tête, un dirigeant de la Banque de France ne recommande jamais de produits financiers ou de plateformes d'investissement, donc ne vous laissez pas tenter, passez votre chemin.
0: Oui, très clairement, c'est ce que nous ferons grâce à vous. Merci beaucoup Aude Razou. Mais c'est Amy Winehouse que voici avec Back to Black et après on va voir qui va gagner les places pour aller à la journée d'essai 24 heures du Mans de jeudi 11 juin. Que de cadeaux à gagner en écoutant ici matin.

0: ici matin avec Amy Winehouse et Back to Black. Accompagner les jeunes talents, c'est dans l'ADN d'ici matin. C'est ce que l'on va faire dans les prochains instants avec Tom Vanier qui est allé rencontrer une jeune championne sabolienne. C'est Capucine Angelo. Son univers, c'est celui des fleurs. Mais avant de faire cette nouvelle belle rencontre avec les gens d'ici, direction Saint-Pavas. Bonjour Roselyne.
1: Bonjour Bruno.
0: Et bienvenue. Est-ce que la journée a bien commencé, Roselyne?
1: Eh bien écoutez, j'ai l'impression qu'elle commence bien, oui.
0: Ah, et pourquoi? Pourquoi cette impression? Décrivez-nous, racontez-nous.
1: Eh bien écoutez, je suis très contente d'avoir été sélectionnée là pour les essais, donc voilà, ça s'annonce bien.
0: Ouais, être sélectionné c'est une chose, mais comme on dirait dans l'univers du rugby, il faut transformer l'essai. Maintenant, la question était, qui chante? Récoutons cette version expresso, choisie exprès pour vous embêter par Marie Mutrici. Alors, c'est qui chante, Roselyne?
1: Eh bien, c'est Kylie Minogue.
0: Avec la chanson The Locomotion, yeah!
1: C'est ça!
0: The Locomotion, vous imaginez, come on baby, to The Locomotion. Mais bravo, c'est ça. Et vous savez pourquoi Kylie Minogue?
1: Ah bon?
0: Vous savez pourquoi Kylie Minogue, là, le choix? C'est parce qu'elle a 58 ans aujourd'hui, tout simplement.
1: Kylie Minogue. D'accord. Yeah.
0: Bon, Roselyne, bravo, les places sont pour vous. Parlez-nous de cette journée du 11 juin. Pourquoi vous voulez absolument y aller?
1: Eh bien, écoutez, alors déjà, j'aime bien l'ambiance des 24, les essais en particulier, parce que c'est un petit peu moins, il y a un peu moins de monde, et puis ça reste assez familial, je trouve.
0: Ouais. Bon, mais la course aussi, elle est familiale.
1: Ouais. Et puis pour la course, et puis il y a l'hyperpole aussi, ouais. Le soir, donc, et puis voilà, l'ambiance générale, les concerts.
0: Trop bien.
1: Voilà.
0: Parfait, ça nous va bien. Écoutez, c'est validé. Paf, comme dirait Simon Péverly, c'est testé et approuvé. Vos paroles nous vont bien. On vous embrasse, Roselyne. Belle journée et bon passage aux 24 heures du Mans avec ici même. On vous dit à très très bientôt. Bye bye.
1: Bonne journée, merci.
0: Merci à vous. Les gens d'ici, Tom Vanier, Capucine Angelo et la personne que vous avez rencontrée, vous avez adoré cette rencontre.
2: Elle représente fièrement la Sarthe et plus particulièrement Sablé-sur-Sarthe après sa médaille d'or régionale au concours du meilleur apprenti de France. La vie en rose de Capucine Angelo dans Les gens d'ici.
3: Bonjour, moi c'est Angelo Capucine, j'ai 19 ans et je suis apprenti fleuriste à Sablé-sur-Sarthe.
4: Me voilà bien.
3: Mes mamies adoraient ça, elles passaient plus de temps dans le jardin que dans leur maison. Et j'ai toujours aimé le travail des plantes. De base, je voulais être horticultrice et du coup, durant mon bac pro, j'ai pu faire une option fleuriste. Et donc là, j'ai choisi le métier de fleuriste. J'ai fait un stage à Baobab en troisième et du coup là j'ai dit c'est vraiment ça. J'étais en train de faire une coupe de plantes et un client est arrivé. Quand j'ai su répondre les besoins de plantes en étant en troisième, je me suis dit il faut peut-être que je me lance dans ça. À force, bah tu retiens. À ce stage-là, tu dis que tu t'en fiches, mais en fait tu retiens tout. Dans mon bouquet idéal, il y aurait des tulipes, des germinogerbera et des roses. Tulipes parce que c'était la fleur préférée de ma maman. Germinogerbera, j'ai toujours aimé. Et les roses parce que c'est l'amour. Je suis partie dans ce concours parce que le lycée m'a demandé, mais je pensais pas aller aussi loin. J'ai fait les départementales, c'était énormément de stress et j'ai perdu ma maman quelques mois avant, donc c'était vraiment... J'y suis allée pour me changer la tête. Et puis j'ai remporté une médaille d'argent, donc j'ai pu continuer. Et puis la médaille d'or, là, je m'y attendais absolument pas. C'était beaucoup de pleurs, beaucoup de joie. Et là, maintenant, je vis le truc à fond, mais pour le plaisir, il n'y a pas de stress. Les régionales, j'ai eu zéro stress. C'était vraiment... Je pensais pas aller aussi loin, donc j'ai pris plaisir à fond. La nationale, qui se situe à Arras... Donc loin, mais on va tous y aller en minibus. C'est la dernière étape. Bah, j'espère le remporter quand même. Et puis, moi, mon rêve, c'est de me mettre à faire les marchés et produire mes fleurs. Donc, si je gagne, bah, ça m'ouvre beaucoup de portes. Donc, ça serait un avantage énorme. Merci de m'avoir écouté. C'était Capucine Angelo. Et puis, si vous voulez me rencontrer, venez à l'atelier nature qui se situe à Sablé-sur-Sarthe.
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0: Ah, c'est vrai que c'est une très belle destination. Bravo Capucine de Sablé. Il sera également question à 8h48 avec Laure Baer, qui est la directrice artistique du Festival de Sablé. C'est en août, mais on y travaille déjà activement. Quel en sera le programme? Réponse donc dans la prochaine demi-heure. Francis Cabrel, c'est maintenant ici matin la suite avec encore et encore.

0: Ici matin avec Francis Cabrel, encore et encore, on va parler de football dans les prochains instants, moins de 10 minutes avec Maxime Bonomé qui a envie de nous donner des nouvelles d'anciens joueurs du Mans FC.
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0: Merci d'entamer vos journées avec Ici Matin. Il y a quand même quelque chose qui est particulier aujourd'hui dans l'agenda de la Sarthe-Marie Mutricy. Le nouveau musée du sport automobile, il ouvre ce matin au Mans.
8: Le M24, situé à l'entrée nord du circuit des 24 heures, veut devenir la référence mondiale de l'histoire du sport auto. Il accueille le public dans un peu moins d'une heure et demie maintenant. On le visite en avant-première, visite privée pour les auditeurs d'Ici Matin. Après les infos en France et dans le monde, avec vous Aude Razeau.
9: Sébastien Lecornu, le Premier ministre, convoque plusieurs ministres cet après-midi à Matignon. Objectif, préparer les prochaines vagues de chaleur de cet été, veiller à l'état des nappes phréatiques et prévenir les feux de forêt. Sur la canicule du moment, Paris et sa petite couronne basculent en alerte orange à leur tour ce midi. Vigilance orange qui sera levée demain dans les Côtes d'Armor, le Finistère et la Manche. Une pièce de théâtre avec Patrick Bruel a été interrompue hier soir à Paris. Bruel, violeur, c'est ce qu'ont scandé trois militantes féministes au théâtre Édouard VII. Action revendiquée par le collectif Nous Toutes. Il reproche au monde de la culture de continuer de, je cite, dérouler le tapis rouge à l'acteur. Nicolas Sarkozy sera fixé sur son sort dans 6 mois, le 30 novembre, après son procès en appel sur les soupçons de financement libyen de sa campagne présidentielle de 2007. Il est terminé. Jamais je n'ai trahi la confiance des Français, dit Nicolas Sarkozy. Il appelle la justice à l'innocenter. Les marges des supermarchés sur les fruits et légumes bio sont 80% plus élevées que sur le non bio. Étude de l'association Que Choisir Ensemble, ex-UFC Que Choisir. Étude contestée par la Fédération du Commerce et de la Distribution. Elle estime qu'il n'y a pas de surmarge sur les produits bio. Le petit Nicolas fait son grand retour. 12 histoires inédites seront publiées le 8 octobre, coécrites par Anne Goscinny, la fille de René Goscinny. Le petit Nicolas, phénomène mondial avec 15 millions d'exemplaires vendus depuis les années 50.
8: On espère qu'il y aura autant de visiteurs au nouveau musée de l'histoire du sport automobile. Le M24 ouvre à 10h ce matin au Mans, à l'entrée nord du circuit des 24 heures. Et Yann Lastenet a eu la chance de le découvrir en avant-première pour Ici Mène.
10: De la plus moderne des Formule 1,
11: une Ferrari que Charles Leclerc a piloté en Grand Prix,
10: à la première voiture ayant remporté le premier Grand Prix au Mans.
11: Alors la Renault Akai que vous avez devant vous, c'est tout simplement la première voiture à avoir gagné la première compétition sur un circuit fermé. C'est ce fameux Grand Prix de 1906 que vous voyez d'illustré.
10: Fabrice Bourigeau, le directeur du musée et du patrimoine de l'Automobile Club de l'Ouest, nous entraîne dans un voyage dans le temps, à travers les époques, qui ont marqué l'histoire du sport automobile.
11: C'est l'ambition de faire le plus beau musée du sport automobile dans le monde.
10: Le sol en résine rappelle la piste des 24 heures du Mans. 130 voitures de légende sont mises en scène dans les 10 000 mètres carrés du nouveau musée, avec une immersion des spectateurs dans la course.
11: Vous vous retrouvez plongé comme happé par la nuit du Mans à l'intérieur d'une voiture de course pour affronter la ligne droite des Hunaudières, ses 340 km/h, tous les endroits légendaires du circuit à travers le prisme de la nuit.
10: Nous voici à présent dans les stands.
11: On a reconstruit au fond les stands des 24 heures du Mans tels qu'ils existaient dans les années 50, 60, 70, 80.
10: Ou au volant d'une voiture au départ des 24 heures projetée sur un écran LED de 14 mètres sur 4. La Ferrari 2002 de Michael Schumacher côtoie la première Formule 1 d'Ayrton Senna. Alain Prost, Sébastien Loeb, Jackie Hicks ou Lewis Hamilton sont honorés dans une salle des légendes.
11: Vous aurez des effets personnels authentiques de chacun des champions. Fangio, par exemple, on a son passeport. Jackie Hicks, on a une combinaison. Lewis Hamilton, on aura la totale, puisque c'est le parrain du M24.
10: Et pour finir, retour en enfance avec les 4500 voitures qui ont pris le départ des 24 heures. Mais en version miniature.
11: C'est assez drôle de voir le grand-père de 80 ans qui est avec son petit-fils et qui lui dit « bah moi c'est ça qui m'a fait rêver » et le petit-fils qui dit « moi papy, c'est ça qui me fait rêver ».
10: Des œuvres d'art mécaniques selon Fabrice Bourrigo que le musée veut mettre en valeur comme des toiles de maître.
8: Un reportage ici même de Yann Lastenette qui vous a mis ses photos du M24 sur ici.fr.
0: Le pont le plus long de la Sarthe a été inauguré hier.
8: Celui du barreau de Conneret, à l'est du Mans, créé pour que le flux des camions contourne la commune. C'était le plus gros chantier routier mené dans notre département. On y revient dans le journal de 9h. Pour l'instant, il est 8h34. Bruno, ouais. La météo, très chaude encore hein, aujourd'hui.
0: Oui, mais pas plus qu'hier. Nous sommes dans un département qui reste placé en vigilance. Jaune, phénomène orage et canicule. Les températures en ce moment, 21 degrés à Lonspey, Serrant-Foultourte, mais aussi dans le secteur de Souligny-Flacé ou encore en direction bien tout simplement du Grand Lucé. Vous voyez, la température, effectivement, elle est de 21 degrés. Si je vais prendre un petit repère dans la journée, 11h notamment, nous aurons quand même 29 degrés dans les rues du Mans. Et cet après-midi, pas plus de 34 degrés. Le ciel en Sarthe, assez voilé. Dès ce matin, voile nuageux qui va nous accompagner pour la suite de la journée. 36 degrés quand même pour cet après-midi. Secteur de la Flèche. Demain vendredi, un voile nuageux, 35 degrés. On aura une baisse des températures pour ce week-end. Météo France nous dit pas plus de 25 degrés pour dimanche. Gare du Mans, pas de soucis au niveau du trafic ferroviaire. Circulation assez dense quand même hein, au niveau du Mans. Clairement, le boulevard de Morieux également. Toute l'avenue Jean Jaurès avec un trafic aussi assez chargé. Et si vous arrivez au Mans, porte Est après Ivry-l'Évêque, là aussi, prenez votre mal en patience. Circulation assez ralentie.
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0: Avec Indochine et tes yeux noirs. Bien.

0: Ici matin avec Indochine et tes yeux noirs. Oui, je regarde bien le calendrier, 28 mai, mine de rien, les examens, le fameux bac approche, ça rappelle toujours plein de souvenirs, on peut se poser la question, mais comment aller préparer ces examens? Bonne nouvelle, les conseils d'un prof de maths, ce sera dans Bienvenue chez vous, le mag avec la complicité de la professeure Sophie Elie, après les infos de 10h.
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0: Place à notre bulletin sport du football ce matin avec la fin des différents championnats. Maxime Bonhomé, c'est l'occasion avec vous de revenir sur la performance des anciens joueurs du Mans FC, car plusieurs ont brillé, Maxime.
3: Avec des montées d'une division, pense à Jonathan Mexique, Benjalo Dioussouf pour Sochaux, Hugo Vargas Rios avec Dijon, qui vont jouer en Ligue 2 après avoir pris les deux premières places de National. Le nouveau nom de cette division s'appellera d'ailleurs Ligue 3, et Cannes en fera partie de cette aventure. Le club du sud de la France a obtenu sa montée grâce à plusieurs anciens manceaux, Sébastien Corchia, Jérémy Emmes, Hamza Afidi, Jonas Smith ainsi que Brice Ogade, ce dernier qui avait débuté la saison en Ligue 2 avec Le Mans, et le tout entraîné par Mathieu Chabert, ancien manceau également. Bonne saison, mais pas de montée en Ligue 1 pour le Red Star, pour le Fertois, Gaëtan Poussin, mais également les anciens Manceau, Quentin Benardeau et Pierre Lemonnier. On pense à ce dernier, le défenseur central, qui s'est blessé gravement il y a peu. Pareil, d'une division en dessous, il n'y aura pas de montée pour Johan Leméoté, qui a terminé 4e de National avec le club de Fleury et loupe de peu la montée dans l'antichambre de la Ligue 1. Ça s'est moins bien passé pour Maxime Etuin et Armand Nurdouillé à Caen, en National. Pareil pour Félix Thomy, attaquant de Bastia, relégué en Ligue 3. Il retrouvera Rémi Boissier, auteur d'une saison moyenne avec son club de Valenciennes. Certains ont encore des choses à jouer. Bernauer avec Saint-Etienne, Gabin Bernardo également avec Nice, même si ce dernier n'a pas beaucoup joué. Les deux équipes s'affrontent en barrage pour jouer en Ligue 1 la saison prochaine.
0: Un mot sur les joueurs à l'étranger, Maxime.
3: Enzo Ebos, présent en Ligue 2 avant Covid. Il continue son petit bonhomme de chemin en Serie A en Italie, 16 apparitions avec le Torino. Lilian Enjo en Suisse avec le Servette qui cartonne malgré la saison plutôt moyenne de son équipe. Il termine comme même avec 9 passes décisives. Après les Pays-Bas, Macan Eco a découvert le Portugal cet hiver, jouant 18 matchs avec Tondela. 13 buts en Belgique pour Arnold de Voula, qui n'a pas pu faire monter son équipe de Bierchoff en première division. Levante va jouer son maintien en première division espagnole. Hugo Ragoubert en prêt de Lille va tenter d'aider le club. Et puis enfin, on notera aussi la fin de carrière de deux anciennes gloires Mancel, Jérémy Choplin en Régional 1 en Corse, et puis Vincent Créhin qui était en National 2 avec Avranches.
0: Merci Maxime. Au plaisir de vous retrouver ce soir, 100% sport, 18h en direct ici, même avec Axel de Porter, votre invité, qui viendra présenter le triathlon du Mans. Aujourd'hui, c'est l'inauguration, l'ouverture de M24. Le personnage qui arrive dans un instant à piloter, non pas un proto des 24 heures, un engin exceptionnel. Restez avec nous surtout.
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0: En piste pour J'ai testé pour vous les bons plans, les nouveautés ou activités que Simon Peverelli teste pour vous chaque jour en Sarthe. Alors ce matin, Simon, une course mythique, oui, mais un peu spéciale.
7: C'est seulement qu'on puisse dire, la course de Moissbatcross, des moissonneuses batteuses de course, 10e édition ce dimanche dans la commune de Duneau. À quoi ressemblent ces moissonneuses? Quelle sensation aujourd'hui? J'ai testé pour vous une moissonneuse de course. Direction la commune de Duneau, au lieu dit le champ brûlé, ça annonce la couleur. J'arrive dans un champ sur lequel de jeunes agriculteurs sont en train de préparer la machine. L'un d'entre eux m'accueille.
8: Ah, bonjour Simon, bienvenue sur le terrain du Moissbatcross du GIAT Tuffet.
7: C'est Rémi Poissonneau, salarié agricole et secrétaire du syndicat de jeunes agriculteurs de Tuffet. Il organise avec ses camarades cette course un peu particulière, la course de Moissbatcross.
8: Donc en fait, c'est une course de moissonneuse-batteuse modifiée, qu'on a spécialement modifiée pour la course et puis le folklore. Et donc, c'est avant tout à des fins spectaculaires pour le public.
7: Et des machines transformées parce qu'elles ne sont plus aptes au travail agricole. On attend une dizaine de machines le jour J, tout ensemble sur une piste de terre réalisée par une entreprise locale. Il y a au programme des courses féminines, des courses de voitures coupées, des baptêmes d'hélicoptères. Un événement de grande envergure pour cette commune à l'est de la Sarthe. 5000 spectateurs attendus, 150 bénévoles et une préparation de 8 à 9 mois sur place. J'ai face à moi une moissonneuse verte avec une sorte de cabine rouge aménagée à l'avant. Franchement, elle est immense.
8: Donc cette machine, c'est une Someca donc M120 de 1974. C'est une machine qui a été fabriquée par, on va dire, les anciens jeunes agriculteurs qui étaient avant nous. Donc elle a été fabriquée en 2005.
7: Et transmise aujourd'hui à la nouvelle génération. Vitesse de pointe entre 25 et 30 km/h pour un poids de 5 à 6 tonnes. Je vais grimper dedans pour la conduire, ça met la pression. Première étape, escalader par la petite échelle, c'est pas si simple. La deuxième, et pas des moindres, la ceinture de sécurité, on la met à la manière d'un harnais de pilote. Troisième étape, comprendre le mécanisme.
8: Marche arrière, marche première, ensuite... Deuxième.
7: C'est pas si simple, mais il y a des pédales, embrayage, frein, accélérateur. Quatrième étape, on allume le moteur. Ah, ça sonne pas si mal et c'est parti. Ça y est, on fonce sur la piste.
8: Et tu tiens, oh la bien, vache. Tiens ta main avec là.
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7: C'est incroyable, la sensation de fou. Les sensations sont complètement dingues et c'est pas évident à piloter parce que la direction est à l'arrière. Dès le premier tour, je me prends la limite de piste en terre dans le virage, je coince la machine, mais j'arrive finalement à me dégager et me voilà à faire deux tours au volant d'une Moisse Batcross. J'ai adoré et avec de vrais pilotes, ça promet un moment très sympa à vivre entre amis ou en famille. La Moisse Batcross, sans problème, c'est testé et approuvé par Issimen. Voilà, vraiment, allez-y, c'est 5 euros l'entrée. Et il est encore possible, d'ailleurs, j'en profite pour le dire, de réserver ses repas, puisque il y a des tarifs pré-vente à 18 euros avec faux filet français, frites, entrée, plat, dessert, il y a tout ce qu'il faut.
0: Donc faux filet à Dunod alors.
7: Faux filet à Dunod, exactement.
0: Ah, ouais, trop génial. En tout cas, super. L'ambiance sonore est super. Une forte accélération.
7: Ah, une forte accélération. Ah, et génial. Ça secoue vraiment beaucoup. Une vidéo sortira d'ailleurs peut-être très prochainement. Il faut que je fasse le montage.
0: Elle va sortir. Enlevez-le peut-être, elle va sortir. Lilo Trésor, c'est tout de suite avec les Enfoirés dans un petit instant direction Sablé-sur-Sarthe pour prendre également des nouvelles d'un grand festival estival. Mais c'est bien d'en parler maintenant. Et c'est ce que l'on va faire avec notre invité dans les tout prochains instants.

0: Ici matin, les enfoirés, l'île au trésor. À propos des enfoirés, rappelons le concert hommage Balavoine. Ce sera à la salle des Saunières, dimanche, Le Mans, 16h, à les yeux profit des Restos du Cœur de la Sarthe. C'est bon de parler dès la fin, du mois de mai d'un grand rendez-vous qui nous attend pour l'été prochain. Le festival de Sablé, ce sera du 19 au 22 août. Laure Baer, bonjour et bienvenue.
1: Bonjour.
0: Directrice artistique de ce festival de Sablé, la 48e édition. C'est un festival, rappelons-le, dédié aux arts baroques, Laure Baer. Quand on est au mois de mai et que l'on est évidemment en plein préparatif, on se donne à quoi chaque jour ?
1: Eh bien, on se donne la perspective de retrouvailles formidables avec le public qui fête effectivement, le Festival de Sablé fête effectivement sa 48e édition. Donc on se prépare à accueillir les artistes, à organiser leur venue, leur répétition, à louer des instruments, clavecin et orgue, et à recevoir le public pour partager cette nouvelle édition ensemble.
0: Alors justement, quel en sera le programme, les grands traits?
1: Alors les grands traits, déjà, c'est une thématique au plus près des étoiles. J'ai souhaité vraiment que les scènes du Festival de Sablé, qui se déroulent dans des églises de la région ou à Sablé même, au théâtre Joël Leuthen notamment, eh bien nous permettent de rentrer dans un nouvel univers, une nouvelle galaxie où on va pouvoir se ressourcer, découvrir l'énergie de la musique baroque, partager des émotions ensemble. Et c'est ça la grande thématique et la grande volonté de partage qu'offre le Festival de Sablé. Et il y a beaucoup de magnifiques événements qui sont programmés.
0: Volonté de partage, volonté aussi d'accompagner des jeunes talents. J'ai ce sentiment, Laure Baer, effectivement, des grands noms sont là, mais des jeunes artistes prometteurs aussi.
1: Oui, tout à fait. Un festival se doit d'être la scène du partage de tous les artistes, qu'ils soient en début de carrière comme à l'apogée de leur art. Et c'est le cas. Le Festival de Sablé a toujours cette mission. Ces jeunes artistes qui se forment dans les différents conservatoires dans nos pays ou à l'étranger et qui forment des ensembles de musique baroque, il y en a beaucoup, beaucoup, beaucoup, qui sont passionnants et qui offrent une relecture de la musique baroque tout en gardant l'authenticité de cette époque-là, mais en offrant ce regard de modernité. C'est aussi vraiment important de pouvoir leur offrir la scène, qu'ils rencontrent leur public et que le public ait aussi peut-être parfois une autre vision de cette musique dite ancienne.
0: Mais j'avais envie de vous poser la question, mais je la pose quand même. Il permet quoi justement ce festival ? À savoir en effet de changer peut-être de considération, de regard, d'oreille aussi sur cette fameuse musique baroque que vous mettez ainsi chaque année et chaque été à l'honneur.
1: Ces instruments anciens qui sont encore dans boyaux, ou le clavecin, ou la viole de gambe, les violons baroques, etc., nous permettent de nous replonger dans ce qu'on entendait au XVIIe et XVIIIe siècle. Donc à l'époque où les compositeurs ont écrit cette musique. Donc on se replonge dans le passé, dirais-je, avec les émotions de l'instantané. Il n'y a pas de micro, on est dans des acoustiques réverbérantes qui offrent vraiment l'essence même des instruments et de la musique. On est dans l'instantané, le moment partagé. Et cette authenticité, c'est vraiment cela qu'on souhaite conserver au Festival de Sablé.
0: Et qui aura donc lieu, rappelons-le, cet été du 19 au 22 août. Vous pouvez naturellement aller sur le site festivaldesablé.fr pour déjà réserver vos places. Laure Baer, merci beaucoup, que le succès vous accompagne. Bon préparatif, on vous dit naturellement à très très bientôt.
1: Merci, à très bientôt.
0: Laure Baer, directrice artistique de ce festival de Sablé, ici même, accompagne justement aussi avec vous ce festival. Quelque part, il y aura aussi là-bas et de la musique et des lumières, music and lights, parce que Sablé, clairement, ne manque pas d'imagination.

0: Ici matin avec Imagination, Music and Lights, 8h55, c'est l'heure de prendre soin de nous toutes et tous avec les conseils quotidiens du docteur Kierzek. Et ce matin, vous voulez nous parler d'une routine matinale à adopter pour ralentir le vieillissement, c'est le yoga facial. Bonjour docteur.
1: Bonjour à toutes et à tous. Vous voulez une méthode pour vous rajeunir sans bistouri, sans aiguille et surtout sans douleur? J'ai nommé le yoga facial, c'est ce qu'on appelle la gym faciale, vous avez bien entendu. On va faire du sport, mais finalement avec la figure. Alors, est-ce que faire des grimaces devant son miroir chaque matin peut vraiment remplacer une bonne crème anti-âge? La réponse, elle est oui et non. Mais on commence par le début. Le yoga facial, c'est important parce que notre visage comporte plus de 50 muscles. Et contrairement à nos biceps, on ne les muscle pas consciemment. Résultat, avec l'âge, ça va se relâcher, ça s'atrophie. Et vous avez la peau qui va suivre. Et le yoga facial, c'est comme aller à la salle de sport pour votre visage. En tonifiant ces muscles, on crée un effet lift naturel, on améliore la circulation sanguine et on booste la production de collagène. Bref, on redonne du peps à son petit museau. Certaines études ont montré que 30 minutes de gym facial par jour pendant 20 semaines permettaient aux participants ou participantes de paraître en moyenne 2 ans et demi de moins. Pas mal quand même.
0: Et en plus, docteur, pas de contre-indications.
1: Pas trop de risques, mais il y a quand même des règles. D'abord, les mains propres et une peau nettoyée. On ne va pas masser son visage avec des microbes, par exemple. Ensuite, une petite base de crème ou d'huile pour faire glisser les doigts. Sinon, vous allez étirer la peau au lieu de masser les muscles. Enfin, la douceur, la pulpe des doigts, pas les ongles. Surtout si vous sentez une douleur, vous arrêtez immédiatement. Mais attention aussi à ne pas faire n'importe quoi. Certains mouvements mal exécutés peuvent creuser les rides au lieu de les estomper. Par exemple, vous allez creuser la ride du lion si vous froncez trop les sourcils. Donc les bons gestes, c'est avec un facialiste, un kiné que vous allez les apprendre et peut-être même avec des tutos sérieux sur Internet. L'idéal, c'est le matin parce que la gym faciale, en fait, ça va réveiller les muscles engourdis. Allez, je vous donne 2 exercices. Pour les joues et les pommettes, on gonfle vos joues comme un hamster qui fait des réserves et vous faites passer l'air d'une joue à l'autre pendant 10 secondes et ensuite vous relâchez. Et pour les rides du front, vous placez les doigts de chaque main au centre du front, puis vous lissez doucement vers les tempes pour étirer et évidemment vous respirez profondément. Alors le yoga, ça ne fait pas tout, ça remplace ni le sommeil, ni l'eau, ni la crème solaire, mais c'est déjà un bon début. D'ici là, portez-vous bien.
0: Vous aussi, docteur. Merci Marie Mutrici. Bonne journée à toutes et tous.
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0: Écoutez, nous espérons avoir rempli la mission, savoir un, vous avoir bien réveillé, vous avoir correctement accompagné pour ces premières
6: C'était
0: heures
6: parfait.
0: De la journée, en espérant que vous êtes effectivement de bonne humeur. J'en profite aussi, Fabien, pour adresser un coucou particulier à Marie Mutrici. Mais c'est parce qu'en fait, Marie, vous inquiétez pas, elle part pas,
7: oui,
0: non, elle reste
7: bien,
0: avec
7: hein.
0: nous, mais change un petit
6: J'ai
0: peu de créneau horaire. Voilà, à partir de lundi.
7: Je quitte la matinale, mais vous entendrez ma voix encore puisque je serai en reportage. Donc, je vous raconterai toujours des histoires.
6: Vous aurez une vie normale.
7: Voilà. Je me lèverai avec tout le monde.
6: À une heure
7: il y aura
6: normale.
7: De la circulation sur la route. Enfin bon, voilà.
0: Voilà. Vous nous écouterez ici matin pour savoir où il y a des tracas routiers, ainsi de suite. Ah, génial. Merci et
6: oui, bravo,
0: merci, Marie.
6: Bravo, Marie. Vous leviez à quelle heure tous les matins pour
7: 2h45.
6: Nous 2h45.
7: Je vais enlever ce petit réveil là dans mon téléphone. Ça va être bien.
6: Voilà, une vie normale. C'est
0: une sorte de jet lag. Il faut s'en mettre.
7: Exactement.
6: C'est pas évident.
0: Bon, Fabien, vous voilà prêt.
6: Et c'est parti pour vos témoignages au 02 43 29 10 10. C'est la fête des mères ce dimanche.
0: Oui.
6: Qu'est-ce qui vous rappelle votre maman? Peut-être un parfum, une voix, des mots, une odeur, un vêtement, une habitude. Vous nous appelez dès maintenant. Vous prenez la parole en direct au 02 43 29 10 10 pour accompagner vos prises de parole. Alexandra Gruel, psychologue. Au Mans. On vous retrouve, je crois, Bruno...
0: Lundi... De la semaine prochaine.
6: De la semaine matin, c'est vous à 6h.
7: Heureusement que vous êtes là
6: J'étais
7: pour
6: déjà dans les 24h du Mans, mais
7: voilà.
6: Non, c'est un petit peu plus tard quand même.
0: Mais par contre, demain matin, c'est bien vous à 6h.
6: Ouais.
0: Vous allez voir le bip-bip du réveil.
6: Je vais le prendre, en pleine face.
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6: Vous écoutez Ici Mène, on vous souhaite une très bonne journée dans la chaleur. Il est 9h. Les informations, votre journal local tout de suite, Marie Mutrici. On commence avec ce chantier, l'un des plus importants chantiers autoroutiers de la Sarthe qui s'achève.
7: Il s'achève, celui du viaduc de Conneré qui enjambe l'Huisne, dernière étape du barreau de Conneré sur l'A11. 9 millions d'euros rien que pour ce pont, 20 millions au total avec l'échangeur de l'autoroute qu'il relie à la route de Paris. Une somme impressionnante qui s'explique par l'ampleur du défi technique et des enjeux que ce chantier devait régler, justifie Frédéric Beauchef, vice-président du conseil départemental en charge des routes, au téléphone d'Issimène ce matin.
8: Tablier, ce qui supporte la route, c'est 2300 tonnes, 134 mètres, avec une hauteur de pilier jusqu'à plus de 50 mètres. C'était une nécessité. C'était une nécessité parce qu'il y a un caractère de sensibilité environnementale. De toute façon, il fallait enjamber le bassin de l'Huisne et prendre toutes les précautions pour protéger la nature. Et puis, il y a des risques de crues à cet endroit qui sont bien connus. C'était la suite logique. Vous savez, l'échangeur, il a coûté... La sortie d'autoroute, elle a coûté près de 20 millions d'euros. Alors c'est vrai que ces chiffres, quand ils sont annoncés comme ça, ils sont énormes, ils sont extrêmement importants, on est conscient de l'enjeu financier, mais on aurait fait un échangeur à 20 millions d'euros pour un intérêt, une utilité assez réduite en fait, si on n'avait pas eu ce complément, qui est un complément indispensable pour relier le reste du territoire à l'échangeur. Et puis au final, vous savez, on parle souvent... du coût de la santé, du coût aussi des vies humaines. Et je pense que là, sur un investissement comme ça, on permet vraiment un gain de sécurité routière qui est extrêmement important.
7: Quelques minutes après son inauguration hier, le viaduc de Conneré était déjà emprunté. Il permet de dévier le flux de poids lourds qui passait jusque-là dans la commune berceau des Rillettes, causant de nombreuses nuisances et de l'insécurité. Et les routes souffrent aussi de la chaleur. Plusieurs communes ce matin signalent que des travaux de gravillonnage vont avoir lieu, notamment à Ballon-Saint-Marc. Sous le coup de la canicule, la couche de roulement fond. C'est aussi pour cela que les services du département dispersent du lait de chaud. Ce sont ces grandes traînées blanches sur la route pour abaisser la température du goudron et préserver l'infrastructure. Notre département est toujours en vigilance jaune à la canicule. Des urgences d'Alençon surchargées. Les patients attendent des heures dans les couloirs avant d'être pris en charge. C'est ce que dénonce Force Ouvrière à travers une grève illimitée lancée hier. Les 15 soignants du service sont en grève. Le site de Mamers n'est pour le moment pas concerné par le mouvement. La continuité des soins est assurée, mais les grévistes portent symboliquement un brassard noir. Ils rencontrent la direction un peu avant midi aujourd'hui. 230 maires et adjoints sartois retournent à l'université aujourd'hui au Mans pour être formés par la direction départementale des finances publiques. Au programme des cours, la gestion du budget d'une commune.
6: Vous écoutez Issimène, 9h03, le MSB, le basket maintenant. Le MSB éliminé des playoffs.
7: Battu lundi au match aller à Nanterre, les basketteurs du Mans devaient absolument s'imposer hier soir à Antares pour accrocher la belle. Mais les joueurs de Guillaume Vizade, très maladroits, se sont inclinés 64-55. C'est la fin d'une saison sans titre, même si le club a atteint 3 finales cette année. L'entraîneur du MSB est donc tout de même satisfait.
9: J'ai un avis très positif sur la saison parce qu'on a vécu 56-57 matchs officiels. Donc c'est pour dire à quel point on a eu des challenges différents. On va se dire qu'on n'était pas très loin en BCL. On est la seule équipe éliminée à 4 victoires, 2 défaites. Et on perd contre le champion en titre. On a aussi eu ces deux belles épopées sur les deux coupes. Puisque les deux fois, on perd qu'en finale. Et les deux fois contre Monaco. On avait la valorisation de notre saison dernière avec la Super Coupe. On a aussi été en finale en battant Paris, donc c'est ce qui n'était pas rien en demi-finale. Et puis après, il y a aussi la fierté dans cette saison d'avoir su maintenir une qualité de jeu qui nous a permis d'obtenir cette sixième place. On voit à quel point c'est difficile hein, de rentrer directement dans les playoffs. Et pour ça, sans se gargariser, hein, on a toujours envie de plus. Mais pour tout ça, moi je pense que c'est encore une belle saison pour le MSB.
7: Voilà pour Guillaume Vizade, l'entraîneur du MSB, sur la fin de la saison des basketteurs manceaux. La réaction du capitaine de l'équipe, Wilfried Yeguété, est sur ici.fr. Les visiteurs vont pouvoir découvrir le nouveau musée du sport automobile du Mans dans une heure. Le M24 ouvre au public après son inauguration hier soir. La surface a quasiment doublé. 130 voitures sont exposées, des bolides des 24 heures du Mans, mais pas seulement. Il y a aussi la Ferrari de Formule 1 pilotée par Michael Schumacher et des bolides de rallye. C'est 20 euros l'entrée pour les adultes, 12 pour les 6-17 ans. Vous écoutez Ici Mène et ça, c'est gratuit, c'est le service public. Fabien Bric, la météo. Il va faire évidemment encore très chaud, mais on atteint peut-être le plafond des températures de cette canicule.
6: Oui, c'est ça. Il fait encore chaud aujourd'hui, demain, samedi, ensuite ça va baisser.
7: Et dimanche, progressivement dans la journée, on va retrouver un peu de... Alors, pas de fraîcheur, c'est pas vrai. Mais
6: non, puisqu'on aura 24 degrés dimanche après-midi.
7: Une température peut-être plus agréable. Normale. Ouais, on ne sait plus quoi dire sur cette météo.
6: Plus fraîche en tous les cas, ça c'est sûr. Moins chaude plus exactement, puisque aujourd'hui, il fera encore chaud. De 22 degrés ce matin, on va passer à 34 degrés ce jeudi après-midi au Mans ou encore à Coulaines. La valeur maximale cet après-midi à La Flèche, 35 degrés. 33 degrés à Ciel-Guillaume ou encore à Saint-Calais. 34 degrés à Solesmes, à côté de Sablé, là où il y a l'abbaye. Je pense aux moines. Ils sont au frais, les moines.
7: Voilà.
6: Je me demande si je vais
7: c'est
6: pas...
7: The place to be, comme dirait l'autre.
6: Ouais, je vais me reconvertir.
7: Bon courage.
6: Ou pas. La vigilance jaune, en tous les cas, est encore de circonstance aujourd'hui en raison de la canicule. C'est encore affiché ce jeudi par Météo France. Côté ciel, grand soleil ce matin, ce sera un petit peu différent cet après-midi, avec un ciel nuageux, une atmosphère même un petit peu orageuse cet après-midi. On pourrait peut-être par endroit avoir quelques gouttes. On vous le disait, encore très chaud demain, 32 à 35 degrés. Samedi, 29 à 30 degrés, c'est chaud mais ça baisse déjà. Et puis dimanche, c'est la fin de l'épisode de chaleur en Sarthe.
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6: Qu'est-ce qu'elle est bien cette balade? Voici Donner pour Donner, le duo Elton John France Gall sur Ici Mène. À tout de suite.

0: Et sur ces vocalises de France Gall et d'Elton John, je vous invite à faire des vocalises également ce matin en direct sur Ici Mène. Voici la question du jour.
1: Ici Mène, Fabien Aubric, bienvenue chez vous.
0: C'est comme ça tous les matins entre 9h et 10h, vous avez la parole, un sujet de société, un sujet d'actualité, vous réagissez en direct ou bien sur nos réseaux sociaux, 02 43 29 10 10 pour nous joindre. Qu'est-ce qui vous rappelle votre maman? C'est la question de ce jeudi à quelques jours de la fête des mères, hein, bien sûr. Un parfum, une voix, peut-être des mots, peut-être une odeur, peut-être un vêtement, une habitude, la cuisine aussi très importante. Racontez-nous vos instants uniques passés avec votre maman. On célèbre les mamans avec vos instants passés près d'elle. On vous écoute, c'est Julie qui vous accueille à notre numéro ce matin, 02 43 29 10 10. Arlette va être la première à intervenir. Arlette, on vient vers vous dans une petite minute après vous avoir présenté notre invité. Bonjour Alexandra Gruel.
2: Bonjour.
0: Vous êtes psychologue au Mans et vous allez accompagner celles et ceux qui prendront la parole ce matin. Comment définir ce lien unique maman-enfant, mère-enfant ?
2: Vaste sujet que de définir ce lien, effectivement. Dans un premier temps, on parlera d'un lien sensoriel, d'un lien biologique qui s'inscrit entre l'inné et l'acquis. Quelque chose d'archaïque, de primitif, et qui se construit tout au long de la vie de l'enfant et dans la relation avec la figure maternelle. Vous verrez, je parle de figure maternelle parce que ici c'est pas une question de genre. Mère, c'est le terme employé légalement, hein. Mais figure maternelle, effectivement, c'est la personne qui va prendre soin de l'enfant et le porter dans les premiers temps de sa vie sur le plan physique, sensoriel, du côté du toucher, du regard. Ce portage est fondamental dans le développement de l'enfant et lui permet de faire une première expérience de rencontre, tant avec lui-même qu'avec l'autre. Donc pour ça, la figure maternelle, la mère, joue un rôle fondamental dans le développement de l'enfant. Et votre question est extrêmement intéressante parce que c'est vraiment l'expérience sensorielle autour des cinq sens qui peut être fondamentale dans les premiers temps de
0: rencontre. Donc c'est le toucher, la vue, l'odorat, c'est tout cela qui fonde notre relation avec notre maman.
2: Oui. Et la relation avec nous-mêmes, finalement, notre corps, notre enveloppe corporelle. Et c'est fondamental d'avoir une relation saine dans les prémices de notre vie.
0: Ouais, c'est le fondement de l'adulte que l'on devient ensuite. Alexandra Gruel, psychologue au Mans avec nous. Racontez-nous votre lien avec votre maman. On a tous une histoire avec notre maman. 02 43 29 10 10 pour vous exprimer en direct. Nous sommes avec Arlette qui habite le Mans. Bonjour Arlette.
3: Bonjour Fabien.
0: Alors, vous avez eu des liens très très fort avec votre maman.
3: Alors ma maman, c'était tout pour moi. Voilà. Elle avait un front excessivement bon et elle avait toujours le sourire, quels que soient les événements. Mais elle était très proche de nous. On était deux filles. Quand je parle encore de mes parents, alors que j'ai un certain âge, pour moi, papa et maman représentent quelque chose d'important, si vous voulez. Une maman ou un papa, mais une maman c'est encore autre chose, on est né de sa maman, même quand elle n'est plus là, elle est encore avec moi. Alors je ne sais pas ce que la psychologue en pense.
0: On va se tourner vers elle et puis on reviendra vers vous Arlette dans un instant. Alexandra Gruel, j'ai noté ces mots d'Arlette, on est né de sa maman, c'est vrai qu'on passe 9 mois dans son ventre, avoir fait corps comme ça entre être humain, j'imagine que ça fonde aussi beaucoup de choses.
2: Effectivement, ces 9 mois passés dans le ventre maternel construisent dès lors les prémices du lien. Scientifiquement, il a été prouvé effectivement que cette expérience, ce portage constitue les liens fondamentaux. Hein. Il est notifié que une partie de l'enfant reste dans le corps maternel et une partie du corps maternel s'imprègne de l'encore de l'enfant. Donc, quand Arlette dit « je suis née de ma maman » et ça a construit ensuite l'ensemble du lien, effectivement, c'est fondamental.
0: Arlette, on revient vers vous dans un instant. La cuisine de votre maman, vous nous avez écrit un message à ce sujet, a été très importante. Vous voulez bien rester avec nous et puis nous en parler dans un instant ?
3: Oui, je t'en prie.
0: Eh bien, tout de suite, Arlette. Et comme Arlette prenait la parole ce matin, à quelques jours de la fête des mères, ce sera ce dimanche, dites-nous ce qui vous rappelle votre maman. On a parlé de sens avec vous, Alexandra, il y a un instant. Alors, c'est peut-être une voix, le son, très important aussi, la voix de sa maman, un parfum, des mots, une odeur, un vêtement, une habitude, la cuisine aussi, on y viendra avec Arlette, mais on peut y venir également avec vous. Ça a souvent une place très importante, d'ailleurs, la cuisine de sa maman qu'on... dit ne pas retrouver d'ailleurs souvent après. Vous réagirez à ce sujet dans un instant, Alexandra. Et vous prenez la parole tout de suite. Qu'est-ce qui vous rappelle votre maman? 02 43 29 10 10. Vous êtes les bienvenus en direct. On revient après le nouveau titre de Benabar. Quoi qu'on dise, sur Ici Même. À tout de suite.

0: Quoi qu'on dise, c'est Benabar. Vous écoutez ici même le nouveau titre de Benabar à l'instant. La fête des mères, c'est dimanche. On célèbre avec vous les mamans, avec vos instants passés près d'elles. Qu'est-ce qui vous rappelle votre maman? N'hésitez pas, prenez la parole en direct au 02 43 29 10 10 à ce sujet. Alors c'est vrai que c'est parfois un peu intime, mais on est là pour vous écouter avec bienveillance, comme on dit actuellement dans tous les médias. Est-ce que c'est un parfum? Est-ce que c'est une voix? Est-ce que ce sont des mots qui vous rappellent votre maman? Une odeur, peut-être un plat, une chanson? Qui sait? 02 43 29 9, 10, 10. On va retrouver Arlette en ligne avec nous ce matin. On continue la conversation avec Arlette qui habite Le Mans dans quelques minutes. Notre invitée, Alexandra Gruel, vous êtes psychologue au Mans. La majorité des gens sont très attachés à leur maman. Malheureusement, et d'ailleurs j'ai eu des messages sur nos réseaux sociaux à ce sujet, c'est pas le cas de tout le monde.
1: Non,
0: il y a aussi des relations qui sont compliquées, qui doivent passer d'ailleurs, j'imagine, par votre cabinet en centre-ville du Mans. Mais pour la majorité des gens, ça se passe plutôt bien. C'est ce qu'on appelle l'attachement. C'est cet attachement qui va nous aider à nous construire, on en tire des bénéfices.
1: Complètement. Cet attachement va constituer les fondements de notre relation à nous-mêmes et les fondements de la relation à l'autre. Cette question de l'attachement, elle est portée par ce qu'on appelle le portage psychique. C'est cet accompagnement, c'est ce regard bienveillant porté par la figure maternelle sur son enfant. Dès le début de notre vie, la relation à l'autre participe à la régulation de notre corps, de nos émotions. Et ça participe à l'ancrage et notre sentiment de sécurité. Dans la relation à l'autre, si on trouve une fiabilité dans les réponses fournies, on va ensuite pouvoir développer un sentiment de sécurité qui va être nécessaire tout au long de notre vie pour faire face à des moments d'adversité. La mère, la figure maternelle, devient alors un miroir bienveillant par lequel l'enfant peut comprendre, identifier et réguler ses émotions.
0: Ouais, c'est un socle qui permet un bien-être intérieur.
1: Complètement.
0: Finalement. Arlette, est-ce que vous êtes toujours avec nous?
2: Oui.
0: Bon, bah super, on va pouvoir continuer la conversation avec vous. J'ai relevé quelques mots que vous avez prononcés il y a quelques minutes, hein, puisqu'on vous a accueilli, je le dis pour ceux qui nous prennent en cours, en tout début d'émission. Vous avez dit de votre maman, elle avait toujours le sourire, quels que soient les événements, parce que vous avez vécu des heures difficiles en famille, mais votre maman ne laissait pas paraître ses difficultés, c'est ça?
2: Absolument, oui. Parce qu'en fait, je pense qu'on n'a pas toujours tout su. Quand on est enfant, on s'en parle toujours compte de tout.
0: Bien sûr.
2: Mais quand elle avait des problèmes financiers, parce qu'il y en a eu dans la famille, hein, à certains moments, ça ne se voyait pas. Elle faisait en sorte d'être comme si tout allait bien. C'était sa façon à elle de camoufler peut-être cette anxiété et même de se rassurer elle-même.
0: Ça, c'est un sujet intéressant. On revient vers vous, Arlette, dans un instant. J'ai noté peut-être en lien avec ce que vient de nous dire Arlette, les derniers mots du Château de ma mère de Marcel Pagnol. Ça se termine comme ça. Telle est la vie des hommes, quelques joies très vite effacées par d'inoubliables chagrins. Il n'est pas nécessaire de le dire aux enfants. Moi, je trouve ces mots absolument magnifiques.
1: Tout à fait.
0: Mais je sais que c'est aussi décrié. Est-ce qu'on doit raconter les problèmes qu'on rencontre à nos enfants?
1: C'est vraiment une question générationnelle. Effectivement, raconter ses problèmes, non. Donner du sens à nos ressentis, à nos émotions, je pense que c'est fondamental. L'enfant va saisir, va capter les ressentis. Dissimuler ses ressentis, c'est retirer à l'enfant la capacité de pouvoir voir que sa figure maternelle est un être humain qui peut lui aussi ressentir des émotions. Apporter des réponses contenantes sur la vie de l'enfant, sur tout ce qui va faire de lui, enfin faire de sa vie un fondement, c'est nécessaire. C'est nécessaire. Alors, dissimuler les problèmes, en tout cas les apporter à hauteur d'enfant, oui. Masquer ses émotions, non. Je dirais que c'est important que les figures parentales puissent accorder du sens et donner des mots, mettre des mots sur le ressenti à leurs enfants.
0: Bon, c'est une nuance que vous apportez. Arlette, on va passer en cuisine avec vous, puisque vous nous avez écrit sur nos réseaux sociaux que le riz au lait de votre maman était formidable. Vous avez même bien essayé de le refaire, mais sans retrouver ce goût.
2: Oui. Mais j'ai essayé, hein. J'ai essayé maintes fois. Ben, le riz au lait de maman, les œufs au lait, tout particulièrement, parce que c'était une spécialiste des œufs au lait. C'était merveilleux. On se régalait mais incroyable. Et elle était, elle riait, mais vraiment tout haut. Parce qu'elle était contente de nous faire plaisir.
0: Avec ces œufs au lait, hein, j'ai dit riz au lait, c'était plus exactement des œufs au lait. Merci beaucoup Arlette d'avoir été avec nous, merci et très bonne journée au Mans.
2: Bonne journée, au revoir.
0: J'ai aussi ce message, toujours en cuisine, alors j'ai pas le nom de la personne qui s'exprimait sur nos réseaux sociaux, qui nous écrit qu'elle adorait la miauté au lait ou au vin, ça doit être un plat typiquement sartois. Le pain perdu, tout cela me manque, écrit cette personne sur nos réseaux sociaux. C'est incroyable ce lien avec la cuisine, avec son
1: Ruel. Oui. Le goût participe au souvenir et au lien d'attachement dans la relation entre l'enfant et sa figure maternelle pour le coup. Et quand je vous évoquais le sentiment de confiance, de contenance et de sécurité, ça passe aussi par le nourrissage et donc le rapport à l'alimentation finalement qui est extrêmement important dans le lien mère-enfant pour le coup.
0: On revient dans un instant, restez avec nous, vous écoutez ici Mène.
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0: La fête des mères, c'est dimanche. Célébrons les mamans avec ce que vous avez vécu à leur côté. Qu'est-ce qui vous rappelle votre maman? Est-ce que c'est un parfum? Est-ce que ce sont des mots, une odeur? On est passé en cuisine il y a quelques minutes. Une habitude. Vous prenez la parole au 02 43 29 10 10. Julie vous accueille. J'aurai le message de Cyril à vous proposer dans quelques minutes. Témoignage et musique entre 9h et 10h. Tout de suite, voici Roxette.

0: que quelques jours pour participer au concours. Un pilote des 24 heures du Mans vient te chercher à la sortie de l'école. On va en parler plus en détail dans un instant dans nos 3 infos 100% locales. Tout de suite, la question du jour.
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0: Qu'est-ce qui vous rappelle votre maman? C'est un petit peu Madeleine de Proust ce matin dans le rendez-vous témoignage d'Ici Mène. Est-ce que c'est un parfum? Est-ce que ce sont des mots? Est-ce que c'est un vêtement, une habitude? Un plat? Prenez la parole, racontez-nous ces instants uniques passés près de votre maman à quelques jours de la fête des mères. On célèbre les mamans avec ces heures uniques passées près d'elles. 02 43 29 10 10. Julie vous accueille, vous prenez la parole en direct. Quand vous le souhaitez, j'aurai le message de Cyril sur nos réseaux sociaux dans un instant. Notre invité pour accompagner vos témoignages, c'est Alexandra Gruel qui est psychologue au Mans. La relation que nous avons avec notre maman conditionne, Alexandra, la relation qu'on a ensuite avec les autres.
3: Complètement. À savoir que les besoins fondamentaux de l'enfant, au-delà des besoins physiologiques, restent le besoin de sécurité, le besoin d'amour et le besoin de reconnaissance. La figure maternelle participe grandement à la réponse à ces trois besoins. Et la réponse à ces trois besoins conditionne effectivement le développement, l'avènement identitaire, l'amour de sa propre personne et effectivement ensuite l'amour des autres.
0: Hein. Ouais. Et c'est-à-dire que quand je me prends la tête avec quelqu'un que je trouve assez désagréable, c'est à sa mère que je dois m'adresser. C'est un peu ça ou pas? C'est peut-être plus
3: alors,
0: subtil.
3: En tout cas, cherchez à comprendre en quoi votre colère peut renvoyer à la relation avec vos propres mères.
0: Ouais, d'accord, ça, c'est valable pour moi aussi.
3: C'est valable pour vous aussi, effectivement.
0: Très bien. Ouais, c'est ce qu'on appelle l'effet boomerang.
3: Tout à fait.
0: Le message de Cyril sur nos réseaux sociiux, il nous écrit « J'ai eu la chance de grandir auprès d'une maman qui m'a aimé simplement et sans condition. Cet amour, je l'ai reçu chaque jour à travers ses gestes, son écoute, sa tendresse, sa présence constante. Aujourd'hui, avec le recul, je mesure à quel point cet amour a façonné l'homme que je suis devenue. Grâce à elle, j'ai appris à faire confiance aux autres, à communiquer avec respect, à aimer sainement, à construire des relations équilibrées. La conclusion, je crois que la manière dont on est aimé enfant influence profondément la manière dont on aime ensuite. »
3: Magnifique, il a tout dit.
0: Il a tout dit, il a tout compris.
3: Il a tout compris. Effectivement, la reconnaissance des besoins, des limites, de l'altérité de l'enfant par la figure maternelle conditionne effectivement l'être de demain. Et sa relation avec les autres, effectivement.
0: Rassurez-nous quand même, Alexandra, on peut avoir été un enfant mal aimé et ensuite être quelqu'un de très aimant.
3: Complètement.
0: J'ai peur.
3: Oui, effectivement. Il y a la notion de résilience et l'accompagnement. Alors, je parle de figure maternelle, on évoquera la figure paternelle ensuite, mais oui. L'entourage proximal de l'enfant peut aussi participer à son évolution, à son bon développement.
0: Allez, on revient dans un instant avec les notions de transmission, d'éducation, les valeurs, les limites, les interdits qu'on fixe aussi aux enfants. C'est très important. On aura le message d'Elisabeth à ce sujet sur nos réseaux sociaux. Et vous pouvez prendre la parole. Qu'est-ce qui vous rappelle votre maman? On vous écoute au 02 43 29 10 10. Ici même tous les jours à vos côtés. On a 3 infos pour vous. Et on commence avec les inscriptions qui débutent pour le bric-à-brac de Jaurès au Mans. C'est l'un des plus prisés. Ça ouvre aujourd'hui. La date du bric-à-brac, c'est le dimanche 6 septembre. Réservez votre emplacement au bar, le Disque Bleu, c'est sur l'avenue Jaurès tous les jeudis et vendredis de 17h à 19h. Ça commence ce soir et c'est jusqu'au 26 juin. Un cadeau exceptionnel à gagner. Un pilote des 24 heures du Mans vient te chercher à la sortie de l'école. C'est Clément Matteux du Racing Spirit of Léman qui prend le volant d'une Aston Martin pour aller te chercher à la sortie de la classe. Tu as entre 10 et 15 ans. Le pilote a un message pour toi.
4: Tu envoies une vidéo, tu montres ta passion pour le sport automobile, t'expliques pourquoi c'est toi qu'on doit venir chercher à l'école. Une mise en scène drôle, originale. Et puis voilà, il faut nous convaincre. Il faut arriver à nous convaincre par cette vidéo à dire ben, c'est toi qu'on va venir chercher.
0: Et tu as jusqu'à dimanche soir pour envoyer ta vidéo. Toutes les infos sont pour toi sur ici.fr. Et si tu nous écoutes ce matin, c'est que tu sèches quand même, puisque normalement, quand on a entre 10 et 15 ans, on est à l'école actuellement. Bon, on est bien d'accord, vous l'avez compris, je m'adresse plutôt aux parents et aux grands-parents. Vous pouvez leur parler à vos enfants et petits-enfants de ce concours pour les 10-15 ans. L'épicerie associative de Degré, on est près du Mans. Fête ses 15 ans, food truck et concert, ça c'est demain soir. Marché fermier samedi matin, Degré, c'est près de la route de Laval, à une dizaine de kilomètres du Mans. Bon anniversaire au petit marché degréen, c'est le nom de cette épicerie associative à Degré.
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0: Alexandra Gruel, est-ce que vous connaissez Une mère, la chanson de Linda Lemay? Vous l'avez déjà entendue, vous la connaissez, l'artiste?
3: Jamais, j'avoue.
0: Ah ben, mince. C'est pas grave, hein. Je vous conserve quand même avec moi. Ce que je vous propose, c'est que vous écoutiez attentivement le texte et vous nous dites ce que vous en pensez dans un instant.
3: Complètement.
0: On écoute Une mère, c'est un enregistrement live, c'est en concert. Linda Lemay sur Ici Même, Une mère.

0: Une mère, Linda Lemay, l'artiste québécoise, pour illustrer notre sujet du jour à quelques jours de la fête des mères. Qu'est-ce qui vous rappelle votre maman? Vous nous appelez au 02 43 29 10 10. On va accueillir Elisabeth dans un instant. Notre grand témoin, Alexandra Gruel, vous êtes psychologue au Mans. Je vous ai fait découvrir cette chanson ce matin.
1: Complètement, oui.
0: Linda Lemay avec une mère, sous les applaudissements du public qui arrive tout de suite. On arrive sur la fin de ce live, hein. C'est un enregistrement en concert. J'ai relevé quelques mots dans cette chanson de Linda Lemay. Une mère, ça travaille à temps plein, ça court au moindre petit bruit. Sur le travail à temps plein, c'est toujours très vrai, hein, pour les mamans.
1: Toujours, toujours. Ouais, même si aujourd'hui...
0: Les papas, ça se la coule un petit peu plus douce quand même. Hein.
1: Voilà, j'irai pas jusque-là.
0: J'en suis là. Je sais de ce quoi... je vais passer
1: ça
0: dans votre cabinet.
1: Ouais,
0: je vais passer dans votre cabinet en centre-ville du Mans. Non, mais c'est vrai, voilà, vous êtes reconnue, enfin vous êtes reconnue. Vous avez reconnu les mamans dans ce
1: complètement.
0: Texte,
1: j'entends effectivement les mamans que je reçois au cabinet et cette disponibilité de tous les instants. Ce sentiment de culpabilité, cette volonté de bien faire dans le développement de l'enfant, quitte à rogner un peu sur ses propres besoins personnels.
0: Ça court au moindre bruit, chantait aussi Linda Lemay, c'est assez vrai. Alors, j'ai un peu le sentiment que c'est surtout le cas chez les mamans plus que chez les papas. Alors peut-être que oui. Je dis des bêtises, je connais aussi des papas qui s'inquiètent au moindre bruit, évidemment, mais que c'est peut-être encore plus vrai chez les mamans, ce sentiment d'inquiétude pour leurs enfants.
1: En psychologie, Winnicott parlait de la préoccupation maternelle primaire. C'est effectivement cette disponibilité de tous les instants et cette inquiétude qui lâche pas la mère, peu importe finalement l'âge de l'enfant.
0: Ouais, ouais. Même quand ils ont quitté le nid, moi je le sais bien, les mamans sont encore très, très inquiètes. Alexandra, on va maintenant s'intéresser à la transmission et à l'éducation, les valeurs, les limites, les interdits. C'est pas facile d'être à la bonne position, d'avoir les bons mots. Quels sont vos conseils à ce sujet? Qu'est-ce que vous observez ?
1: J'ai avant tout envie de dire qu'il n'y a pas de parent parfait. Ce qui est important, c'est la remise en question. C'est de s'interroger, se questionner et demander de l'aide en cas de besoin. Après, il faut être très au clair avec ses valeurs et faire en sorte de faire respecter le cadre éducatif posé à la maison.
0: Je crois qu'Arlette veut à nouveau intervenir. Vous êtes là, Arlette, ouais.
2: Oui, je t'en prie, oui.
0: Et c'est sur la notion d'interdit que j'évoquais il y a un instant que vous voulez réagir, les interdits qui sont fixés ou pas fixés d'ailleurs aux enfants.
2: Bon, je suis un petit peu gênée. je suis un petit peu dépassée parce que les enfants sont les rois et en fin de compte, les parents laissent les enfants pour avoir, entre guillemets, la paix, donc disent oui facilement. Ils ne savent plus dire non, mais le pourquoi du non.
0: En l'expliquant ?
2: Voilà, il faut savoir dire pourquoi. Et d'être juste, en plus.
0: Fixer des règles, en fait, hein, c'est un peu ça.
2: Des règles, d'autant que quand on n'a pas de règles, on n'a aucune sécurité. Ça, c'est mon point de vue. S'il n'y a pas de règles, il n'y a pas de sécurité.
0: C'est-à-dire que l'enfant à qui on laisse tout faire, finalement, on renforcerait son sentiment d'insécurité, contrairement à ce qu'on pourrait penser. C'est-à-dire que se dit, je vais le laisser tout faire, il va être heureux. Non, c'est selon vous le contraire qui se passe.
2: Voilà, pour moi, c'est l'inverse. Mais il n'a pas de repère, donc en fin de compte, il ne sait pas. Et c'est comme ça qu'il va, enfin, comme disent certains, il va à volo.
0: Bon, faut pas aller à volo. Merci Arlette d'être intervenue. On vous souhaite une très très bonne journée, Arlette, qui habite Le Mans. Je vous laisse réagir à ce que vient de dire Arlette, Alexandra Gruel.
1: Elle a tout compris, Arlette. Hein. Effectivement, l'insécurité qui est marquée par l'absence de limites, de cadres et de règles dans le développement de l'enfant.
0: De règles définies, précises.
1: Ouais. C'est extrêmement insécurisant et ça nuit au bon développement de l'enfant. Je vous évoquais tout à l'heure le besoin de... En tout cas, que la mère puisse entendre et répondre aux besoins de l'enfant. Elle a aussi besoin de notifier les limites, les interdits pour son bon développement.
0: On a le message d'Elisabeth, ça se passe sur nos réseaux sociaux, qui nous confie son souvenir de sa maman. C'est la machine à coudre qu'elle m'avait offerte et le tabouret qu'elle utilisait pour coudre, dont je me rappelle, tous les deux sont dans ma chambre et je les utilise régulièrement. Parfois, lorsque je bloque dans la réalisation d'un projet couture, je lui demande de m'aider et bien souvent, je finis par comprendre comment faire. Il me plaît de penser qu'elle m'a entendu et aidé. On imagine que sa maman n'est plus de ce monde. Ces activités partagées, elles sont très importantes, là encore.
1: Elles sont fondamentales. Ouais. Vraiment, ce partage, ce faire à deux est nécessaire, effectivement, dans le développement de l'enfant. Et ça construit le lien, comme l'activité de nourrissage, comme les câlins, comme la lecture d'histoire. Effectivement, c'est nécessaire au bon développement de l'enfant.
0: La relation mère-enfant et parent-enfant plus généralement qui évolue aujourd'hui parce que le monde évolue, c'est le sujet qu'on développe avec vous dans quelques minutes, Alexandra Gruel. George Michael avec Face, c'est la musique qui s'y mène dans une minute.
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0: 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Qu'est-ce qui vous rappelle votre maman? C'est la question du jour. C'est évidemment à quelques jours, et c'est dans le cadre de la fête des mères qui arrive ce dimanche. N'oubliez pas les cadeaux, les beaux cadeaux, ou les petits cadeaux. D'ailleurs, merci à Arlette qui a témoigné. On a eu aussi les messages de Cyril ou encore d'Elisabeth. Et on va vous proposer dans un instant le message sur nos réseaux sociaux de Manon, notre invitée, Alexandra Gruel, qui est psychologue au Mans. La relation mère-enfant, je pense qu'on peut même peut-être élargir à la relation parent-enfant. D'aujourd'hui, cette relation a évolué parce que le monde a changé, a évolué, Alexandra ?
1: Complètement. Si la relation parent-enfant continue de participer grandement à la construction psychologique, affective et sociale de l'enfant, effectivement, le monde et les systèmes familiaux changent. C'est en ça où je voudrais notifier l'importance de parler de fonction, de figure parent-enfant. Maternelle, paternelle, parce que c'est vraiment pas une question de genre. Aujourd'hui, qu'on parle d'homme ou de femme, quand on évoque la question de la figure maternelle, c'est vraiment la personne qui va apporter le soin, la contenance, la sécurité, mettre des mots sur les ressentis, les émotions. Alors que du côté paternel, on va plutôt évoquer le rapport à la loi, à l'interdit, les limites. Mais encore une fois, je dis que le monde évolue et c'est pas une question de genre, c'est pas une question de sexe féminin ou masculin. C'est vraiment une figure de figure d'attachement. Parental.
0: Le message de Manon, c'est sur nos réseaux sociaux. Elle nous écrit « Je pense souvent que l'éducation était plus simple avant l'arrivée du numérique et des réseaux sociaux. Pas forcément plus facile au quotidien, mais plus simple dans les repères. Aujourd'hui, les enfants grandissent avec des écrans partout. Les réseaux sociaux influencent leur façon de penser, de parler, de se comparer aux autres. Cela se fait de plus en plus tôt. En tant que parents, on a parfois l'impression de lutter contre quelque chose de plus fort que nous. » Est-ce que ça aussi, c'est quelque chose qui est évident?

0: et pas toujours de la bonne manière. Effectivement, j'entends cette remarque et c'est quelque chose que je retrouve beaucoup dans l'accompagnement libéral.
1: Allez, on va dire que c'était peut-être plus simple avant TikTok, il y a quelques décennies. On entend parfois qu'on est plus le fruit de notre époque que le fruit de notre éducation ou des parents. Vous avez ce sentiment-là, évidemment, que notre époque nous construit. Moi, je suis la génération Walkman, tout ça, des choses comme ça. Il y a tout un environnement au-delà de ce qu'on vit dans notre famille qui nous influence et qui fait qu'on se construit également par ce monde-là au-delà de nos parents.
0: Oui, oui, complètement. Je pense que l'éducation parentale, elle fluctue, elle évolue. Alors, en fonction de sur le plan générationnel de l'éducation parentale de nos grands-parents, mais aussi de la culture, on a vu l'avènement de la parentalité positive. Ouais. On a vu effectivement l'interdiction des claques, des fessées arriver.
1: Assez récemment d'ailleurs.
0: Assez récemment pour le coup, effectivement. On retrouve des parents qui à certains endroits sont pris entre l'éducation acquise, apprise de leurs propres parents, pour lequel il pouvait y avoir de la violence éducative ordinaire. Et ce qu'on voit aujourd'hui, alors avec beaucoup de communication sur la psychologie, sur les éducateurs qui ouvrent grandement la communication et les débats, mais effectivement, certains parents sont un petit peu perdus et se sentent un peu extraits de l'éducation avec leurs enfants.
1: Merci Alexandra d'être venue en direct ce matin. Vous êtes psychologue au Mans. Vous souhaite une très bonne journée. Merci d'être passée
0: également. Merci beaucoup
1: avec nous en direct. En cette période où le carburant est très cher, l'éco-conduite, c'est un moyen de faire des économies. Initiation dans quelques minutes. Ce sera avec Valère Coréard, notre spécialiste du pouvoir d'achat ici même. Tout de suite après, Shakira et Michael Giacchino.

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0: Qui est d'ailleurs le fruit de l'imagination et du travail de celui qu'on va écouter dès maintenant. C'est Valère Coréard qui nous rejoint, le spécialiste ici Mène, des astuces pour faire des économies. Valère, vous vous installez et vous nous dites que ce matin, notre façon de conduire induit sur notre portefeuille et ce rendez-vous, vous le devez à l'un de nos auditeurs, je crois.
3: J'ai reçu un message de Jean-Marc que je voulais partager avec vous. Je le lis. J'ai 66 ans et éduqué par un père respectueux de ses matériels, un agriculteur. Nous sommes les champions des ronds-points en France. Je suis effaré de constater tous les jours d'innombrables conducteurs, presque tous, qui arrivent dessus à bride abattue et freinent fort. Bonjour la pollution aux particules des plaquettes, la consommation, le ripage des pneus sur le rond-point, le gasoil des poids lourds, des autocars. Oui, on peut économiser presque 15 à 20% de carburant. Prolonger les freins, les pneus, la direction en étant respectueux de la vitesse et observateur de sa monture. J'ai un V6 diesel Mercedes-Benz, je suis à peine à 8 litres de moyenne.
0: Et notre auditeur Jean-Marc parle d'éco-conduite, c'est un bon moyen de faire baisser... Je veux dire pourquoi je rigole, il y a le micro qui est en train de se casser la gueule, donc je le relève. C'est un bon moyen de faire baisser sensiblement sa consommation de carburant, Valère.
3: C'est même ce qu'il y a de plus efficace. Jean-Marc a parfaitement raison. On peut économiser 15% de sa consommation en roulant plus cool. Mais cet auditeur va plus loin et à juste titre. Il évoque aussi tous les bénéfices à rouler plus doucement. On évite une usure prématurée de sa voiture. On évite donc des frais d'entretien plus vite que nécessaire. Notez au passage que le sujet de l'entretien d'un véhicule est très important. Une voiture bien révisée, bien entretenue, consomme moins. Et on va aussi éviter des pannes plus sérieuses. Et puis, j'ai aussi reçu un message de Céline qui m'a fait sourire, toujours sur la voiture. Elle me dit que le meilleur moyen pour faire des économies sur une voiture, c'est de la vendre. Alors oui, c'est un peu facile, mais parfois, si on y regarde bien, on pourrait peut-être se passer d'une des deux ou trois voitures qu'on a à la maison. À méditer. En tout cas, si vous avez des bons plans pour rouler moins cher, pensez à m'écrire. Mon mail, c'est parisileséconomies@radiofrance.com.
0: Bonne journée, Valère et Valère Coréard. 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L'actu locale dans quelques minutes. Tout de suite, plus grandir, c'est Mylène Farmer.

0: Je vous dis à demain, dès 6h, entre 6h et 9h, je pilote ici matin et c'est Tom Vanier qui vous accompagnera pour le rendez-vous témoignage, cachez votre joie.
1: Sophie,
0: il sera question de cinéma avec une embellie là pour les premiers mois de 2026. Ça a été compliqué au cinéma en 2025, avec une fréquentation en baisse. Mais là, le cinéma reprend des couleurs. Quel film avez-vous vu depuis ce début d'année? Vous pourrez témoigner en direct demain entre 9h et 10h. Jusqu'à 11h, vous êtes avec Sophie Elie. Bonjour Sophie.
1: Bonjour Fabien, on révise le brevet, on révise le bac avec un prof de maths.
2: Oh non.
1: Je relève les copies à la fin de l'émission.
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1: Merci d'écouter ici même, il est 10h, les infos Marie Mutricy. Le plus long pont du département a été inauguré hier.
2: Celui qui enjambe l'Huisne près de Conneret et permet de dévier la circulation automobile du centre-ville de la commune située à l'est du Mans. Le barreau de liaison entre la départementale, la route de Paris et l'autoroute A11 est donc enfin terminé. C'était le plus gros chantier routier en cours en Sarthe. Il a coûté 20 millions d'euros au total. 5000 véhicules vont l'emprunter tous les jours. La vigilance jaune canicule se poursuit aujourd'hui en Sarthe, sous des températures toujours étouffantes, 34 degrés annoncés au moins. Il fait bien plus dans nos véhicules et dans les camions des commerçants sur les marchés. Le gérant d'un food truck du Sud-Sarthe n'a d'ailleurs pas assuré son service hier. Entre le grill et l'huile de friture, il fait parfois jusqu'à 100 degrés dans son véhicule. Dans de nombreux logements aussi, difficile de trouver le frais quand on vit sous les toits, quand c'est mal isolé, quand on est plein sud. Et c'est dur quand on est âgé. Alors, comme à chaque coup de chaleur depuis 3 ans, l'EHPAD des Maraîchers au Mans, quartier Gare Sud, invite les plus de 60 ans à venir profiter gratuitement de ces salles climatisées. Il suffit d'appeler la maison de retraite. Les coordonnées sont sur ici.fr. Un rappel utile, tiens, pour les gens comme moi qui n'ont pas encore rempli leur déclaration d'impôt. Il nous reste une semaine pour faire la démarche en ligne. La date limite, c'est jeudi prochain à minuit. Le nouveau musée du sport automobile du Mans ouvre, ça y est. Situé à l'entrée nord du circuit des 24 heures, il veut devenir la référence en matière d'histoire du sport automobile. Vous pouvez voir à quoi il ressemble en photo sur ici.fr. Les 6000 supporters n'ont pas suffi hier soir à Antares Arena au Mans. La saison des basketteurs du MSB est finie après leur défaite hier soir 64-55 face aux joueurs de Nanterre. Vous écoutez ici, Mène. Il est 10h02. Alors, c'est une façon de le présenter, Sophie. Mmh. Je vous le propose.
1: Dites-moi.
2: Il va faire chaud, mais pas plus chaud que hier.
1: Voilà. Oui, c'est-à-dire qu'on aura à peu près les mêmes températures.
2: Voilà.
1: On commencerait à s'habituer, peut-être pas quand même.
2: Non, hein. je crois pas.
1: Il va faire encore chaud, en effet. Et puis, on parle d'un risque orageux. Et c'est ça le principe des orages, c'est qu'ils sont difficiles à prévoir. Et nous sommes en vigilance jaune, orage et canicule. Aujourd'hui encore, ce matin, nuages et soleil se partagent le ciel en Sarthe. On peut parler déjà de chaleur avec 23 degrés en moyenne sur le département. Et ça va quand même grimper jusqu'à 35 pour la Flèche. C'est ce qu'annonce Météo France. 34 à Mézeray, à La Ferté, Bernard, à Champagné. 33 à Écorpin, 32 au Grand Lucé. On est bien au Grand Lucé cet après-midi. Et les nuages deviennent plus nombreux. Effectivement, des orages sont alors possibles. Un vent faible et variable, hein, pas de rafale annoncée par Météo France. Cette nuit, on descend jusqu'à 15 à vibrer. On va être bien.
2: Ouf.
1: Mais 21 encore au Mans, hein, et demain après-midi, le mercure grimpe jusqu'à 36 à la Flèche. Ça devrait rentrer dans l'ordre dans les jours prochains. Restez à l'abri, restez à l'ombre et restez branchés sur votre radio ici Mène.
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1: Ce n'est rien, c'est une petite phrase pour essayer de voir la vie du bon côté. Ça suffit parfois pour nous aider à relativiser. C'est encore mieux en musique avec Julien Clerc.

0: une chanson à écouter en sifflotant. Julien Clerc, ce n'est rien, sur votre radio Ici Mène, 10h07.
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0: Bienvenue chez vous, le MAG pour votre petit-fils qui passe le bac, votre petite fille qui passe le brevet, l'angoisse pour lui, pour elle et pour vous. On n'est pas forcément les mieux placés pour les aider. On les stresse hein, parfois sans le vouloir, on aurait bien besoin de conseils. Un enseignant sympa, compétent et bienveillant, j'ai ça sous la main, je vous le présente dans 3 minutes, le temps de profiter du grand talent d'Oria.

0: détricotée, emportée par la foule. Soirée mondaine, nouveauté très remarquée que l'on doit à la jeune chanteuse niçoise Oria, qui a toujours rêvé de devenir chanteuse. Et vous, quand vous étiez ado, vous vouliez faire quoi ? Passe ton bac d'abord. On entre dans la période des examens. Le tout premier pour les collégiens, c'est le brevet. Comment s'y préparer ? Quels conseils donner à vos enfants, petits-enfants, à un mois du grand jour ? Aurélien Pietto, professeur de mathématiques au Mans, est notre guide ce matin.
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0: Et merci d'être avec nous, bonjour Aurélien.
3: Bonjour.
0: Les élèves de 3e vont passer le brevet à partir du 26 juin. On est passé nous aussi par là, on peut le prendre à la légère, considérant que ce n'est rien par rapport au bac par exemple. Les grandes sœurs et les grands frères le prennent parfois justement très à la légère. On a peut-être tendance à oublier que ça reste un examen important, non ?
3: Bah, c'est sûr, dès qu'on gagne en compétences, tout ce qu'on a fait avant, ça paraît plus facile. Ça, c'est une évidence. Après, oui, il faut, en tant qu'adulte, faut pas, je pense, oublier à quel point on était un peu stressé, surtout au niveau du brevet. Premier examen qu'on passe dans notre vie. Donc, la gestion de ce stress-là est totalement normale.
0: Chacun, avec son histoire, avec sa façon de faire, on a des outils ou pas. Mais il y a sans doute des choses qui valent pour à peu près tout le monde. On va commencer peut-être avec les collégiens, le brevet, comme vous l'avez dit Aurélien, le premier vrai examen pour les jeunes. Quels sont les derniers conseils là qu'on peut donner à quelques semaines de l'examen ?
3: Ben, je pense que ce qui paye avant tout, c'est la régularité dans le travail. Donc un élève qui a travaillé depuis le mois de septembre ou depuis des années de manière régulière et sérieuse, il n'y a pas trop de soucis à se faire. Souvent, malheureusement, c'est ce genre d'élève-là qui stresse le plus pour le brevet. Un élève qui n'a pas beaucoup travaillé, il ne va pas vraiment stresser. À notre grand désarroi en tant que prof, parent ou adulte encadrant. Mais les conseils qu'on peut donner dans ces semaines de révision, en fait, ils sont assez simples. Je pense qu'il faut être organisé, travailler un peu tous les jours, mais pas trop. Et surtout être efficace. Parce que je sais pas si vous, ça vous est arrivé, mais moi j'ai souvenir que les moments de révision, c'était pas forcément des moments agréables. Il fait beau, on a un peu moins de cours, on peut aller faire du foot ou du tennis avec ses amis, un peu traîner en ville, et du coup, on n'a juste pas envie de se mettre devant son cahier.
0: Difficile, donc, ouais.
3: Je pense qu'être efficace, travailler pas beaucoup, mais avec intensité et surtout être dans l'action, pas juste à lire son cahier. Parce que lire son cahier, on peut y passer 2 heures et être efficace 15 minutes. Mmh. Donc moi, c'est le conseil que je donne. Vraiment, être efficace, vérifier qu'on sait. Ok, moi, je suis prof de maths. À mes élèves, je leur conseille, est-ce que je sais encore faire du calcul littéral ? Je m'invente un exercice ou j'en reprends un, je le fais. J'y arrive, j'y arrive pas. Ok, si j'y arrive, je passe. Et en fait, c'est ça être dans l'action. C'est pas juste lire son cahier.
0: Se faire aider par des tutos sur Internet, les vidéos, tout ça, c'est vrai qu'aujourd'hui, c'est tellement facile d'accès. C'est une bonne idée ou pas ?
3: C'est une bonne idée. Je pense que les tutos, il faut faire attention à pas tomber dans quelque chose de contemplatif. Encore une fois, je pense qu'il faut être dans l'action. Donc, ça n'engage que moi, hein, cet avis-là. Par exemple, en maths, il y a un site qui est très intéressant pour les collégiens et lycéens. Ça s'appelle MathAléa. Ça génère des exercices de manière aléatoire. Ça pose des questions. Il y a 4 questions par jour. À 15 jours du brevet, on peut se faire un plan de travail qui est déjà fait par l'ordinateur, par la plateforme. Et les exercices sont corrigés. Donc rédaction, raisonnement, tout est corrigé. C'est 4 questions par jour, ça balaye tout le programme. C'est vraiment top.
0: On a évoqué le brevet, c'est aussi le grand baccalauréat qui arrive. C'est la même chose en plus grand, on peut dire, Aurélien, le bac ?
3: Oui, c'est un peu ça. Et puis les lycéens, les lycéennes qui passent le bac ont déjà l'expérience du brevet. Donc c'est pas la première fois qu'ils passent un examen. Mais globalement, les conseils sont les mêmes. Je voudrais ajouter quelque chose de fondamental à mes yeux. C'est qu'être bien dans sa tête, c'est aussi être bien dans son corps. Et moi, je conseille aussi, dans cette période de révision, de bouger, d'aller faire du sport, de se défouler pendant minimum 1 heure par jour. Et en fait, on réfléchit mieux. Ça, c'est hyper important, je
0: Mais
3: pense.
0: Pas aujourd'hui, hein, pas en plein soleil. On fait aussi très attention à cette période de canicule. Et on révise au frais, grâce au conseil d'Aurélien Pietto, professeur de mathématiques au Mans. On le garde encore avec nous quelques minutes. Certains aiment bien travailler en écoutant de la bonne musique. Simple Minds et Mandela Day sur votre radio. Ici Mène.

0: Chasser un pouvoir injuste n'est pas prendre sa place, c'est chercher à le remplacer par un pouvoir juste. C'est l'une des citations de Nelson Mandela à l'honneur dans cette chanson de Simple Minds. Ça pourrait être aussi un sujet de philo au bac, hein, pourquoi pas. Aidez vos enfants et petits-enfants à bien se préparer pour les examens qui approchent. Transmettez-leur les conseils de notre invité Aurélien Pietot, professeur de mathématiques au Mans. On va aussi lui demander son avis concernant les devoirs de vacances. On se retrouve dans quelques minutes sur votre radio locale en Sarthe. Ici Mène.
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0: Simène et Amir, la fête, c'est bien, mais après les examens, c'est le sujet qu'on aborde ce matin dans Bienvenue chez vous, le MAG, pour aider nos jeunes à bien se préparer grâce au conseil de notre invité, Aurélien Pietto, professeur de mathématiques au Mans.
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0: Les examens approchent, le brevet, le bac, c'est dans moins d'un mois, dès le 11 juin pour l'épreuve anticipée de français. Les révisions, c'est primordial, à ne pas négliger non plus une bonne hygiène de vie, bien manger, bien dormir.
3: Je pense que le sommeil, c'est très important dans cette période de révision-là. Quand on dort, le cerveau, il grandit, surtout à l'adolescence. Donc, le sommeil, hyper important. Le jour J, surtout, je pense qu'il faut faire une projection mentale dans l'épreuve. C'est-à-dire se projeter mentalement face à sa copie, comme les sportifs de haut niveau font avant des épreuves, par exemple, d'importance, pour se dire, OK, si je rate une question, c'est pas grave, j'enchaîne. C'est pas parce que je rate une question que je peux pas réussir toutes les autres. Essayer de se mettre dans un format mental qui fait que s'il y a quelque chose qui se passe qui n'est pas quelque chose qu'on a prévu, c'est pas vraiment grave. Et on se dit, allez, c'est parti, quoi.
0: On reçoit le sujet de l'examen, on lit bien les consignes, évidemment, on prend le temps, et puis on se prend une petite pause avant d'attaquer le travail en lui-même.
3: Oui, moi je conseille de lire l'ensemble du sujet, parce qu'il y a toujours des domaines dans lesquels on est plus à l'aise que l'autre. En maths, ça peut être on est plus à l'aise en géométrie qu'en algèbre, on peut être plus à l'aise en géographie qu'en histoire. Donc lire l'intégralité du sujet, c'est très important. On peut commencer par les parties qu'on veut. Donc oui, prendre connaissance pendant 5 minutes, ça permet de rassurer aussi. Ok, ça j'ai vu, ça j'ai déjà fait, ça ok, c'est un chapitre que j'aime bien, cool. Donc je pense que c'est important aussi pour se rassurer.
0: Le brouillon, c'est indispensable ?
3: Oui. Alors en maths, c'est particulier parce que le brouillon, il est assez évident. Quand on se lance dans de la rédaction, c'est différent. On se rend compte que sur des épreuves d'histoire-géographie qui durent 2 heures au collège, on a des élèves, au bout de 50 minutes, 1h, 1h10, ils ont fini. Ils posent leur copie et c'est terminé. Et il est où le temps de la relecture ? Donc, je pense que nous, on pense, la communauté éducative, que faire un brouillon, c'est essentiel. Et surtout, si on a une demi-heure de rab, on se relit, on corrige ses fautes d'orthographe, on essaye d'améliorer son écrit, en fait, tout simplement. On est assis là sur la chaise, autant profiter de ce temps pour ça, plutôt que de ne rien faire, quoi.
0: On est bien d'accord que les examens qui arrivent, c'est une obligation pour les élèves, ils s'en passeraient bien. Mais outre le fait de vérifier leurs compétences, de voir s'ils sont au niveau ou non, c'est symboliquement important aussi.
3: Tout à fait. Un examen, c'est en quelque sorte un rituel, un rite de passage. Quand on a passé un examen, on est un petit peu différent d'avant. On sait ce que c'est. C'est complexe d'assembler toutes les compétences et mises bout à bout, en faire quelque chose de chouette pour avoir le meilleur résultat qu'on puisse obtenir. C'est pas simple, mais c'est quelque part enthousiasmant aussi de se dire « Ok, mes parents, ils ont eu le brevet, ils ont eu le bac, c'est mon tour ». Voilà, c'est un petit côté rituel qui peut être intéressant aussi à considérer.
0: Le temps des examens une fois passé, l'été arrive, les grandes vacances, pour ou contre les devoirs de vacances ?
3: Alors l'adolescent que j'étais dirait contre, parce que j'en ai des très mauvais souvenirs, notamment des dictées imposées parce que c'était mon grand point faible. Après je sais pas, je pense que l'été c'est important pour déconnecter. Je serais plutôt contre, mais le pour et le contre c'est un petit peu binaire, ça dépend des cas. Peut-être des élèves auront besoin 15 jours avant la reprise de se remettre un petit peu le nez dans les cours. Mais déconnecter, c'est bien, je pense. C'est les seules vraies vacances où on peut déconnecter en tant qu'élève. Parce que sinon, les autres, mine de rien,
0: il y a des devoirs,
3: toujours travailler, des devoirs, oui. Des livres à lire, des devoirs maison à faire. Je pense que déconnecter, prendre le temps de faire autre chose, de se cultiver autrement, de sortir, d'aller voir du cinéma, du théâtre, des spectacles de rue. Je pense que c'est très important et l'été laisse la place à tout ça.
0: Et on a de quoi faire en plus en Sarthe. Merci beaucoup Aurélien.
3: De rien, au revoir.
0: Aurélien Pietto, professeur de mathématiques au Mans. Moi j'ai passé le bac Roland-Garros personnellement, révision devant les matchs à l'époque. Et vous ? 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J'en ai 2 pour vous dans 3 minutes, le temps d'écouter ce petit bijou. Signé Yves Simon, et c'était aussi la chanson d'un film, Diabolomante. Vous écoutez ici Mène, excellente matinée.
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0: Que c'est rafraîchissant, un bon diabolomante servi par Yves Simon sur votre radio ici Maine. Une bonne adresse à venir, la ferme de Saint-Fré à la chapelle Saint-Fré qui fête ses 5 ans avec un beau programme qui nous attend ce week-end et on en parle dans un instant avec Yves Henka. Mais avant quelques actus locales, le Montfesson Cirque, c'est l'événement festif en ville sur la promenade Newton, sous chapiteau et en plein air, des spectacles à petit prix, souvent gratuits, toujours étonnants, des petites formes de la poésie, de la magie, de la manipulation d'objets et des acrobaties. 25 ans d'histoire, de rencontres et de souffles coupés qui continuent de s'écrire jusqu'à dimanche. C'est carré, mon royaume pour un cheval, des plantes qui dansent ou des vélos qui volent. Tout le programme est en ligne. Et pendant ce temps-là, à La Ferté-Bernard aussi, on profite d'un festival bien ancré dans le territoire. Les rendez-vous de Saint-Lifard, Art de la rue du 29 au 31 mai sur le thème « Cultivons notre jardin » pour cette édition 2026, organisée par la compagnie Les Tombées de la Lune. Et là, c'est entièrement gratuit. Et pour se croire encore plus en été, on va écouter de la musique demain soir au kiosque de Spé. Deux groupes seront présents pour mettre l'ambiance à partir de 20h. Azurite, c'est de la pop électro et Méric, c'est du rock. On pourra boire un coup et se restauré grâce à un food truck et un artisan crêpier, animation gratuite. Et puis, on prépare aussi le week-end de la semaine prochaine, les 6 et 7 juin. C'est la fête des jardiniers au château du Lude, des fleurs, des plantes, de la déco, des beaux livres. Un lieu d'exception pour passer des moments hors du temps en famille. 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
0: Je vous le dis, on n'a rien trouvé de mieux que la musique d'ici Maine pour se rafraîchir, rester à l'ombre, rester branché sur votre radio préférée. Et laissez-vous bercer par la balade de Jerry Rafferty, Baker Street, 10h33. Très bonne matinée.

0: guitare avec Baker Street et Jerry Rafferty. Vous écoutez Ici Maine, c'est l'heure de partager avec vous une bonne adresse gourmande en Sarthe évidemment.
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0: Direction la chapelle Saint-Fray ce matin, nous sommes chez Yves Hennequin. Bonjour Yves.
3: Bonjour.
0: En direct de la ferme de Saint-Fray qui fête ses 5 ans et vous avez décidé de faire les choses en grand cette année pour célébrer justement votre installation il y a 5 ans de cela maintenant.
3: Oui, donc en effet, pour célébrer ces 5 années passées, qui n'ont pas toujours été de tout repos quand même, pour célébrer tout le chemin qui a été accompli en 5 ans, on a décidé d'organiser quand même une petite fête.
0: Oui. Dans les vergers, donc rappelons avant toute chose, Yves, que vous êtes arboriculteur en agriculture biologique, pommes, poires, alors on est sur la fin de saison évidemment, mais vous allez recevoir plein de monde, des producteurs, dernière vente justement de vos fruits aussi, ce samedi.
3: Oui, voilà. Samedi, ce sera la dernière vente. On a commencé depuis quelques semaines un déstockage de nos fruits. Et puis, donc on brade les prix et il est possible de venir chercher encore les dernières pommes ce week-end. Et puis, on aura d'autres producteurs qui seront là avec leurs produits. On aura un peu de petits fruits et puis d'autres produits locaux, bio. Et voilà.
0: Et de quoi se restaurer, buvette, sur place. Exactement. Également. Visite guidée des vergers aussi.
3: Ah oui, alors ça c'est quelque chose auquel on tient, c'est-à-dire que je vais faire plusieurs visites des vergers dans la journée, et c'est un moyen un peu d'expliquer aux gens un petit peu notre travail, et en quoi consiste la production biologique de pommes. Et c'est l'occasion aussi pour les gens, donc on fait une balade dans le verger où j'explique un petit peu notre travail. C'est l'occasion pour les gens de poser toutes les questions qu'ils veulent. Et puis, j'y répondrai en toute transparence.
0: Et avec grand plaisir et passion, parce que vous êtes un passionné. Et cette fête a grandi jour après jour quand vous avez commencé à la mettre en place. Il va y avoir aussi des ateliers proposés, par exemple, d'art-thérapie ou d'ethno-botanique.
3: Ah oui, alors il y aura un atelier d'art-thérapie qui sera proposé par une thérapeute, Maude, avec un thème sur l'arbre. Et puis, il y aura Delphine qui proposera différentes techniques de massage, donc pour un moment de reconnexion avec soi. Et puis, Isabelle Pordeuil qui viendra faire une petite balade botanique, qui est ethnobotaniste et qui saura nous dire plein de choses en fait sur les plantes sauvages et leur usage à travers les âges. Quoi.
0: Ouais, l'entrée à la fête est libre, une participation est la bienvenue pour ces ateliers évidemment parce qu'il y a du matériel aussi parfois utilisé. À 18h de la musique, à 20h aussi, ça ne finira, ça finira très tard j'imagine Yves.
3: Alors à 18h on a vraiment un duo musical qui est vraiment unique et hors du commun. Avec donc un duo multi-instrumentiste. Et donc ça, ce sera très intéressant à 18h. Et à 20h, on a un groupe de folk country. Et après, évidemment, la buvette continue avec un peu de musique pour terminer la soirée. Voilà.
0: Ouais, super ambiance en vue dès le matin avec les visites à la ferme de Saint-Fray, à la chapelle Saint-Fray. Il y a tout le programme qui est sur votre page Facebook.
3: Oui.
0: Facile à trouver. Si jamais on a aussi vos coordonnées au 02 43 29 10 10. Yves, bon courage pour préparer tout ça. Restez aussi à l'ombre autant que possible, à l'ombre des vergers. Et merci d'avoir pris quelques minutes.
3: Oui, je vous remercie.
0: La chapelle Saint-Fray pour la ferme de Saint-Fray, arboriculture biologique en Sarthe. Une bonne adresse encore à noter pour fêter ses 5 ans. Vous écoutez Ici Maine, 10h41 déjà.
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0: Qu'est-ce qu'il nous a préparé encore, Simon Peverelli? 72 secondes pour nous convaincre. Ça a un lien avec la photo, je crois, à découvrir juste après Louane.

0: par Louane sur votre radio Ici Mène.
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0: Lui, je le considère un petit peu comme une source d'inspiration inépuisable. Simon Peverelli est curieux et c'est une qualité dont on profite tous les jours à 7h40 dans sa chronique 72 secondes pour vous convaincre qu'on réécoute dans Bienvenue chez vous le mag. Et à l'occasion du bicentenaire de la photo, il a sorti le téléphone.
3: Aujourd'hui, c'est séance photo. Bonjour Simon.
4: Bonjour Bruno, bonjour Marie, bonjour tout le monde. Oui, allez-y, faites votre meilleur sourire, voilà, dites cheese. C'est parti, voilà, impeccable. Voilà,
5: super. Ça va beaucoup aussi tout le matin.
4: Alors, je regarde, non, c'est pas terrible.
5: Voilà.
4: Je parle pas de vos têtes. Enfin, pas seulement, je parle surtout de la sensation de prendre ces photos. Il n'y a pas d'âme, un clic et c'est fini. Alors qu'à l'ancienne, pour prendre une photo, c'était l'aventure. Vous savez que la première date de 1826 et on est en 2026. Ça fait donc 200 ans pour célébrer le moment. L'atelier Malico à Sablé-sur-Sarthe lance son festival aujourd'hui jusqu'à dimanche. Et j'ai envie d'inviter tous les Sartois à y aller parce que la Sarthe est une terre pionnière dans la photo. Tous ensemble, fêtons le bicentenaire de la photographie en Sarthe et j'ai 72 secondes pour vous en convaincre. Non, ce festival de la photo ancienne, ce n'est pas un énième événement chiant en Sarthe, Marie. C'est pas parce que c'est la dernière matinale aujourd'hui qu'on peut se lâcher et juger comme ça les événements en dehors du Mans. Surtout que ce festival est un incontournable, le seul de France qui existe en la matière et le premier de notre département à fêter ce bicentenaire de la photographie. Festival organisé par l'atelier Malico, pas n'importe quel atelier, ça aussi. Atelier photographique unique en France, 19e siècle, créé en 1899 par Joseph Malico, célèbre entre autres pour ses cartes postales construites en bordure de l'Erve, à Sablé-sur-Sarthe et restauré depuis. Pour que vous vous rendiez compte, en Europe, il y en a seulement 5 des comme ça. Voilà. En Sarthe, on n'a pas à rougir. On a énormément contribué à l'histoire de la photographie. On parle souvent du duo Nicéphore-Niépce et Louis Daguerre comme pionnier de la photo. Mais le troisième homme de l'histoire, c'est un Sartois, Louis-Alphonse Poitevin, né à Conflans-sur-Anille, juste au-dessus de Saint-Calais. Lui aussi est un précurseur du domaine. Il a inventé plein de choses. La photo inaltérable au charbon ou encore l'ancrage du bleu de billet de banque pour empêcher la falsification. Résultat, chevalier de la Légion d'honneur, notre Alphonse. J'aurais pu également parler de Jean-Marie Topneau, enseignant du Prytanée de la Flèche au 19e siècle, qui lui aussi a beaucoup œuvré dans l'amélioration des procédés photographiques. Qu'il a carrément offert des photos à Napoléon III. Oui, je me prends pour Stéphane Bern. Mais c'est important de temps en temps de se replonger dans l'histoire, le festival Malico. Et là pour ça, avec des visites guidées tous les jours dans l'atelier et des dizaines de photographes venus d'un peu partout qui vont photographier les communes du pays sabolien avec le matériel et les méthodes d'antan en seulement 3 jours. Leurs photos sont à voir ce week-end à la salle Théophile Play de Sablé. Il faut qu'on aille tous voir ça car on doit tous célébrer ce bicentenaire de la photographie en Sarthe. Et j'espère que 72 secondes suffisent à vous en convaincre. Alors, convaincu ?
6: J'ai envie de dire clic-clac, c'est dans la boîte.
0: Alors oui, convaincu, mais d'un autre côté, Muriel Jourdan, elle va nous inviter à laisser les téléphones de côté. Et comme un fait exprès, voici Téléphone dans la playlist de votre matinée. 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

0: fois, mais désolé, téléphone, c'est l'heure de raccrocher.
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0: Oui, Muriel Jordan, car les téléphones portables dans les concerts, c'est de plus en plus décrié.
3: Oui, le nouveau public dans les concerts, c'est les téléphones. Ils sont souvent pénibles, hein, d'ailleurs, ils sont pas discrets, ils s'interposent entre la scène et les gens, ils font du bruit, de la lumière. Oh, tais-toi ! Les téléphones portables, certains les tolèrent, d'autres les interdisent pendant les concerts ou certains festivals. Ça fait des années que Bob Dylan interdit les téléphones lors de ses concerts et dernièrement, le chanteur Nick Cave, un poil excédé, a gentiment demandé à ses fans de ranger leurs téléphones.
4: You ready? And then put your fucking phones away.
3: On sent que ça l'a saoulé. Mais il n'est pas le seul. Le célèbre groupe de métal Iron Maiden, qui sera en concert à Paris au mois de juin, a décidé que les spectateurs en fosse ne pourront pas utiliser leur téléphone qui devra être mis dans une pochette sécurisée. Sur les réseaux sociaux, des internautes qui aiment assister à des concerts expriment régulièrement leur fatigue des portables.
5: Vous connaissez notre génération, on est ultra connectés, on est toujours sur nos téléphones portables, surtout lors des concerts, et on vit vraiment jamais l'instant présent.
6: Dis-moi ce que t'en penses, mais je trouve que les téléphones ont ruiné les concerts. Le problème de notre génération, c'est qu'on préfère prouver qu'on était à un endroit plutôt que de vivre le moment. On sacrifie notre propre plaisir pour une validation sociale numérique, c'est ridicule. Tu payes 150 balles pour voir une star en vrai, et toi tu regardes ton écran de 6 pouces.
3: Voilà, on documente le moment, mais personne ne le vit. Idem lors de compétitions sportives, au tournoi de golf d'Augusta aux États-Unis il y a quelques semaines, le portable était carrément interdit. Un règlement strict qui a même entraîné l'exclusion d'un ancien champion, escorté hors du terrain par les agents de sécurité après avoir utilisé son téléphone.
0: Et donc le but de ces concerts sans portable, Muriel, c'est avant tout de permettre au public de mieux vivre l'instant présent.
3: Oui, ça c'est la raison plutôt officielle, hein, plus que l'idée plus négative d'arrêter d'embêter les autres avec les écrans. Surtout les gens comme moi, qui font la taille d'un polypocket et qui galèrent vachement en concert. Qu'en pense cette quadra fan de concert que je croise dans la rue?
7: Je trouve que c'est une bonne idée, parce que franchement, il y a trop de gens en concert qui passent leur temps la main en l'air avec leur téléphone portable, qui finalement profitent pas du concert.
3: Et ça vous gêne parfois, vous d'ailleurs?
7: Ah oui, moi ça me gêne, parce que les gens ils sont devant, avec leur écran, forcément bah, il y a la lumière, il y a l'écran, donc on est limite plus attiré par l'écran que par la scène.
3: Et 12 000 écrans entre l'artiste et le public, bah oui, ça peut agacer.
7: Je pense que ça peut aussi embêter les artistes, parce que finalement, quand on va à un concert, c'est justement pour vivre une expérience avec le groupe, avec les gens. On est un peu en communauté, en communion. Et finalement, ça a créé une sorte de distance, quoi, de mettre un téléphone portable.
3: Bref, les concerts sont portables. C'est une tendance qui pourrait bien s'imposer, même si ça restera sans doute anecdotique. Hein. N'oublions pas que le plus gros du marketing des festivals, des artistes, des groupes passent par les réseaux sociaux. Moi, j'aimerais bien que le groupe téléphone fasse un concert qui interdit les téléphones portables. Je trouve que ça aurait vraiment de la gueule.
0: Pas mal vu. On a justement écouté téléphone il y a à peine quelques minutes sur votre radio ici. Mène à venir toute l'actu locale en Sarthe et musique encore avec Ed Sheeran, Shape of You.

0: Hey Chiran, sur votre radio ici Maine, bienvenue chez vous, le mag, c'est terminé. Il est temps de passer à la suite de la matinée, à savoir le grand jeu de 11h avec Tom Vanier, bonjour.
1: Bonjour Sophie, bonjour à tous.
0: J'étais sur le site de Fleurs au Naturel, je vous raconte my life peu Tom, et je vois que c'est la saison des pivoines, et il se trouve que les pivoines sont mes fleurs préférées.
1: Ah bah j'espère que vous en aurez dimanche.
0: Oui, j'espère.
1: Parce que dimanche c'est quoi?
0: C'est la fête des mères.
1: Et vous êtes une très jolie maman Sophie, j'espère que vous aurez des fleurs en ce
0: Ouais, voilà, le message est passé.
1: Voilà, exactement. 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On joue ensemble jusqu'à midi. À demain, Sophie.
0: Mais avec grand plaisir.
1: Allez.
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1: Merci d'avoir choisi votre radio locale en Sarthe pour accompagner votre matinée. Il est 11h. Les informations d'ici Maine, c'est avec vous Julien Penaud. Bonjour Julien.
3: Bonjour Tom, bonjour à tous.
1: Le nouveau musée des 24 heures du Mans reçoit ses premiers visiteurs.
3: À la découverte depuis tout juste une heure de l'histoire du sport automobile, 130 voitures de course de légende exposées aux abords du circuit Porte Nord. Le site de 10 000 mètres carrés vient tout juste d'être inauguré après 11 mois de travaux et avec l'ambition de devenir la référence mondiale des musées automobiles. Vous avez les photos des bolides sur ici.fr comme par exemple la Formule 1 Ferrari pilotée par Charles Leclerc. Ce musée et tous les autres d'ailleurs permettent aussi d'être au frais car la journée va encore être très chaude en Sarthe. Nous sommes pour la 4e fois de suite cette semaine en vigilance jaune et ça se poursuit demain. 17 autres départements sont eux en alerte orange comme nos voisins de la Mayenne. On revient sur les conditions météo à la fin de ce journal. Le gouvernement organise une réunion interministérielle cet après-midi spécifiquement sur cet épisode caniculaire particulièrement précoce. Les dossiers prioritaires sont la santé publique et la chaleur dans les établissements scolaires. Rappelons qu'il y a actuellement le début du baccalauréat professionnel. Le ministère de l'Éducation nationale écarte toute menace sur les épreuves. Boire de l'eau, fermer les volets, moins d'activité physique, manger plus léger. Voici les conseils donnés hier par la ministre de la Santé. Son homologue du travail, Jean-Pierre Farandou, encourage lui les entreprises du BTP à arrêter les chantiers en pleine journée. Le déficit de la sécurité sociale se creuse encore, ici de 3,8 milliards d'euros pour atteindre les 23,2 milliards. En 2026, la commission des comptes ce matin l'explique en raison de la guerre en Iran qui a fait bondir les cours du pétrole et donc dégrader la conjoncture économique. La saison de basket du MSB est terminée après sa défaite hier contre Nanterre, 55 à 64 à Antares, malgré une salle bondée de 6000 supporters. Les Tangos sont donc éliminés des playoffs. Le MSB aura tout de même atteint 3 finales cette saison. Supercoupe, Leaders Cup et Coupe de France, toutes perdu contre Monaco. La météo, Tom, encore en vigilance jaune et donc des chaleurs.
1: Et oui, côté chaleur, ça ne bouge pas, mais le soleil va moins cogner, comme on dit. Vous avez peut-être pu l'observer, le ciel sartois est un peu plus voilé que ces derniers jours. Aujourd'hui, Météo France maintient, on l'a dit tout de même, le département en vigilance jaune, canicule, mais orage également. On n'attend pas spécialement de pluie, mais le tonnerre pourrait retentir localement. Un coup d'œil aux températures de votre après-midi en Sarthe, 33 degrés à Bonnétable, Saint-Jean-d'Assé et Fresnay-sur-Sarthe. Dans le centre-ville du Mans, on attend 34 degrés et toujours, et oui, un peu plus chaud dans le sud Sarthe. La maximale pour la Flèche cet après-midi avec 35 degrés, entre 28 et 31 degrés pour votre soirée. Des températures qui, vous pouvez déjà le noter, chuteront drastiquement dimanche. On devrait perdre, et oui, une dizaine de degrés. À tout à l'heure, Julien.
3: Oui, à tout à l'heure.
1: Pour les infos de midi.
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1: 11h03 sur votre radio ici Maine. J'espère que vous êtes au frais en cette journée une nouvelle fois extrêmement chaude dans notre département. Mylène Farmer s'occupe de la musique sur votre radio ici Maine avec Libertine. Très bon jeudi à l'écoute de votre radio locale en Sarthe.

0: Justine, Mylène Farmer sur votre radio Ici Mène.
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0: 11h07, on joue ensemble jusqu'à midi ce matin. On célèbre les mamans à la fin de la semaine. Et oui, dimanche 31 mai, synonyme de fête des mères. Peut-être que vous avez prévu déjà un joli cadeau, déjà félicitations. Mais tiens, vous vous dites, hop, hop, hop, il me manque le joli bouquet qui accompagne le tout et qui fait toujours plaisir. 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Il y a des roses, des pivoines. On en parlait avec Sophie Elie il y a un instant. On retrouve également des orchidées pour les mamans qui aiment bien les orchidées. 02 43 29 10 10 pour jouer ensemble ce matin. 4 candidats, 4 places disponibles. Mais aïe aïe aïe, un seul vainqueur pour ce bon d'achat d'une valeur de 35€. On tourne la roue des jeux, on s'éclate, on repart avec un beau cadeau, une belle attention en ce dimanche de fête des mères qui se rapproche tout doucement. 02 43 29 10 10 pour jouer ensemble. On va jouer jusqu'à midi. Phil Collins nous rejoint sur votre radio Ici Mène. Another day in paradise. J'ai un superbe accent. Très belle matinée.

0: au paradis. Another Day in Paradise. Phil Collins sur votre radio ici même.
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0: J'ai une petite question pour vous ce matin. Qu'est-ce que vous faites dimanche? Et oui, c'est la fête des mères et peut-être que vous n'avez pas prévu le bouquet pour le moment. Pas d'inquiétude, vous composez tout de suite le 02 43 29 10 10. En plus de ça, il y a une place toute chaude qui vous attend immédiatement puisque cette semaine, tous les matins, vous remportez votre bon d'achat d'une valeur de 35€ à dépenser où ça? 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Une belle attention pour vos mamans cette semaine avec ce bon d'achat 02 43 29 10 10 pour tenter votre chance aujourd'hui. 4 places, 4 candidats, un seul vainqueur. Je vous attends, moi je ne bouge pas.
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0: Le temps d'accueillir Florent Pagny, la dernière chanson du monde sur votre radio Ici même.

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1: Laurent Pagny sur votre radio, ici même avec la dernière chanson du monde.
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1: Les fleurs sont à l'honneur dans votre jeu de 11h toute cette semaine. 35 euros de bons d'achat à gagner et à dépenser surtout. 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On peut faire un joli bouquet pour une belle attention. On accueille notre première candidate de la matinée.
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1: Direction Coulaines ce matin. Bonjour Arlette.
3: Bonjour.
1: Comment ça va ce matin?
3: Un peu chaud.
1: Un peu chaud. Est-ce que vous êtes au frais, Arlette? Vous êtes où, là?
3: Oui, je suis dans ma cuisine.
1: Ah, bah écoutez, vous êtes au frais, c'est le plus important. Arlette, est-ce que vous aimez les fleurs, vous, Arlette?
3: Oh, bah, c'est sûr que j'aime les fleurs.
1: Bah oui, bien sûr. Vous avez une fleur préférée?
3: Ah, bah, les pivoines.
1: Les pivoines.
3: J'en ai même chez moi.
1: Ah, vous en avez à la maison, et eh bien peut-être que vous allez en avoir encore plus si vous remportez aujourd'hui ce bon d'achat d'une valeur de 35 euros à dépenser à fleurs au naturel. Bon, Arlette, on va tourner la roue des jeux. Vous me dites stop.
3: Oui, quand
1: vous
3: voulez.
1: Bah, allez, on est parti.
3: Stop.
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1: Ah, le jeu du E. C'est un blind test un peu particulier, Arlette, hein, on va se le dire. C'est un blind test où il va y avoir des mots manquants dans des chansons françaises remplacés par le cri emblématique de notre Fabien Aubryc national, un cri que seul lui peut pousser, je pense, sur la planète Terre. Arlette, il y a 3 chansons, 2 points par bonne réponse. Est-ce que vous êtes prête?
3: Je suis pas, mais sur les 0.
1: Eh ben, écoutez, on est parti. Machine sourde et quoi, Arlette?
3: Ouais, je sais pas.
1: Vous ne savez pas?
3: Non.
1: Ah, bon, bah écoutez, on vérifie en musique. Tempête, Axel Bauer, Cargo de nuit. Aïe, ça coince au démarrage pour Arlette. Bon, allez, on va se rattraper. Deuxième
3: pareil, hein.
1: Oh, écoutez, faites-vous confiance, Arlette. Je sens que vous pouvez gratter un petit point, même 2 petits points sur cet extrait.
3: Ah non, je serais pas sûr.
1: Oh, formidable. Tu étais formidable, j'étais. Ah! Tu étais formidable et j'étais quoi, Arlette?
3: Je sais pas.
1: Vous ne savez pas non plus. Eh bien, écoutez, on vérifie en musique cet extrait de Stromae.
5: J'étais formidable.
1: Formidable. Tu étais formidable. Très belle chanson de Stromae.
3: C'est loin tout ça.
1: Oui. C'est pas facile ce matin avec ces petits extraits. Troisième et dernier extrait, Arlette, avec Étienne Daou.
3: Ouais, c'est pas le mieux.

0: Ah, il manque deux mots. Il manque deux mots, Arlette.
1: Non, ça va pas.
0: Ça va pas. Eh ouais, écoutez, il n'y a pas de souci, Arlette. C'est vrai que c'est pas facile de retrouver les mots. On va vérifier ça en musique. Aquarium, Étienne Dao, Weekend.
1: Ouais, tout ça, moi, c'est
0: loin. Ah, vous êtes pas. La musique, c'est pas votre truc, Arlette.
1: Ben, dites, j'aurais voulu le bouquet pour mes 80 ans.
0: Ah, bah, ça aurait été une belle occasion. Ah, malheureusement, zéro point. Arlette, ça va pas être suffisant pour aujourd'hui.
1: Non, mais... non, je sais bien, mais je suis mal tombé.
0: C'est pas grave, Arlette, c'était un plaisir de vous avoir sur votre radio ici, même.
1: Excusez-moi aux auditeurs.
0: Oh, bah, non, mais vous excusez pas, Arlette, on est ravis de vous avoir eu. Je vous souhaite une très belle journée.
1: Merci à vous aussi.
0: Merci Arlette, 02 43 29 10 10, j'allais dire pour battre Arlette. Bon, il y a eu 0 point, donc vous pouvez déjà composer le 02 43 29 10 10. 35 euros de bons d'achat à gagner ce matin, à dépenser dans les magasins Fleurs au Naturel pour offrir un joli bouquet à votre maman dimanche. C'est la fête des mères.
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0: Vous avez peut-être découvert le biopic sur Michael Jackson au Pâté Le Mans, au CGR Saint-Saturnin. C'était Billie Jean sur votre radio Ici Mène.
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0: Bonjour Nathalie.
2: Bonjour Tom.
0: Nathalie qui nous appelle de la Milles ce matin. Quel est votre programme aujourd'hui Nathalie?
2: Ah, j'accueille mes copines pour fêter mon départ en retraite.
0: Ah bah c'est super ça. Donc c'est, ça y est, c'est fini. Vous travailliez dans quoi avant Nathalie?
2: Dans les urgences à l'hôpital.
0: Dans les urgences à l'hôpital. Eh bien, écoutez Nathalie, vous allez pouvoir profiter, passer du bon temps, partir cet été peut-être. C'est peut-être dans votre programme.
2: Oui, pas mal.
0: Eh ben, écoutez, Nathalie, on est ravis de vous avoir, en tout cas, sur votre radio Ici Mène. On va tourner la roue des jeux. Vous me dites stop quand vous voulez, Nathalie.
2: Oui. Stop.
3: Sportivement vôtre.
0: Sportivement vôtre. Oula, j'ai entendu un oula de Nathalie.
2: Oula.
0: Oula, et oui, c'est le quiz sur le sport. C'est pour votre truc, le sport, Nathalie.
2: Pas vraiment, non.
0: Bon, bah écoutez, je vais essayer de vous rassurer au maximum. Nathalie, il y a 6 questions sur le sport, 3 locales, 3 nationales, voire internationales. Il y a 2 propositions à chaque fois. Donc j'ai envie de dire, c'est pile ou face, c'est une chance sur 2. Faut se faire confiance. Nathalie, il y a 6 questions, un chrono d'une minute. On corrige tout ça à la fin. Est-ce que vous êtes prête?
2: Allez, on y va.
0: Allez, on est parti. Première question pour Nathalie. Où aura lieu la finale de la Ligue des Champions ce samedi entre le PSG et Arsenal? Est-ce que c'est Vienne ou Budapest?
2: Vienne.
0: Deuxième question, Roland Garros. Qui s'est imposé dans le duel franco-français entre Hugo Humbert et Quentin Alice?
2: Quentin Alice.
0: Troisième question, match du MSB hier soir. Mais est-ce qu'ils ont gagné? Oui ou non?
2: Allez, oui.
0: Quatrième question, quel grand pilote est le parrain du nouveau musée M24 au Mans? Fernando Alonso ou Lewis Hamilton?
2: Alonso.
0: Combien d'hypercars seront présentes au roulage le 6 juin prochain? Est-ce que c'est 6 ou 8?
2: 6.
0: Dernière question pour Nathalie. Qui est actuellement en tête du Giro? Est-ce que c'est Pogacar ou Vingegaard?
2: Non, mettez le deuxième.
0: Le deuxième, allez, je vous mets le deuxième. Nathalie, qui est arrivée au bout du chrono d'une minute. On va corriger ensemble. Où aura lieu la finale de la Ligue des Champions ce samedi entre le PSG et Arsenal? Vous m'avez dit Vienne. Et donc, c'était Budapest avec donc la possibilité pour le PSG de réaliser le doublé. Un doublé historique pour le club français. Ça coince au démarrage. On poursuit la correction, Nathalie. Roland Garros qui s'est imposé dans le duel franco-français entre Hugo Humbert et Quentin Alice. Eh bien, vous m'avez dit Quentin Alice. Vous marquez votre premier point, Nathalie, ce matin. Félicitations. Vous êtes donc pour le moment notre leader de la matinée. On continue. Le match du MSB hier soir, est-ce qu'ils ont gagné? Vous m'avez dit oui. Vous êtes chauvin, Nathalie. Malheureusement, on a perdu. Aïe, aïe, aïe. Fin de saison pour le MSB après cette défaite à la maison hier contre Nanterre. Quatrième question, quel grand pilote est le parrain du nouveau musée M24? Ce n'est pas Alonso, ce n'est pas le pilote espagnol, c'est Lewis Hamilton, le Britannique, qui est donc le parrain de l'ouverture de ce musée M24 que je vous invite sincèrement à découvrir. Avant-dernière question, combien d'hypercars seront présentes au roulage le 6 juin prochain? On reste dans l'automobile. Vous m'avez dit 6 hypercars. Il y en a 8. Elles feront 3 tours et évolueront sur tout un nouveau parcours dans le centre-ville du Mans. Toujours un point pour Nathalie. Dernière question. Et vous marquez votre deuxième point, Nathalie, puisque c'est Vingegaard qui est actuellement en tête du Giro. On parle ici de cyclisme. 2 points pour Nathalie. Oui, c'est peu, mais pour le moment, c'est suffisant. Vous prenez la tête, Nathalie.
2: Oui, bah c'est gentil. Et puis, bah, bonne chance au prochain candidat. Il n'y a pas de mal à faire mieux.
0: Allez, fair play, oui. Nathalie. Je suis ravi d'avoir joué avec vous ce matin. Peut-être que j'ai une bonne nouvelle pour vous avant midi. Peut-être que ces 2 points seront suffisants. Vous restez proche du téléphone, Nathalie.
2: Merci, pas de problème.
0: Merci beaucoup à Nathalie qui a donc marqué 2 points. 02 43 29 10 10 pour tenter de battre ce record pour le moment de 2 points. Tournez la roue des jeux, on s'amuse ensemble ce matin. 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De quoi faire un joli bouquet à votre maman. La fête des mères, c'est ce dimanche. Le temps qui court, Alain Chamfort sur votre radio Ici Mène. Très bon jeudi matin.

0: Alain Chamfort sur votre radio ici même avec Le Temps qui court. 11h36, il est l'heure de retrouver Bruno Van Destick pour quelques infos pratiques. Car oui, il se passe pas mal de choses à Saint-Marc-la-Brière ce week-end.
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2: Coup de manivelle pour un bulletin spécial 1906 dans le rétro. Tout ce week-end, la circulation risque d'être délicate dans la traversée de Saint-Marc-la-Brière en raison de l'affluence attendue. Deux rallyes de voitures anciennes sont au programme. Le premier, ce samedi 30 mai, avec des voitures d'avant 1945. Rallye de 53 km, départ 8h30 de Saint-Marc-la-Brière, direction Conéré, Le Breil-sur-Méris, puis Bouloire, par la départementale 357. Suite du parcours, direction Sumur-en-Vallon, Dolon, Torigny-sur-Deux et Conéré, puis retour à Saint-Marc-la-Brière. Dimanche 31 mai, 8h, nouveau rallye, cette fois en reprenant le tracé du Grand Prix de 1906, de forme triangulaire avec la pointe Fourche-de-Vour, Saint-Calais, Chéréau-La Ferté-Bernard, puis retour à Saint-Marc-la-Brière. C'est une fête, mais n'en oublions pas quelques consignes de prudence. Vous qui emprunterez ces routes, attention, vous cohabiterez avec des véhicules plus lents, sachez anticiper et vous montrer patient. Sur le bord des routes, des rues, n'approchez pas de trop près. Et enfin, sur les places où les municipalités seront nombreuses à organiser des pauses, gare aux manœuvres et à la chaleur que certaines pièces moteurs peuvent dégager. Mais l'essentiel, oui, ce week-end 1906 dans le rétro va nous offrir une belle fête et ici même vous souhaite de pleinement en profiter.
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0: 11h38 sur votre radio ici même. Merci d'avoir choisi votre radio locale en Sarthe pour accompagner votre fin de matinée. Le soleil est toujours là, il n'en demeure pas. Laurent Voulzy nous rejoint, le rêve du pêcheur sur votre radio ici même.

0: Laurent Voulzy, le rêve du pêcheur sur votre radio Ici Mène.
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0: J'ai une question ce matin pour vous. Aimez-vous les fleurs? Si la réponse est oui, composez tout de suite le 02 43 29 10 10. Il y a une place pour jouer immédiatement avec nous ce matin, car vous pouvez remporter un bon d'achat d'une valeur de 35€ à dépenser dans les magasins fleurs au naturel. 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
0: On revient dans un petit instant. Vous pouvez composer tranquillement le 02 43 29 10 10.
2: Vous faisiez quoi cette année-là ?
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0: Swift sur votre radio Lose Control.
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0: Et tous les matins de cette semaine, vous remportez votre bon d'achat d'une valeur de 35€ à dépenser dans les magasins fleurs au naturel. Et oui, les fleuristes, car ce dimanche, c'est la fête des mères. De quoi offrir un très très joli bouquet à votre maman ce dimanche de fête des mères. 02 43 29 10 10 pour jouer avec nous ce matin.
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0: Elio s'occupe, elle, de la musique avec Banana Split sur votre radio Ici Mène.

0: Je sais pas pour vous, mais moi ça m'a donné envie d'aller en karaoké, ce genre de morceau à chanter par cœur à tue-tête. Banana Split, Lio, sur votre radio ici même à 11h50. Les informations de midi arrivent dans moins de 10 minutes et puis on accueille notre grande gagnante de la matinée.
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0: Rebonjour Nathalie.
5: Bonjour Tom.
0: Rebonjour Nathalie. Écoutez, vous avez fait 2 points tout à l'heure.
5: Ah bon?
0: Oui.
5: Je t'avais mal entendu. Ah bon, c'est parfait alors.
0: Eh ben écoutez, Nathalie, j'ai une bonne nouvelle pour vous. Ce matin, vous avez remporté votre bon d'achat d'une valeur de 35€. Félicitations.
5: Ah ben je vous remercie beaucoup.
0: Avec grand plaisir, Nathalie. Vous aimez les fleurs, Nathalie?
5: Oui, j'aime bien, oui.
0: Eh ben écoutez, on est ravis de vous offrir ce bon d'achat d'une valeur de 35€.
5: Merci, c'est très gentil à vous.
0: Eh ben avec grand plaisir, Nathalie, vous rejouez quand vous voulez, vous êtes ici chez vous.
5: Très bien, ben merci beaucoup. Bonne journée à vous.
0: Belle journée, Nathalie, qui remporte donc ce bon d'achat d'une valeur de 35€ à dépenser dans les magasins fleurs au naturel. 02 43 29 10 10. Dernier jour, et oui, demain pour tenter vous aussi de remporter ce bon d'achat d'une valeur de 35€. Demain, ça sera avec Bérénice que vous jouez dès 11h. William Scheller sur votre radio ici même pour la musique. Oh, je cours tout seul. Très belle fin de matinée. We'll be right back.

William Scheller, on hoche court tout seul sur votre radio ici même à 11h56. Les informations de midi arrivent dans un petit instant. Toute l'actu locale. Et puis, ce sera au taquet aussi après votre jeu du midi avec Valérie Damido et Eric Bastien. Colby Kayat sur votre radio ici même avec Bob Lee. Très belle fin de matinée.

0: Barbie Kayat sur votre radio, ici Mène avec Bubbly. Les informations de midi arrivent dans moins d'une minute. Et juste après, vous retrouverez donc votre duo du midi. On joue sur votre radio ici Mène avec Eric Bastien et Valérie Damido pour Au Taquet. 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Et oui, ça se rapproche, J-2, J-3. 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
0: Nous sommes le jeudi 28 mai et il est midi. Le journal d'ici même présenté par Julien Penaud. Julien, les restaurateurs servent les plats et les cuisiniers sont dans les fourneaux.
2: Avec les plaques de cuisson, les friteuses et les grilles qui chauffent, la canicule fait encore plus monter le mercure. Imaginez les conditions de travail. Un food truck de burgers du Sud-Sarthe a d'ailleurs fermé cette semaine tant les températures étaient intenables dans la camionnette. C'est une réalité aussi dans les marchés pour les rôtisseries, comme au Mans, Alexandre Chassignon.
3: Quatre poulets viennent d'être embrochés. Même s'ils n'occupent qu'une rangée de la vaste rôtissoire à gaz, la chaleur ne coupe pas l'appétit des clients, assure Leslie Vincent, patronne de la boucherie du même nom.
4: C'est un produit phare de chez nous, en fait, depuis des années, et ça, on l'enlèvera pas.
3: En fait, les viandes déjà cuites, chaudes ou froides, se vendent même mieux quand il fait très chaud, parce qu'elles sont à la fois conviviales et pratiques.
4: Le poulet rôti, le travers de porc, le rôti de dinde cuit, et notamment le rôti de porc, sont des produits qui marchent énormément. Parce que du coup, c'est le petit plaisir de le manger en terrasse avec des petites pommes de terre grenaille et pas faire la mise en route du four.
3: La préparation est déléguée à des professionnels, y compris la bouffée de chaleur à l'ouverture de la porte de la rôtissoire.
4: Et oui, on garde bien les armoires quand il fait chaud. Donc après, on conseille aux gars de bien boire, faire des petites pauses quand ils en ont envie, puis tout roule.
3: Pour servir les clients, ils plongent aussi régulièrement les mains dans la vitrine, qui, elle, est réfrigérée.
2: La Sarthe en alerte jaune canicule aujourd'hui et demain. Nos voisins du Maine-et-Loire et de la Mayenne sont, eux, en orange, tout comme 15 autres départements. Le gouvernement se réunit cet après-midi avec une dizaine de ministres pour aborder le phénomène. Ces chaleurs si précoces pour un mois de mai au programme Santé publique, risque de feux de forêt, état de nos nappes phréatiques et conditions d'accueil dans les écoles. Aucune n'a fermé pour l'instant en Sarthe et les épreuves du baccalauréat professionnel qui se tiennent depuis ce matin sont maintenus. Le gouvernement organise une réunion interministérielle donc cet après-midi, spécifiquement sur cet épisode caniculaire particulièrement précoce.
0: Le MSB, Julien, éliminé dès le premier tour des playoffs de la Betclic Elite de basket.
2: Après sa défaite hier en quart de finale retour contre Nanterre, 55 à 64, devant le public d'Antares, venu en nombre pour soutenir les Tangos, obligés de gagner pour ne pas être éliminés. Cela avait déjà été le cas l'année dernière, mais l'entraîneur du MSB, Guillaume Vizade, tire un bilan plutôt positif de cette saison, tant en Ligue des champions de basket que dans les compétitions nationales.
5: J'ai un avis très positif sur la saison parce qu'on a vécu 56-57 matchs officiels. Donc c'est pour dire à quel point on a eu des challenges différents. On va se dire qu'on n'était pas très loin en BCL. On est la seule équipe éliminée à 4 victoires, 2 défaites et on perd contre le champion en titre. On a aussi eu ces deux belles épopées sur les deux coupes, puisque les deux fois on perd qu'en finale et les deux fois contre Monaco. On avait la valorisation de notre saison dernière avec la Super Coupe. On a aussi été en finale en battant Paris, donc c'est ce qui n'était pas rien en demi-finale. Et puis après, il y a aussi la fierté dans cette saison d'avoir su maintenir une qualité de jeu qui nous a permis d'obtenir cette sixième place. On voit à quel point c'est difficile hein, de rentrer directement dans les playoffs. Et pour ça, sans se gargariser, hein, on a toujours envie de plus. Mais pour tout ça, moi je pense que c'est encore une belle saison pour le MSB.
2: Guillaume Vizade, entraîneur du MSB, au micro de Yann Lastenet. Fin de saison donc, on ne connaît pas encore la date de la reprise du championnat. Et puis le vainqueur de Top Chef 2019 prépare actuellement le repas des élèves du lycée de Persaigne, de Mamers. Le chef angevin Samuel Albert est au fourneau dans le cadre de l'opération Ici en cuisine, financée par la région. Au menu notamment, porc au caramel servi avec du riz cantonné. Et puis le nouveau musée des 24 heures du Mans reçoit lui ses premiers visites heures à la découverte de l'histoire du sport automobile. 130 voitures de course de légende exposées aux abords du circuit Porte Nord. Vous avez les photos des bolides sur ici.fr. La météo, Tom, on continue dans la chaleur.
0: Toujours, et oui, ça ne bouge pas, Julien. Le ciel, bon, s'il y a une modification qu'on peut noter, c'est le ciel qui est légèrement un peu plus voilé que ces derniers jours. Météo France maintient malgré tout le département en vigilance jaune, canicule, mais également orage. On n'attend pas spécialement de pluie malgré tout. Un coup d'œil aux températures de cet après-midi en Sarthe, 33 degrés pour le Nord-Sarthe, à Marolles-les-Braux, à Mamers, dans le centre-ville du Mans, on attend 34 degrés et toujours plus chaud dans le sud, la maximale cet après-midi avec 35 degrés pour la Flèche. Et vous pouvez déjà noter également que les températures chuteront dimanche. On devrait perdre aux alentours des 10 degrés. Midi 5 sur votre radio ici Mène. Vous retrouvez Eric Bastien et Valérie Damido pour Au Taquet. Très belle journée.
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7: Formidable.
8: Bonjour la France, j'espère que tu vas bien la France. Oh là là là là, c'est lundi, c'est ravioli. Thomas, notre technicien, a très envie de boucler l'émission au plus vite.
7: Bon, c'est un nouveau générique. Hein,
8: ouais, c'est un nouveau générique.
7: Bonjour à tous.
8: Alors, je vous rappelle que toute la semaine, nos candidats se sont affrontés. C'est le dernier jour aujourd'hui, puisque demain c'est la finale.
7: C'est vrai.
8: Et oui, évidemment, j'ai déjà deux candidats. Eric n'en a qu'un.
7: Ouais, évidemment.
8: Aujourd'hui, son dernier espoir, c'est d'en avoir un deuxième, je t'explique.
7: Bah oui.
8: Je vous rappelle le premier prix, les petits amis, c'est un week-end.
7: Ah bah voilà, voilà.
8: Week-end exceptionnel à Autun, parce qu'il y a le rêve du roi. Qu'est-ce que c'est le rêve du roi?
7: Eh oui.
8: Ça s'appelle aussi l'Augustodunum. C'est pour deux personnes. Votre radio ici et l'office de tourisme du Grand Autunois Morvan vous emmène découvrir toute la ville d'Autun. Alors évidemment, le transport est compris. Que vous choisissiez le train ou la voiture, on gère. Vous allez poser vos valises à l'hôtel de la gare. Vous avez tous les repas, petit-déj, dîner, déjeuner inclus. Vous allez visiter évidemment le musée de la ville d'Autun, le site archéologique du Mont Beuvray, le superbe château de Couches. Mais attention, vendredi soir, c'est le moment le plus important.
7: C'est le climax.
8: C'est le climax. À la nuit tombée, le théâtre antique d'Autun va s'illuminer et va devenir la scène de l'un des plus grands spectacles historiques de France. C'est un show monumental, un son et lumière. Croyez-moi, ça vaut le coup. Ça, c'est le premier prix. Et si on ne gagne pas ça, c'est quoi le deuxième prix?
7: Mais vous savez, le dîner du roi, on en parle. Mais le dîner du roi, ça se termine comment, un dîner?
8: Bon, je sais pas, un petit Dijon?
7: Un petit Déca Malongo. Bon, pas forcément un Déca, le café Malongo qui accompagne la table des rois et des reines depuis des années. La machine espresso 32 dosettes et 6 verres en verre est à gagner demain vendredi.
8: Ouais, c'est vrai, je me rappelle, on a des croquis d'histoire de Henri IV se faisant
7: un
8: Malongo.
7: Des bains entiers de caféine. Avec Joe Malongo.
8: J'ai ce souvenir d'école de Henri IV et la machine Malongo.
7: C'est page 83, je crois.
8: Ouais, je m'en rappelle.
7: C'est ça.
8: Ouais, c'est les Lagardes de Michard.
7: Ouais, voilà. Exactement, voilà.
8: Allez, on accueille nos deux derniers candidats de la semaine, Mickaël et Estelle. Bonjour les amis.
7: Bonjour.
9: Bonjour. Bonjour Valérie, bonjour Eric.
7: Bonjour Mickaël.
8: Alors, Estelle, t'es là?
10: Bonjour. Oui, je suis là, bonjour.
8: C'est magnifique. Mickaël, tu joues avec ici Sud Lorraine.
9: Oui.
8: Tu as 40 ans, tu habites à Vendeuvre-les-Nancy.
9: Tout à fait.
8: T'es Vendeuvrien ou Vendeuvriois, t'es quoi?
9: On est Vendeupérien.
8: Ah oui, d'accord, j'étais évidemment.
9: Oui, ça n'a rien à voir.
8: Vendeupérien.
7: La même chose, mais avec un Perrier.
8: Voilà, c'est pareil.
7: Voilà.
8: Alors, as une chérie qui s'appelle Jenny Lee.
9: C'est ça, oui.
8: Et tu as un petit garçon, Mathéo, qui a 9 ans.
9: Vent, oui, tout à fait.
8: Ben ça, c'est bien. Et pourquoi on t'appelle Capsule?
9: Parce que c'est mon nom de famille, c'est Cap, et du coup, on m'appelle Capsule, voilà.
8: Ma petite Capsule.
9: D'où ce surnom.
8: Ma petite Capsule. Alors...
9: C'est mignon.
8: Bon, oui, c'est mignon. Attends, je connais des surnoms bien plus... Pas
9: oui,
8: sympa.
9: C'est vrai.
8: Voilà. Alors, dis donc, on est soudeur, plieur, monteur dans la métallerie?
9: C'est ça.
8: Bon,
9: tout à fait.
8: Oui.
9: Donc, un peu de tout, manuel... production.
8: Ah oui. Et dis donc, t'as toujours fait ça, il paraît. Ça fait combien de temps que tu fais ça?
9: Eh ben, ça fait déjà 22 ans.
8: Oh la vache. Et oui. C'est pas dangereux, c'est pas...
9: Non, pas... Non. Faut prendre les bonnes précautions, les bonnes consignes de sécurité, puis tout va bien, ça roule.
8: Bon, alors ben ça c'est magnifique, mais alors dis donc, petit, tu voulais être jockey. Quel est le rapport avec la métallerie?
9: Oui, j'ai toujours aimé les chevaux, du coup, et c'est vrai que l'école à Fassec m'a beaucoup attiré. étant plus jeune, mais du coup, c'est à cause de la taille, du poids. Après, c'est limité, donc on s'oriente vers autre chose, oui.
8: Mais tu fais du cheval quand même? Tu vas te promener des fois?
9: Oui.
8: Bah voilà, c'est bien. Comme ça, on a un demi-rêve. Alors, Mickaël, je vais tout de suite te proposer la première question, vrai ou faux, pour que tu marques ton premier point.
7: Et d'ailleurs, cap ou pas cap de marquer des points, Mickaël?
9: Cap, je pense.
8: Oh là là là là.
7: Ah oui. Ah bah oui.
8: On est sur de la vanne de haut niveau.
7: Ah, c'est du level.
8: Je suis désolée, Mika. Alors, écoute, on va te mettre tout de suite une illustration sonore de toute beauté. Classe, magnifique. Allez, vas-y.
11: Et quand il pète, il trouve son slip.
7: On adore.
11: Et quand il pète, il trouve son slip.
7: C'est génial.
8: Amusez-vous, allez voir le clip, je suis dedans. Allez.
7: Quoi?
8: Ouais.
7: Non.
8: Bien sûr. Alors, Mickaël, en Suisse, quand on pète et qu'on se marre juste derrière, eh ben, ça peut te coûter 300 euros d'amende. En Suisse, si tu pètes et que tu te marres derrière, tu payes 300 euros d'amende. Vrai ou faux? Top chrono.
9: Moi, je pense que c'est vrai parce qu'en Suisse, ils sont très réglementaires, donc je dirais vrai.
8: Ah bah, t'as raison. T'imagines bien. Indécence publique, ça s'appelle. Parce que le gars, donc, il a reçu là récemment une amende de 300 euros parce qu'il a pété devant un distributeur automatique et il s'est marré. Et donc, du coup, les agents ont considéré ça comme une provocation. Voilà, 300 balles quand tu pètes et que tu rigoles. Ah bah, dis donc. Premier point pour Mika.
7: Estelle est avec nous. Comment ça va, Estelle?
12: Très bien, merci.
7: Bah, vous voyez, Estelle qui nous écoute avec ici, Pays de Savoie. Tu habites où? Comment ça s'appelle en Haute-Savoie, le lieu où tu habites?
12: Brantone.
7: Comment on appelle les habitants de Brantone, du coup? Alors, les Brantoniens, Brantonais.
12: Brantonais.
7: Ok. Estelle, tu es mariée avec un garçon qui porte, comment vous dire, un prénom qui...
8: Ah là là là.
7: Et fêté dignement chaque 18 mai, jour de fête nationale. Le décret est sorti, d'ailleurs. Il s'appelle Eric. Eh oui.
8: Tes états d'âme sont pour moi, Eric.
7: C'est ça. Est-ce qu'il est sympa, Eric? C'est bien, les Eric? C'est quoi le caractère d'Eric?
12: Bah oui, il est très sympa. Hein, oui.
7: Ouais.
12: Il est très sympa. Ah bah oui, un rigolo comme vous.
7: Bon. Ah d'accord. Vous avez trois enfants. Il y a Théo, il y a Manon, il y a Tom. Tout le monde a bien réussi? Ils ont déjà plus de 20 ans, hein, les enfants.
12: Oui, ils sont grands. Le dernier a 22 et l'aîné a 30 ans.
7: 30 ans, qu'est-ce qu'il fait, Théo, dans la vie?
12: Théo, il est opérateur régleur.
7: D'accord.
12: Manon, elle travaille, elle est assistante sociale.
7: Très bien.
12: Et Tom, il est secrétaire médical.
7: Oh bah super, tout le monde a bien réussi. T'as un petit-fils, c'est Pablo, qui a 3 ans. Oui. T'es une mamie toute gâteau, toute heureuse, toute croque-love.
12: Oui. Ah ouais, j'adore mon petit-fils.
7: Bah
12: ah
7: ouais. Et puis, il y a des Avengers à la maison aussi, chez toi. Ah oui, il y a des Avengers. Comment s'appelle ton chat?
12: Ah oui, non. Il faut
7: percuter.
12: Oui, Marvel.
7: Eh ben oui.
12: Ça s'appelle Marvel et Maya.
7: Maya et Marvel, c'est marrant comme nom. Hein. Et ton mari t'appelle Cocotte.
8: Ma cocotte.
12: Voilà, c'est ça, vous savez tout.
7: Une petite cocotte. C'est Gainsbourg, une petite cocotte. Oui, je t'attends.
8: Oui, pose ta question, c'est Ramieux. Allez.
7: M'excuse auprès de Didier Gustave pour l'imitation à peu près. Voici cette première question qui arrive tout de suite et qui vaut un point avec un extrait. Ah, ça change de... Quand il pète, il trouve son slip, hein. Eminem.
8: Ah, chacun son genre musical.
7: Exactement. Le rappeur Eminem et le peintre Pablo Picasso, même prénom que ton petit-fils, ont vécu à la même époque. Eminem et Pablo Picasso ont vécu à la même époque. Vrai ou faux, top chrono?
12: Non.
7: En gros, est-ce qu'ils auraient pu se rencontrer, quoi?
8: Elle a dit faux.
7: C'était vrai, je t'explique. Pablo Picasso, il est mort en 73. Eminem est né en 72. Eh ben, ils auraient pu se rencontrer. Alors, évidemment, il était tout petit.
8: Non, ils ont juste été vivants au même moment.
7: Voilà, c'est ça, en gros. Désolé.
8: Allez, Mika, un point. Estelle, pas de point, et là, tout de suite. Life is life. Desiree. Hein? Tu sauras le désannoncer, Desiree?
7: Desiree.
8: Life. Vous écoutez life. Ici, on vous kiffe. À tout de suite, mes petits chéris.
7: Desiree.

0: Iron Maiden de dire Desiree.
1: Allez.
0: Bah, c'était live sur ICI à midi 15.
1: Voilà, jingle.
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0: On s'approche un peu plus aux côtés de Valérie D'Amido.
1: Bien sûr. Michael et Estelle sont avec nous. C'est les derniers candidats pour de la semaine. Michael a déjà un point. Michael habite à Vendeuvre. Michael, alors on a parlé du fait que tu voulais être jockey. Donc on sait que tu fais de l'équitation, même si tu en as fait plus petit que maintenant. Mais tu fais beaucoup de foot et de la pétanque.
3: Aussi, oui. Aussi. Donc le foot, j'ai arrêté. Comme maintenant on est vétéran. Et je vais plus avoir trop de blessures. Et je me suis mis à la pétanque. Donc ça fait déjà au moins 30 ans que je joue quand même à la pétanque.
0: Ah oui.
3: Donc mes parents jouaient. Donc je me suis mis petit et je joue en club et je fais des championnats et tout.
1: Ah oui. Alors, t'es quand même resté proche de l'équitation parce que quand t'étais jeune, tu as été deux fois champion junior départemental. Mais tu continues là à vraiment te passionner pour les chevaux parce que tu fais de la photo, c'est-à-dire.
3: La photo, c'est ça. Donc de course hippique. Donc sur les hippodromes, je fais de la photo donc quand il y a une course à l'arrivée et à la remise de prix dans le rond de présentation.
1: C'est génial.
3: Donc sur tous les hippodromes de l'Est, Nancy, Strasbourg, Vittel, Montier-en-Der, Vissembourg, Châlons-en-Champagne, tout l'Est de la France.
1: Et donc après tu fais quoi? Tu fais des grands tirages, tu les vends aux jockeys?
3: Oui. Oui, c'est ça, entraîneurs, propriétaires qui sont à plusieurs sur les chevaux et voilà. Oui, tout à fait.
1: Bah dis donc, c'est bien ça.
3: Oui, ma passion le week-end, donc j'ai un agenda bien rempli avec le travail, mon fils, les sorties, les vacances, enfin, je m'ennuie pas.
1: Voilà. Vétéran mais actif quand même, hein. Alors.
3: Voilà, c'est ça.
1: En plus, tu bricoles, tu sais
3: je
1: faire.
3: Je bricole.
1: Et
3: oui.
1: Voilà, tu fais de la maçonnerie, dis donc, tu t'occupes bien, voilà.
0: Il est drôlement capé, hein. Voilà.
1: Alors, est-ce qu'on n'a pas déjà parlé du fait que...
0: Il est drôlement capé, quoi.
1: Oui, mais couper la parole...
0: Capé,
1: quoi. Oui, on a compris, mais c'est un, pas drôle. Deux, tu m'as coupé la parole. Alors, tu aimes cuisiner avec le cookéo. Qu'est-ce que c'est, le cookéo?
3: C'est un appareil révolutionnaire, quand même. On peut tout faire avec les recettes. On met dedans, on peut aller... En attendant que ça mijote, on peut aller prendre la douche, on peut mettre la table. Du coup, c'est vraiment pratique.
1: Ah bah ça, c'est bien. Alors, qu'est-ce que tu fais? Parce que je vois que tu fais de la tourte à la patate.
3: C'est une gaine de temps. Oui, aussi, oui.
1: What you do?
3: Des tartes, oui, j'aime aussi. Bon, tout ce qui est manuel, en fait, j'aime beaucoup. Donc, je touche à tout, voilà. Mais même la cuisine.
1: Mais t'es formidable, toi, du don. Ah là là là là. Alors,
0: et il aime Claudio Capéo.
3: Bon, d'accord. Pour mon nom de famille, voilà.
0: Bon, allez, voilà. Mais il s'appelle
3: Claudio. C'est vrai que j'aime bien.
0: Excusez-moi. Voilà.
1: Ne l'encourage pas dans la vanne de merde, Mick, s'il te plaît. Michael, ne l'encourage pas. Alors, voici ta deuxième question à un point. Tiens, un petit coup de Big Flo et Oli.
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1: Alors, on va parler de Dico. Figure-toi que le mot normand, bouiné. Bouiné, B-O-U-I-N-E-R, bouiné. Eh bien, ce mot va entrer dans le dico. Vrai ou faux, top chrono, 5 secondes.
3: Faux.
1: Et non, c'est vrai. Bouiné va entrer dans le dictionnaire en 2027 parce que ça veut dire traîner, bricoler sans avancer, s'occuper à pas faire grand-chose, en gros, glander. Hein. Voilà, donc pas de points pour toi, mais tu as appris que bouiné, c'est comme ça.
0: Eh bien, voilà. Estelle, tu connaissais bouiné? Non.
3: Pas du tout.
0: Estelle avec ici Pays de Savoie. Alors Estelle, elle se voyait hôtesse de l'air quand elle était plus jeune. Et du coup, tu n'as pas été jusqu'au bout, c'était juste un rêve.
5: Oui, c'était petit. Mais non, finalement, j'ai travaillé dans les bureaux, secrétaire médical. Le dernier emploi que j'occupais, c'était secrétaire médical.
0: Et ouais, tu voulais être actrice et tu voulais... Alors je fais un lien direct avec Mickaël, parce que tu voulais
1: avec
0: aussi...
1: Mickaël.
0: Avec Mickaël.
1: Non mais t'as dit Mickey. Donc mon candidat ne s'appelle pas Mickey.
0: Mickey, bon. Tu voulais être photographe, comme Mickaël.
5: Oui. C'est vrai. J'adore la photo. J'adore la photo également. Je voulais être photographe reporter.
0: Mais rencontrez-vous, Mickaël. Parce que Mickaël est photographe, il fait des photos des concours épiques qu'il vous a raconté.
1: Oui, je sais, mais enfin bon.
0: Elle aime la photo, je sais pas. Moi, j'essaye de créer des liens, de faire des trucs, de créer une famille, vous savez, voilà. De se créer des amitiés grâce à Otake. Bon, alors, passons au dossier du sport. Je pense qu'on va directement le refermer, parce que t'es pas du tout sportive. Hein.
5: Non, je m'entretiens quand même.
0: Ah, c'est-à-dire, tu fais quoi?
5: Je marche, je fais un petit peu de yoga, de stretching, etc.
1: Tu fais du sport, fais plus que moi.
5: Oui, quand même, et de la natation, je nage.
0: Ah non, mais attends, tu dis que tu fais pas de sport, mais elle a raison, Valérie, tu nages, du yoga, tu... Bon, en revanche, pas de bricolage, du tout.
5: Non. Non, alors, je suis pas bricolage.
0: Si
5: non.
0: je peux me permettre de te donner un conseil à la rentrée, hein, on sait pas trop quand, sur M6, si tu aimes le bricolage, le marouflage, si tu as envie de prendre des cours, je crois qu'il y a une émission qui revient avec une. Bon, bref.
5: Oui, j'ai entendu.
0: Oui, ça. Tout le monde en entend parler, bah, évidemment.
1: Maintenant, vu comment il le tambourine tous les jours.
0: M6, sur lequel il y a aussi Top Chef. Tu cuisines quoi?
5: Oh bah je cuisine, oui, j'aime bien cuisiner, j'aime bien tout, tomate farcie en ce moment, blanquette de veau plutôt l'hiver, je cuisine un petit peu des plats familiales en fait.
0: Bah oui, tes enfants te réclament cette fameuse blanquette de veau et ton tagine de poulet. Évidemment. Jouons avec cette question supplémentaire et peut-être qu'à Branton, en Haute-Savoie, tu as pu apercevoir quelques grains de sable.
6: Moi qui ne suis qu'un tout petit grain de sable.
0: Je m'explique. En France, je l'affirme, on peut parfois retrouver du sable, du Sahara, donc qui vient jusqu'à nous, donc sur notre terrasse. Est-ce que c'est vrai ou faux? Top chrono, 5 secondes.
5: Oui, vrai.
0: Le sable de Sahara pourrait venir jusqu'à nous?
5: Oui.
0: Exactement, on appelle ça des intrusions de poussière saharienne, un ciel qui peut devenir, on l'a tous vécu, hein, jaunâtre ou même parfois orangé, et on le voit bah, entre autres sur les vitres ou sur les voitures. Bravo!
1: Un point Michael, un point Estelle. Et là tout de suite, ah là là, ma chanson préférée de Calogero. Je la dédicace à tous mes amis que j'aime. Et prenez le temps de dire que vous les aimez aux gens que vous les aimez, parce que sinon c'est trop vite la vie, hein. T'as vu comme je fais de la philosophie.
0: Quel philosophe, mais c'est...
1: Allez, c'est
0: oh, mais Épicure, c'est rien à côté.
1: Calogero, c'est dit, vous écoutez ici.

0: on est riche que de ses amis.
1: C'est vrai.
0: Surtout quand on écoute ici.
1: Bah oui, bah je suis milliardaire depuis que je vous ai rencontré.
0: Bah bien sûr.
1: Bah oui, le petit compliment qui va bien.
0: Qu'est-ce qu'il est mignon celui-ci.
1: Sincère, je sais pas, mais bon.
0: Non, bon, sauf, tu m'as pris pour une quiche.
1: Vous me connaissez.
0: Allez, Calogero, c'est dit ici, jingle.
1: J'aime bien la quiche. Hein.
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0: Alors, Michael a un point, Estelle a un point, Michael, du don. Et paraît comme ça que t'aimerais bien déjeuner avec Margot Robbie.
3: Oui.
0: Alors, c'est sûrement parce que c'est une excellente comédienne.
3: Actrice, oui.
0: Mmh.
3: Oui.
0: T'as vu tous ses films, donc
3: La plupart, oui.
0: Même Barbie.
3: Oui. Hurlevent, diversion avec Will Smith, oui.
0: Oh là là. Eh ben voilà. Tu parlerais cinéma avec Margot Robbie, bien sûr.
1: Très jolie. Hein.
3: Oui. Oui, tout à fait.
0: Elle est sublime.
1: Oui, je suis en train de regarder
0: Margot Robbie est une bombe atomique. On ne va pas se mentir. Alors, Jenny Lee, elle est blonde ou brune ?
3: Blonde.
0: Et voilà, tu aimes les blondes. C'est sûr que les hommes préfèrent les blondes, évidemment. Les blondes sont beaucoup plus intéressantes que les brunes. Alors ?
1: On vient de perdre la moitié de notre public, là. Hein.
0: Pas du tout. Tout le monde sait très bien que je ne dis que des conneries parce que je suis blonde. Alors, mon petit chat, est-ce que tu aimes chanter ? Tu fais des karaokés avec Jenny Lee ?
3: Ah non, pas du tout. Non, non, je ne me trouve pas une belle voix, donc non.
0: Oui, bon.
3: Vaut mieux éviter.
0: Tu écoutes de la musique, quand même ?
3: Oui, quand même.
0: Bon. Alors là, c'est le jeu de l'intro. Je vais te faire écouter deux artistes l'un après l'autre. Et tu vas juste écouter l'intro de la chanson et tu devras me dire qui chante. Tiens, premier artiste.

0: Qui est le chanteur? Top chrono. Pam, pam, pam, pam.
1: Je dirais Balavoine, mais je suis pas sûr.
2: Ah là là là là.
0: Non, chérie, c'est Michel Berger, la groupie du pianiste.
1: Ah oui, c'est vrai.
0: Lui sans dormir. Allez, son bel avenir. La groupie du pianiste. Alors, j'espère que tu vas te rattraper sur le deuxième artiste. C'est parti, écoute-la.

0: T'as l'âge d'avoir roulé des pelles là-dessus en boum. C'est qui?
1: Je ne sais aucune idée.
2: Oh là là, c'est mythique.
1: Ouais.
0: Aïe, aïe, aïe. Bon, ben, tu sais pas?
1: Non.
0: Purple Rain. Purple Rain. Prince.
2: Eh oui, les gâteaux.
0: Bon,
2: à l'heure de l'apéritif.
0: Bien, allez, pas de points, mon cher.
2: Oh, c'est dommage parce qu'elle est belle, cette chanson.
0: Eh oui, oh, là, là. Eh oui.
2: Estelle, est-ce que t'en avais un des deux? Berger,
3: ah,
2: Prince?
3: Oui, les deux. C'est vrai? Oui, les deux, j'avais.
0: Ah là là là là. Là, là, là.
2: Quel dommage parce que c'est pas ton quiz, hein. Tu vas en avoir un autre.
3: Eh oui.
0: Eh oui,
2: eh oui, eh oui. Tiens, on parlait des rencontres d'acteurs. Il nous a parlé de son amour pour la petite Margot. Toi, si tu devais déjeuner avec quelqu'un d'un coup de baguette magique, il s'agirait de qui? Une actrice que tu adores?
3: J'adore toujours
2: Romy Schneider. Voilà. La piscine. Romy Schneider, très belle.
0: Ah mais
3: très belle, ouais.
0: Comédienne de dingue surtout.
2: Vraiment, t'es fan. Eh oui.
3: Ah oui, j'adore. J'adore tous ses films. J'adore cette femme. Enfin, j'adorais cette femme.
0: Franchement.
2: Écoute, j'espère que ça va te rafraîchir tranquillement, puisqu'on évoque la piscine et qu'on a besoin un peu de fraîcheur pour jouer et avoir les neurones bien en place sur ce quiz musical qui arrive tout de suite avec deux intros à nouveau. Voici la première. Tu dois identifier de qui il s'agit en quelques notes, là. Écoute.

0: l'intro musicale de qui ? Qu'est-ce que tu as reconnu, Estelle, pour un point ?
1: Bah, j'ai reconnu Manu Reva.
0: Oui. Alors, ah, c'est qui, Manu Reva ?
1: Bah oui, Manu Reva.
0: On demande bien d'identifier l'artiste, hein, et pas le nom de la chanson, c'est dommage.
1: Elle est chanson, elle est chanson. Je crois
0: qu'est-ce qu'on fait ?
2: Ah, on va lui qu'est-ce prendre quand même.
0: Oh, elle est sympa ! Oui, c'est un chanson.
1: Da-da-dam. Oui, exact.
0: Oh, attention, hein, parce qu'on a vraiment que quelques secondes pour y réfléchir, mais c'est bien la chanson.
2: Là, j'ai été sympa parce que t'as dit Manu Reva. Hein. Sur le deuxième, tu réponds avant la fin des disques.
0: Je vais vous le dire.
2: Et je peux pas faire beaucoup de mouvements, mais quand même.
0: Mais on a bien reconnu qui vous imitiez.
2: Allez.
0: Voici le deuxième pour un point de plus, c'est encore une intro.

0: oui, bien sûr que tu l'as. Bien sûr. Allez, c'est qui?
1: C'était Bonnet M, non?
0: Are you sure? Bonnet M? Yes, Bonnet M. Ma Baker.
2: La. Allez, ça bravo. Fait 3 pour Estelle, 1 pour Mika. Et là, tout de suite, c'est la réclame, mais pas que. 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
4: 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C'est sur l'avenue Jaurès, tous les jeudis et vendredis entre 17h et 19h. 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
4: 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Fête ses 15 ans, food truck et concert demain soir, marché fermier samedi matin.

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2: Et je vous rappelle que nos candidats se sont affrontés toute la semaine pour jouer dans la finale de demain, pour gagner un week-end exceptionnel à Autun, pour Augusto Dunum, le rêve du roi pour deux personnes. Votre radio ici est l'office de tourisme du Grand Autunois Morvan vous offre effectivement un magnifique séjour. Le transport est compris, vous choisissez le train ou la voiture, vous passerez deux nuits à l'hôtel de la gare, tous vos repas sont pris en charge, vous allez visiter la ville d'Autun, son musée, le site archéologique du Mont Beuvray, le superbe château de Couches. Mais le climax, c'est le vendredi soir, parce que le théâtre antique d'Autun va s'illuminer et va devenir la scène d'un des plus grands spectacles historiques de France. Si vous ne gagnez pas ça, vous gagnez la machine à café, l'espresso,
3: la Malongo, évidemment.
2: Malongo, 32 dosettes, 6 verres en verre.
3: Absolument.
2: Jingle, on reprend la compète. Alors, Mickaël a un point, Estelle a trouvé toutes les réponses, elle en a trois. Mickaël, attention, hein, tu n'as pas envie d'aller à Autun ?
4: Si, si.
2: Il y a des beaux chevaux, hein. J'ai vu toutes les images. Il y a plein, dans le spectacle, il y a plein de moments avec des chevaux. Hein.
4: Ah, donc c'est magnifique alors.
2: Ah oui, c'est magnifique, bah ça, oui. Je te confirme, c'est magnifique.
3: Il y a des bons restaurants.
2: Bah, mais il s'en fout des restos, il aime les chevaux, il est comme moi.
3: C'est agréable quand même.
2: Bon, alors dis donc, il paraît que tu collectionnes les pièces de 2 euros ?
4: Eh oui.
2: Mais alors, de tous les pays, il paraît que t'en as combien des pièces alors ?
4: Moi, j'en ai plus d'une centaine quand même.
2: Et de combien de pays différents ?
4: Je ne les ai pas trop comptés, mais au moins un paquet.
2: Ah bah super, et alors, oui. Et tu les mets, il paraît que tu les mets dans des coffrets en velours.
4: Dans un coffret en velours, oui. Il y a un casier pour chaque pièce, et du coup, je les mets sous pochette et je les garde, je les collectionne tous.
2: Oh là là, c'est bien ça, du tout. Bon, bah écoute, moi j'aime bien les collectionneurs de pièces. Alors, tu t'es inscrit à Pékin Express avec Jenny Lee, il paraît ?
4: Oui.
2: Et alors ?
4: Eh ben, on n'a pas été sélectionné, mais on a quand même fait deux sélections, mais on n'a pas été retenu pour la troisième.
2: Et pourquoi ? Qu'est-ce qui s'est passé ?
4: Ah ben, ils nous disent pas pourquoi.
2: Oh là là !
4: On a passé le premier casting, on a fait une deuxième, une visio, et le troisième, c'était pour aller à Paris, et du coup, on n'a pas été sélectionné pour la troisième.
2: Oh !
3: Vous qui connaissez bien M6, vous pouvez faire quelque chose quand même.
2: Je sais pas qui c'est qui produit Pékin Express, je m'en rappelle même pas. C'est qui la boîte de prod, je sais pas.
3: Appeler Rottenberg, surtout.
4: Oui, Stéphane Rottenberg, il faut appeler, oui.
2: Stéphane, prends-les, ils sont très gentils, Mickaël et Jenny Lee. Alors, il paraît que tu as un petit message. T'envoies un message à ta mère tous les soirs, c'est ton habitude ?
4: Oui, c'est ça, oui.
2: Quelle chance tu as de pouvoir envoyer des messages à ta maman.
3: C'est la fête des mères dimanche.
2: Et oui, c'est la fête des mères dimanche et c'est là-dessus qu'on va. C'est le thème de ma question à choix multiples. Écoute bien, c'est une question qui peut te rapporter 3 points. Je vais te poser la question, je te ferai des propositions, tu auras 10 secondes pour me donner. Allez, attention, c'est parti, musique.
5: Allô, maman, bobo.
2: Voilà, ça, c'est Éric Bastien, tous les dimanches soirs, qui appelle sa mère médecin pour lui demander.
3: Je me suis cassé un ongle. Voilà. Qu'est-ce que je dois faire ?
2: Cette pauvre Madame Bastien.
3: On l'embrasse.
2: On t'embrasse très fort, Madame Bastien. Alors, donc c'est dimanche, la fête des mères. Petite question. Selon plusieurs sondages, quel cadeau arrive le plus souvent juste après les fleurs pour la fête des mères ? Qu'est-ce qu'on offre le plus juste après les fleurs ? Des chocolats ? Des parfums ? Des bijoux ? Une photo du torse poilu d'Éric Bastien. Alors, qu'est-ce qu'on offre à part les fleurs, des chocolats, des parfums, des bijoux, le torse poilu d'Éric Bastien ? Top chrono, 10 secondes.
4: Moi, j'hésite entre chocolat et parfum, mais je dirais des chocolats.
2: Eh bien, t'as bien raison, parce que c'est des chocolats. Oui, les fleurs, c'est évidemment ce qu'on offre en premier, mais les chocolats, c'est juste derrière. Bravo, t'as 3 points, ça te fait 4.
3: Alors, comme ça, Estelle, on a déjà fait du parachute ascensionnel quand on était... Ascensionnel, j'ai oublié de l'être.
2: On est bientôt le week-end marchand de lettres.
3: C'est ça, c'est ça. Bon, c'est quand, ça ? C'était à quelle occasion ?
6: C'était en Corse, oui. On était en vacances en Corse et voilà, j'ai fait du parachute ascensionnel.
3: Donc magnifique. Bah, j'imagine, ouais. T'as un petit côté casse-cou, hein, quand même. Faut être courageux pour faire
6: ça. J'avais.
3: Ah, t'as arrêté. Avec le temps. Estelle, t'as beaucoup voyagé. T'as été en Italie, en Espagne, en Grèce, en Thaïlande. Mais tu as un rêve, c'est aller à New York. Tu connais pas du tout les... Alors, tu connais déjà New York ou tu sais ton rêve?
6: Non, je connais pas du tout les États-Unis. Voilà. Oui, j'aimerais bien aller à New York.
3: Ah, ouais. C'est la ville qui dort jamais. Hein. Mais je te souhaite d'y aller.
2: Non, mais les clichés, c'est la ville qui dort jamais.
3: C'est ce qu'il se dit toujours de New York. Voyons, c'est la ville qui ne dort jamais.
2: Le mec, il fait genre, il a été 12 fois à New York, il connaît tous les bars.
3: Je connais même pas. Comme ça, on s'agace aussi rapidement. Alors, on s'énerve. Alors, Estelle.
6: Alors, on m'a demandé un défaut, j'avais du mal à en trouver un.
2: Qu'est-ce qu'il faut pas entendre, dis donc.
3: Non, mais bon, mais ça t'arrive souvent de t'agacer ou c'est parce que t'as répondu comme ça? Non, t'es plutôt cool, toi.
6: Oui. Ah non, de moins en moins, là aussi.
3: Bon, alors tout va bien. Un dernier petit mot sur ta rencontre avec Eric. Oh, c'était au mariage de son cousin, en 90?
6: Oui.
3: Et alors?
6: En 90, oui.
3: Vous connaissiez de vue déjà?
6: Le 21 avril 90. Oui, oui, on se connaissait. Bon, oui, on habitait le même village. Donc, oui, on s'était déjà vu, on va dire.
3: Il t'a fait sentir que tu lui plaisais. En gros, ça s'est fait comme ça.
6: Voilà, c'est ça.
3: Ben oui, mais bon, c'est une belle histoire, parce qu'il habitait Toulouse. Toi, t'habitais Toulouse, lui, était à Thonon-les-Bains, donc c'était pas gagné au départ, quand même, l'histoire.
6: Non, ouais, la distance aurait pu jouer en notre défaveur, mais pas du tout, non.
3: Ben oui.
2: Enfin, c'est toi qui es venu en Savoie.
3: Oui,
6: voilà.
3: Ça fait quand même combien de temps que vous êtes ensemble? Parce que je crois que c'est pas mal, là. Hein. Combien?
6: Eh ben, 36 ans.
3: 36 ans et 34 ans de mariage. Félicitations, bravo.
6: Voilà.
3: Voici ta question, elle arrive, c'est une question à 3 points, une question à choix multiples. Quel est le titre de la nouvelle série Netflix tournée en Martinique? Le titre de cette nouvelle série Netflix tournée en Martinique. Tropique sous tension, Bandit, Soleil noir, Plus belle la Dame Ido. Top chrono, 10 secondes. Tropique sous tension, Bandit, Soleil noir, Plus belle la Dame Ido.
6: C'est pas Tropique sous tension, ça me dit quelque chose. Tropique sous tension.
3: Tropique sous tension, nouvelle série Netflix. Je sais pas si tu as Netflix tournée en Martinique. Non, c'est Bandit. C'est la première grande série Netflix tournée en Martinique. Je crois que c'est en décoré.
2: Oui, mais toi, ce qui te dit quelque chose, qui t'a trompé, c'est Tropique criminel. C'est la série avec Béatrice Delaboulaye et Sonia Rolland. Mais c'est sur France Télé.
6: Oui, c'est ça. Ouais.
3: C'est des frères et sœurs qui doivent survivre ensemble, je crois. Ça, c'est un truc.
2: Bandit.
3: Oui, Bandit. Oui.
2: Voilà.
3: Quelle bonne réponse.
2: Hein. Ça fait 4 Michael, 3 Estelle. Et là, tout de suite, on part avec Louis Chédid. Ainsi soit-il, mes chéris. Vous écoutez ici, on vous aime, tout de suite.

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2: Alors, c'est vrai que nous sommes dans le quartier où a été tourné...
0: Peur sur la ville.
2: Peur sur la ville, où effectivement, Jean-Paul Belmondo...
0: qui avait la classe.
2: Mon mari dans une autre vie, se promène en hélicoptère. Mais je sais pas, je n'ai pas la vision de toi. Enfin, je sais pas.
0: Pourtant, moi je veux bien aller chasser Minos hein, sur les tours de Beaugrenelle en face de la radio. Là.
2: Moi aussi. Ouais. Alors, nous sommes avec Mickaël qui a 4, Estelle qui a 3. Mickaël qui joue avec ici Sud-Lorraine. Mickaël, nous allons parler du fait que tu es un peu taquin avec tes collègues.
3: Tout à fait, oui. Même trop.
2: Ah là là là là, ça fait de la blague, ça fait de la blague. Oula. Il paraît qu'une fois t'as entouré de films étirables une voiture de collègues, c'est-à-dire
3: un rouleau de films et en plus il pleuvait le jour-là et c'était bien amusant. Je l'ai encerclé, j'ai fait plein de tours avec et le collègue, quand il est sorti à 16h, il pouvait pas rentrer dans sa voiture et il pleuvait.
2: Ah mon
3: Dieu. La voiture était filmée et tout, donc c'était vraiment rigolo et je l'ai filmé en plus.
2: Il t'adore donc.
3: Oui.
2: Il paraît que tu caches des outils, tu déprogrammes des machines, c'est-à-dire.
3: Oui, et quand quelqu'un fait un programme sur la machine et qu'il part pour aller chercher un outil, je dirige la machine, je change les cotes. Et du coup, il n'y a pas la même pièce, donc c'est rigolo.
2: C'est hyper rigolo, mais tu mets des bonbons à la menthe dans le café de tes collègues.
3: Aussi, oui. Et ils toussent pas mal après, du coup.
0: Ouais. Il est sympa, celui-là.
2: Mais dis-moi, ils se sont jamais vengés de toi?
3: Non, pas spécialement, non.
2: Ah bon, c'est-à-dire?
3: Non, je sais pas s'ils ont peur, ils ont peur de me refaire la même chose ou non. J'ai pas de farce de leur côté.
2: Je vais appeler immédiatement tes collègues. Je pense que moi, je serais toi, je ferais quand même un petit peu attention.
0: Oui.
2: Parce que toutes ces années à faire des blagues.
0: Je pense qu'ils vont venir le cap, tu rais.
3: Oui.
0: Ça s'appelle cap, hein, je le rappelle pour ceux qui nous rejoignent. Voilà.
2: Je demande pardon à la France. Alors, ne ris pas, Mika, ne ris pas. Alors,
3: mais si, c'est rigolo.
2: Bon. Tiens, je vais te mettre une petite chanson. Pour.
3: Oui.
2: Oui. Parce que il paraît que tu as eu une petite aventure quand t'es parti en voyage à l'île Maurice.
3: Oui.
2: Et oui, parce que t'es bien arrivé avec ta chérie, mais pas les bagages. Alors, qu'est-ce qui s'est passé ?
3: Ils m'ont pas suivi, malheureusement.
2: Alors, qu'est-ce qui s'est passé ?
3: On est arrivé à Air Mauritius. On attendait comme deux et nos valises ne sont pas arrivées. Ils étaient restés à Charles de Gaulle.
2: Et donc, comment vous avez fait sans...
3: On a dû se débrouiller pour trouver des magasins là-bas, pour s'habiller, pour voilà. Donc les vacances commençaient déjà très bien.
2: Ah là là là là, une semaine d'achat pour acheter des nouveaux vêtements qu'on n'a pas forcément, on aime bien. Alors, il paraît que Jenny Lee, elle aimait pas trop, il y avait trop de couleurs.
3: C'est ça.
2: Oh là là. Bah oui, je comprends, c'est terrible.
0: Bah c'est mieux le noir, hein. C'est comme Zorro, il peut mettre des capes.
3: Zorro.
0: Oh là là. Tu me surpasses aujourd'hui.
3: Ah, il me tacle, hein, il me tacle.
0: Oh, c'est gentil.
2: Hein. Alors, tu sais quoi, la meilleure réponse, mon petit chat, c'est que tu vas gagner. Tu vas gagner 5 points tout de suite. Tiens, je te mets une petite chanson.
4: Les petits poissons.
2: Comment ça s'appelle quand on voit tout un groupe de poissons qui nagent, justement? On dit c'est...
3: Comment ça s'appelle?
2: Un banc de poissons. Alors, est-ce que c'est vrai? Est-ce que c'est faux? Est-ce que c'est vrai? Est-ce que c'est faux? Eh ben, c'est vrai, oui, bien sûr. Donc, ça fait 5, t'as 9.
0: Comment tu l'engueules?
2: Voilà. Mais non,
0: oui, mais bien sûr, non, de non, alors.
2: Je ne l'engueule pas, je me réjouis, au contraire.
0: Chacun son coaching.
2: Ah oui, ça, moi, j'encourage, hein, tu sais.
0: Applaudis. Bon, alors, Estelle est en face, là. On va jouer dans un instant pour tenter de marquer 5 points de plus. Estelle, ici, Pays de Savoie. Estelle qui a été à Koh-Lanta. Alors, attention. Qui n'a pas fait Koh-Lanta, l'émission. Tu as été à Koh-Lanta, en Thaïlande.
5: Oui, j'ai pas participé à l'émission. Non.
0: Parce que la première édition de Koh-Lanta, l'émission, c'était en Thaïlande, à Koh-Lanta. C'est pour ça que l'émission s'appelle comme ça. Qu'est-ce qui t'est arrivé sur le bateau?
5: On avait prévu de faire une petite excursion à la journée. Donc, on est tous partis sur une petite pirogue. Voilà, on avait loué un petit bateau un petit peu traditionnel. Et on allait sur une petite île, on a passé la journée, etc. Donc, il y avait quoi, une heure de traversée, tout s'est bien passé. Et au retour, les guides nous disaient, il faut partir une heure avant, enfin même 2 heures avant, on prévoit un orage, etc. Donc, au lieu de partir à 15h, on est parti à 14h. Bon, bah voilà, bon, dommage, parce que c'est vrai que la journée était belle, on avait bien profité, etc. Et puis, bah voilà, on part, et 10 minutes après, la mer est complètement déchaînée, c'est creux de 6 mètres, voilà, donc on a passé 2 heures dans le bateau, à avoir la peur de notre vie, on est arrivé complètement trempé, et puis
0: Pareil,
5: le retour a été chaotique.
0: Bah oui, 6 mètres de vague, ta fille a vomi, tout le monde a été trempé, donc non, c'est pas drôle ça. Hein,
2: c'est
0: pas
2: c'est sympa.
5: Ah non, c'est pas drôle.
0: Bon, puis alors, une petite anecdote assez amusante, tu as rencontré Gérard Holtz.
5: Oui.
0: Ça, c'est Gérard Holtz quand il vivait au Maroc. Gérard Holtz, t'avais 14 ans. Il était à l'aéroport de Lyon. Alors, toi, t'étais avec ton papa, si j'ai bien compris, avec ton frère. Et du coup, son vol à Gérard était annulé. Et qu'est-ce qu'il a proposé, ton papa ?
5: Eh ben, mon papa est allé le voir. Je sais pas, oui, mon papa a entendu. Il était à côté de nous. Et mon papa est allé le voir et il lui a proposé de venir dormir à la maison.
0: Et il l'a fait.
5: Et Gérard Holtz a accepté.
0: Mais voilà. C'est génial. Donc, t'as eu Gérard Holtz à la maison qui est venu dormir chez toi quand t'étais gamine, quoi. C'est amusant.
5: Voilà.
0: C'est amusant, ouais. Ça. Et il t'a envoyé un petit mot, je crois. Oui, il vous envoyait un petit mot après pour vous remercier.
5: Oui, pendant quelques années, oui, pour la bonne année, il nous envoyait un petit mot.
0: Voilà. Adorable, voilà. Adorable. Ouais. Allez, voici ta question. C'est une question cash. Et nous allons t'offrir un indice. Ça, c'est la musique de Christophe Colomb. Film. C'est Vangelis, il me semble. En quelle année Christophe Colomb a-t-il découvert l'Amérique ? Top chrono, 10 secondes.
5: 1492.
0: En quelle année Christophe Colomb a-t-il découvert l'Amérique ? Et moi, j'ai découvert en plastique, comme le dit Franck Dubosc, dans Camping. C'est bien 1492. C'est vrai, Christophe Colomb a atteint les Bahamas après avoir traversé l'Atlantique pour les rois d'Espagne.

0: Alex Warren avec Fever Dream à 12h52. Fever Dream. C'est la fièvre. Fever. Ouais, fièvre du samedi soir. Fever.
1: Voilà, exactement. C'est la réclame.
0: Dream.
1: C'est la réclame.
0: D'accord.
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1: Ici, nous sommes avec Michael qui est en tête avec 9, Estelle qui a 8. Alors, Michael, il adore les activités à sensation, t'adores ça?
5: Ah, j'adore.
1: T'aimes les manèges, les fêtes foraines, tout ça?
5: Tout, oui.
1: Oui, t'es pas dégoûté parce qu'il paraît que t'es resté coincé 45 minutes dans un manège.
5: À sensation.
1: Mais alors c'était quoi? Parce que je vois que c'était 45 minutes bloqué dans le Air Max à la foire de Nancy, c'est quoi?
5: Oui, c'est ça, oui. C'est un bras qui tourne à 80 mètres de haut, oui. Et du coup on est resté tout en haut, bloqué, en voyant dans le vide, tout ça. Et j'avais juste une peur, c'est que les sécurités, elles s'enlèvent, mais du coup ça va.
1: Attends, t'es bloqué une demi-heure à 80 mètres de haut sans pouvoir bouger?
5: Oui, c'est ça, oui.
1: J'ai envie de mourir rien que quand tu le racontes.
0: Ouais, vous savez, il est capable de tout.
5: Oui.
0: Voilà.
1: Ok. Il paraît que t'as fait aussi du saut élastique.
5: Oui.
1: Oh là, mais t'as pas eu peur?
5: Non.
1: Bon, t'es très fort. Mais qu'est-ce que tu veux que je te dise? T'es très fort. Voilà. Bon, alors, pour t'encourager à gagner ce bingo et à être là avec nous demain pour partir peut-être à Autun ou gagner Malongo, je vais te mettre une chanson tellement pleine de bonne humeur. Tout le bonheur du monde.

Racine Sémilia, on vous souhaite tout le bonheur du monde. Alors, j'espère que ce bonheur va te porter chance. C'est l'heure du bingo. Il faut vraiment le remporter, il faut vraiment que tu gagnes. Donc, à mon top chrono, tu vas me donner un maximum de gens. Les gens, le prénom Jean, célèbre, c'est-à-dire tous les gens, pas les gens G-E-N-S, hein, je rappelle, le prénom Jean.

0: Jean.
1: Oui, le prénom. Oui.
0: Voilà, tous les gens connus, célèbres, de tous les milieux. Top chrono, 10 secondes.
1: Jean-Charles, Jean-Philippe, Jean-Édouard.
0: Non, non, Jean célèbre, célèbre.
2: Ah, les connus. Ah non.
0: Et non, Jean Dujardin, Jean Lefebvre, Jean Carmet.
1: D'accord, j'étais parti sur...
0: célèbres, ouais. Les célèbres, connus, célèbres.
1: Oui.
0: Aïe, aïe, aïe, Jean Rochefort, Jean Reynaud, Jean Ferrat, bon bah...
1: Oui, il y en avait plein, oui.
0: Eh oui, mon cher. Ah bah t'es parti sur autre chose. Bah Mickaël, j'espère que tu es conscient que là, si elle marque ne serait-ce qu'un point, c'est elle en finale
1: oui.
0: Demain.
1: Tout à fait, oui.
2: Estelle, écoute.
1: Oui.
2: Mais oui.
0: Alors.
2: Je pense que là, c'est un boulevard, là. Là, je pense qu'on est pas mal.
3: J'espère.
2: Alors, peut-être que je suis trop présomptueux. On va rester tranquille. Mais c'est vrai que Valérie l'a dit, il suffirait d'un point, puisque Mickaël a chuté.
0: Il suffirait de presque rien.
2: Ah oui,
0: petit point,
2: rien.
0: Et c'est gagné.
2: Ah là là là là là. Eh
0: oui.
2: Bon, avant de jouer, voici une chanson qui va plaire à Valérie et à tous ceux et celles qui, comme Valérie, sont fans. Tu es mariée depuis 34 ans et tu t'es mariée sur cette musique.
4: Eh oui, la maladie.
2: Tu t'es marié sur du Sardou.
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1: oui.
2: On adore. Valérie,
1: ah, réaction. J'adore
2: Sardou. Oui. Eh oui, bah oui, qui fait un point commun de plus avec Valérie pour en parler ensemble. Moi aussi, j'aimerais que vous voyiez la tête parfois que Valérie fait.
0: Non, mais parce que tout le monde sait que moi,
2: oui,
0: mon
2: pas,
0: idole,
2: bon.
0: C'est Johnny
2: oui.
0: Et que Sardou. Voilà.
2: Il y a
0: donc...
2: Team Johnny, Team Sardou.
0: Exactement. Enfin, alors.
2: Bah, il y a Team Florent Pagny aussi. Hein.
0: Ah, mais j'adore Florent.
2: Elle aime aussi. Hein. Allez Estelle, j'ai besoin d'un point pour faire une égalité parfaite. Ça veut dire qu'on aurait deux candidats chacun pour demain vendredi.
0: Ça oui, ça va, stop.
2: Je te demande un maximum, je te donne un prénom. Donc c'est les célébrités, hein, je rappelle, les célébrités. Max de John, les John, voilà, c'est l'équivalent de Jean finalement. Les John célèbres, top chrono 10 secondes.
3: John Travolta, John Lennon. John Fitzgerald, John Wayne.
2: Bon, bah, ça suffira, tu m'as compris. John Malkovich, bien sûr. Il y avait John Ford, John Carpenter, John Kennedy, John Lennon.
0: McEnroe. Bon,
2: bah, voilà, bravo!
0: Ah là là là là! Eh bien, Mickaël, tu as compris, c'est Estelle qui sera avec nous demain. Pour la finale.
1: Félicitations Estelle.
2: Bravo Mickaël quand
3: Merci,
2: même.
3: Merci Mickaël.
0: Bon bravo Mickaël, tu as quand même pas démérité.
2: Mais il sera pas de retour demain.
0: Bon alors. Oh là là, Mickaël.
2: Pas de retour.
0: Bon. Je suis désolée, Mika. Alors, demain, je rappelle que le premier prix, c'est un week-end exceptionnel à Autun, à l'occasion d'Augusto Dunum, le rêve du roi pour deux personnes. Le transport est compris, l'hôtel de la gare, tout est compris, tous les repas. Vous visiterez la ville d'Autun, son musée, le site archéologique du Mont Beuvray, le château de Couches. Et le théâtre antique d'Autun va s'illuminer et va donner lieu au plus grand spectacle historique de France. Si vous ne gagnez pas ça, vous gagnez quoi?
2: La machine Malongo, 32 dosettes, 6 verres en verre, qui alimente bien sûr le café du roi à Autun. On le sait. Joe Malongo, la légende.
0: Eh bien, je vous embrasse tous un par un. Je remercie
2: du monde.
0: Céline à la réalisation, Thomas à la technique, Sadika au standard, Maître Coupez au savoir,
2: toute cette équipe,
0: Éric Bastien à la vanne. Je demande pardon, évidemment, à mon candidat du jour pour ses vannes. Et puis, à demain, mes petits canards, on vous aime, on vous embrasse.
2: Ah bah à demain, pour la finale.
0: Voilà pour la finale.
2: Deux candidats chacun.
0: Oui.
2: J'ai tellement hâte.
0: Oui.
2: Vous voulez qu'on demande à Wendy Bouchard ce qu'elle en pense?
0: Oui, Wendy Bouchard, ma petite chérie.
5: Bonjour, chers amis de la finale.
2: Bonjour, Wendy Bouchard.
5: C'est toujours un grand moment.
0: Oui.
5: Et les jeux sont faits. Et je ne prendrai parti pour aucun d'entre vous si c'est ça que vous voulez savoir, parce que sinon c'est trop dur.
0: Wendy.
5: Je serai
0: Wendy, on se connaît depuis tellement longtemps, toi et moi.
5: Je sais que vous avez un bon karma, Valérie.
0: Ouais, merci, ma chérie.
2: Wendy, c'est scandaleux. On est d'accord, Wendy.
5: Qu'est-ce qu'on fait? Voilà, forcément, ça crée de l'inimitié, vous voyez. Je vous aime tous les deux, que je vous dise. Bon, vous savez quoi? Je vais vous parler de Main Basse sur le Louvre.
2: Ah.
5: Enquête dans les secrets du casse du siècle. Plongée palpitante dans ce récit ultra sensible avec mon invité. Ce sera juste après l'info. On continue de vous accompagner dans cette France qui a chaud. Et que le meilleur gagne.
0: Merci, bonne émission.
2: Wendy, je connais votre fille. Vous connaissez ma femme. N'oubliez pas d'où vous venez, Wendy.
5: Nous avons des liens.
0: Moi, je connais ton cochon d'Inde.
2: Wendy, on vous aime.
5: Ça dégénère.
6: Notre région.
2: Oh, cette finale. Avec qui jouera Wendy demain?
0: Eh ben, je ne sais pas, mais en tout cas, elle a intérêt à prier pour moi. Il est 13h. Je vous aime. À demain.
2: Et voici donc Wendy, ma meilleure amie.
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5: Bonjour à tous, merci d'être à l'écoute de Ma France. En ce 28 mai, toujours chaud et ensoleillé malgré des dégradations nuageuses sur l'ouest, 17 départements sont désormais en vigilance orange pour canicule. L'épisode s'étend et explique les consignes de prudence. Les services sociaux dans les communes appellent les plus isolés. Les parents sont invités à récupérer leurs enfants à Mont-de-Marsan face à la chaleur dans les écoles. Alix Roumagnac pour Prédic Service nous dépeint les jours à venir et le travail des autorités pour anticiper l'été notamment. Cellule interministérielle à Matignon cet après-midi. À la une encore, ce plan de départ volontaire chez Michelin. 1500 postes seront concernés. À Nantes, après 3 morts sur fond de trafic de drogue en à peine 1 mois, le préfet de Loire-Atlantique cible les consommateurs, vous l'entendrez. Au cœur de vos régions, nous sommes à Paris, dans une boutique éphémère pour le PSG, à 2 jours de la finale de Ligue des Champions à Budapest. Le Tour de France attendu à Périgueux et la Posidonie, cette herbe marine finalement bienvenue sur les plages de Marseille. 13h15, j'accueille donc un confrère, l'un des auteurs du formidable récit vrai, hélas, main basse sur le Louvre. Jean-Michel Descugis revient sur les secrets du casse du siècle, un commando de 4 types de Seine-Saint-Denis qui dorment aujourd'hui en prison. Mais les bijoux de la couronne, 7 mois après le casse, n'ont toujours pas été retrouvés. La vigilance orange canicule continue donc de s'étendre à 17 départements désormais, dont Paris et sa banlieue, avec une moyenne en région parisienne de 35 degrés cet après-midi. En plus donc des canicules orange dans 13 départements de l'Ouest. Dans le Languedoc, des pointes à 39 degrés devraient encore être atteintes cet après-midi. Au cœur de vos communes, les dispositifs de prévention sont donc déployés maintenant depuis plusieurs jours. À Poitiers, par exemple, le centre d'action sociale surveille les habitants les plus isolés. Les agents de la ville ont mis en place leur cellule canicule. Théo, Métain, Méton, Régimbaud.
7: Christine multiplie les appels. Elle est l'une des agents mobilisés en cas de forte chaleur.
8: Allô, oui.
9: Oui, bonjour monsieur. C'est la cellule canicule de la ville de Poitiers. Comment allez-vous aujourd'hui?
8: Ben écoutez, ça va. Je reste plutôt au froid parce que j'ai la clim dans la maison.
7: Elle doit poser plusieurs questions à cet homme de 90 ans.
9: On leur demande si elles vont bien, si elles s'hydratent régulièrement, si toutefois elles nous font part de vertiges ou de nausées. On leur rappelle de ne pas hésiter à appeler le 15. Bon, ben, je vous souhaite une bonne journée, puis je me permettrai de vous rappeler demain pour prendre de vos nouvelles.
8: Ben, bonne journée à vous, bon courage.
7: Si les agents détectent des problèmes, ils ont plusieurs solutions, explique Pascale Bosbeuf, adjointe au chef de mission prévention, gestion de crise.
10: Alors, on peut faire passer des aides à domicile, on peut aussi solliciter tout simplement les services de soins, pompiers, secours, etc. Surtout si on n'arrive pas à joindre les personnes, on fait des levées de doute, c'est-à-dire qu'on envoie la police municipale vérifier que la personne est en bonne santé.
7: Heureusement, ça ne s'est pas présenté pour le moment. Il y a pour l'instant environ 200 inscrits sur la liste. La cellule, elle, est activée chaque jour du lundi au dimanche.
5: Merci Théo. Mettons Régimbaud pour ici Poitou. Si cet épisode caniculaire nous surprend, vous le savez, par sa précocité, par son intensité, par sa durée, le Premier ministre assure que cet épisode a été bien géré et que toutes les mesures sont prises pour y faire face. Nous sommes avec, en direct, Alix Roumagnac, président de Prédic Service, filiale risque de Météo France. Bonjour Monsieur Roumagnac.
11: Oui, bonjour Andy.
5: Vous qui œuvrez, Alix, aux côtés des collectivités locales, toujours face à ces épisodes, diriez-vous d'abord que Météo France a bien prévu l'étendue, mais aussi l'ampleur de cet épisode caniculaire?
11: On en a parlé depuis plusieurs jours, on a fait des interventions sur les radios, les gens de Météo France aussi ont bien expliqué et ont sorti les vigilances orange, les vigilances jaunes. On a bien indiqué effectivement que cet épisode était exceptionnel par sa précocité. Jamais dans l'histoire des vigilances, on avait eu des vigilances au mois de mai pour de la canicule. Et donc les départements, les zones qui sont touchées ont été bien anticipées. Vous citiez les collectivités, on est au contact tous les jours avec eux et tous ont activé ce qu'on appelle le plan communal de sauvegarde. Ils ont dans leur plan communal de sauvegarde des fiches avec des actions à entreprendre en cas de canicule. Ça a été déployé dans toutes les communes qui sont touchées par cet épisode extraordinaire.
5: Il y a ces plans communaux d'action, d'urgence. Il y a aussi le bon sens auquel fait appel régulièrement le Premier ministre. Et je voudrais qu'avec vous, nous allions en Gascogne voir ce qui se passe dans les Landes plus exactement. On le retrouve Alia Doukali pour ici Gascogne. Alia, à Mont-de-Marsan par exemple, les parents étaient invités à récupérer leurs enfants à la pause méridienne, Alia.
12: Oui, il est préférable que les parents récupèrent leurs enfants. C'est le message adressé hier aux parents d'élèves de la
6: l'agglomération de Mont-de-Marsan. Ceux qui le souhaitent et qui le peuvent sont invités à venir chercher leurs enfants après la pause de midi à 14h cet après-midi. Cela concerne les 35 écoles de l'agglomération montoise réparties sur 18 communes. Et pour demain, l'agglomération vient d'annoncer qu'il n'y aura pas de restrictions puisqu'une légère baisse des températures est prévue dans les Landes.
5: À Souston, en revanche, on est sur le littoral cette fois, la mairie a décidé de fermer son école.
6: Oui, tout à fait. Le maire de Souston, Philippe Saint-Martin, a décidé de fermer l'école de l'Île Verte aujourd'hui et demain après-midi. Dans cet établissement construit dans les années 80, une immense verrière traverse les bâtiments, ce qui provoque un véritable effet de serre. Plus de 50 degrés ont été relevés dans les couloirs sous la verrière et entre 30 et 38 degrés dans les classes. En début de semaine, un élève de cette école primaire a même fait un malaise accompagné de vomissements, selon le maire de Souston.
5: Merci Alia Doukali pour ICI Gaz. Voilà la politique du bon sens et de l'arbitrage local, pourrais-je dire. C'est finalement Alix Romagnac la seule qui vaille dans ces situations, dans ces épisodes météo.
11: Oui, on voit toute l'efficacité qu'il peut y avoir à la connaissance au plus près des territoires, et c'est effectivement pour ça qu'en France, c'est le maire qui est en charge de la mise en place de la sauvegarde de ses citoyens, et en particulier sur ce type d'événement qui n'est pas habituel, puisque bon, les gens sont habitués à la chaleur, on va dire au mois de juillet, au mois d'août, là, au mois de mai, on n'a pas encore pris ces réflexes-là. Il y a des activités qui existent et qui n'existent pas normalement aux périodes de canicule, notamment tout ce qui est scolaire, et ça nécessite effectivement une adaptation, une prise de conscience des messages, des attitudes, du bon sens, qui sont notamment transmis par tout le réseau des radios ici. Mmh. Et on voit que aujourd'hui, on a quand même globalement des bonnes réactions. On a vu quelques accidents, notamment aussi au niveau des activités sportives. Il faut s'adapter. On le répète assez souvent parce que effectivement, ce type d'événement, l'évolution est très rapide, et avoir, comme vous le disiez en introduction, un épisode aussi précoce, aussi important en termes de territoire, aussi long de la durée, aussi extrême, c'est quelque chose qui, effectivement, ne fait que surprendre par l'accélération et des effets de ce dérèglement climatique.
5: Bien sûr. Néanmoins, on a, par exemple, deux poids ou plusieurs mesures. Je prends l'exemple de Pau, où les écoles ne sont pas toutes logées à la même enseigne. Écoutez Elsa de Lignières, elle est enseignante en CP et secrétaire départementale du syndicat FSU SNUIPP.
12: Il y a des écoles qui bénéficient de la clim. Il y a des écoles qui signalent depuis 2 ans, il me semble que c'est Arc-en-Ciel, qui a un problème de store et qui ne sont toujours pas changées. Donc en fait, ça dépend vraiment des budgets qui sont consacrés aux différents établissements. Alors voilà, c'est une question de finances, comme pour beaucoup de choses, de choix politiques locaux comme nationaux. La FSU SNUIPP demande depuis longtemps d'anticiper tout ça par un vrai plan de rénovation du bâti scolaire, mais les choses sont longues.
13: Qu'est-ce qui peut être fait justement, notamment par exemple au niveau de la cour de récré ici? Elle n'est pas très arborée, notamment de la cantine.
12: Alors, la cour a été revégétalisée il y a maintenant quelques années, donc ça a forcément contribué à faire diminuer un peu la chaleur. Après, effectivement, il reste beaucoup de bitume, et puis l'exposition, la question des stores va aussi permettre de gagner quelques degrés.
5: C'est une réaction qui nous conduit, Alix Romagnac, à interroger, vous qui êtes président de Predix Service, filiale risque de Météo France, à interroger comment on peut mieux anticiper l'été qui arrive avec ce plan d'endurance promis, prévu par Sébastien Lecornu, qui convoque cet après-midi une réunion interministérielle pour bien gérer finalement ces semaines qui risquent, pour cet été notamment, d'être compliquées, avec plusieurs options, plusieurs actions pour végétaliser, pour rafraîchir les collectivités. Alix, vous êtes avec nous ? Oui, pardon.
11: Oui, tout à fait. Oui, non, c'est un plan d'action qui doit être pris pour l'été qui arrive, mais au-delà, effectivement, et la France s'est engagée dans un programme d'adaptation. Météo France a sorti notamment une étude, la TRAC, pour justement faire la projection de ce que pourrait être la France à plus 4 degrés, et derrière ça, l'ensemble des acteurs, que ce soit des acteurs au niveau national, mais des collectivités, s'engagent dans des plans d'action, des plans d'adaptation. C'est important de traiter au jour le jour avec des actions de sauvegarde, des actions d'urgence, des actions de bon sens pour diminuer les conséquences. Et puis, il faut aussi s'adapter un peu plus dans la longueur avec la revégétalisation, avec de la réflexion pour savoir comment faire face à cette évolution du climat là, qui est un peu inéluctable et que l'on va devoir avoir à supporter dans les semaines, les mois, mais les années à venir également.
5: Oui, vous qui travaillez avec les autorités à ce plan d'action, notamment sur la gestion des ressources en eau, aussi sur les feux de forêt. J'indique d'ailleurs à nos auditeurs que la météo des forêts est activée dès aujourd'hui avec quelques jours d'avance. Un dernier mot sur les prévisions, Alix Roumagnac, sur cet épisode caniculaire. Quand en sera-t-on véritablement débarrassé?
11: Alors aujourd'hui, on est, comme vous l'aviez annoncé un peu, sur le pic de cet épisode. Dès la journée de demain, on va dire, on va diminuer doucement au niveau des températures, et ça sera un peu différentiel sur l'ensemble du territoire national. Et on commence à avoir de l'air frais qui va arriver par le nord-ouest de la France, et dans le courant de week-end, petit à petit ça va sortir, et en début de semaine l'air va être remplacé par de l'air beaucoup plus frais. Mm-hmm. Alors il va falloir faire attention à quelque chose. Ça a commencé déjà hier soir, quand cet air frais arrive en altitude et qu'il trouve des terrains très très chauds, ça peut provoquer des orages violents. Ça a été le cas hier sur la Normandie avec des orages de grêle assez impressionnants. Donc il va falloir être prudent et vérifier l'évolution effectivement que l'on va avoir dans les jours à venir.
5: Merci Alix Roumagnac, merci beaucoup de votre présence dans Ma France sur ICI, votre antenne de proximité. J'ajoute cette mise en garde contre la baignade sauvage dans les fleuves, les rivières, les canaux. Voies navigables de France appelle à la plus grande vigilance face aux risques parfois mortels et sous-estimés. Les sauts depuis les ponts, les forts courants, les berges qui sont difficiles d'accès, sur lesquelles on peut difficilement s'accrocher pour le coup, et les risques d'hydrocution. Un jeune homme de 24 ans par ailleurs est mort hier en fin d'après-midi au large de Lacanau, victime des baïnes. Il est 13h11 et à la une également, le groupe Michelin, l'un des leaders mondiaux des pneumatiques, a annoncé ce matin à ses salariés un plan de départ volontaire. Jusqu'à 1500 postes seront concernés sur les 3 ans qui viennent. La CFDT Michelin dénonce un souci de gestion des effectifs dans le tertiaire, et au micro d'ICI Pays d'Auvergne, Romain Bassiac réagit aussi comme délégué central CGT Michelin à Clermont-Ferrand.
14: On n'a aucune idée du nombre de salariés qui vont être concernés à Clermont-Ferrand. Tout ce qu'on sait, c'est que ça va concerner 1500 salariés en France. Ça va être 1000 postes dans le tertiaire et 500 postes dans l'industrie. Aujourd'hui, Michelin parle de départ volontaire, mais après, départ volontaire, c'est plutôt aussi des départs volontaires forcés. Quand on va supprimer des postes, je ne sais pas comment ça va se passer, mais si sont dans l'hypothèse de supprimer certains postes, les salariés qui seront sur ces postes, ben, malheureusement, ils n'auront peut-être aussi pas le choix de rester chez Michelin. Donc on ne pourra peut-être pas appeler ça des départs volontaires.
5: À 13h12, à Roland-Garros, c'est la fin du deuxième tour aujourd'hui. 6 Français sur le pont pour rejoindre Quentin Alice, qualifié hier pour le troisième tour. Et l'attraction, le phénomène du moment, c'est le jeune et prometteur Moïse Kouamé. Il a 17 ans. Il est devenu hier le plus jeune joueur à gagner un match à Roland-Garros depuis 1991. Il a fait chuter Marin Cilic, ex numéro 3 mondial, au premier tour. Et il se bat, il combat Moïse Kouamé en ce moment, le Paraguayen Adolfo Daniel Vallejo, 71e mondial. Il est en pleine forme, quoi, mais il prend le deuxième set après un point encore assez invraisemblable. 6-3, 7-5 pour Kouamé, qui domine donc à 2-7 pour l'instant à 13h12.
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5: Le sport encore au cœur de vos régions, c'est jour de départ pour des centaines de supporters parisiens à 2 jours de la finale de Ligue des Champions à Budapest qui oppose le PSG et Arsenal. C'est samedi 18h, match à suivre évidemment sur ICI Paris-Île-de-France et sur notre chaîne YouTube 100% PSG. La route a été souvent une alternative pour allier la capitale hongroise face au prix de l'avion, plus de 20 heures de route, c'est une sacrée aventure. Et pour ceux qui ne quitteront pas Paris, une boutique éphémère a ouvert aux 15 rue du Louvre jusqu'à dimanche. Vous y trouverez tous les produits dérivés pour vous armer pour la finale. Marie Boueda a rencontré les tout premiers clients.
16: À 2 pas du Louvre, difficile de louper l'enseigne éphémère avec son logo Tour Eiffel sur fond bleu. À l'intérieur, un DJ accueille les premiers curieux. Quand Léa a appris l'ouverture de la boutique, cette étudiante en marketing a foncé.
17: Dès qu'on a vu que ça allait sortir, on est sorti des cours, on s'est dit ah bon, on va aller faire un tour quand même, on ne pourrait pas louper ça.
16: Elle exhibe son nouveau tatouage sur le bras, un tatouage éphémère proposé dans le magasin.
17: Je me suis fait tatouer PSG, je me suis dit bah allez pour l'occasion, un petit peu de folie quoi.
16: Suspendu au cintre écharpe et t-shirt dédié à la finale, Sarah travaille pour le Pop Store.
18: C'est vraiment juste les 4 t-shirts qu'on va avoir ici où il y a écrit la finale, le lieu et les équipes qui jouent, qu'on a en format polo, mais aussi sous les formats des t-shirts.
16: Manon a craqué, elle sort de son sac un t-shirt bleu d'une 30aine d'euros.
19: On a la fameuse coupe aux grandes oreilles avec PSG Arsenal, Budapest et 2026.
16: Hippolyte vient surtout lui pour l'ambiance
20: très cool. En bas, avec le faux gazon, les télés, les petites activités à faire, en vrai, c'est hyper sympa.
16: Avant de partir, il inaugure le photocall aux couleurs du PSG.
5: 22 000 policiers et gendarmes seront mobilisés en France samedi soir autour de ce match vécu à distance. 8 000 effectifs à Paris et en banlieue. Et en cas de victoire, le préfet de police dit s'attendre à une foule sur les Champs-Élysées et autour du Parc des Princes. On termine ce tour des régions à Marseille où la ville expérimente, c'est une première en Méditerranée, un millefeuille de posidonie, des couches successibles de sable et d'herbes marines mortes. Ces posidonies, les collectivités locales les ont souvent fait enlever pendant des années pour l'esthétisme de la plage. Mais en vérité, ces herbes ont un rôle essentiel pour protéger la faune et pour lutter contre l'érosion. Les travaux ont donc eu lieu plage de la Pointe-Rouge pour recréer un barrage naturel. Et c'est une expérimentation, Gabin Grulet, qui, comme toujours, divise les habitants.
21: Quand Pascal sort de l'eau, ses pieds s'enfoncent dans la couche de feuilles brunes.
22: Mais ils sont en train de l'enlever, non ?
21: Alors, au contraire.
22: Ils sont en train de la laisser ?
21: Le Marseillais regarde les travaux avec incompréhension.
22: Il ne va pas y avoir grand monde sur les plages, quoi. Le matin, moi, quand je viens habituellement vers 7h30, il y a des chiens qui pissent partout, là. Quand il y avait des gosses qui jouent, alors que les chiens ont pissé dedans 2 heures avant ou 1 heure avant, c'est un peu moyen.
21: Mais ces herbes mortes servent de barrière naturelle contre l'érosion. Tanguy, en combinaison de plongée, voit leur impact.
23: Il y a 2 ou 3 mois, il n'y avait pratiquement pas. Et la plage, elle avait vraiment réduit, franchement d'au moins 2 mètres, 2 à 3 mètres au moins. Oui, les gens trouvent ça sale parce que des tout petits bouts d'algues, mais il n'y a rien de sale là-dedans, quoi. C'est juste la nature.
21: 2 tractopelles tassent la posidonie, une couche de sable, une couche d'herbe, une couche de sable.
24: On dit que c'est un millefeuille, c'est peut-être un lasagne.
21: Hervé Manchon, adjoint à l'environnement, veut sensibiliser les Marseillais.
24: Le millefeuille, il permet aussi d'avoir une plage lisse qui correspond à un stéréotype touristique. On ne considère plus ça comme quelque chose de gênant, mais on est quand même content que ça soit caché sous le sable pour pouvoir temps de s'asservir.
21: Et d'après l'élu, après 1 an de tests, la plage du Prophète, elle, a déjà regagné plusieurs mètres.
5: Merci beaucoup, Gabin Grulet, pour Ici Provence, 13h16, à l'écoute d'ici.
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5: Et dans Ma France, nous revenons sur un cambriolage qui a fait la une des journaux et le tour des informations du monde entier. Nous sommes le 19 octobre dernier, quand en moins de 4 minutes, un commando passé par une fenêtre du musée du Louvre dérobe les joyaux de la couronne de France. Un butin estimé à plus de 88 millions d'euros qui, à cette heure, n'a toujours pas été retrouvé. Et j'ai entre les mains ce récit passionnant et hyper documenté, Main basse sur le Louvre, signé par 3 journalistes, Jérémy Famli, Nicolas Charles Torrent et vous-même, Jean-Michel Décugis. Bonjour, chers confrères. Ce qui a motivé cette enquête, d'abord, c'est que l'histoire, je le disais, n'est pas terminée. Au combien les bijoux sont toujours introuvables, Jean-Michel. Combien d'enquêteurs travaillent encore sur le dossier à l'heure où nous parlons ?
25: Oui, il y a déjà tout un groupe qui s'appelle le groupe Brock.
5: Brock, ouais.
25: Parce que le nom vient du milieu interlope dans lequel les enquêtes, il y a 50 ans, se passer dans le monde des brocanteurs.
5: Oui, ce sont des enquêteurs spécialisés.
25: Ce sont 8 enquêteurs qui font ça à temps complet.
5: Oui.
25: Parce que, évidemment, ce vol et cette enquête est une priorité de la PJ parisienne. Mm-hmm. Et il y a ponctuellement d'autres enquêteurs qui, de la PJ parisienne qui travaillent. Et puis, un autre service qui s'appelle l'OCBC, c'est l'Office central de lutte contre le trafic des biens culturels, qui aussi travaille, mais plus sur le côté étranger, filière de recel.
5: D'accord. Vous avez enquêté donc avec ces enquêteurs spécialisés notamment dans les œuvres d'art volées. Et puis tous les trois dans cette enquête, vous associez vos réseaux, vos sources, vos informations pour signer sans doute le livre le plus documenté sur le sujet. Ça se lit comme un polar. D'ailleurs, vous jouez vraiment sur la référence, mais c'est incroyable. Sauf que c'est un polar avec des anti-héros. Jean-Michel Décugis, on va parler de ceux qui dorment en prison depuis quelques mois maintenant, ce commando des 4. On va voir comment ils ont été confondus, retrouvés. Mais vous le dites à plusieurs reprises, et vous faites parler ces enquêteurs, mais nom de Dieu, qui sont ces types ? Qui sont ces potes de Seine-Saint-Denis qui assuraient ce casse du siècle ?
25: Ils ont tous des personnalités un peu à part. Alors, ce sont effectivement des voyous un peu ordinaires, hein, qui ont commis un casse extraordinaire, mais ils ont des personnalités presque attachantes. Il y en a un qui est le plus, on va dire, médiatique, c'est Doudou Crosse-Bitume. Son nom vient des réseaux sociaux, hein, puisqu'il a été un pionnier du rodéo urbain sur YouTube. C'est une star sur YouTube, et une star de la Seine-Saint-Denis et de la banlieue parisienne, parce qu'il faisait des acrobaties dans les années 2000, qu'il filmait des acrobaties sur les Champs-Élysées, en roue arrière, semer les policiers, etc. Et en même temps, il a une vie parallèle, on va dire, puisqu'il est aussi, s'est forgé une identité dans la délinquance, dans le banditisme, qu'il a commis plusieurs braquages de bijouterie, et donc c'était un habitué des faits, on va dire, criminels.
5: Oui.
25: Alors il y a lui, et puis il y a un autre qui joue un rôle important, qui s'appelle Slimane K, qui lui est quelqu'un qui un peu plus assis dans la bande, peut-être le cerveau effectivement, et qui lui aussi a 11 condamnations et qui est spécialisé dans les vols aussi, cambriolage, etc., mais qui est arbitre de foot par ailleurs.
5: Oui.
25: Arbitre de district.
5: Ouais.
25: Et puis il y en a un, alors, qui est l'Algérien, qui est venu en France en 2010, Guélamala, qui est cousin avec Slimane. Et qui, lui, a le syndrome de la maladie d'Hogène. Quand les policiers ont perquisitionné chez lui, ils ont trouvé un appartement vraiment recouvert de détritus. Et puis le dernier, c'est Rachid, qui est peut-être le plus discret, qui lui nie complètement les faits. C'est le seul qui n'a pas laissé son ADN sur les lieux. Et lui, c'est un ancien proxénète, qui vit d'ailleurs toujours avec une de ses anciennes prostituées. Donc voilà, des profils très particuliers. Ils sont pères de famille, ils ont tous des enfants, tous des plus ou moins des métiers, mais parallèlement, ils ont une vie cachée qui est... cambrioleur, du casse.
5: Mais c'est ça qui est incroyable. C'est ça, parce que là, vous racontez très très bien et vous résumez tout ce qu'il y a de très fort dans ce livre, ces auditions, une fois qu'ils sont confondus, leur vie qui se délivre plus ou moins. En effet, alors ce ne sont pas des enfants de cœur, vous l'avez rappelé, mais ce ne sont pas des professionnels du casse à ce niveau. C'est ça qui est dingue. Alors qu'on pensait au début, et Laurent Nunez le premier, qui venait d'être nommé ministre de l'Intérieur, que c'était en 4 minutes réaliser un casse comme ça, c'était une
25: minutie
5: incroyable.
25: Oui, parce qu'il y a
5: incroyable.
25: Un décalage, si vous voulez, énorme entre la préparation de ce casque, qui est très sophistiqué, et puis après la finition, on va dire, l'exécution qui est médiocre, comme si ces types de quartiers avaient été dépassés un peu par leur projet.
5: Vous l'écrivez d'ailleurs, apparemment, aux yeux des enquêteurs, le costume d'Arsène Lupin est trop grand pour les petits gars d'Aubervilliers.
25: Oui, parce qu'aujourd'hui, le vol d'œuvres d'art, on sait que c'est plus l'apanage de ces vraiment des dandys, gentlemen ou de voleurs très spécialisés. Ce sont le vol d'œuvres d'art, c'est devenu un business comme un autre, une activité de la criminalité organisée, et où au même titre on va braquer un musée comme on va faire du trafic de drogue ou braquer des banques. Sauf qu'aujourd'hui, et hélas pour les musées, c'est plus facile de s'attaquer à un musée qu'à un distributeur automatique, même, ou à un fourgon blindé encore plus.
5: Alors, moi, je suis journaliste, comme vous, cher confrère, mais j'ai appris beaucoup de choses en lisant cette main basse sur le Louvre, les secrets du casque que vous publiez avec d'autres de vos confrères chez Flammarion. Vous parliez d'abord justement du musée du Louvre. J'ai appris qu'aucune instance ne centralise la sûreté du Louvre. On n'a pas donc d'instance spécialisée dans la sécurité de ce plus grand musée du monde.
25: Ce qui est dingue, si vous voulez, c'est que ce casque, en fait, il était presque... autoproclamé.
5: Oui.
25: Parce que il y avait plusieurs rapports qui pointaient exactement les failles qui ont permis ce casse. Et donc la fenêtre, par exemple, de la galerie Apollon, qui n'était pas plus épaisse qu'une fenêtre de campagne.
5: Oui.
25: Il y a aussi l'absence de caméras, ou en tout cas des angles morts dans les caméras. Et il y avait presque quasiment le mode opératoire qui avait été donné dans un rapport. Ce fameux rapport Van Cleef et Arpels, qui est sorti en 2018 et qui montrait exactement comment il fallait s'y prendre pour aller voler ces bijoux. Et rien n'a été fait parce que, soi-disant, ce rapport n'avait pas été remis à la présidente Laurence Descartes. Et effectivement, comme vous le dites, il n'y avait, soit extraordinaire, personne pour coordonner la sécurité dans le Louvre. Ce qui veut dire que la sécurité dans le Louvre n'était pas une priorité. La priorité, c'était le rayonnement du Louvre, organiser des grands événements. Et le mot sécurité dans la mission même de Laurent Descartes, quand elle prend son poste après le Covid, oui. Eh bien, il n'y a même pas le mot, il y a le mot sécurité qui est prononcé une seule fois, et encore, c'est pour la conservation des œuvres d'art. C'est tout.
5: Tout est ahurissant dans cette histoire, ce que vous venez de dire une fois de plus, Jean-Michel Descugis l'est aussi, et si j'ose dire, le Louvre s'en sort très bien. Parce que vous dites, par exemple, il y a quand même pas mal de mystères encore sur ce casse, où sont les bijoux, qui est le commanditaire, ça, on peut en parler si on a un petit peu le temps encore, mais je vous laisserai aussi découvrir ce livre. Mais pourquoi, par exemple, quelques centimètres du vol de ces bijoux, un bijou a été épargné d'une valeur bien supérieure encore. Pourquoi finalement on n'a pas fait razzia sur ces bijoux? Alors, ça, c'est quelque chose qui vous interpelle.
25: Quoi. Alors, les bijoux du régent, qui est à 144 carats, évalué à 51 millions d'euros. Oui, c'est un grand mystère. Mmh. Ça intrigue toujours les enquêteurs. Mmh. Alors, première hypothèse, c'est que il y aurait un commanditaire. Un commanditaire, ce qui n'est pas plus du tout la piste privilégiée aujourd'hui. Mais qui aurait dit, on ne s'intéresse pas à ce bijou parce qu'il sera trop dur à écouler ou pour un collectionneur qui n'est pas intéressé par ça.
5: Oui.
25: Ou alors peut-être que ils sont passés à côté. En tout cas, c'est vraiment un mystère pour l'instant, ce bijou du régent qui n'a pas été effectivement volé.
5: Oui, vous dites que la piste du commanditaire n'est plus celle qui est privilégiée, Jean-Michel Descugis. Vous avez des informations aujourd'hui?
25: Au départ, si vous voulez, c'est vrai que c'était l'hypothèse principale privilégiée, parce que le cas avait été si bien préparé qu'on se disait que c'était impossible que quelqu'un n'ait pas
5: ciblé
25: le tuyau, etc. Bon, aujourd'hui. Après presque plus de 6 mois d'enquête, tous les fils renvoient à Aubervilliers, à ses potes, à un parking que les enquêteurs ont découvert 16 jours après le casse, où il y avait des caméras de surveillance et où on voit que les bijoux sont passés par ce parking. Oui. On voit carrément Doudou sortir le diadème de l'impératrice Eugénie et le mettre sur la selle de sa moto. Et ces bijoux ont disparu entre le 19 et le 25 octobre, date de la première arrestation.
5: Ouais.
25: Et où sont-ils passés? Donc là, il y a deux hypothèses. Soit ils sont toujours là, ou pas loin. Soit ils sont partis, ils ont été écoulés vers la Belgique, par exemple.
5: C'est ça.
25: Qui est aujourd'hui la piste peut-être la plus... en tout cas privilégié.
5: En tout cas, ces hommes qui dorment en prison depuis n'ont pas parlé, ils n'ont pas balancé, comme on dit dans le jargon. Je vais laisser à nos auditeurs le soin de découvrir vraiment ce récit qui est absolument génial et haletant et terriblement vrai, hélas, qui va donner lieu d'ailleurs à une série documentaire. Vous avez vendu les droits, c'est un casse qui inspirera aussi le cinéma. Donc il y a à la fois la série Jean-Michel et puis un long-métrage en préparation sur la base de ce document.
25: Oui, il y a le réalisateur Romain Gavras qui normalement devrait faire un film, produit par Iconoclast. Et puis il y a aussi un documentaire qui est prévu sur le sujet.
5: Merci beaucoup et bravo pour votre boulot d'investigation, Jean-Michel Descugis, avec Jérémy Famelet et Nicolas Charles Torrent. Main basse sur le Louvre dans les secrets du casse. C'est une plongée incroyable dans une enquête extrêmement sensible au cœur du célèbre musée, toujours dans la tourmente. Merci beaucoup, Jean-Michel.
25: Merci
5: de votre fidélité.
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5: Et on va se quitter avec votre rendez-vous anti-arnaque au Drazo. Attention, des escrocs encore se font passer pour la Banque de France.
0: Effectivement, et tout y passe. Hein. On a les faux mails, les faux coups de fil et même les fausses vidéos où on voit des dirigeants de la Banque de France nous vendre des placements financiers. Ça, c'est très pervers. Je commence avec le faux mail. Emmanuel, un auditeur, m'a alerté. Il a reçu un message. Service sécurité Banque de France, confirmation d'une opération en cours. Et l'opération en question a sueur froide, 2463,45 € qu'il aurait soi-disant payé par carte bancaire, lui dit-on. Là, on se calme, on respire, c'est une adresse Gmail qui écrit à notre auditeur, et non, la Banque de France ne vous écrira pas avec une banale adresse Gmail. Autre méthode, c'est quand l'escroc vous fait miroiter un héritage ou une somme quelconque et mystérieuse. Pareil, il vous met Banque de France pour faire sérieux, mais il va surtout essayer de vous faire payer des frais ou autres. Généralement, il vous dit vite, sinon la somme va vous passer sous le nez. Oui. Et ça aussi, cette urgence, c'est un bon indice.
5: Et Audrazo, parlez-nous aussi de ces histoires de vidéos truquées alors.
0: Alors là, c'est la Banque de France elle-même qui a alerté. Elle a vu passer des vidéos avec le visage et la voix de certains de ses dirigeants en train de nous recommander un placement juteux. Je vous ai déjà mis en garde contre les fausses interviews de célébrités, Michel Drucker et autres, sur des investissements soi-disant miraculeux. Mais là, on est d'accord, c'est encore plus piégeux. Quelque chose que vous devez avoir en tête, un dirigeant de la Banque de France ne recommande jamais de produits financiers ou de plateformes d'investissement. Donc ne vous laissez pas tenter, passez votre chemin.
5: Merci Aude Razo pour ces bons conseils de vigilance, de précaution. C'est pas vrai, votre rendez-vous anti-arnaque au quotidien dans Ma France. Je vous donne rendez-vous demain à 13h. 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
3: Le Mans fait son cirque, c'est l'événement festif du moment en ville, sur la promenade Newton, sous chapiteau et en plein air. Des spectacles à petit prix, souvent gratuits, toujours étonnants. Des petites formes, de la poésie, de la magie, de la manipulation d'objets et des acrobaties. 25 ans d'histoire, de rencontres et de souffles coupés qui continuent de s'écrire jusqu'à dimanche. C'est carré, mon royaume pour un cheval, des plantes qui dansent ou des vélos qui volent. Tout le programme est en ligne. Et pendant ce temps-là, à la Ferté-Bernard aussi, on profite d'un festival bien ancré dans le territoire, les rendez-vous de Saint-Lifard, art de la rue du 29 au 31 mai sur le thème Cultivons notre jardin pour cette édition 2026, organisée par la compagnie Les Tombées de la Lune, et là c'est entièrement gratuit. Et pour se croire encore plus en été, on va écouter de la musique demain soir au kiosque de Spey. Deux groupes seront présents pour mettre l'ambiance à partir de 20h. Azurite, c'est de la pop électro, et Méric, c'est du rock. On pourra boire un coup et se restaurer grâce à un food truck et un artisan crêpier. Animation gratuite.

Je me souviens qu'à l'époque, on se moquait un peu de cette jeune chanteuse qui racontait de drôles d'histoires. Maman a tort, Mylène Farmer, 1986, le tout premier single de sa carrière. Ici mène souvenirs et nouveautés, variété, rock et pop à l'italienne avec Zucchero dans quelques minutes. Ravi de vous retrouver en ce début d'après-midi sur votre radio locale en Sarthe pour écouter des morceaux rafraîchissants. Promets-moi Vita et Les épines du cœur, l'un des tout derniers titres de Vanessa Paradis.

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1: Le train de la mobilité et de l'emploi s'installe en gare du Mont aujourd'hui à partir de 9h. Willy Jourdain, vous êtes membre du bureau de l'association, le club même, face Le Mans, Sarthe. Willy Jourdain, bonjour.
2: Bonjour Bruno.
1: C'est quoi précisément ce train de la mobilité et de l'emploi? Deux mots-clés, mobilité, emploi.
2: Le club face, c'est parti d'un sujet que l'on constate tous les jours quand on est dans le monde du travail, c'est que la mobilité est une problématique pour chaque demandeur d'emploi. Là, on a voulu créer une manifestation autour de tous les partenaires qui s'occupent de la mobilité sur notre département, afin que de permettre aux demandeurs d'emploi de venir nous rencontrer, d'avoir tous les éléments concrets pour pouvoir se déplacer sur le territoire, et ensuite accéder à des partenaires qui sont dans le monde de la formation, puis des partenaires qui ont des offres d'emploi, les adhérents du Club FACE.
1: Alors s'il s'appelle le train de la mobilité, c'est parce qu'effectivement, Willy Jourdain, vous partez d'un constat unanimement partagé. Je crois que certaines personnes, effectivement, sont prêtes à prendre le chemin d'un emploi, mais faut avoir l'outil de mobilité pour cela, le véhicule, la voiture, le vélo.
2: C'est exactement ça. Aujourd'hui, on a des gens qui ont des compétences importantes, ou non d'ailleurs, mais qui sont prêts à aller au boulot chaque matin, et qui malheureusement ont un vrai frein, qui est la mobilité. Hier, je prenais un exemple qui était la commune de Spey. Si aujourd'hui, on habite sur Le Mans même, et qu'il faut aller à Spey, c'est pourtant pas loin.
1: Oui.
2: Et malheureusement, il n'y a pas les transports en commun, etc. Pourtant, il existe des solutions, et c'est pour ça qu'on a voulu faire intervenir l'ensemble des partenaires mobilité du territoire.
1: Aujourd'hui, je dois me rendre en gare du Mans. Mais qu'est-ce que vous utilisez? Un train? TER, c'est quoi exactement?
2: Oui, alors on a la chance d'avoir un des adhérents qui est la SNCF.
1: Oui.
2: En termes de symbole, c'était plutôt sympa quand même d'associer la mobilité via le train à cette manifestation. Donc il faut se rendre voie 10 aujourd'hui, et il y aura un train avec trois rames, trois voitures, qui accueillera chaque demandeur d'emploi autour de la mobilité, la formation et l'emploi.
1: Quelles sont les entreprises qui vont participer à cette journée? C'est pas un job dating, ça peut en avoir des allures, mais on va effectivement pouvoir aujourd'hui venir discuter face à face avec des employeurs.
2: Exactement. Alors, il y a vraiment la première partie que j'évoquais tout à l'heure autour de la mobilité, tous les acteurs de la mobilité qui pourront conseiller, orienter de façon pragmatique les demandeurs d'emploi. Il y aura des acteurs de la formation, de façon à accompagner aussi demandeurs d'emploi en reconversion ou en recherche, en tout cas, de monter en compétences. Et enfin, les adhérents FACE qui proposeront leurs offres d'emploi aux personnes qui seront présentes.
1: Question à réponse évidente, mais je la repose quand même. Aujourd'hui, j'ai pas d'emploi, mais je peux en trouver un aujourd'hui grâce au train de l'emploi de la mobilité.
2: Alors, non seulement un emploi, mais en plus des solutions, effectivement, de formation et de mobilité.
1: Alors, je vais pas faire liste de catalogue, mais pour toutes et tous, c'est important de savoir quand même qui vient, parce que ça légitime vraiment, hein, quelque part, cette belle opération. Il y a SNCF Voyageurs, il y a la 7 rames, allez hop. Vous avez également Move & Go, Carburpera, qui est là, des communautés de communes, mais aussi France Travail, l'AFPA, le Greta et la CCI, qui participent à cette opération. Donc, quand on dit il y a des trains qui passent, il faut pas les louper. On a un exemple concret, aujourd'hui, Willy Jourdain.
2: Ouais, complètement. Enfin, c'est aujourd'hui. C'est aujourd'hui où il faut saisir l'opportunité. Tous ces partenaires que vous avez cités, et je reviens là-dessus, parce que il y a aussi les adhérents du Club FACE. Nous sommes tous bénévoles dans ce club, et donc on vient proposer aussi les offres dans nos entreprises.
1: Toutes et tous, allez-y avec spontanéité. Willy Jourdain, membre du Club FACE Le Mans Sarthe, merci beaucoup à vous,
2: merci
1: à vos partenaires.
2: Merci beaucoup, Bruno. Merci.
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0: Bissimène, Vita, promets-moi la variété dans toute sa splendeur et une séquence nostalgie à venir. Juste avant les infos de 14h, j'ai oublié de vivre Johnny Hallyday.
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1: 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Nous sommes au Mans avec Edwige. Bonjour Edwige.
2: Oui, alors bonjour.
1: Bienvenue. Vous avez vu comme nous sommes sérieux là pour vous accueillir d'un seul coup.
2: Ah, moi aussi, je suis très très sérieuse.
1: Parce que d'habitude, vous ne l'êtes pas, Edwige.
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2: Il faut savoir être, ne pas se prendre au sérieux.
1: Ah, ça c'est une très belle phrase. Vous avez d'autres phrases comme ça qui sont, comment dire, de vraies lignes directrices de philosophie de vie.
2: J'en
1: nous écoutons.
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1: Merci d'être à l'écoute d'ici même. Très bel après-midi. Il est 14h, les infos.
2: Département en vigilance orange canicule du Cotentin à la Gironde. Nouveauté depuis ce midi, Paris et sa petite couronne passent également sous surveillance renforcée. Vous avez la liste complète et les cartes détaillées sur ici.fr. Et en pleine vague de chaleur, les écoles peuvent vite devenir de véritables fournaises. Mais les fermetures d'établissements doivent être le dernier recours, prévient le ministre de l'Éducation, Édouard Geffray, qui rappelle dans un document envoyé au directeur les consignes de bon sens comme l'aération des salles ou l'hydratation des enfants. Un plan de départ volontaire chez Michelin, le groupe français, un des leaders mondiaux des pneus, annonce que 1500 postes sont concernés sur 3 ans. Dans le détail, Michelin écrit dans son communiqué qu'il s'agit d'un projet d'adaptation des effectifs sans aucun départ contraint. Michelin qui a fermé 6 usines en France en 20 ans. Émotion aujourd'hui à l'Assemblée nationale. Les députés ont approuvé en première lecture et à l'unanimité l'abrogation du Code noir ainsi que l'ensemble des textes ayant réglementé l'esclavage dans les colonies françaises, des textes jamais formellement abrogé après 1848. Les médicaments anti-obésité, Wegovy et Mounjaro seront officiellement remboursés dès la mi-juin en France, mais dans un cadre très contrôlé. La France est le premier pays de l'Union européenne à le faire. Le taux de remboursement est fixé à 65%. Mais dans les faits, pour la très grande majorité, ce sera un remboursement à 100%, car quasiment tous ces patients sont pris en charge à 100%, explique Stéphanie Rist, la ministre de la Santé.
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4: La météo en Sarthe, c'est encore de la chaleur pour aujourd'hui, mais aussi un risque d'orage. Nous sommes placés en vigilance jaune pour les deux phénomènes. Le mercure atteint 35 degrés à La Flèche, 34 à Solesmes, 33 à Pont-Valin, 32 à Saint-Symphorien. On ne descend pas en dessous de 17 la nuit prochaine. Demain, soleil et nuages se partagent le ciel. Il fait déjà 21 degrés au Mans au lever du jour et jusqu'à 36 l'après-midi. Ce sera plus respirable à partir de ce week-end.
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0: ambiance jazz et funk fusion avec George Benson, Give Me The Night. Pour vous qui aimez écouter toutes sortes de musique, vous êtes au bon endroit. Ici Men vous embarque à présent pour une session de trois chansons françaises à la suite avec Zazie, Zen, le nouveau duo Pascal Obispo et Francis Cabrel, Il faudrait que pleuve l'amour, et La magnifique lettre à France de Michel Polnareff.
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1: Coup de manivelle pour un bulletin spécial 1906 dans le rétro. Tout ce week-end, la circulation risque d'être délicate dans la traversée de Saint-Marc-la-Brière en raison de l'affluence attendue. Deux rallyes de voitures anciennes sont au programme. Le premier, ce samedi 30 mai, avec des voitures d'avant 1945. Rallye de 53 km, départ 8h30 de Saint-Marc-la-Brière, direction Conéré, Le Breix-sur-Méris, puis Bouloir, par la départementale 357. Suite du parcours, direction Sumur-en-Vallon, Dolon, Torigne-sur-Deux et Conéré, puis retour à Saint-Marc-la-Brière. Dimanche 31 mai, 8h, nouveau rallye, cette fois en reprenant le tracé du Grand Prix de 1906, de forme triangulaire avec la pointe Fourche-de-Vours, Saint-Calais, Chéréau-La Ferté-Bernard, puis retour à Saint-Marc-la-Brière. C'est une fête, mais n'en oublions pas quelques consignes de prudence. Vous qui emprunterez ces routes, attention, vous cohabiterez avec des véhicules plus lents. Sachez anticiper et vous montrer patient. Sur le bord des routes, des rues, n'approchez pas de trop près. Et enfin, sur les places où les municipalités seront nombreuses à organiser des pauses, gare aux manœuvres et à la chaleur que certaines pièces moteurs peuvent dégager. Mais l'essentiel, oui, ce week-end 1906 dans le rétro va nous offrir une belle fête et Isimène vous souhaite de pleinement en profiter. 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

0: Quel plaisir, j'espère partager, de réécouter cette magnifique chanson de Benjamin Biolay, la superbe. J'ai d'autres petits plaisirs musicaux à vous proposer et dans des styles très variés. Ambiance années 80 assurée avec Macumba et Jean-Pierre Madère, juste avant les infos de 15h. Et à venir, Donna Lewis, I Love You Always Forever et quand même, M. Pokora. 35, c'est sans doute l'heure à laquelle vous allez commencer à avoir faim en écoutant Ici Même.
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1: Merci d'écouter ici Maine, très bel après-midi, il est 15h, les infos.
2: Une réunion cet après-midi à Matignon en présence d'une bonne partie du gouvernement. Au cœur des discussions, la canicule. 17 départements sont placés en vigilance orange autour de la table ministre de l'Éducation. Car beaucoup de parents s'inquiètent quand ils déposent leurs enfants à l'école le matin. Édouard Geffray dit avoir envoyé des consignes de bon sens au directeur et prévient que les fermetures doivent intervenir en ultime recours. Une grosse baisse des effectifs à prévoir chez Michelin. Le leader mondial de fabrication de pneus annonce la mise en place d'un plan de départ volontaire pour supprimer jusqu'à 1500 postes en 3 ans uniquement sur la base du volontariat. Michelin évoque à la fois un contexte international chahuté et des coûts jugés trop élevés en France. Patrick Balkany fait appel de sa condamnation dans 2 dossiers de détournement de fonds publics. L'ex-maire de Levallois qui vient d'être condamné donc par le tribunal correctionnel de Nanterre a respectivement 15 mois d'emprisonnement ferme et 3 ans ferme, mais sans mandat de dépôt dans ces 2 dossiers. Le géant du commerce en ligne Temu, sanctionné d'une amende de 200 millions d'euros, l'Union européenne estime que la plateforme chinoise permet la vente aux consommateurs européens de produits illégaux, dont des jouets pour bébés jugés dangereux ou des chargeurs défectueux. Roland Garros avec un jeune prodige français, Moïse Kouamé, 17 ans, sur les courts cet après-midi. Un match très accroché, 2-7 partout contre l'Argentin Valero. Ce soir, 20h15, un autre français à suivre. Arthur Rinderknecht affronte l'Italien Berrettini. Programme et résultats sur ici.fr.
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4: La météo en Sarthe, c'est encore de la chaleur pour aujourd'hui, mais aussi un risque d'orage. Nous sommes placés en vigilance jaune pour les 2 phénomènes. Le mercure atteint 35 degrés à La Flèche, 34 à Solesmes, 33 à Pont-Vallin, 32 à Saint-Symphorien. On ne descend pas en dessous de 17 la nuit prochaine. Demain, soleil et nuages se partagent le ciel. Il fait déjà 21 degrés au Mans au lever du jour et jusqu'à 36 l'après-midi. Ce sera plus respirable à partir de ce week-end.
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0: Une mélodie qui va très bien, je trouve, avec la météo, le côté chaleur californienne. Quelle créativité, Mylène Farmer, sur votre radio Ici Mène. Trois chansons françaises à la suite vous attendent dans une minute. Rien que pour toi, vous l'avez, François Feldman. Soleil bleu et aussi Laziza, Daniel Balavoine. À ce sujet, concert hommage dimanche au Saulnières au Mans pour les Restos du Cœur de la Sarthe.
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1: On a trois infos pour vous. Au Mans, les inscriptions pour le bric-à-brac de Jaurès, c'est l'un des plus prisés, ouvre aujourd'hui. La date est dimanche 6 septembre. Réservez votre emplacement au bar Le Disque Bleu, c'est sur l'avenue Jaurès, tous les jeudis et vendredis entre 17h et 19h. Ça commence ce soir, c'est jusqu'au 26 juin. Un cadeau exceptionnel. Un pilote des 24 heures du Mans vient te chercher à la sortie de l'école. Clément Matteux, du Racing Spirit of Léman, prend le volant d'une Aston Martin pour aller te chercher à la sortie de la classe. Tu as entre 10 et 15 ans. Écoute le pilote.
2: Tu envoies une vidéo, tu montres ta passion pour le sport automobile, t'expliques pourquoi c'est toi qu'on doit venir chercher à l'école. Faut nous convaincre, dire ben c'est toi qu'on va venir chercher.
1: Tu as jusqu'à dimanche soir pour envoyer ta vidéo. Les infos du concours sont sur ici.fr. L'épicerie associative de Degré, on est près du Mans, fête ses 15 ans, food truck et concert demain soir, marché fermier samedi matin.
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0: Quelle insolence, quelle énergie et quel souvenir des années 80. Andy sur l'album De No Comprendo, inoubliable, Rita Mitsouko. On adore écouter avec vous nos chansons préférées l'après-midi sur Ici Men. Et il va y en avoir quelques-unes encore avant les infos de 16h. Il me dit que je suis belle, Patricia Cass. 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
1: Très bel après-midi, vous écoutez ici Maine, il est 16h, les infos.
2: Département en vigilance orange canicule du Cotentin à la Gironde. Nouveauté depuis ce midi, Paris et sa petite couronne passent également sous surveillance renforcée. Une réunion doit se tenir dans quelques minutes à Matignon. Et en pleine vague de chaleur, les écoles peuvent vite devenir de véritables fournaises. Mais les fermetures d'établissements scolaires doivent être le dernier recours, prévient le ministre de l'Éducation nationale, Édouard Geffray, qui rappelle dans un document envoyé au directeur les consignes de bon sens. Un plan de départ volontaire chez Michelin, le groupe français un des leaders mondiaux des pneus, annonce que 1500 postes sont concernés sur 3 ans, sans aucun départ contraint, précise Michelin, qui a déjà fermé 6 usines en France en 20 ans. Émotion aujourd'hui à l'Assemblée nationale, les députés ont approuvé en première lecture et à l'unanimité l'abrogation du Code noir, ainsi que l'ensemble des textes ayant réglementé l'esclavage dans les colonies françaises, des textes jamais formellement abrogés après 1848. C'est un suspense insoutenable à Roland-Garros, avec le jeune prodige français Moïse Kouamé, 17 ans, qui est en train de jouer un match fleuve face au Paraguayen Valero. Nous sommes dans le tie-break après un 5e set. Et puis à 2 jours de la finale de Ligue des Champions qui opposera le PSG à Arsenal en Hongrie, un gros dispositif de sécurité sera mis en place. 22 000 forces de l'ordre mobilisées dans toute la France, dont 8 000 à Paris, selon le ministre de l'Intérieur, Laurent Nunez. Vous avez tous les détails sur ici.fr.
1: 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La météo en Sarthe, c'est encore de la chaleur pour aujourd'hui, mais aussi un risque d'orage. Nous sommes placés en vigilance jaune pour les deux phénomènes. Le mercure atteint 35 degrés à La Flèche, 34 à Solesmes, 33 à Pont-Vallin, 32 à Saint-Symphorien. On ne descend pas en dessous de 17 la nuit prochaine. Demain, soleil et nuages se partagent le ciel. Il fait déjà 21 degrés au Mans au lever du jour et jusqu'à 36 l'après-midi. Ce sera plus respirable à partir de ce week-end.

0: Le titre, c'est Dream As One et l'artiste Miley Cyrus, la jeune américaine à la voix si singulière. C'est la balade musicale de l'après-midi sur votre radio ici Maine qui se poursuit avec un monument de la chanson française et un hymne à la liberté. Fait comme l'oiseau, Michel Fugain, que nous allons entonner ensemble. Au menu également Midnight Oil, Beds Are Burning pour une bonne dose d'énergie rock. On s'intéresse aussi de très près à tout ce qui se passe près de chez nous. L'événement du jour, c'est tous les matins à 8h45 avec Bruno Vandestick. Découvrons le replay de ce rendez-vous quotidien.
1: Le festival de Sablé, ce sera du 19 au 22 août. Laure Baer, bonjour et bienvenue.
2: Bonjour.
1: Directrice artistique de ce festival de Sablé, la 48e édition. C'est un festival, rappelons-le, dédié aux arts baroques. Laure Baer, quand on est au mois de mai et que l'on est évidemment en plein préparatif, on se donne à quoi chaque jour ?
2: Eh bien, on se donne la perspective de retrouvailles formidables avec le public qui fête effectivement, le Festival de Sablé fête effectivement sa 48e édition. Donc on se prépare à accueillir les artistes, à organiser leur venue, leur répétition, à louer des instruments, clavecins et orgues, et à recevoir le public pour partager cette nouvelle édition ensemble.
1: Alors justement, quel en sera le programme, les grands traits ?
2: Alors les grands traits, déjà, c'est une thématique au plus près des étoiles. J'ai souhaité vraiment que les scènes du Festival de Sablé, qui se déroulent dans des églises de la région ou à Sablé même, au théâtre Joël Leteul notamment, eh bien nous permettent de rentrer dans un nouvel univers, une nouvelle galaxie où on va pouvoir se ressourcer, découvrir l'énergie de la musique baroque, partager des émotions ensemble. Et c'est ça la grande thématique et la grande volonté de partage qu'offre le Festival de Sablé. Et il y a beaucoup de magnifiques événements qui sont programmés.
1: Volonté de partage, volonté aussi d'accompagner des jeunes talents. J'ai ce sentiment, Laure Baer, effectivement, des grands noms sont là, mais des jeunes artistes prometteurs aussi.
2: Oui, tout à fait. Un festival se doit d'être la scène du partage de tous les artistes, qu'ils soient en début de carrière comme à l'apogée de leur art. Et c'est le cas. Le Festival de Sablé a toujours cette mission. Ces jeunes artistes qui se forment dans les différents conservatoires dans nos pays ou à l'étranger et qui forment des ensembles de musique baroque, il y en a beaucoup, beaucoup, beaucoup, qui sont passionnants et qui offrent une relecture de la musique baroque tout en gardant l'authenticité de cette époque-là, mais en offrant ce regard de modernité. C'est aussi vraiment important de pouvoir leur offrir la scène, qu'ils rencontrent leur public et que le public ait aussi peut-être parfois une autre vision de cette musique dite ancienne.
1: Mais j'avais envie de vous poser la question, mais je la pose quand même. Il permet quoi justement ce festival ? À savoir en effet de changer peut-être de considération, de regard, d'oreille aussi sur cette fameuse musique baroque que vous mettez ainsi chaque année et chaque été à l'honneur.
2: Ces instruments anciens qui sont encore dans boyaux, ou le clavecin, ou la viole de gambe, les violons baroques, etc., nous permettent de nous replonger dans ce qu'on entendait au XVIIe et XVIIIe siècle. Donc à l'époque où les compositeurs ont écrit cette musique. Donc on se replonge dans le passé, dirais-je, avec les émotions de l'instantané. Il n'y a pas de micro, on est dans des acoustiques réverbérantes qui offrent vraiment l'essence même des instruments et de la musique. On est dans l'instantané, le moment partagé. Et cette authenticité, c'est vraiment cela qu'on souhaite conserver au Festival de Sablé.
1: Et qui aura donc lieu, rappelons-le, cet été du 19 au 22 août. Vous pouvez naturellement aller sur le site festivaldesablé.fr pour déjà réserver vos places. Laure Baer, merci beaucoup, que le succès vous accompagne. Bon préparatif, on vous dit naturellement à très très bientôt.
2: Merci, à très bientôt.
1: Laure Baer, directrice artistique de ce festival de Sablé, ici même, accompagne justement aussi avec vous ce festival. 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

0: Beds are Burning, un titre politique en faveur des Pintupi, groupes d'aborigènes dépossédés de leurs terres et de leur culture, et défendu par le groupe Midnight Oil, où quand la musique fait passer des messages. Trois chansons françaises à la suite, c'est ce qui vous attend dans une minute, avec Jackie Quartz mise au point à l'imparfaite nouveauté signée Amir et tombée du ciel pour se sentir le cœur léger avec Jackie Gelin.
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1: Le Mans fait son cirque, c'est l'événement festif du moment en ville, sur la promenade Newton sous chapiteau et en plein air. Des spectacles à petit prix, souvent gratuits, toujours étonnants. Des petites formes, de la poésie, de la magie, de la manipulation d'objets et des acrobaties. 25 ans d'histoire, de rencontres et de souffles coupés qui continuent de s'écrire jusqu'à dimanche. C'est carré, mon royaume pour un cheval, des plantes qui dansent ou des vélos qui volent. Tout le programme est en ligne. Et pendant ce temps-là, à la Ferté-Bernard aussi, on profite d'un festival bien ancré dans le territoire, les rendez-vous de Saint-Lifard, art de la rue, du 29 au 31 mai, sur le thème Cultivons notre jardin pour cette édition 2026, organisée par la compagnie Les Tombées de la Lune, et là c'est entièrement gratuit. Et pour se croire encore plus en été, on va écouter de la musique demain soir au kiosque de Spey. Deux groupes seront présents pour mettre l'ambiance à partir de 20h. Azurite, c'est de la pop électro, et Méric, c'est du rock. On pourra boire un coup et se restaurer grâce à un food truck et un artisan crêpier. Animation gratuite.
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0: Ici Mène, bel après-midi en musique avec One Republic et en humour avec Fred Ballard. L'humour en tube tous les jours, c'est une petite sélection de sketchs réjouissants. Le thème de ce jeudi, l'adolescence.
1: Quoi ? T'as des problèmes en quoi ? En histoire, mais pose-moi la question, mon chou, c'est quoi la question ? Clovis était le roi des Francs ? Quelle a été sa réaction lors du passage à l'euro ?
2: Voilà, bon, bah là, typiquement, Olivier de Benoît est un papa au bout du rouleau qui ne baisse pas les bras et qui comprend que les talents cachés de son ado sont la finance ou l'humour comme papa. Car souvent, faut le savoir, l'ado est assez binaire.
3: Il divise sa journée en différentes activités. Le sommeil qui occupe 60% de son temps et le réveil qui occupe les 40% restants. Deuxièmement, un ado, il ne quitte jamais sa chambre. C'est vrai. D'ailleurs, on va bientôt vendre notre appartement. J'ai dit à l'agent immobilier, il est vendu avec.
2: Voilà, bon, bah, l'air de rien, c'est un plus hein, pour l'avenir de l'ado qui saura comment se vendre avec ou sans les meubles. C'est pas rien, hein, parce qu'en général, l'ado de base fonctionne plus souvent en mode off qu'en mode on.
4: Les amis de 12 à 16 ans, j'ai eu du sang dans mon cerveau. En cumulé, hein. 5 minutes. Et c'est la phase de ma vie où on a essayé de m'apprendre le plus de trucs. Mais j'étais pas là, moi, cousin !
2: Eh ben, ça faisait longtemps qu'on cherchait l'explication et Roman Frécinet nous l'offre sur un plateau de stand-up. Que tu sois frérot, cousin, daron, daronne, tata, tonton, tu peux dire tout ce que tu veux à un cerveau d'ado non irrigué. Ça déclenchera juste une bonne grosse marade, mais pas plus, même si affinité.
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0: alors là, on a tout donné sur Jeanne Mas, toute première fois, les paroles, la choré, les cheveux et le maquillage pour terminer en beauté cette émission. Car oui, il est temps pour moi de vous dire au revoir. Maxime Bonhomé prend la suite. Dans un instant, toute l'actu locale en Sarthe et pour aller jusqu'à 17h. Gauvin Serre, Silence Radio et Michael Jackson, The Way You Make Me Feel. Excellent après-midi, branché sur Icymen.
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1: Vous écoutez votre radio ici même, il est 17h. Tout de suite, le journal de 17h avec vous, Julien Penaud, bonjour.
2: Bonjour Lilian, bonjour à tous.
1: Vous nous avez déniché apparemment les meilleurs points frais en Sarthe pour supporter la canicule.
2: Et oui, le département est toujours en alerte jaune jusqu'à au moins demain, mais voici une petite liste non exhaustive des coins où trouver de la fraîcheur. La base de loisirs de Sillé-le-Guillaume, par exemple, propose de nombreuses activités aquatiques. Vous pouvez aussi aller au bord de la Sarthe, à Sablé, à Saint-Léonard-des-Bois, à Brulon ou encore à Montbiseau, le long de l'Orne saônoise. On rappelle que la baignade est interdite dans les rivières du département. Voici quelques alternatives. Le parc Théodore Monod et ses jets d'eau au Mans ou les sous-bois du château du Lude. Vous avez la liste complète sur ici.fr. Le gouvernement en réunion interne et ministérielle depuis une quarantaine de minutes maintenant pour aborder les principaux dossiers autour de cette canicule, santé publique, risque de feux de forêt, état de nos nappes phréatiques et conditions d'accueil dans les écoles. Une réunion qui intervient un peu tard, critique une partie de l'opposition du gouvernement. 17 départements sont en vigilance orange canicule comme nos voisins du Maine-et-Loire et de la Mayenne. Un pic de chaleur qui a des conséquences néfastes sur l'économie de l'Europe et donc celle de la France. Une étude publiée aujourd'hui par l'assureur Allianz estime que cela diminue notre productivité au travail. Résultat, la croissance économique pourrait être amputée de 5 à 7% au total de 2026 à 2030. 5000 jeunes ont candidaté pour intégrer à la rentrée de septembre le service national de 10 mois. C'est bien au-dessus des 3000 places ouvertes pour ce nouveau dispositif lancé par Emmanuel Macron. Une trentaine de volontaires ira dans le 2e régiment d'infanterie de Marine de Champagné. L'exploit Roland-Garros du jeune tennisman français Moïse Kouamé qui se qualifie pour le 3e tour à seulement 17 ans. Le 318e mondial est venu à bout du paraguayen Adolfo Daniel Valero, 171e au terme d'un long bras de fer, 6-3, 7-5 et puis 3-6, 2-6 et enfin victoire au tie-break 10 points à 8. Moïse Kouamé affrontera samedi le chilien Alejandro Tabilo, 36e mondial pour une place là en 8e de finale. Et puis autre grande surprise cet après-midi, l'Italien Yannick Sinner, numéro 1 mondial, abandonne la compétition. Il s'est complètement effondré après avoir gagné les deux premiers sets, mais l'Argentin Cerundolo a remporté les trois suivants. Yannick Sinner était considéré comme le grand favori, surtout avec l'absence de l'Espagnol Carlos Alcaraz. Jean-Luc Reichmann en Sarthe pour passer la journée au refuge SPA d'Ivry-l'Évêque. L'animateur télé et comédien a rencontré les jeunes bénévoles de l'association pour le tournage de l'émission Animaux à adopter sur TMC. Vous avez la vidéo sur ici.fr. On ne sait pas encore quand l'épisode sera diffusé. Et puis, le festival de musique classique de l'abbaye de Lépau et sa vingtaine de concerts a attiré 7000 personnes du 19 au 27 mai dernier. 6% de plus que l'année dernière, se réjouit le conseil départemental de la Sarthe. La météo, un grand soleil qui illumine le studio, hein, Lilian.
1: Oui, c'est ça. Il fait toujours un peu chaud. Heureusement qu'on a un peu de climatisation dans ce studio, ouais, mais il va faire chaud cette nuit. Hein. Si vous êtes comme moi dans des appartements, par exemple, on va rester au-dessus des 20 degrés et demain on rattaque pour l'avant-dernière journée de grosse chaleur. Météo France nous annonce quasiment 30 degrés dès demain en milieu de matinée et une maximale à 35 degrés demain après-midi au Mans, 34 degrés pour le sud Sarthe et 32 degrés entre Mamers et Sillé-le-Guillaume. Encore un après-midi au-dessus des 30 degrés. Samedi et dimanche, on retrouvera des températures un peu plus douces. Si vous êtes au volant actuellement, pas mal de circulation au sud du Mans, avenue Jean Jaurès, avenue Félix Génesley, de même sur le boulevard Nicolas Cugnot. Et un accident a été signalé il y a 15 minutes sur le boulevard de Morieux, ce qui entraîne quelques ralentissements là-bas aussi. Vous aussi, vous pouvez nous signaler des incidents sur les routes sartoises en nous appelant au 02 43 29 10 10.
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1: Excellente fin de journée à l'écoute d'ici Maine. Sous cette chaleur encore, hein, je vous accompagne jusqu'à 19h avec une chanson pour l'instant, Du soleil dans la nuit, comme par hasard, de Gérard Blanc.

0: On se donne, on s'hydrate, on met de la crème solaire, on reste chez soi, au frais, devant Roland Garros par exemple. On parlera de sport dans la prochaine heure. Pour l'instant, c'est moitié-moitié entre sport et régalade, car pour la huitième fois, on va retrouver la randonnée gourmande de Saint-Corneille.
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0: Et pour présenter l'événement, nous sommes en ligne avec Fabien Poirier, président du FC Saint-Corneille. Bonjour Fabien.
3: Bonjour Lilian.
0: C'est justement le football club Saint-Corneille qui organise cette randonnée gourmande. Alors précisons dès maintenant que cette huitième édition affiche complet avec 1300 personnes inscrites, Fabien.
3: Absolument, effectivement, nous sommes complets depuis, j'allais dire malheureusement, fin avril. Heureusement pour nous, mais effectivement, il y a eu beaucoup de demandes et on a essuyé des refus parce que nous sommes pris par des contraintes de sécurité réglementaire, donc on peut pas, et d'organisation, donc on ne peut pas aller au-delà des 1300 personnes, qui est déjà énorme. Donc effectivement, depuis fin avril, nous sommes complets.
0: Et c'est pourtant une jauge que vous augmentez chaque année.
3: Oui. On est à 1250 l'année dernière. L'idée, c'est pas forcément de faire des records, mais voilà. Donc, c'est une certaine limite, 1250, 1300. On pourra difficilement faire plus parce que ça nécessite évidemment d'avoir des bénévoles et on en a. Et je les remercie par avance pour pouvoir accueillir dans les meilleures conditions possibles tout le monde.
0: Et ça fait de vous la plus grosse randonnée gourmande Sarthe-Mayenne réunie. Alors Fabien, parlons du concept. Deux itinéraires proposés, un de 11 km et un autre de 13 km. Pouvez-vous nous les décrire? Par où passe-t-il?
3: Donc sur ces deux parcours, une grande partie sera commune. C'est juste qu'il va y avoir une scission après le plat chaud pour réduire, pour ceux qui ont encore envie de marcher, ils pourront aller un petit peu plus loin que les autres. Mais voilà, donc il y aura une séparation après le plat chaud. Voilà, c'est effectivement le parcours est ponctué d'étapes restauration, avec le départ, l'apéro au stade, l'entrée vers 5 km après, et puis on retrouve le plat chaud encore à peu près 4 km plus loin. Ouais. Et après le plat chaud, effectivement, possibilité de réduire la distance pour aller au dessert.
0: Et vous allez aussi passer par une chèvrerie.
3: Absolument. Donc cette année, l'accent sera mis sur nos éleveurs de la commune, puisque nous aurons la chance de pouvoir passer par une exploitation laitière, vache laitière, avec normalement dégustation de lait. Et puis on ira de nouveau, puisque ça fait déjà ça sera la troisième fois où on ira à la chèvrerie réputée, le petit chèvre sartois. Donc fromage de chèvre, producteur locaux de Saint-Corneille. Ouais, tout à fait.
0: Et ces randonnées sont semi-nocturnes, et ça tombe bien car ça se déroule samedi, dernière journée de grosse chaleur de la semaine. Comment vous l'appréhendez, cette chaleur?
3: Disons que c'est toujours mieux que la pluie.
0: Ça, c'est sûr.
3: Mais en fin de journée, je pense que les températures vous devront baisser. On aura ce qu'il faut pour que, et on invite aussi les marcheurs évidemment à prendre ce qu'il faut pour s'hydrater, bien évidemment. Mais nous aurons les packs d'eau qui seront à disposition à chaque étape pour que chacun puisse s'hydrater et pas prendre de risques inconsidérés. Mais ça devrait aller, normalement, en fin de journée, ça devrait aller.
0: On rappelle que votre randonnée gourmande 8e édition à Saint-Corneille, c'est complet. On pourra peut-être s'inscrire pour l'année prochaine, du coup.
3: Oui, alors l'année, c'est laisser nous le temps un petit peu de nous organiser, mais
0: oui.
3: promis, on fera le nécessaire pour l'édition, je l'espère, la 9e édition en 2027. Forcément, c'est la condition sine qua non, c'est d'avoir les bénévoles nécessaires, et donc c'est ce qui conditionne le fait qu'on puisse accepter accueillir autant de personnes.
0: Voilà. Fabien Poirier, merci d'avoir été avec nous.
3: Grand merci à vous.
0: Je rappelle, vous êtes le président du FC Saint-Corneille et vous organisez samedi la 8e édition de la randonnée gourmande. On se dirige dans 3 minutes vers une autre destination, une autre animation, une course de moissonneuse-batteuse en Sarthe. Voilà, ça c'est assez intriguant. Et c'est Simon Peverelli qui teste cette activité pour nous, juste après Taylor Swift sur Ici Men. Bonne fin d'après-midi.

0: Palit sur Ici Mène, un titre signé Taylor Swift. J'ai testé pour vous les bons plans, nouveautés, activités que Simon Peverelli part tester pour nous chaque jour en Sarthe. Et aujourd'hui, il teste une machine exceptionnelle. C'était ce matin au micro de Bruno Vandestick.
1: Une course mythique, oui, mais un peu spéciale.
2: C'est le moins qu'on puisse dire. La course de Moissbatcross, des moissonneuses batteuses de course, 10e édition ce dimanche dans la commune de Duneau. À quoi ressemblent ces moissonneuses? Quelle sensation aujourd'hui? J'ai testé pour vous une moissonneuse de course. Direction la commune de Duneau, au lieu dit le champ brûlé, ça annonce la couleur. J'arrive dans un champ sur lequel de jeunes agriculteurs sont en train de préparer la machine. L'un d'entre eux m'accueille.
3: Ah bonjour Simon, bienvenue sur le terrain du Moissbatcross du GIAT Tuffet.
2: C'est Rémi Poissonneau, salarié agricole et secrétaire du syndicat de jeunes agriculteurs de Tuffet. Il organise avec ses camarades cette course un peu particulière, la course de Moissbatcross.
3: Donc en fait c'est une course de moissonneuse-batteuse modifiée, qu'on a spécialement modifiée pour la course et puis le folklore. Et donc c'est avant tout à des fins spectaculaires pour le public.
2: Et des machines transformées parce qu'elles ne sont plus aptes au travail agricole. On attend une dizaine de machines le jour J, tout ensemble sur une piste de terre réalisée par une entreprise locale. Il y a au programme des courses féminines, des courses de voitures coupées, des baptêmes d'hélicoptères. Un événement de grande envergure pour cette commune à l'est de la Sarthe. 5000 spectateurs attendus, 150 bénévoles et une préparation de 8 à 9 mois sur place. J'ai face à moi une moissonneuse verte avec une sorte de cabine rouge aménagée à l'avant. Franchement, elle est immense.
3: Donc cette machine, c'est une Someca donc M120 de 1974. C'est une machine qui a été fabriquée par, on va dire, les anciens jeunes agriculteurs qui étaient avant nous. Donc elle a été fabriquée en 2005.
2: Et transmise aujourd'hui à la nouvelle génération. Vitesse de pointe entre 25 et 30 km/h pour un poids de 5 à 6 tonnes. Je vais grimper dedans pour la conduire, ça met la pression. Première étape, escalader par la petite échelle, c'est pas si simple. La deuxième, et pas des moindres, la ceinture de sécurité, on la met à la manière d'un harnais de pilote. Troisième étape, comprendre le mécanisme.
4: Marche arrière, marche première, ensuite... Deuxième.
2: C'est pas si simple, mais il y a des pédales, embrayage, frein, accélérateur. Quatrième étape, on allume le moteur. Ouais, ça sonne pas si mal et c'est parti. Ça y est, on fonce sur la piste.
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2: C'est incroyable, la sensation de fou. Les sensations sont complètement dingues et c'est pas évident à piloter parce que la direction est à l'arrière. Dès le premier tour, je me prends la limite de piste en terre dans le virage, je coince la machine, mais j'arrive finalement à me dégager et me voilà à faire deux tours au volant d'une Moissbatcross. J'ai adoré et avec de vrais pilotes, ça promet un moment très sympa à vivre entre amis ou en famille. La Moissbatcross, sans problème, c'est testé et approuvé par Ici Mène. Voilà.
0: Ah là là, Simon qui ne se met jamais de limite quand il teste pour nous les activités de la Sarthe. Vous pouvez évidemment réécouter chaque épisode sur votre application mobile ici. Allez, un peu de musique pour continuer cette heure. Gabi, oh Gabi, chanté par Alain Bachung. Et juste après, le dernier titre de Céline Dion, Dansons. Il est 17h19. Merci d'écouter Ici Mène. Très belle fin d'après-midi.

0: Dansons la dernière chanson de Céline Dion pour vous sur Ici Men. Il est 17h26 et on s'informe dans quelques minutes sur les bons plans et astuces sartoises grâce à Bruno Vandestick. On va tout de même écouter une chanson avant de le retrouver. Words, signé FR David sur Ici Men. Et d'ici un quart d'heure, on vous fait gagner deux places pour vous rendre à la fête des jardiniers au château du Lude. Alors restez bien avec nous. Excellente fin de journée.
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0: Et on vient d'écouter FR David sur Ici Men Words. Il est 17h31 et la musique revient dans une minute avec Mylène Farmer. Pour le moment, informons-nous sur la Sarthe avec Bruno Vandestick.
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2: Coup de manivelle pour un bulletin spécial 1906 dans le rétro. Tout ce week-end, la circulation risque d'être délicate dans la traversée de Saint-Marc-la-Brière en raison de l'affluence attendue. Deux rallyes de voitures anciennes sont au programme. Le premier, ce samedi 30 mai, avec des voitures d'avant 1945. Rallye de 53 km, départ 8h30 de Saint-Marc-la-Brière, direction Conéré, Le Breil-sur-Méris, puis Bouloir, par la départementale 357. Suite du parcours, direction Semur en Vallon, Dolon, Torigny-sur-Deux et Conéré, puis retour à Saint-Marc-la-Brière. Hier. Dimanche 31 mai, 8h, nouveau rallye, cette fois en reprenant le tracé du Grand Prix de 1906, de forme triangulaire avec la pointe Fourche-de-Vour, Saint-Calais, Chéréau-La Ferté-Bernard, puis retour à Saint-Marc-la-Brière. C'est une fête, mais n'en oublions pas quelques consignes de prudence. Vous qui emprunterez ces routes, attention, vous cohabiterez avec des véhicules plus lents. Sachez anticiper et vous montrer patient. Sur le bord des routes, des rues, n'approchez pas de trop près. Et enfin, sur les places où les municipalités seront nombreuses à organiser des pauses, gare aux manœuvres et à la chaleur que certaines pièces moteurs peuvent dégager. Mais l'essentiel, oui, ce week-end, 1906 dans le rétro, va nous offrir une belle fête et Ici Men vous souhaite de pleinement en profiter.
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0: Et toute l'info revient au complet dans votre journal de 18h. Allez, comme promis, on écoute Mylène Farmer sur Ici Men, pourvu qu'elle soit douce. Et pour en apprendre plus sur Kylie Minogue ou encore sur la chanteuse Anaïs, restez bien à l'écoute d'Ici Men, Décibels par Émilie Mazoyer. Ça arrive dans 3 minutes. Allez, c'est parti pour cet incontournable de l'année 1988. Allez Mylène.

0: qu'elle soit douce, un titre signé Mylène Farmer, évidemment. Vous écoutez ici, Men, il est 17h37. Dans quelques minutes, on vous fait gagner deux places pour la fête des jardiniers, l'événement incontournable du Lude. Mais pour le moment, un peu d'actualité musicale avec Émilie Mazoyer et son rendez-vous Décibel.
1: Salut tout le monde! Émilie au rapport pour votre dose quotidienne d'actualité musicale. Kylie Minogue, cette fée, a 58 ans aujourd'hui.

40 ans sur scène, 17 albums studio, 80 millions de disques vendus et un documentaire qui vient de sortir, très intéressant et émouvant. Elle y évoque sa carrière en montagne russe et ses combats contre le cancer. 3 épisodes à découvrir sur Netflix en attendant le prochain album de Kylie à la fin de l'année. Ça y est, la nouvelle version du premier tube d'Anaïs, Mon cœur, mon amour, est enfin sortie.

On adore. 20 ans plus tard, Anaïs tape toujours juste et son premier album The Cheap Show est pour la première fois disponible en vinyle. Bah oui, il y a 20 ans, les 33 tours, ça n'était pas encore revenu à la mode. Il était temps de réparer ça et la tournée anniversaire d'Anaïs arrive. Là aussi, belle tournée en préparation pour un artiste que vous connaissez bien, mais il était où ? N'était pas là, Vianney. Il était dans la forêt. Hein. Vous avez pu suivre étape par étape la construction de sa cabane. Il a galéré, mais il y est arrivé. Et Vianney, il fabrique désormais de nouvelles chansons qu'il a hâte de partager avec vous. Sa tournée vient d'être annoncée. Une année sur les routes de France, de mars 2027 à mars 2028. Mise en vente des tickets demain matin à 10h. Le succès du film sur la vie de Michael Jackson rend les fans un peu zinzin. Et l'IA peut fabriquer en 2 secondes n'importe quelle image, n'importe quel film, eh bien ça n'arrange rien. Une vidéo devenue virale la semaine dernière sur X montrait un petit vieux aux cheveux gris, assis dans un bus au Brésil, un petit vieux ressemblant étrangement à Michael Jackson. Et tout le monde y a cru, des milliers de partages et plusieurs dizaines de millions de vues pour ce scoop. Michael Jackson est vivant au Brésil, qui n'était évidemment qu'une fake news. Heureusement, la musique, elle, ne ment jamais.

Ah, j'y ai cru aussi pendant longtemps. J'espérais que Michael Jackson soit sur une île avec Tupac et Kurt Cobain, mais non. Il ne reste bien sûr que leur musique et c'est déjà pas mal. Décibel, c'est un rendez-vous signé Émilie Mazoyer. Revenons en Sarthe et plus précisément au Lude. La fête des jardiniers approche à grands pas et ça a lieu le week-end prochain, les 6 et 7 juin, dans les jardins du château du Lude. Un événement sartois incontournable pour se promener, chiner des plantes, le tout dans un cadre joli. Ça, c'est top. Et on vous offre 2 places tout de suite pour les gagner. Il faut répondre correctement à cette question. Combien d'habitants compte le Lude ? Environ 4000 ou environ 40 000 ? 40 000 ou 4000 habitants au Lude ? Donnez-nous la bonne réponse en nous appelant au 02 43 29 10 10. 02 43 29 10 10. Bonne chance, vous avez 8 minutes, le temps d'écouter le titre des Enfoirés, Lille au trésor, suivi de Madonna avec Vogue. Vous écoutez Ici Mène.

0: Vous écoutez Ici Men, c'était Vogue, chanté par Madonna.
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0: La fête des jardiniers, c'est le week-end prochain, les 6 et 7 juin. Je vous ai posé une question pour tenter de remporter deux places. La question était la suivante: combien d'habitants compte le Lude? Car la fête se déroule là-bas. C'était environ 4000 ou environ 40 000. Et on a un auditeur avec nous pour nous donner cette réponse. Bonjour Philippe.
3: Bonsoir tout le monde.
0: Comment allez-vous?
3: Eh ben, très bien, chaudement.
0: Hein. Ouais, vous m'avez dit ça juste avant antenne, chaudement. Il fait comment? Vous habitez où? J'allais dire au Lude, mais vous habitez pas forcément au Lude.
3: Ah non, pas du tout. Non, Le Mans. Et bah, il se fait chaud, intramuros.
0: Oui, forcément. Ouais. Alors, je vous pose cette question. Combien d'habitants compte le Lude, Philippe?
3: Environ 4000.
0: Environ 4000. C'est une très bonne réponse. Alors, c'est gagné, Philippe?
3: Eh ben, super.
0: Vous avez remporté deux places. Vous y êtes déjà allé à la fête des jardiniers?
3: Oui, et je comptais y aller cette année, donc c'est parfait.
0: C'est parfait. Vous y allez avec qui? Accompagné?
3: Ben, je vais avec ma femme et puis un couple d'amis.
0: Oui, puis je suis passé à l'accueil pendant qu'on diffusait Madonna, et Soumia, qui est à l'accueil, m'a dit que vous comptiez y aller en van.
3: Oui, tout à fait.
0: C'est une bonne idée, ça. Il est comment, votre van?
3: Eh ben, il est beau, il est bien.
0: Il est beau, il est bien. Mais vous pouvez pas un peu nous le décrire? C'est quoi? C'est un combi Volkswagen ou c'est un autre type de van?
3: Non, c'est un combi Volkswagen et voilà, il y a tout ce qu'il faut dedans pour passer des bons moments comme ça autour des fleurs. Ça va être parfait.
0: Mon petit doigt me dit qu'il est bleu turquoise.
3: Oui, ça se pourrait, ouais.
0: Ça se pourrait bien. Bah, j'ai un petit doigt qui dit que la vérité. Voilà. Merci beaucoup, Philippe. Très bonne fin de journée et profitez bien à la fête des jardiniers.
3: Merci beaucoup.
0: Merci à vous. Bonne soirée. Et on va conclure cette heure en musique avec un peu de nostalgie, un peu de nouveauté. Pour la nostalgie, j'appelle Michel Polnareff. On va écouter Holidays, qui veut dire vacances, hein, donc ça colle bien avec le temps estival. Et pour la nouveauté, je demande Marine. On écoutera Escroc, son dernier morceau. Tout ça, c'est sur Ici Men.
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Mêlant leur parcours de musicienne chanteuse à leur expérience de femme, avec Women Omen, Nadia Simon et Clélia Vega mettent en lumière des textes inspirés par quelques-unes des thématiques féministes. Entre textes et chansons, poésie et réalité.

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2: Je chante de Woman to Man, un coup de cœur ici même.
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4: 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Nous sommes au Mans avec Edwige. Bonjour Edwige.
5: Oui, allô, bonjour.
4: Bienvenue. Vous avez vu comme nous sommes sérieux là pour vous accueillir d'un seul coup.
5: Moi aussi, je suis très très sérieuse.
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0: Escroc, un titre signé Marine, sa nouveauté issue de sa réédition sortie il y a maintenant quelques semaines. Il est 17h59 et dans quelques instants, vos informations, le journal.
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0: Vous écoutez votre radio locale ici même, il est 18h. Journal de 18h avec vous, Julien Penaud, rebonjour.
2: Rebonjour à tous.
0: C'est souvent en pleine canicule que les maisons et appartements se révèlent être des bouilloires thermiques.
2: Des logements mal isolés dans lesquels les températures grimpent jusqu'à 30 degrés lors des fortes chaleurs, comme c'était le cas par exemple dans la grande barre d'immeubles de la place Georges Gautier derrière la gare du Mans. C'était, car depuis 2 ans, ce bâtiment des années 70 qui comprend 250 logements a été rénové avec des plaques isolantes placées à l'extérieur. Le bailleur social Sarthe Habitat promet une baisse de 5 degrés de différence entre l'intérieur et l'extérieur. Christophe Bernard Sconi, responsable des réhabilitations chez Sarthe Habitat.
3: Ce nouveau système d'isolation permet de rajouter de l'isolant en extérieur du bâtiment et la pose de nouvelles fenêtres avec des volets roulants qui permettent de gérer les apports solaires durant les fortes chaleurs actuelles. L'avantage, c'est que comme on isole par l'extérieur, ça permet de garder toute la fraîcheur du bâti à l'intérieur. On a pris quelques températures cette semaine pour se rendre compte de la performance. Le matin, les locataires arrivent à être autour de 23-24 degrés lorsqu'ils rafraîchissent leur logement. Et en fin de matinée, début d'après-midi, ils sont autour de 26. Et avant, les températures pouvaient dépasser les 30 degrés. On était vraiment sur quelque chose de beaucoup moins performant, à la fois l'été et également l'hiver.
2: L'indice de performance énergétique de l'immeuble est ainsi passé de E à B, une grande différence, et cette rénovation a coûté 22 millions d'euros. Deux immeubles font aussi l'objet d'une même rénovation à Allonnes, rue Rosier et rue Léo Delibes pour une fin de chantier prévue à la fin de l'année. La Sarthe toujours en jaune sur la carte Météo France. La vigilance canicule est maintenue pour la 5e journée d'affilée. 17 départements sont eux en orange, comme la Mayenne et le Maine-et-Loire, mais ils seront au nombre de 14 à partir de demain. Les chaleurs vont diminuer en Bretagne et en Normandie. Les températures en détail en Sarthe avec vous, Lilian, à la fin de ce journal. Et sachez qu'un nouveau record encore a été battu pour un mois de mai en Sarthe. 31,2 degrés à Roisey-Vassé dans l'est du département. Le précédent record était de 30,7 degrés. Une personne en cyclomoteur évacuée à l'hôpital du Bailleul dans un état grave ce matin après Signé, route de Morane entre Sablé-sur-Sarthe et La Flèche. La victime est la seule impliquée dans cet accident qui a mobilisé 3 pompiers.
0: Le refuge de la SPA d'Ivry-l'Évêque a accueilli Jean-Luc Reichmann.
2: C'est une information ici même. L'animateur télé a passé la journée d'hier avec les jeunes bénévoles du refuge. Cela s'est fait dans le cadre d'un tournage d'un épisode de l'émission Animaux à adopter. De quoi réjouir la directrice de la SPA d'Ivry-l'Évêque, Naïs Venanzi.
4: C'est même pas une visite, hein. Monsieur Reichmann a passé la journée avec le club jeune du refuge d'Ivry. Il s'agissait du tournage d'une émission concernant justement les activités du club jeune, étant donné qu'Ivry a fait partie des clubs jeunes les plus dynamiques. Donc c'était une manière de mettre en avant les actions de nos jeunes. Je peux pas trop spoiler ce qui s'est passé. Ce qu'on peut vous en dire, c'est qu'il y a eu des activités en lien avec les animaux, en lien avec les encadrants, en lien avec les jeunes. Et c'était vraiment un vrai plaisir de collaborer sur cette journée avec Monsieur Reichmann, qui s'est prêté au jeu, qui a été d'une sympathie hors norme. Donc, puis bah ça s'est terminé en bataille d'eau. Ça, par contre, je peux vous le dire, parce qu'à vu les chaleurs, les petits et les grands et les quatre pattes ont passé vraiment un excellent moment sur cette journée. Et on est très contents d'avoir pu l'accueillir et on est fiers aussi de ça.
2: On ne connaît pas encore la date de diffusion de cette émission, mais vous avez déjà la vidéo de Jean-Luc Reichmann sur ici.fr. L'animateur y dénonce les abandons d'animaux pendant les vacances d'été qui arrivent. Sachez que plus de 5000 chats et plus de 1250 chiens ont été déclarés perdus l'année dernière dans notre région. Chiffre communiqué aujourd'hui par le fichier national ICAD qui les comptabilise.
0: La France a trouvé son nouveau champion à Roland-Garros.
2: Et il s'appelle Moïse Kouamé, 17 ans, premier grand chelem et une qualification cet après-midi pour le troisième tour après sa victoire contre le paraguayen Adolfo Daniel Valero, 6-3, 7-5, 3-6, 2-6 et enfin 10 points à 8 dans le super tie-break du 5e set. Le jeune français a remercié le public qui l'a soutenu dans cet exploit.
5: Sans vous, j'aurais jamais gagné ce match. Je pense que vous vous rendez même pas compte à quel point vous m'avez porté, les gars. Je pense que physiquement, vous êtes encore plus mort que moi. À force de crier, à force de donner toute votre vie pour moi, pour ce match. Merci, parce que ça a fonctionné. Merci.
2: Les mots du jeune tennisman français Moïse Kouamé, qualifié donc pour le troisième tour. Il affrontera samedi le Chilien Alejandro Tabilo, 36e mondial. De son côté, la Française Diane Paris vient de se qualifier aussi pour le troisième tour après sa victoire contre l'Américaine Anne Lee, 6-3, 6-4. En revanche, c'est terminé, bien terminé pour l'Italien Yannick Sinner, le numéro 1 mondial, éliminé à la surprise générale en raison de problèmes physiques. Je n'avais pas d'énergie aujourd'hui et personne n'est un robot, a réagi le grand favori du tournoi. Le festival de musique classique de l'abbaye de Lépau attire de plus en plus, plus 6% de fréquentation cette année. 7000 personnes sont venues apprécier une vingtaine de concerts la semaine dernière et jusqu'à hier. Et c'était sous une petite chaleur quand même.
0: Oui, la chaleur qui continue, Julien, encore pendant deux jours. On va rester au-dessus des 20 degrés cette nuit encore. Et demain, avant-dernière journée de grosse chaleur, Météo France nous annonce quasiment 30 degrés dès demain en milieu de matinée aux alentours de 10h. Et une maximale à 35 degrés demain après-midi au Mans. 34 degrés pour le Sud-Sarthe, La Flèche, Château-du-Loir par exemple. Et 32 degrés pour le Nord-Sarthe. Encore un après-midi au-dessus des 30 degrés pour la journée de samedi et dimanche. Là, on retrouvera des températures un peu plus douces. Si vous êtes en gare du Mans ou que vous vous y rendez bientôt, votre train TGV en direction de Nantes qui partira à 18h32 aura 40 minutes de retard.
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0: Et on passe cette fin d'après-midi ensemble avec un retour dans les années 80, une chanson issue d'un film qui nous plonge, lui, dans les années 60. On écoute The Time of My Life. Now.

0: Time of my life sur Ici Men, 18h11, c'est parti pour 100% sport.
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0: Et le sport que l'on met à l'honneur aujourd'hui, c'est le triathlon. Oui, le triathlon du Mans revient en juillet pour sa 37e édition. Donc ce n'est pas qu'un seul triathlon, mais en réalité deux jours avec plein de courses différentes pour tous les âges. Et pour présenter l'événement, nous serons dans quelques instants avec Axel Deporteur, membre de l'organisation du triathlon du Mans, mais surtout entraîneur principal du club Le Mans Triathlon et à ses heures perdues, champion d'Europe d'aquathlon en 2023. Axel Deporteur est avec nous dans un instant et on continuera d'explorer le sport. Mais en 2 minutes chrono d'ici une demi-heure, Maxime Bonhomé va nous donner des nouvelles de nos footballeurs sang et or. Allez, accueillons notre invité. Axel Deporteur, bonjour.
2: Bonjour.
0: Vous étiez venu en octobre dans ce studio ici même au micro de Fabien Aubric sur le sujet de la course à pied, une discipline de plus en plus populaire. Vous qui êtes entraîneur au sein de Le Mans Triathlon, est-ce que ça se ressent aussi sur cette triple discipline ?
2: Ouais, complètement. On a un peu explosé les quotas, on va dire, de triathlètes depuis les JO 2024. Et en fait, ça fait que se concrétiser avec de nouveaux licenciés tous les... Là, on a encore des licenciés qui arrivent en cours d'année, qui viennent tester pour l'année prochaine. Surtout des tout petits. Donc, je suis assez étonné de voir que les tout petits regardent la télé et voient des futurs, peut-être. Enfin, eux-mêmes, en fait, ça se trouve, ils se projettent directement sur les stars d'aujourd'hui. Donc oui, ça se ressent énormément. On a beaucoup de monde, beaucoup plus de monde qu'avant, et surtout des gens qui veulent s'entraîner de plus en plus ensemble. Donc en fait, nos créneaux sont quand même assez bondés, mais bon, ça se passe bien. Enfin, on fait ça assez bien avec des quotas, etc.
0: Avec le club, vous arrivez à gérer tout ce flux qui arrive.
2: Ouais, on a une application qui nous permet en fait d'avoir des quotas de personnes en fonction des créneaux et de la possibilité d'encadrement. Donc, on fixe des barrières en fait simplement. Et puis les gens, en fait, s'inscrivent quand il y a de la place, quand il y en a pas, ils se mettent sur liste d'attente. Voilà, ça se fait assez bien. On pourrait avoir très vite un problème d'encadrement puisque des moyens humains, ça manque toujours, surtout au niveau du bénévolat. Et puis s'il faut les payer, forcément la licence va finir par augmenter. Donc on a toujours besoin de bénévoles. Donc d'ailleurs, c'est une petite annonce, si jamais les gens qui veulent rejoindre le club pour pratiquer et éventuellement venir encadrer, donner un coup de main, ce sont les bienvenus.
0: Et donner peut-être aussi un coup de main pour encadrer le triathlon du Mans qui arrive en juillet.
2: Absolument, ouais, on a vraiment besoin d'encadrants, enfin de bénévoles là pour le coup sur les deux jours, principalement le dimanche sur le S et sur le M, parce qu'ils nous demandent, il nous faut énormément de bénévoles. Par exemple pour la partie du M, donc le dimanche après-midi, on a besoin d'une centaine de bénévoles parce que le parcours vélo fait 20 km. Donc il faut à chaque intersection qu'il y ait quelqu'un pour la sécurité de tous. Et malheureusement, si il nous manque des bénévoles, le triathlon ne pourra pas avoir lieu, simplement.
0: Et on abordera tout le programme en deuxième plateau, en deuxième partie d'interview. Pour le moment, penchons-nous sur le cadre, sur le lieu. Ça va se passer à l'abbaye de Lépau. Le lieu a changé plusieurs fois au fil des années. Pourquoi l'abbaye de Lépau et est-ce que c'est un bon cadre ?
2: Alors oui, c'est un super cadre. Enfin, moi, j'adore l'abbaye de Lépau. Moi, j'habite vraiment juste à côté. Je suis à Lille au Sport. Donc, cet endroit me passionne depuis que je suis tout petit. J'y habite depuis j'ai 33 ans et ça fait 33 ans que j'y habite. Donc, quand j'ai déménagé chez mes parents, j'y habitais juste à côté. Le cadre s'y prête parce qu'on est à côté de la forêt, on est à côté du lac, on est à côté de la piscine, pas très loin. Et puis, surtout, on a l'abbaye de Lépau qui est quand même un lieu historique du Mans. Très, très, très, très joli lieu. Et en plus, depuis de quelques années maintenant est redynamisé, donc il y a énormément de choses maintenant qui se font, notamment les illuminations sur le mois de à Noël, etc. Donc oui, on a vraiment un cadre incroyable et d'ailleurs je remercie l'abbaye de Lépau et puis la ville du Mans de nous prêter et la ville de Changer également pour les routes, mais oui, on a vraiment quelque chose de sympa ici.
0: Et pour l'appartenage, justement, vous utilisez le plan d'eau situé à côté au niveau du centre Épaugé-Bernisson et un bout de Luynes, c'est bien ça?
2: Absolument, d'ailleurs j'en profite pour rappeler qu'il est strictement interdit de s'y baigner autrement que pour le triathlon du Mans. Les analyses sont faites que pour le triathlon du Mans. Tous les ans, on est bon au niveau des analyses d'eau, mais la baignade n'est pas surveillée en règle générale, donc c'est vraiment au risque et péril de chacun. Donc je recommande de ne pas y aller. Et par contre, venez pour le triathlon du Mans.
0: Voilà, c'est important de le préciser, le triathlon, ça se pratique de façon encadrée. Axel Deporteur, vous êtes notre invité 100% sport et vous nous présentez l'édition 2026 du triathlon du Mans qui revient les 11 et 12 juillet. On écoute Oria sur Ici Men et on se retrouve juste après pour aborder le programme. À tout de suite.

0: Elle vient de le dire, le titre Soirée mondaine, chanté par Oria sur Issimène, 18h19. Axel De Porter, vous êtes toujours en studio avec nous, vous êtes athlète et entraîneur au sein du club Le Mans Triathlon et vous êtes avec nous pour nous présenter cette nouvelle édition du Triathlon du Mans. Les dates, les voilà, 11 et 12 juillet. Est-ce qu'on peut dire que le programme va être chargé une fois de plus ?
1: Absolument, très très chargé même. Alors il commence que l'après-midi, le samedi 11 juillet, mais les bénévoles seront dès le mardi ou le mercredi. Mais du coup, oui, on commence à 14h avec le triathlon jeune 6-9 ans. Donc on peut commencer le triathlon à partir de 6 ans. Donc n'hésitez pas à inscrire vos enfants, il reste beaucoup de place sur les courses jeunes. 14h45, on a une course 10-11 ans. Ensuite 15h30, on a une course 12-13 ans. Donc les distances sont vraiment adaptées en fonction des enfants, donc n'hésitez pas à inscrire vos enfants, ça sera dans tous les cas une découverte. N'hésitez pas à les entraîner un petit peu avant quand même pour qu'ils n'arrivent pas démunis sur la partie, surtout sur la partie natation qui peut faire un peu peur parce qu'on est dans un milieu potentiellement en mouvement où l'eau est trouble.
0: Moi je me demandais pour les enfants de 6 ans par exemple, comment on s'assure qu'ils savent nager, on leur met des brassards, comment ça se passe?
1: Alors sur une partie triathlon comme ça, non, il n'y aura pas de brassard. D'ailleurs je préfère le préciser, mais il faut que l'enfant sache nager quand même, même si 6 ans c'est un peu jeune pour savoir nager.
0: Oui.
1: Il est vraiment important que l'enfant sache nager pour faire un triathlon. Mmh. Donc n'hésitez pas dès maintenant à emmener votre enfant à la piscine si c'est pas déjà fait, parce que la plupart des gens qui inscrivent leur enfant à les triathlons, en général l'enfant il sait nager.
0: Oui.
1: Mais ce serait dommage effectivement que l'enfant fasse demi-tour dès le départ parce qu'il a trop peur de l'eau ou que ça se passe mal. Après nous on a une sécurité qui est mise en place pendant le triathlon avec des gens dans l'eau, des gens, oui, sur kayak, etc.
0: Évidemment. Il y a aussi une partie aquathlon pour le samedi après-midi. C'est une discipline que vous connaissez bien. Vous avez été champion d'Europe de cette discipline en 2023. Qu'est-ce que c'est exactement l'aquathlon ?
1: L'aquathlon, c'est une discipline qui est assez peu connue pour l'instant, même si elle se développe quand même beaucoup plus. Là, cette année, j'en ai mis 8 à mon calendrier, alors qu'avant, j'arrivais péniblement à en mettre 2 ou 3 dans la saison. C'est une partie, donc c'est un triathlon, mais sans le vélo, donc qui est quand même vachement réduite, parce que la partie vélo, c'est 3/4 avec 70-75% d'un triathlon. Donc là, on supprime la partie vélo, on supprime aussi des possibles ennuis mécaniques. Donc en fait, c'est juste une partie natation suivie d'une partie course à pied, donc il y a juste une transition entre les deux. Donc un parc à chaussures et non pas un parc à vélo.
0: Mmh.
1: Voilà, et donc ça se fait assez bien parce que moi pour la course, les courses les plus longues c'est 1000 mètres de natation et 5 km à pied que nous les meilleurs on arrive à faire en 30 minutes maximum quoi.
0: Et les deux grandes courses triathlon, ce sera le dimanche, la course S et M en fonction de la difficulté, c'est ça ?
1: C'est ça, en fait, le triathlon S, c'est 750 mètres de natation, 20 km à vélo et 5 km à pied. Alors attention, de nouveau, à bien s'entraîner, puisque en vélo, c'est assez dur quand même. Et puis ensuite, en fait, on double les distances à 14h l'après-midi.
0: Avant de parler de la préparation physique et qui sera le thème de notre dernier plateau ensemble, faut-il être licencié dans un club de triathlon pour participer ?
1: Non, pas du tout. Il y a un pass qu'on doit prendre en fait en plus, qui nous assure pour la manifestation. Après, c'est toujours mieux d'être licencié, surtout pour s'entraîner correctement et préparer l'épreuve au mieux.
0: Le triathlon du Mans, c'est le 11 et 12 juillet. Axel De Porter, on vous retrouve juste après les cures sur Issimène. On va conclure en abordant la préparation physique avant ce genre de compétition. Vous écoutez Issimène, il est 18h22.

0: Les Cure sur ICI Men, 18h25, on vient d'écouter leur titre In Between Days. Dans 100% Sport aujourd'hui, on vous présente le programme de cette 37e édition du Triathlon du Mans. Pour en parler, Axel De Porter est avec nous en studio. Il entraîne au Mans, on va dire des triathloneurs, est-ce qu'on dit comme ça ?
1: Triathlètes.
0: Des triathlètes, évidemment. Vous êtes l'entraîneur principal du club. Alors on a abordé le programme en détail, mais au fond, pour être prêt sur ce genre de compétition, qu'est-ce qu'il faut faire ? Faut s'entraîner dans un club ? On peut s'entraîner de notre côté ? Comment on fait ?
1: Alors oui, on peut s'entraîner de son côté. Après, on ne sait pas forcément quoi faire, à quel moment. Le mieux, c'est quand même de rejoindre un club. Alors, il n'y en a pas 50 sur le Mans. Il y en a quelques-uns en Sarthe, mais il n'y en a pas 50 sur le Mans. Il n'y en a qu'un seul. Avant, il y en avait deux. Et depuis 2015, si je ne dis pas de bêtises, il y a eu une fusion des deux clubs. Après, on est en capacité de recevoir quelques jeunes encore. Donc, n'hésitez pas. Et puis les adultes aussi. Oui, pour s'entraîner pour une compétition comme ça, il faut s'entraîner dans les trois disciplines, donc natation, vélo, course à pied. Sachant que ce que je disais tout à l'heure, c'est que le vélo peut représenter entre 60 et 75% d'une épreuve. Donc le vélo est quand même très important. Si on ne sait pas nager, rien ne sert de prendre le départ d'un triathlon, oui. Puisque en eau trouble, il n'y a pas de mur, il n'y a pas de ligne d'eau, donc on ne peut pas s'arrêter. Il y a des kayaks qui peuvent nous aider, mais en théorie, si on touche un kayak, on abandonne en fait. C'est un do not finish.
0: Dans le triathlon, est-ce que les triathlètes ont tous une spécialité ou faut vraiment être très performant dans les trois disciplines ?
1: Alors ça dépend des niveaux en fait. Plus on va sur le haut niveau, donc les niveaux internationaux et nationaux, plus il faut être nageur.
0: D'accord.
1: Donc il y a beaucoup de nageurs qui deviennent triathlètes et qui de goût sont très bons parce que le vélo arrive très vite dans les acquis, la course à pied aussi. Par contre, si on est non nageur, ça peut être très compliqué. Après, là par exemple à Le Mans Triathlon, on a principalement des gens qui nagent pas très très bien et qui sont plutôt très bons en vélo, très bons en course à pied.
0: Est-ce que on s'entraîne par exemple en natation au cours de triathlon ou faut vraiment aussi se renforcer en allant à la piscine à côté ?
1: Alors la particularité, c'est qu'effectivement le triathlon, c'est généralement, c'est pas toujours le cas, mais c'est généralement en lac, en rivière ou en mer. Donc il faut effectivement s'entraîner dans ce milieu. Alors attention, encore une fois, il y a certains lieux qui ne sont pas autorisés à la baignade et ils doivent être encadrés. Donc nous, on a des créneaux à la Gémerie, à Arnage, où on y va le lundi, mercredi, vendredi, qui sont encadrés donc avec moi sur le kayak ou avec une de mes collègues. Mais sinon, c'est pas autorisé. Et effectivement, la piscine est intéressante parce que on voit où on va. Pour le placement, c'est quand même beaucoup plus facile, on peut travailler beaucoup plus la technique en lac. Déjà réussir à se déplacer, ça peut être un peu compliqué, surtout quand on voit pas où on va. Donc oui, c'est très important d'aller surtout en piscine, et surtout d'ailleurs par les temps qui courent avec la chaleur qui fait.
0: Vous qui êtes entraîneur, quels conseils vous pourriez donner à des débutants ?
1: Alors,
0: personnes qui aimeraient s'y mettre.
1: Oui, alors déjà signer au club. Non, vraiment rejoignez le club le plus proche parce que j'en avais parlé en octobre sur la pratique de la course à pied. C'est très très bien de voir de plus en plus de personnes qui pratiquent un sport. D'autant plus un sport que moi j'adore, le triathlon. Mais le problème c'est que si c'est pas encadré, on peut très vite aller au malaise ou à la blessure. Et puis du coup se dégoûter, potentiellement en fait annuler tout ce qu'on avait fait comme effort. Donc entraînez-vous bien pour ce genre d'épreuve. C'est vraiment important d'aller régulièrement nager. En tout cas, aller dans son point faible et travailler son point faible jusqu'au triathlon, quoi.
0: Alors pour les personnes qui nous écoutent, qui ne se sentiraient pas forcément prêtes à s'inscrire au triathlon du Mans 11 et 12 juillet, est-ce qu'on peut déjà s'inscrire pour la prochaine saison 2026-2027 dans votre club ?
1: Oui, on peut déjà commencer à prendre contact avec le club. J'étais pas d'ailleurs à le faire sur le site lemantriathlon.fr. Il y a toutes les coordonnées, il y a aussi toutes les informations pour le triathlon du Mans.
0: Parfait, on a tout dit. Axel De Porter, merci d'avoir été avec nous.
1: Merci.
0: Vous êtes athlète et entraîneur au sein du club Le Mans Triathlon. Je le rappelle une dernière fois, cette 37e édition, c'est le week-end 11 et 12 juillet à l'abbaye de Lépau. Allez, restez bien avec nous. Fabien Aubryk a quelques infos pour vous, des infos qui pourraient vous servir sur la Sarthe, mais avant lui, musique avec Louis Bertignac dans une minute.
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0: Les visiteurs avec Louis Bertignac, hein, au chant de cette chanson, ces idées-là. Vous écoutez ici, man, il est 18h34. On retrouve désormais Fabien Aubryc pour quelques infos pratiques.
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2: On a trois infos pour vous. Au Mans, les inscriptions pour le bric-à-brac de Jaurès, c'est l'un des plus prisés, ouvre aujourd'hui. La date, dimanche 6 septembre. Réservez votre emplacement au bar Le Disque Bleu. C'est sur l'avenue Jaurès, tous les jeudis et vendredis entre 17h et 19h. Ça commence ce soir, c'est jusqu'au 26 juin. Un cadeau exceptionnel. 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
2: 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Les infos du concours sont sur ici.fr. L'épicerie associative de Degré, on est près du Mans, fête ses 15 ans. Food truck et concert demain soir, marché fermier samedi matin.
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0: La musique revient dès maintenant avec Florent Pagny, la dernière chanson du monde. Et juste après, Maxime Bonomé ira prendre des nouvelles des joueurs du Mans FC. C'est juste après Florent Pagny, on écoute.

0: Signé Florent Pagny. Vous écoutez Ici Mène 100% Sport, ça continue avec le 2 minutes chrono. Oui, chaque jour on parle de sport et de football. Ce jeudi, fin des différents championnats. Maxime Bonhomé est l'occasion de revenir sur la performance des anciens joueurs du Mans FC. Plusieurs ont brillé, Maxime.
1: Avec des montées d'une division, pense à Jonathan Mexique, Benjalo Diouf pour Sochaux, Hugo Vargas Rios avec Dijon, qui vont jouer en Ligue 2 après avoir pris les deux premières places de National. Le nouveau nom de cette division s'appellera d'ailleurs Ligue 3 et Cannes en fera partie de cette aventure. Le club du sud de la France a obtenu sa montée grâce à plusieurs anciens manceaux, Sébastien Corchia, Jérémy Emmes, Hamza Afidi, Jonas Smith ainsi que Brice Ogade, ce dernier qui avait débuté la saison en Ligue 2 avec Le Mans, et le tout entraîné par Mathieu Chabert, ancien manceau également. Bonne saison mais pas de montée en Ligue 1 pour le Red Star, pour le Fertois, Gaëtan Poussin, mais également les anciens manceaux Quentin Benardot et Pierre Lemonnier. On pense à ce dernier, le défenseur central qui s'est blessé gravement il y a peu. Pareil, d'une division en dessous, il n'y aura pas de montée pour Johan Leméoté qui a terminé quatrième de National avec le club de Fleury et loupe de peu la montée dans l'antichambre de la Ligue 1. Ça s'est moins bien passé pour Maxime Etuin et Armand Niordouillet à Caen en National. Pareil pour Félix Thomy, attaquant de Bastia, relégué en Ligue 3. Il retrouvera Rémi Boissier, auteur d'une saison moyenne avec son club de Valenciennes. Certains ont encore des choses à jouer. Bernauer avec Saint-Etienne, Gabin Bernardo également avec Nice, même si ce dernier n'a pas beaucoup joué. Les deux équipes s'affrontent en barrage pour jouer en Ligue 1 la saison prochaine.
0: Et un mot sur les joueurs à l'étranger, Maxime.
1: Enzo Ebos, présent en Ligue 2 avant Covid. Il continue son petit bonhomme de chemin en Serie A en Italie, 16 apparitions avec le Torino. Lilian Enzo en Suisse avec le Servette qui cartonne malgré la saison plutôt moyenne de son équipe. Il termine quand même avec 9 passes décisives. Après les Pays-Bas, Macan Eco a découvert le Portugal cet hiver, jouant 18 matchs avec Tondela. 13 buts en Belgique pour Arnold de Voula qui n'a pas pu faire monter son équipe de Bierchoff en première division. Levante va jouer son maintien en première division espagnole. Hugo Ragoubert en prêt de Lille va tenter d'aider le club. Et puis enfin, on notera aussi la fin de carrière de deux anciennes gloires mancelles, Jérémy Choplin en Régional 1 en Corse et puis Vincent Créin qui était en National 2 avec Avranches.
0: Maxime Bonhomé à l'écriture et à la réalisation de ce 2 minutes chrono. Bon, faut être vraiment fan du Mans FC pour avoir tous les noms qu'il a cités. Mais si vous êtes fan, évidemment, ça vous fait un petit point d'actualité sur ces anciens joueurs sang et or. Allez, on va respirer maintenant avec Véronique Sanson. Un peu de musique, chanson sur ma drôle de vie.

0: Véronique Sanson sur Ici Mène et on retrouve à présent Patrice Gascoin pour ses coulisses télé. Et aujourd'hui, Patrice, vous avez choisi de nous parler d'un hommage à Coluche sur TMC, un documentaire signé d'une personnalité qu'il connaît très bien, Michel Denisot.
1: Nous sommes le 19 juin 1986. Michel Denisot, alors sur Canal+, présente son émission Zénith avec La Voix qui tremble.
2: Bonsoir à toutes et à tous, c'est donc un Zénith spécial que je vous présenterai avec Philippe Gildas et Marie pour nous rejoindre ce soir. Je pense qu'on sera pas trop de trois. Pardon.
3: Et si aucun d'entre nous ne peut parler, on n'a aucune chance de continuer. Donc Coluche est mort.
2: Alors je vous propose de revoir Coluche qui était donc à Zénith lundi dernier, juste après sa participation au Stockeur de Montlhéry.
1: Il y a des émissions où rester professionnel est un défi aux larmes. Celle de Michel Denisot qui vient de perdre son pote, un autre Michel, Coluche. 40 ans plus tard, ce soir sur TMC, Michel Denisot nous propose un documentaire passionnant et émouvant intitulé « Mon Coluche à moi ». Un document où il se souvient de cette amitié, de leurs moments de télévision partagés, mais où il rencontre aussi les proches de Coluche et les artistes d'aujourd'hui que l'humoriste a inspirés. J'ai appelé Michel Denisot pour lui demander si cette émission de juin 1986 fut la plus difficile de sa vie. Michel Denisot.
4: Oui, ça a été l'émission la plus difficile de ma vie. J'en ai fait des milliers, mais celle-ci était vraiment, c'est la seule fois où j'étais fauché et cueilli par l'émotion, où j'annonçais la mort de quelqu'un que je connaissais, que j'avais vu la veille ou l'avant-veille et avec lequel j'avais un lien particulier. Et donc après avoir, non pas dominé cette émotion, mais il fallait continuer. Donc j'ai continué grâce à Philippe Gildas et Maryse, qui étaient aussi très proches de Coluche, et on a pu faire l'émission comme on devait la faire ce jour-là, qui était une émission très difficile, effectivement.
2: Et alors là, tu travailles donc depuis un certain temps sur la Côte d'Azur pour revenir en juillet avec un spectacle totalement neuf. Et donc, ça sera tout nouveau ou on va retrouver des...
5: Non, tout nouveau. Non, moi, je ne les sais plus, les anciens.
2: Les thèmes, ça sera quoi? Ça sera la politique,
5: La
2: tu
5: politique,
2: vas faire peur aux hommes politiques?
5: Les hommes politiques, ils vont recevoir un peu. Oui, il y en aura pour tout le monde, comme on disait à la radio. C'est-à-dire que je me suis trouvé dans une situation avec les Restaurants du Cœur où ils m'ont tous fait des promesses, tu vois. Et puis maintenant, je les vois, quoi, les promesses, tu vois. Donc, si tu veux, je vais les régaler. Donc, il y aura un concours de Maxi Tête.
1: Extrait de Zénith, l'émission hommage à la disparition de Coluche le 19 juin 1986. Ne manquez pas ce soir sur TMC, Mon Coluche à moi par Michel Denisot. Quant à moi, si je ne trouve pas le chenille public, demain, je vous fais de nouvelles coulisses télé.
0: Merci Patrice Gascoin, ça nous fait une belle recommandation pour un programme télé ce soir, Mon Coluche à moi sur TMC. Un peu de musique avec Damien David, Next Summer, et restez bien avec nous juste après. Ici Mène vous offre deux places pour les essais des 24 heures du Mans pour la journée du jeudi 11 juin.

Next Summer, chanté par Damiano David, l'ex-chanteur du groupe italien Maneskin, qui avait remporté l'Eurovision, souvenez-vous. 18h49, ici Maine vous offre deux places maintenant pour vous rendre sur le circuit des 24 heures du Mans pour aller voir les essais. La journée du jeudi 11 juin, donc sur cette journée, on a les essais libres, évidemment, toute la journée, mais on a aussi les séances qualificatives le soir, les hyperpôles, les séances qui déterminent la grille de départ des 24 heures du Mans, mais aussi d'autres courses comme le Porsche Carrera Cup Brésil ou encore le Ferrari Challenge. Plein de courses dans la journée pour les passionnés d'automobile. On y est bien. Et on a aussi un concert chaque année aux essais. Et ma question va porter là-dessus. Vous répondez correctement à la question. Vous nous appelez. Et les deux places sont pour vous. Qui donnera un concert sur cette journée du 11 juin aux essais 2026 de cette édition des 24 heures du Mans? Est-ce que c'est le groupe anglais les Libertines ou bien Les Pogs ou les Libertines? Vous nous donnez la bonne réponse en nous appelant au 02 43 29 10 10. Un peu de musique. Le temps que vous nous appeliez, on écoute Aretha Franklin sur Ici Maine. Think. Bonne fin de journée.

0: Aretha Franklin qui nous redonne de l'énergie malgré la chaleur sur ici même 18h54 et c'est Jacqueline qui est avec nous. Bonjour, bonsoir Jacqueline.
1: Bonjour.
0: Vous allez régulièrement au circuit voir les 24 heures ou les essais chaque année?
1: Pour les essais, les 24 heures c'est trop long pour moi.
0: Oui, donc juste une session d'essai, ça vous va très très bien.
1: Exactement, oui.
0: Alors, je vous pose cette question. Quel groupe britannique se produira sur cette journée du 11 juin sur les essais? Est-ce que c'est le groupe Les Libertines ou les Pogues?
1: Les Libertines.
0: Les Libertines, c'est une super bonne réponse. Jacqueline, les deux places sont pour vous. Vous écoutez
1: ce
0: groupe?
1: Je vous remercie sincèrement.
0: Il n'y a pas de quoi, c'est normal. C'est super, on remercie.
1: Vous vous rendez compte, ça fait 50 ans que je n'ai pas mis les pieds aux 24 heures.
0: C'est pas vrai?
1: Si, 50 ans.
0: Ah bah oui, bah vous allez voir, le circuit il a un peu changé, je pense, en 50 ans.
1: Oui, j'aimerais bien voir ça avant de partir.
0: Bah, je suis content pour vous, Jacqueline. Vous avez deux places, vous comptez y aller avec qui?
1: Avec mon petit-fils.
0: Eh ben c'est parfait, voilà, vous irez voir ça en famille. Merci beaucoup Jacqueline d'avoir joué avec nous, très bonne soirée.
1: Et bonne soirée surtout.
0: Merci beaucoup. On continue en musique pour conclure cette heure. Bernard Lavelli et Sten de Ghetto. Et on reste dans la joie de Jacqueline et dans notre joie à nous aussi. Bonne soirée. 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
0: Excellente soirée à l'écoute de votre radio locale, Ici Men, il est 19h. Et les Genesis arrivent juste après vos infos nationales.
2: 37,8 degrés près d'Angoulême, en Charente. C'est la température la plus chaude recensée aujourd'hui. Un nouveau record battu pour un mois de mai. Et dans ce contexte, évidemment, attention quand vous travaillez dehors. On le répète, dans la Drôme, a dit un ouvrier de 19 ans est mort après une journée de travail sur une toiture. L'hypothèse du coup de chaud, Alexandre Berthaud, est privilégiée.
3: En fin d'après-midi, le jeune homme s'est senti mal sur le chantier sur lequel il était, à Ponet et Saint-Auban, à quelques kilomètres de Die. Toute la journée, il avait travaillé sur les toits et mardi, à l'ombre, la température dépassait les 31 degrés. Le jeune ouvrier était suffisamment mal en point pour qu'on décide de le conduire à l'hôpital le plus proche, a dit. Une fois arrivé, son état de santé s'est dégradé. Il est décédé dans la nuit de mardi à mercredi. Alors la chaleur est-elle la seule responsable de ce décès? Pour l'instant, on ne peut pas l'affirmer. Une enquête en recherche des causes de la mort a été ouverte. Une autopsie doit donc avoir lieu. Du côté de la responsabilité de l'entreprise, on sait qu'il s'agit d'une société bien implantée dans le secteur depuis une dizaine d'années maintenant, spécialisée dans la charpente. On ne sait pas pour l'instant si l'inspection du travail va se saisir du dossier.
2: Alexandre Berthaud, ici de Romardèche. La vague de chaleur au cœur d'une réunion aujourd'hui à Matignon, avec une dizaine de ministres autour de la table qui ont planché essentiellement sur la préparation des prochaines canicule. Parmi ces ministres, le ministre de l'Éducation, Édouard Geffray, qui vient de publier un plan de gestion des vagues de chaleur destiné aux recteurs et aux directeurs académiques, mais certains établissements décident tout simplement de fermer leurs portes. Ce sera le cas demain au collège Jean Moulin à Coulounier-Chamier, près de Périgueux, où 30 degrés ont été relevés dans les classes. Aujourd'hui, impossible de faire cours dans ces conditions, Louise Forbin.
4: Dans les classes situées à l'étage, les températures montent très vite, raconte Loris, un élève de 3e.
5: Ça commence vers 11h, 11h30 avant de manger, la chaleur. Elle est imposante, donc ça fatigue. Et surtout, on a beaucoup de mal à se concentrer.
4: Pour soulager les collégiens, les professeurs ont fait ce qu'ils pouvaient.
6: Dans la cour, on a eu plein de verres d'eau glacée. Ils disaient oui pour qu'on se mette de l'eau sur le visage.
7: Il y a aussi des classes qui sont descendues dans la récréation, à l'ombre, parce qu'ils ne pouvaient pas faire cours à l'intérieur.
4: Car dans certaines classes, les températures ont atteint les 40 degrés dans l'après-midi. Une chaleur qui a causé de nombreux passages à l'infirmerie, selon les élèves.
8: Beaucoup, beaucoup de personnes qui avaient mal à la tête et au ventre.
9: Moi, tellement qu'il faisait chaud, j'arrivais pas à rester debout. Je me suis endormie en classe. J'arrivais pas à me concentrer, il faisait beaucoup trop chaud.
4: La proviseure de l'établissement a donc pris la décision d'annuler les cours, un soulagement pour les collégiens.
10: J'étais contente, je préfère ça qu'avoir cours et avoir super chaud dans les classes.
11: Et on va rester bien au frais chez nous. Hein.
4: Un accueil sera tout de même assuré pour les familles qui n'ont pas de solution.
2: Louise Forbin, ici Périgord. 17 départements de la façade ouest et d'Île-de-France sont toujours en vigilance orange, mais demain, la canicule va régresser par le nord-ouest. Les Côtes d'Armor, le Finistère et la Manche basculeront en vigilance jaune. Carte et prévisions en détail sur ici.fr. Patrick Balkany ne retournera pas en prison. L'ex-maire de Levallois Perret, reconnu coupable dans deux affaires de détournement de fonds publics, mais compte tenu de son âge, 77 ans, le tribunal correctionnel de Nanterre ne délivre pas de mandat de dépôt. Il aura donc un aménagement de peine. Une grosse baisse des effectifs à prévoir chez Michelin. Le leader mondial de fabrication de pneus annonce la mise en place d'un plan de départ volontaire pour supprimer jusqu'à 1500 postes en 3 ans uniquement sur la base du volontariat. Michelin évoque à la fois un contexte international chahuté et des coûts jugés trop élevés en France. Et puis il l'a fait, à 17 ans, Moïse Kouamé réalise l'exploit à Roland-Garros. Le jeune prodige français du tennis s'est qualifié cet après-midi pour le 3e tour au terme d'un match fleuve contre le paraguayen Adolfo Daniel Valero. Victoire au tie-break 18 après 5-7 très très accroché, 4h56 précisément de jeu. Moïse Kouamé, 318e mondial, acclamé sur le Langlaine sous un soleil de plomb, a tenu à remercier son public.
12: Les gars, j'ai juste un mot à dire. Merci. Elle vous revient cette victoire. Elle vous revient cette victoire. Merci parce que, franchement, très honnêtement, sans vous, j'aurais jamais gagné ce match. Je pense que vous ne vous rendez même pas compte à quel point vous m'avez porté, les gars. Je pense que physiquement, vous êtes encore plus mort que moi. À force de crier, à force de donner toute votre vie pour moi, pour ce match. Et les gars, merci parce que ça a fonctionné. Merci.
2: La seconde surprise du jour, c'est la sortie du grand favori, l'Italien Yannick Sinner, numéro 1 mondial, accablé physiquement par la chaleur, éliminé dès le deuxième tour. Chez les femmes, la Française Diane Paris s'est qualifiée pour le troisième tour face à l'Américaine Anne Li. Et puis en ce moment, une autre Française, Elsa Jacquemot, affronte la numéro 1 mondiale, Arina Sabalenka. Et pour l'instant, elle tient plutôt bien le coup dans le premier set, 6 à 5 pour Sabalenka. C'est à suivre en direct sur ici.fr.
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0: Il va encore faire chaud ce soir et cette nuit, on va rester au-dessus des 20 degrés et demain, on rattaque pour l'avant-dernière journée de grosse chaleur. Météo France nous annonce quasiment 30 degrés dès demain en milieu de matinée et une maximale à 35 degrés demain après-midi au Mans, 34 degrés pour le Sud-Sarthe et 32 entre ma mère Cécile et Guillaume. Encore un après-midi au-dessus des 30 degrés samedi et dimanche, on retrouvera des températures un peu plus douces.
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13: Bonsoir à tous, bienvenue si vous êtes là pour la première fois, vous n'allez pas le regretter, jusqu'à 20h, on se balade en musique dans les années 80, vous les avez peut-être vécues un peu, beaucoup, pas du tout, bah du coup c'est pas grave, ce ne sont que des tubes et ça commence comme ça.

0: Genesis, c'était Invisible Touch.
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0: Extrait du 13e album du groupe, un triomphe mondial. Rien qu'aux États-Unis, 6 millions d'exemplaires écoulés en quelques mois. Et quand on pense que cette chanson, comme toutes les autres, a été improvisée dans le studio, ils adorent ça, les Genesis. Invisible Touch est né grâce à un riff de guitare de Mike Rutherford, donnant à Phil Collins l'idée d'une touche invisible. Le texte a été écrit en quelques minutes. On appelle ça le talent. Et chez nous, bah, le talent, il a pour nom Alain Souchon. Je veux du cuir, ça tombe bien.
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0: Un roman d'amitié, Glenn Medeiros et Elsa. Ah, ils étaient jeunes, ils étaient beaux. Lui venant d'Hawaï, elle de Paris. Ils se rencontrent lors d'une émission de télé Sacrée Soirée. Du coup, une maison de disques se dit: tiens, si on leur faisait un tube sur mesure, ça ferait rêver le public. Bien vu. Roman d'amitié se retrouve numéro 1 en France, en Belgique. Et comme ici les numéro 1, on adore ça. Dans la suite de 100% années 80, David Hallyday arrive avec son premier numéro 1. Son premier tube, ce sera High.
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0: 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Et juste après, retour du son 80.
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2: Le Mont fait son cirque, c'est l'événement festif du moment en ville, sur la promenade Newton sous chapiteau et en plein air. Des spectacles à petit prix, souvent gratuits, toujours étonnants. Des petites formes, de la poésie, de la magie, de la manipulation d'objets et des acrobaties. 25 ans d'histoire, de rencontres et de souffles coupés qui continuent de s'écrire jusqu'à dimanche. C'est carré, mon royaume pour un cheval, des plantes qui dansent ou des vélos qui volent. Tout le programme est en ligne. Et pendant ce temps-là, à la Ferté-Bernard aussi, on profite d'un festival bien ancré dans le territoire, les rendez-vous de Saint-Lifard, art de la rue, du 29 au 31 mai, sur le thème « Cultivons notre jardin » pour cette édition 2026, organisée par la compagnie Les Tombées de la Lune, et là c'est entièrement gratuit. Et pour se croire encore plus en été, on va écouter de la musique demain soir au kiosque de Spey. Deux groupes seront présents pour mettre l'ambiance à partir de 20h. Azurite, c'est de la pop électro, et Méric, c'est du rock. On pourra boire un coup et se restaurer grâce à un food truck et un artisan crêpier. Animation gratuite.
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0: Les Communards, c'était You Are My World.
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0: Et c'était le succès du nouveau groupe créé par Jimmy Somerville. On est en 86. Allez, du coup, petit rappel historique. 1986, annonce de la construction d'un tunnel sous la Manche par le président Mitterrand. Naissance de la 5, nouvelle chaîne de télé. Mort de Coluche dans un accident de moto. Et 86, c'est aussi Jeanne Calment qui devient doyenne des Français. Cette même année, le groupe Bill Baxter compose une comédie musicale, Embrasse-moi idiot, d'après un film hollywoodien. Et voilà ce que ça donne.
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0: Maniac, c'était Michael Sambello. Ah, la BO du film Flashdance qui a donné envie à toute une génération de s'inscrire à un cours de danse, c'était en 83. Dans un instant, Décibel sur Ici Votre Radio, présenté par Émilie Mazoyer qui reçoit ce soir le plus talentueux pianiste du monde, Sofiane Pamart, à l'occasion de la sortie de son nouvel album. Mais en attendant, on reste dans les années 80. Dans un instant, Daniel Balavoine, La vie ne m'apprend rien.
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1: Et la soirée continue sur votre radio locale, ici, il est 20h.
2: Il est 20h et c'est Décibel, toute l'actualité musicale avec ce soir le pianiste français le plus demandé au monde, aussi à l'aise à l'opéra qu'à Bercy.
3: L'amour, je trouve ça toujours dans les yeux de ma mère. Oh, dans les yeux de ma mère.
2: De l'ultime album du rocker belge Arnaud au Imagine de la cérémonie d'ouverture des Jeux Olympiques Paris 2024, Sofiane Pamart flirte avec le million de disques vendus. Il a dépassé tranquillou le milliard de streams. Il ne cesse de nous éblouir depuis 2019, début de sa carrière solo. Et il sera en avril 2027 le premier pianiste à se produire au Stade de France. Sofiane Pamart vient de sortir son 4e album, Movie. On est fan et heureux de l'accueillir dans Décibel.
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2: L'actu musicale de ce 28 mai, c'est l'anniversaire de Kylie Minogue qui, scoop, ne fait pas son âge, vous le saurez tout à l'heure. Le coup de cœur découverte, c'est El Bocho. Vous connaissez pas? C'est normal et c'est à découvrir un peu plus tard dans l'émission, tout comme la toute nouvelle chanson de Christophe Willem. Oui, 20 ans après la nouvelle star, la tortue est de retour avec une nouvelle chanson qui s'appelle System. Et là, il est temps que je vous annonce que le blind test de ce soir, il est lancé. Ça y est, vous pouvez vous inscrire en appelant le standard 0810 055 056. Alexandra vous attend au standard. On joue avec les chansons qui portent des prénoms féminins. Chansons, prénoms féminins, c'est un bon thème, il est très vaste. Vous avez une quarantaine de minutes pour réviser. Venez jouer avec nous, puisque à gagner ce soir, c'est Movie, l'album de mon invité Sofiane Pamart. Bonsoir Sofiane, bienvenue.
5: Bonsoir, merci pour cette magnifique introduction, pleine d'entrain, pleine d'enthousiasme, ça me touche beaucoup.
2: Et d'admiration, Sofiane, on s'était vu pour la première fois au moment de Noche, votre 3e album. Le nouveau Movie vient de sortir, et alors c'est fou, hein, à chaque fois, les titres de vos albums, c'est un mot. Le premier c'était Planète, le deuxième Letter, puis Noche, la nuit, et là c'est Movie, film. Vous êtes fan de cinéma?
5: J'adore le cinéma, et je rêvais de composer la musique de mon propre film.
2: Ouais.
5: C'est un rêve que je pouvais rendre réalité avec un album musical où il y a une histoire. J'ai d'abord écrit un scénario qui commence par un lever du soleil, qui termine par un coucher du soleil. Dans ce scénario, en fait, c'est l'histoire d'une journée qui est tellement dense émotionnellement qu'on passe par peut-être tous les sentiments qu'on peut traverser à travers une seule vie. Donc c'est très ambitieux, ne vous inquiétez pas, cette journée est inspirante, elle n'est pas lourde, c'est
2: non,
5: pas trop
2: ouais.
5: de choses.
2: Mais il y a des tempêtes émotionnelles quand même. Hein.
5: Voilà, c'est ça. Donc c'est la promesse de cet album. Et donc je viens de le terminer, j'ai mis 2 ans et demi dessus et je suis trop heureux d'en parler et de le promouvoir parce que c'est un projet auquel je crois beaucoup.
2: On va se balader au cœur de ces nouvelles chansons, chère Sofiane Pamart. Mais avant, il faut qu'on se situe géographiquement. Vous, le nordiste, vous habitez à Los Angeles maintenant? Alors ça, pour un fan de cinéma, c'est le rêve.
5: Exactement. Moi, j'ai envie de construire ma vie en fonction de mes inspirations artistiques, ouais. en fonction de mes cycles de création. Donc, quand j'ai décidé de faire un film, je me suis dit, où est-ce que je vais être le plus inspiré pour pouvoir le faire? Et si j'allais à Hollywood?
2: Ouais.
5: Donc c'était un rêve un peu d'enfant sur cet univers-là, glamour du cinéma, et surtout un désir de réaliser une œuvre vraiment ancrée dans un décor cinématographique.
2: Ouais.
5: Donc tous les jours je me réveillais avec mon piano qui donnait sur cette sublime ville, sur la skyline de Los Angeles, cette énergie de cette ville qui vibre, qui est au milieu en fait de quelque chose de très urbain et quelque chose de très nature, et aussi avec toutes ces personnes qui sont acteurs ou actrices ou qui rêvent de le devenir. J'ai tout pris pour le mettre dans cet album.
2: Et il est très beau. Movie, avant de le découvrir, on va faire un petit retour. Donc, Sofiane Pamart, on peut vous entendre en solo, évidemment. Je le disais tout à l'heure, hein, ça peut être dans un opéra. Vous pouvez évidemment, avec brio, jouer de la musique classique. Hein, vous êtes médaille d'or du Conservatoire National de Lille. Ça peut être donc sur vos compositions à vous. C'est vrai que tous les pianistes ne sont pas compositeurs. Vous, c'est le cas. Je parlais de Noche tout à l'heure, je m'en suis toujours pas remis, moi.

puis depuis le début de votre carrière, vous avez eu cet instinct et ce coup de génie d'aller jouer avec des artistes très différents. On peut vous entendre avec Edith Depréteau reprendre du William Scheller.

0: Mexico.
1: Alors le piano classique, votre piano à vous, le piano dans la chanson française, dans la variété, mais aussi dans le rap, tout ça, ça fait partie de vous. Vous avez réussi, en fait, ce que peu d'artistes arrivent à faire, c'est à mettre toutes vos facettes artistiques sous les yeux et les oreilles du grand public.
2: C'est vrai, et maintenant, ça s'entend. Et j'ai mis du temps à réussir à ne pas être rangé dans une seule case.
1: Oui.
2: C'était vraiment mon désir, c'est de faire en sorte que... Non, je ne suis pas juste un pianiste classique ou le pianiste des rappeurs ou un pianiste qu'on voit dans l'univers plus de la musique électronique. Ou... En fait, je ne voulais vraiment pas être dans une case.
1: Et c'est... Vous en aviez peur.
2: J'avais peur de ça, mais ouais. Surtout que c'était un désir de singularité, ouais. Où j'ai l'impression que toutes ces facettes multiples créent mon identité d'artiste, et c'est très difficile au début de prouver toute sa multiplicité. Ouais. Donc il faut du temps, et ce temps je l'ai pris en travaillant beaucoup. J'ai essayé de gagner du temps, à essayer de produire en peu d'années un grand catalogue pour que justement je puisse m'élever en côtoyant plein de genres musicaux et plein de gens extraordinaires qui ont aussi des parcours complètement fous,
1: ouais.
2: Mais aussi pour essayer de montrer que finalement en fait tous ces mondes qu'on a tendance à ranger dans des boîtes et à diviser et à opposer, ils sont pas si éloignés que ça. Si jamais on s'intéresse juste à l'émotion, on peut relier un peu tout le monde.
1: Eh oui, et notamment avec le piano. Là, vous nous l'avez prouvé, c'est sûr. Et alors, ce qui est génial, c'est que le public a compris ça, a répondu présent. Et l'année prochaine, dans moins d'un an, hein, en avril 2027, vous allez jouer au Stade de France. Ce qui, voilà, pour un musicien, pour un pianiste, est une grande première. Samedi 17 avril 2027, ça paraît loin parce que c'est l'année prochaine. Et en même temps, bah, c'est vite, c'est moins d'un an. Comment avez-vous eu cette idée, ce désir, comment on peut se dire je vais faire un Stade de France?
2: Waouh, j'en perds mes mots tellement.
1: Je sais que c'est vertigineux.
2: C'est vertigineux.
1: Ouais.
2: C'est vertigineux, mais j'ai décidé de jalonner mon parcours d'artiste de grands actes qui vont nous servir de point de ralliement et de manière de raconter ouais. Cette aventure d'un pianiste. Donc cette aventure, elle commence avec cet album, Planète, ce tour du monde, où en fait j'essaie de raconter l'émotion que je ressens dans chacune des villes que je visite. Elle continue avec cette lettre d'amour que j'ai faite au public, parce ouais. que le public a complètement changé ma vie. Puis après, je me suis intéressé à l'Amérique latine et à travailler vraiment
1: Noche,
2: où j'étais en train de capturer l'énergie nocturne de la nuit. Et enfin, là maintenant, je me dis qu'après tout ça, ça ressemble à un film. Je décide de composer et de réaliser mon propre film musical. Et il me manquait un grand événement pour pouvoir célébrer tout ça. Et je me suis dit, et si jamais c'était le moment pour faire un Stade de France, de la même manière que j'ai vécu l'expérience d'être le premier pianiste à jouer à l'Accor Arena à Bercy.
1: Bercy, ouais. Puis alors Bercy, un vrai Bercy ras la gueule, vraiment, ouais. Pardon, il n'y a pas d'autre mot, c'était plein, voilà. Quoi. Ouais, c'était fou.
2: Je me suis dit, ok, maintenant le mouvement est devenu encore plus grand, et si on allait chercher le Stade de France comme un grand moment de rassemblement ouais. populaire, mais aussi de rassemblement où il y a plein de valeurs qui se fédèrent à travers la musique, et où on se laisse aller dans nos sentiments, dans un voyage introspectif, mais en même temps spectaculaire.
1: Dans les grands rendez-vous qui rassemblent, Sofiane Pamart, vous en avez vécu un il y a 2 ans, la cérémonie d'ouverture des JO Paris 2024. Alors, le Comité international olympique laisse assez libre les villes de ce qu'ils mettent dans leur cérémonie d'ouverture. Mais il y a un truc qui n'est pas négociable, c'est qu'il faut jouer Imagine. Mmh. Et le deuxième truc pas négociable, vous vous doutez bien, c'est que Imagine, votre version doit être validée par les ayants droit de John Lennon, c'est-à-dire en l'occurrence Yoko Ono. Et donc ça vous est arrivé, Sofiane, vous avez joué Imagine, c'est Juliette Armanet qui chantait. Mm-hmm. Est-ce que vous pouvez me raconter ce que vous avez ressenti déjà quand on vous l'a proposé, mm-hmm. et puis quand Yoko a dit « Yes !»
2: Alors déjà j'étais dans la confidence 2 ans et demi avant le projet.
1: Ah vous aussi, il fallait vous taire, rien dire à personne.
2: Personne n'a...
1: Même la famille.
2: Ouais, même
1: personne.
2: La famille, ils l'ont appris une semaine avant parce que ça a fuité à un moment donné dans la presse. Et donc du coup j'ai été obligé de leur expliquer à ce moment-là, mais je respectais cette confidentialité ouais. et cette surprise que j'allais offrir. Et j'ai aimé prendre cette responsabilité de jouer Imagine, qui est une grande chanson de paix, avec cette flamme, le piano en feu sur la scène, comme si ça représentait cette flamme olympique, et un geste aussi que j'affectionne particulièrement, de mettre mon piano en feu.
1: Oui, c'est vrai, c'est votre truc. Jimi Hendrix mettait le feu aux guitares, Sofiane Pamart met le feu au piano. Voilà.
2: Mais tout ça pour célébrer en fait un moment où en fait on a la chance de représenter quelque chose de profondément culturel et de profondément français aux yeux du monde. Donc avoir l'honneur d'être choisi aussi longtemps en avance pour pouvoir faire cet événement, je trouve ça complètement dingue. Et bien sûr que quand Yoko Ono a accepté la version et a beaucoup aimé la version,
1: on m'a dit qu'elle avait particulièrement apprécié.
2: Et moi j'étais très honoré aussi, et en fait ça a donné un tableau très poétique. C'est un autre événement, on parlait des événements majeurs qui jalonnent un parcours. La cérémonie d'ouverture des Jeux Olympiques de Paris, c'était vraiment fou en 2024.
1: Bah allez, on y retourne alors pour le plaisir. Sofiane Pamart est au piano. Imagine.

0: Il y a tellement d'émotions, Sofiane Pamart, dans votre jeu de piano, que même quand vous vous arrêtez, c'est encore du Sofiane Pamart. Je suis sûr, c'est dingue, dans ce qu'on vient d'écouter, là.
1: C'est un très beau compliment. Je le prends. Et
0: mais
1: merci
0: vraiment.
1: Beaucoup.
0: Oh là là, grand moment. J'imagine que, voilà, vous en frissonnez encore. Et j'imagine que toute la famille était très fière pour
1: ah
0: les
1: oui.
0: JO.
1: Ah non,
0: voilà. C'est... Ça, c'est.
1: La chance qu'on a quand on joue de la musique, c'est qu'on peut capturer pour toujours une émotion. Et à chaque fois qu'on la réécoute, on se souvient de ce qu'on ressentait à ce moment ouais. précisément. Donc là, c'est ce qui maintient ce souvenir pour toujours, mais c'est ce que j'aime aussi quand les gens écoutent une musique et s'attachent à une musique, c'est qu'en fait ils se créent leur propre souvenir. Et pour en revenir à l'album qu'on est en train de défendre,
0: oui, Movie,
1: ce que j'aime beaucoup, c'est que mon ambition maintenant, c'est que ça ne devienne plus mon album et que ça devienne plus la bande originale de mon film, mais la bande originale du film de la vie de ceux qui m'écoutent. Et je veux que chacun devienne acteur principal, et c'est ce qui compte le plus pour moi. Et là, j'étais en train de me prendre ce morceau là qu'on écoutait Imagine, ouais. en me disant mais oui, c'est ça le sentiment que je veux créer. C'est un sentiment où en fait on s'attache à quelque chose de profondément humain, qui va créer des souvenirs qu'on va garder en nous pour toujours. Et ces morceaux vont devenir des madeleines de Proust pour les réveiller à chaque fois, ces émotions.
0: L'album Movie qui vient de sortir. Alors, on a parlé du côté cinématographique. Sofiane Pamart vous l'a dit, comme tout bon film et toute bonne journée à Los Angeles, ça commence par un lever de soleil.

0: Sunrise in your eyes, lever de soleil dans tes yeux. Vous nous avez habitués à du piano solo. Là, on entend dès le début des chœurs, on entend là les cordes. Donc, dès les premières secondes du disque, on se dit « Ah ouais, là, il a poussé un cran plus loin. Vous vouliez aller un cran plus loin et faire un pas vers les chansons, puisqu'il y a plein de chanteurs et de chanteuses qui sont invités sur votre disque.
1: Après 3 albums de piano solo, j'avais besoin de renouveler mon discours harmonique, ma manière de composer, donc j'ai voulu rajouter des ingrédients dans ma palette. Et c'est comme ça que je me suis dit, ok, la musique orchestrale, c'est une musique qu'on a beaucoup dans les films, je peux me permettre d'y aller. Donc pour la première fois, j'ai commencé à travailler, à composer pour l'orchestre, et à entendre les pupitres des violons, donc je faisais des 100 pas, et j'entendais un peu de cuivre, j'entendais les bois, j'entendais les coups de timbales.
0: Vous entendiez tout ça dans votre tête, c'est ça qui est dingue. Non mais imaginez ça déjà, composer du piano, composer une mélodie, on se dit waouh, mais là c'est tous les instruments de l'orchestre, et puis c'est pas un petit orchestre.
1: Et c'est un orchestre de 70 personnes, et en fait il faut les laisser rentrer, ces 70 voix à l'intérieur de soi. Et donc progressivement je commençais à trouver des clés. Et c'est pour ça que j'ai pris beaucoup de temps pour composer cet album, parce que c'est un album vraiment qui a été très artisanal dans sa manière d'être conçu et qui m'a obligé à m'élever. Donc il fallait que la proposition soit très claire dès le premier morceau, et c'est pour ça qu'on recommence par du piano quand même, tout au début. Et l'album termine par du piano, mais entre-temps, on a vite l'orchestre, le chœur et toutes ces voix qui arrivent, parce que j'avais besoin de me renouveler et parce que j'avais besoin de d'autres témoignages qu'uniquement le mien. Ma voix, c'est celle du piano, c'est le fil conducteur de cet album, mais j'avais besoin d'acteurs, j'avais besoin de d'autres personnages qui apparaissaient dans ce film.
0: C'est intéressant de dire des acteurs, parce que pour le coup, toutes les personnalités qui sont en majorité des chanteurs et des chanteuses qui sont invités dans votre disque, c'est des héros de film. Ils ont tous une personnalité, ils ont tous une aura, une dégaine. Je pense par exemple à Mélodie Gardot, c'est la première dont on va écouter la voix sur votre album. Mélodie Gardot avec ses lunettes noires, avec sa blondeur hollywoodienne, elle est incroyable, Mélodie Gardot. Et vous lui faites chanter le moment polar noir, évidemment. Exactement. A kiss, a kill.

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1: Vous la voyez, l'héroïne fatale, un peu vénéneuse. Moi, j'imagine avec un foulard dans les cheveux en train de fumer une cigarette.
2: C'est tout elle. C'est vraiment elle. On va pas faire semblant. Il n'y avait qu'elle pour jouer ce rôle-là.
1: Ouais.
2: Et à ce moment-là, que ferait un réalisateur avec un acteur, avec une actrice, avec autant de personnalité? Il réinventerait complètement son film pour le faire sur mesure pour cette héroïne.
1: C'est ce qui s'est passé pour la chanson.
2: C'est ce qui s'est passé pour la chanson.
1: Ouais, Mélodie Gardot. Pour elle ou pour d'autres chanteurs, chanteuses qu'on trouve sur votre album, Sofiane? Je pense à Wyclef des Fugees, à J Balvin, Laurine, Raïm de Christine and the Queens, Sia. Enfin voilà, il y a des personnalités vraiment du monde entier. Comment vous leur avez présenté le projet? Vous leur avez dit, on va faire une chanson ou on va faire un film?
2: Je leur ai dit qu'on allait faire un film et que je leur réservais une scène rien qu'à eux. Et qu'il fallait absolument qu'ils jouent le jeu d'enlever leur carapace, d'être vulnérables, parce que pour beaucoup d'entre eux, ils ont jamais posé sur uniquement du piano.
1: Bah non.
2: Et donc je voulais que le fil conducteur, ce soit celui-là, que la patte, l'étalonnage du film, ce soit cette approche uniquement piano-voix, pour eux, pour les invités. Et en faisant ça, je pouvais aller chercher des artistes d'univers complètement différents, et à ce moment-là, en fait, finalement, il y a quand même une direction artistique claire qui se crée au fur et à mesure de le film. Sur le papier, quand on voit tous ces artistes au même endroit, on se dit, mais comment ils se retrouvent autour du même banquet? Et en fait, finalement, quand on écoute l'album, vraiment, je peux vous le garantir, j'ai beaucoup travaillé pour arriver à cet effet-là, mais on a l'impression qu'ils viennent juste les uns après les autres, ouais, dans une pièce où il y a le piano qui les attend pour qu'ils puissent se livrer.
1: Comme dans tous les bons films, vous avez pensé à tout, Sofiane Pamart, et notamment à avoir un narrateur, une voix qui vous raconte. Et quelle voix, Jimmy Butler. C'est la première fois que dans une émission musicale, sans doute, on va parler de lui. C'est un grand basketteur.
2: Un champion de NBA que j'ai eu la chance de rencontrer à l'anniversaire d'un autre invité de l'album qui est J Balvin. Et quand il a pris la parole pour remercier J Balvin de sa générosité pour son anniversaire, dans sa manière d'accueillir ses amis proches, et je me suis dit, mais quel narrateur extraordinaire,
1: quelle voix incroyable.
2: Et donc je cherchais une voix pour ce film, et je lui ai dit, est-ce que tu veux être cette voix, et est-ce que tu accepterais de raconter ton histoire, parce que j'ai besoin d'une voix réelle, parce que ce film est basé sur une true story, ouais, c'est sur une histoire vraie. Et donc, il me fallait non seulement un narrateur charismatique, mais aussi un narrateur qui puisse être légitime dans son parcours de vie pour raconter quelque chose de fort. Et lui, il a été jusqu'à devenir grand champion de basket, mais aussi il a perdu son papa, il a été père, et en fait, il parle de tout ça. Et finalement, il a un langage, un discours très universel. Donc, je vous invite, soit si vous connaissez l'anglais, à apprécier tout son discours, soit à regarder la traduction des paroles, parce que c'est très très très beau ce qu'il dit.
1: Et il le dit d'une telle manière.
3: I mean, I was a kid who didn't have much of anything. But there's a kind of clarity that you get when you're up alone at midnight too. Other people may have more than me, or an easier path, or whatever. But right now, I got you beat. And I know I'm gonna give more of myself to this day than anybody else would.
1: Vous avez compris, Movie, c'est un album, oui, l'album de Sofiane Pamart, mais c'est vraiment un film en 20 scènes. Est-ce que vous avez envie, Sofiane, de faire 20 vidéos, 20 clips, et pour finalement, bout à bout, faire votre film? Ou est-ce que je m'emballe?
2: Non, mais la semaine dernière, j'étais au Festival de Cannes et j'étais en train de me dire, j'aurais aimé... Enfin, je me suis dit, et si jamais un réalisateur s'emparait de cet album.
1: Parce qu'il y a tout. Il y a la trame, il y a l'histoire, il y a les chansons.
2: Pour en faire un film. Donc c'est une idée. Bizarrement, j'avais pas pensé à cette idée-là parce que pour moi, c'était une fin en soi. Et j'étais surtout attaché à ce que chacun mette ses propres images. Mais qui sait, peut-être que dans une deuxième vie de cet album, une fois que chacun aura d'abord travaillé son imaginaire et son propre monde intérieur, peut-être que un réalisateur pourra s'en emparer pour en faire une histoire au cinéma.
1: En tout cas, vous en avez fait un grand quatrième album. Sofiane Pamart, Christine and the Queens, You've Been Away.

0: Quelle beauté! Et alors, mes amis, vous allez être épatés par ce que je vais vous raconter. You've Been Awake, vous venez d'entendre, donc a été enregistré, je parle sous le contrôle de Sofiane Pamar, en une seule prise, c'est une impro. Vous avez improvisé ça.
1: Alors, je n'avais pas décidé, mais à chaque fois que je vais en studio, parce que toutes ces sessions sur cet album ont été faites en studio, elles ne pouvaient pas être réalisées autrement, parce que j'avais besoin de capturer vraiment l'émotion.
0: Alors ça, c'est très intéressant, il faut le dire, parce qu'il y a beaucoup de duos qui sont en fait des duos virtuels, où les artistes s'envoient des pistes via Internet. Là, ce n'est pas le cas, c'est ensemble. Toujours.
1: Non, mais le projet demandait à ce que ça se fasse comme ça. C'était impossible de le faire autrement, et j'arrivais toujours avec l'esprit préparé, mais en même temps le cœur disponible. Ouais. Et en fonction de ce qui se passait, ben, j'allais me préparer à me poser mes mains sur le piano et à capturer vraiment la magie du moment présent. Et j'étais dans l'ultra présent, très très très très très présent. Et quand je me retrouve avec Rahim, cet artiste extraordinaire en studio, il se passe une telle magie qu'on est tous les deux bouleversés à l'issue de cette première prise et qu'en fait on est bouleversés au point de pas pouvoir continuer. Et donc c'est une seule prise
0: et donc c'était vraiment improvisé.
1: Et c'était improvisé et quand et après je prends le temps, je laisse un peu reposer et je regarde tout ce qu'on a fait et je me suis dit on en a parlé ensemble pendant longtemps. Et en fait, on est revenu au point de se dire que tout était déjà dans la première prise et qu'il fallait rien toucher.
0: C'est beau. Et ça arrive aussi dans le cinéma. Parfois, la première prise est la bonne. Movie, c'est le nom de ce nouvel album de Sofiane Pamar. 20 chansons, 20 scènes du début à la fin de la journée, du lever de soleil au coucher du soleil. C'est disponible, c'est magnifique. Et on continue à en parler dans Décibel. Là, on fait une micro-pause. Le temps pour vous d'aller sur le site du Stade de France et réserver vos tickets pour aller applaudir Sofiane Pamar le samedi 17 avril 2027.
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0: L'actu musicale de ce 28 mai, c'est l'anniversaire de Kylie Minogue. Le coup de cœur pour El Bocho et un blind test autour des chansons prénoms féminins à gagner ce soir au blind test. C'est le nouvel album de mon invité Sofiane Pamar. Un pianiste classique, oui, ça c'est sur le papier et au début du CV, mais Sofiane Pamar, c'est plus de 750 000 albums vendus, 1 milliard de streams, 29 singles d'or, des disques d'or aussi, 5 et puis de platine, et puis de diamants aussi, un Bercy complet, mais l'Opéra Garnier également. Il joue pour des marques de luxe, des familles royales, des amateurs de classiques, mais aussi de rap, de chansons, de rock, de musique latine. Il est là partout, Sofiane Pamar, et le meilleur partout. C'est celui qui réunit 80 000 personnes, le Stade de France, l'année prochaine en 2027. Est-ce que vous êtes un artiste comblé? Pour le moment.
1: Je suis un homme comblé parce que j'arrive à exprimer mes émotions de plein de manières différentes et que j'ai la chance d'avoir un public que j'arrive à entraîner dans cette aventure.
0: Ouais, ils vous suivent, voilà. Ils vous font confiance
1: très,
0: en fait.
1: Très très très fidèles et que je rencontre très souvent après mes concerts et grâce à ce lien, eh ben j'arrive à comprendre ce qui les fait vibrer et mon rôle dans leur vie et leur rôle dans ma vie, je leur exprime aussi. Donc oui, je suis comblé de cet amour-là.
0: Vous avez pris le risque, parce que c'est un risque quand on vient du classique et qu'on peut y rester. Vous auriez pu faire carrière simplement en tant qu'excellent concertiste. Vous avez pris ce risque de composer votre musique, d'imposer votre style, d'aller, vous l'avez dit tout à l'heure, contre cette idée qu'il faudrait rester chacun dans sa petite chapelle. Vous avez vraiment pété toutes les cages. Ce risque a été payant parce qu'aujourd'hui, j'ai l'impression que vous avez une liberté folle.
1: Oui, ma liberté est totale grâce à ces risques-là, c'est clair. Après, j'ai une admiration folle aussi pour ceux qui suivent la spécialisation du pianiste classique, qui est un risque aussi, qui est un risque conséquent, mais en même temps qui est admirable. Mais je pense que le risque qui vaut le plus la peine d'être pris dans toutes les vies, c'est celui qui nous ressemble. C'est essayer de faire en sorte qu'on aille au bout de notre singularité, de notre caractère. Et pour ça, c'est jamais perdu. Tous les investissements, tous les efforts, ce n'est jamais une perte d'énergie. Et c'est ce que j'ai fait. J'ai cru très tôt en moi. Et ça m'a pris, en fait, finalement, beaucoup, beaucoup de temps parce que j'ai su vite ce que je voulais devenir.
0: Vous aviez quel âge, vous pensez, quand même?
1: J'avais l'âge du petit garçon qui est sur
0: la pochette. Ah oui,
1: de l'album.
0: Tellement mignon! Le petit Sofiane. Vous aviez quel âge, là, sur
1: la... J'avais 8 ans et j'avais déjà un plan très, très, très, enfin, un plan. J'avais pas un plan, mais j'avais un désir très fort de m'exprimer au piano parce que j'avais compris que c'était mon instrument et que c'était ce que j'allais devenir. Et le reste, c'est juste de l'entraînement au conservatoire, la discipline, les efforts, mais aussi beaucoup, beaucoup de rêves.
0: Ouais.
1: Et après, du voyage encore et encore et encore, et trouver une manière de faire en sorte que ce rêve prenne vie. Et là, maintenant que la machine est vraiment lancée, eh bien, je peux aller toujours un peu plus loin.
0: Vous avez eu cette intuition, finalement, à 8 ans, que votre vie, ce serait le piano. Mais alors, quand votre maman vous a mis au conservatoire, c'était même avant vos 8 ans, il me semble, est-ce qu'elle aussi, elle a eu l'intuition? Elle a dit, ce petit-là, il est pianiste? Parce que vous n'êtes pas d'une famille de musiciens classiques, pas du tout.
1: Non, pas du tout, pas du tout. Et en fait, ma mère qui me voyait jouer sur
0: un petit jouet, un petit Fisher-Price.
1: Ouais, un petit mini-clavier, elle s'est dit, il a l'air d'aimer ça, je suis admirative de ce monde-là, il faut absolument que je le mette au conservatoire pour lui donner toutes ces chances, et à 6 ans, j'intègre le conservatoire, et depuis, j'ai continué tout ce parcours. Donc oui, j'ai eu les armes pour pouvoir m'exprimer, et c'est ce que j'encourage vraiment à tous les parents d'accompagner les intuitions des enfants, parce qu'elles sont souvent très très très justes, et même si ça passe par une organisation particulière et beaucoup d'efforts, ça vaut toujours le coup d'accompagner ça. Et moi, je suis reconnaissant à vie à la fois de l'encadrement de mes parents, mais aussi des grands maîtres que j'ai au conservatoire et de l'institution publique dont j'ai pu bénéficier depuis que je suis tout petit.
0: Oui, ça vous fait un point commun avec Big Flo et Oli. Je suis sûr qu'il y en a d'autres, mais celui-là, ils nous l'ont dit aussi dans l'émission à quel point c'était génial, de pouvoir aller au conservatoire. Donc big up aux gens du conservatoire qui nous écoutent sans doute. Réaliser ses rêves, c'est aussi parfois inviter des artistes qu'on écoutait quand on était ado sur son album. Alors j'ai vu le nom de Wyclef Jean dans la liste des invités de Movie et Sofiane Pamart. Wyclef, c'est les Fugees, c'est le plus grand groupe de la fin des années 90. Voilà ce que vous faites ensemble.

0: Je ne l'ai jamais entendu chanter comme ça. Qu'est-ce qui s'est passé ce soir-là? C'était la nuit, hein?
1: C'était la nuit. En fait, ce qui était beau, c'est que j'étais à New York. J'organisais des dîners dans une très belle suite où il y avait aussi un piano. Et parfois, j'improvisais au piano pendant la nuit. On me filme. Et je sais pas comment, mais cette vidéo atterrit dans le téléphone de Wyclef qui demande à me voir. Je le rencontre le lendemain dans la nuit, et d'ailleurs dans le studio d'Alicia Keys et sur le piano d'Alicia Keys.
0: Pardon, monsieur. Ah oui, non mais c'est vrai. Et c'est Hollywood, hein, les gars.
1: Et donc tout est surréaliste, mais tout est très beau. Et quand je le rencontre, vraiment, on a une des premières choses qu'il me dit. Donc d'abord, il vient avec sa guitare, on improvise au piano, et après il me regarde droit dans les yeux, et il m'a dit, tu sais ce qu'on va faire? On va faire une chanson de paix. Ah. Et There Will Be a Day est une chanson de paix. C'est une chanson où en fait on s'imagine un monde où on est tous en train de boire la même eau, de boire, d'être réunis autour du même oasis, d'avoir des protections spirituelles, des armées d'anges qui font en sorte que on est en train d'œuvrer pour la paix. Elle est très très très belle, cette chanson, et c'est l'histoire d'une rencontre qui est devenue on est devenus de grands amis à partir de cette première rencontre en studio et en créant ce morceau.
0: Ah, là, il parle un peu français en plus, il est haïtien.
1: Exactement. Donc, voilà, c'est ce qu'il me dit. Et une des choses qu'il m'a dit aussi, c'est que c'est aussi une histoire de paix et d'amour entre Haïti et la France qu'on va écrire. Il avait deux grands projets. Ouais.
0: C'est beau. Elle est magnifique, cette chanson. Elle s'appelle There Will Be a Day. Il y a piano sonata avec J Balvin. Non, ça, c'est...

0: Voilà une voix que vous connaissez bien, mais que vous n'avez jamais entendue sans section rythmique. Évidemment, J Balvin et tous ces artistes de musique latine, ils sont obligés d'avoir du rythme. Là, c'est piano-voix.
1: Ouais, mais pour autant, on ressent ce rapport au rythme dans sa manière de scander les mots. Mais c'est vrai que pour lui, il s'est livré d'une manière tellement bouleversante. Et ce qui est amusant, parce que tu as créé, sans le faire exprès, un rapprochement entre les deux morceaux. Ouais. On écoutait Wyclef,
0: oui,
1: qui a été fait la nuit du jour de l'enregistrement du morceau Piano Sonata. Donc le jour, j'étais avec J Balvin, à New York aussi, dans ce même studio. Et la nuit, j'étais avec Wyclef Jean. Et donc j'ai vécu 24 heures de musique extraordinaire.
0: Après, on fait quoi? Pas envie d'aller dormir après?
1: Non.
0: Waouh, ouais, là c'est sacré 24 heures.
1: Ouais, c'était 24 heures complètement folle.
0: Alors, ce que j'aime aussi dans votre parcours, Sofiane Pamart, et ça, on le voit, voilà, depuis le premier album, et puis à la manière dont vous adaptez aussi aux gens que vous croisez, aux gens qui vous posent des questions selon leur spécialité, selon tout ça, vous comprenez ça, vous avez une vraie intelligence humaine et émotionnelle. Et quelqu'un comme Laurine, qui est gagnante de l'Eurovision, voilà, qu'on pourrait dire, oh, est-ce que c'est pas un peu ringard? Alors, vous, pas du tout. Non seulement vous n'êtes pas snob, mais en plus, vous arrivez à transcender tout ça, l'image des gens, en fait. Quand ils débarquent chez vous, dans votre album, dans votre film, dans votre movie, ils peuvent se réinventer. Laurine, c'est pas la même, là.
1: Je pense vraiment que quand on rencontre quelqu'un, au plus notre cœur est pur et enfin vraiment sincèrement, sans préjugés ou sans attente particulière, eh bien au plus on laisse la place à quelque chose de magique.
0: Ouais.
1: Et après, bien sûr que parfois il y a des rencontres qui vont pas se passer comme on l'espérait, ça peut arriver. Mais le fait d'avoir une vision positive de ce qui peut arriver et d'être réceptif à quelque chose de différent de ce qu'on connaît déjà et accepter que l'autre peut nous apporter une vérité qu'on ne connaît pas, c'est comme ça qu'on crée de grands moments. Et c'est ce qui s'est passé avec Laurine, qui est une grande artiste, et vous allez l'entendre sur son morceau I Am What I Am. C'est une diva, et elle vit tellement de choses dans son cœur qu'elle a besoin d'exprimer, et si on lui laisse la place, ça donne ce grand morceau.

0: What I Am, Sofiane Pamar et Laurine. Vous l'avez compris, cet album est un film. Ce film est un voyage en 20 scènes avec des invités et puis aussi des moments où vous êtes tout seul, Sofiane. Vous ne serez pas tout seul au Stade de France l'année prochaine, 17 avril 2027, mais j'espère qu'on se reparlera d'ici là. Qu'est-ce que je peux vous souhaiter pour la suite?
1: Qu'on soit toujours plus nombreux à se fédérer autour du piano.
0: Ah, c'est un beau vœu, et en plus vous ne le faites pas pour vous-même du coup, mais pour tout le monde, pour la communauté. J'aime beaucoup. J'aime beaucoup. Alors pour vous remercier, on va écouter un des grands moments de cet album, c'est Gimme Love, version orchestrale. Sofiane Pamar et Sia. Et merci beaucoup d'être venue nous voir, Sofiane.
1: Merci Émilie, j'ai passé un excellent moment et je te remercie personnellement. Merci. Pour la classe et la manière de mettre en valeur tes invités. Je suis touché par ce qui vient de se passer.
0: Merci.

0: Ça, c'est la voix, Sofiane Pamar, c'est le piano et la magie de ce disque, ce nouvel album Movie. Sofiane Pamar était dans Décibel.
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0: Il est temps, les amis, de jouer au Blind Test. Avec qui on joue ce soir? Allô, allô.
2: Chantal.
0: C'est Chantal.
3: Bonjour, bonjour. Laetitia.
0: Chantal et Laetitia, bienvenue à toutes les deux. Pardon, j'étais occupée en fait pendant la chanson à chanter sur du Sia. Bon, personne ne m'entendait, hein. Heureusement, il était parti, Sofiane Pamar. Et donc, je n'ai pas entendu la régie qui me donnait vos prénoms à toutes les deux. Chantal, Laetitia, bonsoir et bienvenue. Merci d'être venue jouer avec nous. Comment ça va?
2: Ça va très bien.
0: Bon, le cadeau que je vous offre ce soir, c'est Movie, l'album de Sofiane Pamar, qui est un grand pianiste, mais qui donc, on le découvre, fait aussi des chansons incroyables, avec plein d'invités. Chantal et Laetitia, avant même de jouer, sachez que vous avez toutes les deux gagné, bravo, je vous félicite.
3: Ah, merci.
0: Voilà. C'est important de gagner avant de jouer, comme ça après on joue mieux, on est plus détendu. Et je rappelle pour vous et pour celles et ceux qui seraient là pour la première fois, le principe du blind test. On va écouter des chansons et il va falloir retrouver le plus rapidement possible le nom des interprètes de ces chansons. Pour vous aider, chaque soir dans le blind test, il y a un thème et le thème du jour, c'est les prénoms féminins en chanson. Ça veut dire que toutes les chansons qu'on va écouter, voilà, elles portent le nom d'un prénom féminin. Voilà. Par exemple, s'il y avait une chanson qui s'appelait Hey, salut Chantal, peut-être qu'elle serait dans le blind test. Ou alors, pour Laetitia, il y a une chanson de Gainsbourg. Hein.
2: Elle non, bah, Laetitia, elle a... Laetitia,
0: oui.
2: Elle a
0: dit,
2: elle a
0: dit la chance. Bah oui, L-A-E dans la T-I-T-I-A. Voilà, exactement. Allez, c'est parti pour une première chanson qui porte un prénom féminin. Attention, c'est pas le prénom féminin qu'il faut retrouver, c'est le nom de l'interprète. Est-ce que vous êtes prête?
2: On est prête.
0: Alors on y va, première chanson, dites-moi, qui chante ça?
4: Elisa.
2: Gainsbourg, Laetitia.
0: Oui,

0: Elisa, Serge Gainsbourg, Laetitia l'a dit en premier, mais je crois que Chantal l'avait aussi. Hein.
1: Ben oui.
0: Un incontournable des chansons prénoms féminins, Elisa. On continue, on change de pays, d'époque et de chanson, évidemment. Qui chantait ça? Il s'agit d'un groupe américain. Un groupe américain qui porte le nom, attention, je vais vous donner un indice, du héros des blagues enfantines les plus répandues dans les cours d'école.
1: Carambar, Laetitia ?
0: Alors, c'est non, pas Carambar, c'est vous savez, quand on dit « Ah, je vais vous raconter une histoire de... »
1: Toto,
0: oui,

0: Rosanna de Toto. La légende raconte que c'est une chanson adressée à Rosanna Arquette, dont un membre du groupe était très amoureux. Rosanna Arquette, héroïne du Grand Bleu, aussi actrice américaine, mais c'est elle l'héroïne du Grand Bleu, aux côtés de Jean-Marc Barr et de Jean Reno. J'en profite pour vous glisser l'info, si vous avez raté Décibel avec Eric Serra, compositeur de la grande bande originale du Grand Bleu. Il était avec nous il n'y a pas très longtemps et tout ça est déjà disponible en podcast. Alors Chantal et Laetitia, vous êtes très fortes en blagues de cours d'école et en chansons. Je vous propose un dernier titre.
1: Oui.
0: Ok, alors après Rosanna et Elisa, là on chante une Caroline, mais qui est le chanteur ?

0: Bravo à toutes les deux, Laetitia et Chantal. C'était un joli blind test avec toutes ces filles, Caroline, Rosanna, Elisa, Laetitia et Chantal. Merci d'avoir joué avec nous.
1: Bravo Chantal.
0: Vraiment.
1: Je peux passer un petit bonjour.
0: Bien sûr.
1: Alors, bisous à Célia, Mégane, Thomas, Nicolas et Alexandre. C'est mes 5 enfants, voilà.
0: Oh, hey, bravo, beau boulot. Bravo.
2: Moi, c'est bonjour.
1: Voilà.
2: Ça, bonjour c'est à ma fille en Allemagne.
0: Alors, hallo.
2: Stéphanie.
0: Oui.
2: Stéphanie en Allemagne.
0: Ah oui.
2: Gros bisous.
0: Nous aussi, on l'embrasse. Et puis d'ailleurs, on embrasse tout le monde. Et surtout Aïcha, c'est la copine de Khaled. Composée par Jean-Jacques Goldman. Immense tube et joli prénom en chanson. Aïcha, sur votre radio.

0: Aïcha. Quel bonheur. Khaled, dans vos oreilles et dans Décibels.
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0: Christophe Willem est de retour, 20 ans après la tortue qu'on avait découvert à la Nouvelle Star. La tortue, c'était un petit surnom affectueux, hein, donné par le jury, l'animatrice Virginie Efira, puis après tout le public. Bref, ce grand garçon avec une voix d'or et, il faut bien le dire, un humour assez ravageur nous avait fait craquer. Il est de retour, Christophe Willem, avec une nouvelle chanson. Elle s'appelle « Système ».

0: Le retour de Christophe Willem. J'ai oublié qu'il comptait un peu à la fin. Système, A-I-M-E, jeu de mots. On adore Christophe Willem. Vivement l'album et vivement la semaine prochaine. Il sera invité de Décibel.
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0: Tout à l'heure, je vous ai dit, vous allez faire une découverte ce soir, El Bocho. Bon, ça sera pas pour ce soir, parce qu'en fait, on n'a plus le temps. J'ai été un petit peu bavarde avec Sofiane Pamart. Il faut dire que je l'admire énormément. En revanche, puisque c'est l'heure de la chanson anniversaire, joyeux anniversaire à la sublime australienne Kylie Minogue, 58 ans aujourd'hui, 100 millions d'albums vendus.

0: la merveille, 58 ans aujourd'hui, bon anniversaire et un succès qui s'étale depuis les années 80 sur 5 décennies. Bravo à elle, elle devrait bientôt redonner de ses nouvelles. Et Décibel, c'est terminé pour ce soir. Merci à l'équipe de l'émission. Il y avait Franck Moilier, Alexandra Sackberg, Elodie Bianca Maria, Iris Guitoni et pour la dernière fois avec nous Arnaud Loupia. Bonne route Arnaud. Et merci à vous les amis. Oui, bonne route à vous aussi, on vous aime.
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0: Demain, dans Décibel, il y aura les Worlds Apart. Je dis ça, je dis rien. Il est 21h, belle soirée à l'écoute d'ici.
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0: cap sur Lisbonne. 1991, Étienne Daho y vit une passion amoureuse incandescente. C'est là, entre les pavés humides et les embruns de l'Atlantique, qu'est né un morceau culte, Saoudade.
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0: Saoudade, ce mot portugais presque intraduisible, c'est ce mélange unique entre la joie et la tristesse. C'est le cœur qui bat un peu trop fort pour un souvenir.

Pour Dao, ce titre est si viscéral qu'il en fait un test ultime. À l'époque, chaque musicien qui souhaite l'accompagner sur scène doit passer l'épreuve de Saoudade. S'il ne capte pas l'âme du morceau, il ne fait pas partie du voyage.

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2: Il neige, souffle. L'Europe du neige est habitée. Les premiers signes de vie captés en 2019 depuis un petit cirque sont devenus un intense festival où humains, aliens et autres créatures mythologiques dansent furieusement. Visa accordé à toutes celles et ceux qui ont la tête dans les nuages.

0: Il neige, souffle. Un coup de cœur ici même.
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0: C'est l'hymne absolu au bonheur. Et pourtant, la chanson « Y a de la joie » de Charles Trenet est née entre les murs d'une cellule.
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0: En 1936, le jeune Trenet fait son service militaire à Istres. Mais il passe plus de temps en prison que sur le terrain, à force de faire le mur pour aller chanter dans les cabarets de Marseille. C'est pendant ses jours d'arrêt qu'il imagine ce titre. La légende raconte même qu'au début des années 2000, lors de travaux dans l'ancienne prison de la base, on a découvert les paroles et une clé de sol gravée comme des graffitis sur les murs.
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0: C'est aussi à cette période que naît son surnom, le fou chantant.
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3: J'ai envie de vous faire écouter une artiste montréalaise que j'aime beaucoup, dont je suis même amoureux. La chanson s'appelle Feel Good et je ne m'en lasserai jamais.

0: suite accroché. C'était avant qu'elle explose complètement. Mais on sentait en écoutant sa musique que c'était inévitable. Très heureux qu'une artiste comme ça soit au devant de la scène musicale française. Je trouve qu'elle a tout. Elle est intelligente, elle est sensible. Donc c'est très inspirant.
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2: Son nom, Renaud Lémence.
3: Je verrouille sous les chaînes tant de mots interdits. 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
2: Renaud Lémence, chanteur, mais aussi comédien. Il fait de nombreuses apparitions dans les séries télévisées françaises. Mais sa véritable passion, c'est la chanson.

0: Ce chanteur marseillais vient de sortir son premier album, Accoudé au bord du monde.
1: Voilà que je suis.
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3: Salut Brice Hizel.
4: Tu le connais lui?
5: Comment il s'appelle déjà?
3: Je m'appelle David Pasquet, j'ai 55 ans.
4: C'est le musicien alors?
3: Je suis talabardeur, musicien, compositeur.
4: Ça c'est terrible les musiciens, ça branche toujours beaucoup les femmes. C'est dur pour les autres.
6: Mais qu'est-ce que tu fais là?
3: Je suis dans les petits bonheurs.
7: En avant la musique!
3: Vous habitez où, vous m'avez dit? Alors, moi j'habite à Vannes, je viens du centre-Bretagne, de Saint-Nicolas-du-Pélem.
4: Comment t'as fait pour te retrouver là-bas?
3: Parce que je suis arrivé par la rencontre d'une fabuleuse femme qui a finalement m'a déplacé de mon centre-Bretagne.
8: J'ai jamais vu un homme avoir autant d'égards pour une femme.
3: J'habite là-bas depuis 95. Il y a la mer, il y a la ville, il y a la campagne pas loin. Bon, il y avait une culture vannetaise aussi à Saint-Nicolas, c'est-à-dire que c'est quand même le Pline qui est roi à Saint-Nicolas-du-Pélem. Et finalement, d'aller à Vannes, c'était pas aller tellement l'étranger pour moi.
9: Oui, enfin, en somme, tu n'as jamais quitté le département.
10: Pour ainsi dire.
11: J'ai acheté un petit 45 tours. Regarde.
3: Mon premier 45 tours, c'est un Titi et Gourminet qui se parle avec une petite musique derrière.
12: Pierrot.

0: avec moi. Gros minet.
1: Ouais, voilà. Gros minet. Non. Bah, j'écoutais ça tous les jours. Hein. D'ailleurs, je crois qu'il restait toujours sur l'électrophone. Ça me rendait plein de joie et en même temps un peu de méfiance quand même, parce que Titi, il faut qu'il fasse attention à Gros Minet. Et Gros Minet, c'est un malin.
2: Une histoire, allez.
1: Une blague courte.
3: Bon, vous y allez, oui.
1: Un jour, à la plage, celle-ci voulait toucher mon coquillage. Je lui ai dit, oh, fais-moi l'amour si tu veux, mais touche pas à ma coiffe.
4: Très drôle.
5: Ça va l'air.
6: Ce matin, exercice d'expression orale.
1: N'est que toute la variante. Hein.
7: Ce qui signifie?
1: Ce qui signifie, c'est pas le tout de raconter les conneries.
7: Ah non, je confirme.
8: Oh, bon, dites pas de conneries.
1: Allez, salut, canabou.
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3: Et pour ce nouveau reportage, je vous propose de me suivre. On part à Vouneuil-sous-Biard, retrouver Badr, il gère la société Black Sheep. Bonjour.
10: Bonjour.
3: Alors vous, votre spécialité, c'est les vannes aménagées?
10: Ouais, c'est ça, van aménagé. On fait de la location de van aménagé et de la vente également.
3: Alors, c'est quoi aujourd'hui les vannes aménagées? Parce que depuis le Covid, le confinement, il y a énormément de gens qui ont acheté de van aménagé. Ça a la cote et il y a de plus en plus de nouveautés, de petites choses qui simplifient la vie.
10: Ouais, bah en fait, depuis le Covid, on a une très grosse demande parce que les gens veulent chercher la nature. Le van aménagé, c'est vraiment le bon produit puisqu'il est à la fois compact et à la fois spacieux à l'intérieur. Et en plus, bah, comme on peut le voir, il a un toit relevable, donc du coup c'est un produit qui marche pour 4 voire 5 personnes. Donc on a pas mal de familles, de couples ou d'amis qui viennent nous voir pour des week-ends, des semaines, etc. Donc et puis dedans, bah ouais, il y a tout ce qu'il faut pour cuisiner, pour se restaurer. Donc c'est ça qui plaît.
3: Génial. Voilà, donc là je viens de récupérer le van aménagé et on va donc pouvoir partir et profiter de ce van aménagé direction le lac de Saint-Cyr. Allez hop, me v'la garer au lac de Saint-Cyr. On éteint le moteur. Première chose à faire, il m'a dit, si je veux bien dormir, fermer les espèces de stores en les mettant comme ça. Nickel, j'ai plus qu'à déplier le lit. Et normalement, tac. Hop, ça c'est fait. On n'a plus qu'à mettre un peu de chauffage. Hop, l'écran tactile. Chauffage stationnement. Chauffage permanent, activé. Franchement, je vais bien dormir. J'ai plus qu'à dormir. Et à vous souhaiter une bonne nuit. À demain. 5h45. Bon, que dire? J'ai bien dormi. Je pensais avoir froid. J'ai eu chaud. J'ai même dû baisser le chauffage dans la nuit. Mais rien à dire. Un van, c'est vachement bien foutu. On dort bien. On a de la place, franchement rien à dire. Bah, je vais vous épargner ma morning routine d'aller se doucher dehors avec le tuyau et tout. Mais pour le reste, franchement, nickel. Je me prépare et je retourne au travail. Bon bah voilà, c'est validé.
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11: Si le pantalon fait fureur de nos jours chez les filles comme chez les garçons, qu'en est-il de la braie? B-R-A-I-E. Son ancêtre, le pantalon de l'Antiquité, qui pouvait être serré au niveau des chevilles, serré ou bouffant au niveau des cuisses. La braie a été inventée par les Gaulois. C'est grâce aux Gaulois que les Romains apprirent à connaître la braie. Le mot s'est répandu après dans toutes les langues romanes avant que le personnage de Pantalone de la Commedia dell'arte, le costume du riche Vénitien qui porte un pantalon, ne fasse sensation et répande le mot « pantalon » sur tout le territoire français. Enfin, sauf un territoire qui résiste toujours à l'envahisseur, les pays occitans, où le pantalon se dit toujours, comme les Gaulois, « l'obraille o l'obraso ». Ne dit-on pas que ce gouya est toujours débraillé? Cela vient de la même origine, mal pantalonné, mal fagoté. « Tu pouvais pas tourner à monter ta braguette, t'es prise ?» Tu ne peux pas remonter ta braguette, je te prie. Même origine. Oups, pardon. Année à Diou.
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1: C'est quand même un rêve pour moi parce que c'est vrai que je ne pensais pas en arriver à ce stade-là.
2: Vous êtes fière de vous?
1: Un petit peu, oui, quand même.
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1: Donc, je m'appelle Marie-Pierre Poulet, j'ai 70 ans. Je viens d'être titrée aux championnats d'Europe de natation qui se sont déroulés en Pologne à Lublin sur le 100 mètres 4 nages. Je nage à Jouer-les-Tours, au club de Jouer-les-Tours, à Jouer-natation.
2: Vous êtes championne d'Europe.
1: Disons que pour moi, c'est un petit peu impressionnant. Je réalise pas trop pour l'instant. C'est une compétition qui s'est passée comme une autre compétition. J'adore faire des compétitions. Et c'est vrai que plus on m'en parle et plus je me dis ah oui, quand même.
2: Que vous avez toujours été nageuse.
1: Ah oui, ça, j'ai toujours été nageuse. Depuis l'âge de 9 ans, j'ai été nageuse. J'ai commencé dans un club de la Sarthe. Ensuite, j'ai suivi mes parents. On a été mutés en Indre-et-Loire. Et j'ai fait les championnats de France en 97 à Saint-Pierre-des-Corps. La piscine de Saint-Pierre a brûlé. Donc, je me suis dit, il faut quand même qu'on trouve un club pour continuer à nager parce que c'est quand même pas ma raison de vivre, mais beaucoup quand même. Puis en fait, je me suis orientée sur Jouer. Très contente également de rapporter ces titres pour le club de Jouer-les-Tours, bien sûr. L'endroit où je me sens bien, c'est dans le sport. Parce que j'ai fait énormément de sport, donc j'ai touché à beaucoup, beaucoup de sport. Et c'est vrai que l'ambiance a été magnifique et c'était franchement époustouflant au niveau organisation, au niveau...
2: Vous avez dû entendre pas mal de langues.
1: Énormément.
2: C'était qui vos adversaires?
1: Il y avait beaucoup de gens des pays de l'Est, hongrois, tchécoslovaquie. On est toujours en attente dans les chambres d'appel, comme on voit aux Jeux Olympiques et tout. C'est vrai que c'est impressionnant de voir ça. Entre nous, parfois, il y a des regards qui sont un petit peu... On se dit, mince, celle-ci, elle est un peu plus forte, ou celle-là, il faut que je me méfie, il faut que je surveille et tout, parce qu'on sait à peu près quels seraient nos adversaires, si je puis dire.
2: Et elles savaient que vous alliez être leur adversaire?
1: Alors, moi, je ne parle pas anglais, enfin, très peu. En fait, moi, je sais pas. Les numéros de place, on se dit, celle-ci, elle est un peu plus forte et tout, donc il faut que je surveille, etc.
2: Médaillée d'or en Pologne, il y a quelques jours, Marie-Pierre est aussi fidèle depuis 43 ans.
1: Tous les jours, je travaille.
2: Vous nous donnez un peu du fil à retordre en ce moment avec tout ce qu'on parle sur la retraite? Ou dites non, moi 70 ans c'est bon, qu'est-ce que vous faites de beau?
1: Je travaille au Crédit Agricole. Pour moi, ça a toujours été un leitmotiv aussi, le travail, parce que ça m'a créé du lien social.
2: Et puis un certain goût de l'effort, peut-être, parce que ce fameux 100 mètres 4 nage...
1: Je l'ai fait en 1:38.04.
2: L'année prochaine, vous y retournez?
1: L'année prochaine, peut-être, si je suis encore apte à pouvoir faire des compétitions, pourquoi pas, oui. Je sens l'adrénaline monter, et j'ai à cœur de vouloir satisfaire le club. Après, pour moi, ça coule de source, on va dire.
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4: Bonjour Johan.
5: Salut Manu.
4: Merci de nous recevoir ici, au garage, à Issoudun, devant une boîte. Une boîte à courrier?
5: Une boîte à courrier. Alors là, Manu, il faut dire que t'es gâté, t'es privilégié. Merci. Parce que là, je peux te dire qu'on voit pas ça tous les jours. C'est une boîte à courrier qui est d'époque Napoléon III. Elle est entièrement en bronze. Tu peux voir ici sur sa face avant une représentation d'un portrait de Louis XIV, ce qui nous indique qu'on est dans une école qu'on appelle l'école Boulle. Pour les gens qui connaissent un petit peu, référence pour l'ébénisterie, pour le décor. Donc cette boîte à courrier entièrement ciselée en bronze avec ses pieds griffes. Ici, la représentation de Louis XIV en médaillon sur la face avant. Et puis regarde quand tu l'ouvres un petit peu.
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5: Quand tu l'ouvres, il y a des compartiments pour ranger les lettres et les courriers, et elle est entièrement garnie de son velours de couleur pourpre qui est entièrement d'époque Napoléon III. Cette boîte à courrier en bronze qui fait à peu près 35 cm de haut, on va dire, se referme comme ça, tu vois. Elle est dans un état d'origine, d'époque extraordinaire. Moi, j'invite vraiment, mais rien que par curiosité, j'invite nos amis Berrichon à venir voir des objets dans les boutiques. C'est important d'apprendre des choses. Ça, c'est une curiosité. Moi, j'invite nos amis chineurs et amateurs à venir voir un objet comme celui-là parce que c'est très rare. Ça, c'est vraiment très, très beau.
4: Alors, c'est rare, c'est beau. Le prix?
5: Mais c'est accessible quand même, c'est autour de 1000 euros. Mais c'est vrai que si tu veux un objet de cette qualité-là, une boîte à courrier comme ça, j'en avais jamais vu.
4: Elle est discrète, elle est élégante, je la valide.
5: Tu la valides? Eh bien voilà, écoute, on verra si tu auras reçu du courrier, ta lettre du Père Noël peut-être.
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7: Bonjour à toutes et tous, Thierry Sagarloïto pour Affaires Classées, le podcast. Nous sommes en juin 1884. Un vieil homme habitant le village sous le teint d'Escule est sauvagement assassiné dans une auberge du village voisin de Lannes en Barétous. Qui lui en voulait donc et pourquoi? Réponse dans un instant.
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7: Au village sous le teint d'Escule vivait naguère un certain Joseph Larras. Cet ouvrier d'origine espagnole, âgé de 58 ans, était vaillant, bien que de santé assez faible. Sa sobriété et ses habitudes économes le rendaient, disait-on, à l'abri du besoin. D'origine modeste, Joseph n'hésitait jamais à faire état du fruit de son labeur, des espèces sonnantes et trébuchantes qu'il trimballait fièrement dans sa ceinture. Le soir venu, au troquet du coin, cela devenait même un sujet de plaisanterie. Combien avait-il exactement dans sa poche? 1600? 1800 francs? Nul ne savait vraiment. Nous sommes en 1884 et pour l'époque, ce joli pécule a de quoi susciter l'admiration, la jalousie, voire même aiguiser l'appétit de sujets peu fréquentables. Joseph eut un jour le malheur de prêter une somme d'argent à une certaine Madeleine. L'intéressé était connu dans les environs et pour cause. Elle tenait dans le village de Lannes en Barétous un cabaret où les hommes du canton venaient volontiers s'encanailler lorsqu'ils le pouvaient. Des dames de joie y servaient de l'alcool à volonté avant de faire commerce de leur charme. La dite Madeleine flaira sans peine le pigeon. Malgré son inconduite notoire, elle put approcher Joseph et le convaincre de lui prêter une petite partie de son bas de laine. Les mois passèrent et le brave ouvrier eut toutes les peines du monde à se faire rembourser. Le 1er juin, il finit par se rendre chez sa débitrice, laquelle, pas gênée pour deux sous, le reçut très amicalement en lui offrant à boire et à manger. La nuit suivante s'avéra cauchemardesque pour le pauvre Joseph qui fut pris de fortes douleurs au ventre.
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7: 3 jours durant, Joseph fut contraint de garder le lit, incapable de tenir sur ses deux pieds. Quand son médecin se présenta, il diagnostiqua sans mal une tentative d'empoisonnement. Un crime très en vogue à l'époque. Il lui fallut une bonne semaine pour se rétablir. Une fois remis, le brave ouvrier aurait fort bien pu s'empresser de déposer plainte à la gendarmerie. Sauf que, en agissant ainsi, il risquait de faire une croix sur sa créance. Joseph choisit donc de ne rien dire afin de revenir de plus belle à la charge auprès de la vilaine Madeleine, laquelle ne fut guère rebutée par l'insuccès de son premier essai de l'empoisonner. Excitée par la convoitise du magot de Joseph, elle se décida cette fois à l'assassiner, non sans voler au préalable, le pognon avant de faire disparaître sa dépouille. Un projet préparé 13 jours durant. Le 10 juin 1884, comprenant que Joseph rechignait à se présenter au cabaret, Madeleine eut l'idée de solliciter l'aide d'un certain Bidard. Et selon le plan ourdi par la maquerelle du village de Lannes, le Basque devait se rendre au domicile du vieux Larras afin de lui demander un petit service. Bidard, recherchant soi-disant un guide connaissant comme sa poche les routes du royaume d'Espagne, devait accompagner deux dames qui se disaient désireuses de faire un pèlerinage à Saint-Jacques-de-Compostelle. L'idée consistait donc à mettre le marché en main à Joseph. Ah, la belle histoire! Sachant la perversité de sa voisine, Bidard eut un mauvais pressentiment et il se garda bien d'honorer la mission. Deuxième échec pour Madeleine, qui ne songea pas un instant à lâcher prise. Elle revint à la charge le lendemain, mais Bidard ne bougea pas.
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7: Peu importe, le 22 juin, la tenancière de cabaret change son fusil d'épaule. Elle recrute cette fois deux autres acolytes. Thérèse et Jeanne-Marie qui iront frapper séance tenante à la porte du vieux Larras afin de lui demander de l'aide. Prétextant se rendre demain à Raqqa, les deux dames ont pour mission de convaincre le futur pigeon de leur montrer la route. Moyennant finance, évidemment. Flairant l'entourloupe, Larras refuse. Il profite de cette visite inattendue pour leur demander de passer le mot à Madeleine, qu'elle se dépêche d'éteindre sa dette, sans quoi il n'hésitera pas à la traduire en justice au tribunal d'Oloron. Ne voyant rien venir, l'ouvrier espagnol se présente le lendemain dès 7h chez la Madeleine, laquelle l'envoie promener au motif qu'elle dort et qu'il vaudrait mieux qu'il revienne à 16h. Assuré que Joe Larras se pointera ce soir, la tenancière de cabaret lui prépare cette fois un comité d'accueil plutôt musclé. Elle sollicite une nouvelle fois ses deux complices, Thérèse et Jeanne-Marie, afin qu'elles lui prêtent main forte. Et le plan fonctionnera à merveille. Tout commence vers 15h30. La fille aînée de Madeleine, postée en sentinelle sur le chemin, court à l'auberge afin de prévenir les trois mégères de l'arrivée imminente du vieil homme. Quelques instants plus tard, Larras frappe à la porte de l'auberge. L'endroit a l'air désert. Il entre. À peine franchit-il le seuil que Madeleine se rue sur lui afin de le jeter au sol, tandis que Jeanne-Marie claque la porte et ferme le loquet intérieur. Les deux dames empoignent violemment Joseph, le tirant dans une chambre de la maison. Mais vous l'avez compris, le pire est à venir.
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7: Thérèse, la troisième comparse, les rejoint. Elle s'empare des jambes de Joseph tandis que Jeanne-Marie lui maintient les bras. Madeleine exulte. Elle peut enfin faire la peau de son créancier et pour cela, elle l'étrangle de toutes ses forces avant de s'emparer d'une corde qu'elle a préparée pour l'occasion. Quelques minutes plus tard, le vieux Joseph pousse son dernier souffle. L'horrible Madeleine va enfin pouvoir s'emparer de la fameuse ceinture qui recèle les économies du malheureux. Le fameux magot caché n'était donc pas une légende. La tenancière sans scrupule arrache les liasses de billets. Elle en distribue quelques-uns à ses deux complices. 35 francs pour Thérèse, 25 francs pour Jeanne-Marie et le reste pour Madeleine. Leur bonheur sera pourtant de courte durée car et elle ne l'avait pas prévu. Il y avait un témoin dehors et c'est très gênant. Un domestique trentenaire a scruté le manège depuis la maison voisine. Il a vu l'arrivée du vieux Larras, il a surtout entendu ses cris et, ne le voyant pas reparaître, il a décidé d'aller jeter un œil dans l'auberge de l'horreur. Madeleine l'accueille, pas gênée pour deux sous. Aucune émotion ne traverse son visage. Marc jette un rapide coup d'œil, sans résultat. Il quitte les lieux, puis fait un rapide tour de maison, quand soudain, il aperçoit par une fenêtre le corps du malheureux gisant au sol d'une chambre du rez-de-chaussée. Le jeune domestique fait part de la macabre découverte à sa maîtresse, laquelle s'empresse d'alerter monsieur le maire. Le soir même, les gendarmes rappliquent à l'auberge de l'âne, suivi du juge de paix et du procureur. La perquisition commence. Elle durera toute la nuit.
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7: Après de longues recherches, on finit par retrouver le cadavre du vieil homme. Il a été enveloppé dans un sac de toile, dissimulé entre le matelas et la paillasse d'un lit où dormait, détail macabre, le plus jeune fils de la maîtresse des lieux. Surprise en quasi flagrant délit, croyez-vous que les trois femmes avoueraient leur forfait? Même pas! Elles commencent par nier effrontément l'assassinat de leur proie, avant de se rejeter mutuellement les responsabilités les unes sur les autres. Les gendarmes n'auront pourtant guère de mal pour les confondre. Les trois mégères n'ont même pas eu le temps de dépenser l'argent qu'elles ont volé et qui traîne dans leur poche. La fouille des lieux livrera un autre indice. L'arsenic utilisé lors de la tentative d'empoisonnement du vieux Jo repose dans une boîte en métal. Détail accablant. Embarrés tous, comme en saoule, l'arrestation des trois mégères criminels sème l'émoi. On savait certes que Madeleine traînait une sale réputation de mère maquerel, mais de là à assassiner de sang-froid un vieil homme sans défense parce qu'il a eu le tort de réclamer le remboursement d'un prêt, somme toute modeste, il y a un pas. Voilà 10 ans que Joseph habitait la France. Le décès de son épouse n'a sans doute rien arrangé à son tempérament radin. N'ayant plus de contact avec ses 3 enfants, il tuait donc le temps dans les troquets du coin, parlant sans doute beaucoup trop de ses économies planquées dans sa ceinture. Moralité, ton secret est ton sang, et si tu le partages, tu meurs. Le procès s'ouvre à Pau, devant la cour d'assises des Basses-Pyrénées, en décembre 1884. Verdict, Madeleine finira ses jours en prison, au bagne. Ses 2 comparses purgeront, elles, 20 ans au cachot.
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7: 3 mégères dans le box. Nous étions en 1884 sur les hauteurs de Soule et aux confins avec la vallée du Barétous. Je vous propose dans un prochain épisode d'aller dans la cour de l'hôpital de Bayonne un après-midi de mars 1980. Soudainement, en milieu d'après-midi vers 16h, une voiture explose. C'est la voiture du sous-préfet. Pourquoi cette explosion et par qui? Réponse dans un prochain numéro intitulé « Cheval de Troie ». À bientôt.

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1: Monter un jour sur scène et chanter devant le public, vous en rêvez, mais osez, c'est le mot d'ordre. Josiane Leroy a osé rejoindre les Intemporels et met tout son cœur dans ce cœur. Josiane Leroy, légende ici.
2: Bonjour, je m'appelle Josiane Leroy, j'ai 69 ans, je suis née à Alfortville en région parisienne et j'habite au Mans depuis 60 ans déjà. Et ma particularité, c'est que je suis choriste dans le collectif des Intemporels. Comment je me suis construit moi-même? Bien justement, enfant dans un commerce. On voit beaucoup de monde, on est habitué au relationnel en fait. Et puis ça a duré ensuite toute ma vie. J'ai fait des métiers toujours dans le relationnel pour aider les gens en fait, pour les rendre heureux. Puisqu'en effet, j'ai eu une agence matrimoniale. Les personnes qui venaient me voir étaient en attente. Il y a eu énormément de couples de formés, j'espère beaucoup de bébés. Alors, comment suis-je devenue choriste? À la maison, quand j'étais petite, on chantait tout le temps. C'était vraiment la joie par rapport au travail du commerce, justement, de chanter et de danser dans l'arrière-boutique. Et puis, à la retraite, je me suis dit, il faut que je fasse quelque chose. Donc, j'ai commencé à Sargelet-le-Mans, à faire du théâtre chanté avec les Imaginaires et Cyril Mudry. J'ai connu les Intemporels grâce à Marie-Thérèse Brebion, notre chef de chœur. Quand on connaît Marie-Thérèse Brebion, chef de chœur, on ne part plus. Non, je n'ai pas pris de cours du tout. Non. Parce qu'en fait, ma voix ne compte pas. Ce qui compte, c'est de savoir ses textes, avoir de l'oreille, puisque je ne sais pas lire la musique, donc c'est ouvert à tout le monde d'être choriste. Et puis, ce qui compte aussi, c'est qu'on se sent vraiment porté quand on chante à 400, puisque nous sommes 400. Il y a une énergie collective énorme et on se sent porté par toutes les voix et c'est facile, en fait. C'est très facile. Quelle voix ai-je? Je suis soprane, donc je chante dans les aigus. Le matin, c'est pas facile, hein. Je vais vous chanter quelque chose de plus bas, du coup. Donc, je vais vous chanter « Méfie-toi des puissances, des vierges sans défense, au jeu du corps à corps, l'esprit est bien plus fort. » Alors, je fais choriste, mais pas que ça. Un jour, Marie-Thérèse Brebion m'a dit « L'année prochaine, tu vas t'occuper de la communication. » Et bien voilà, on a créé une page Facebook, et puis petit à petit, ça a monté, et puis ça arrive au fait que je suis là aujourd'hui pour vous parler des Intemporels. Voilà, c'était Josiane Leroy, j'étais très heureuse de vous parler de mon parcours, et pour terminer, je vous dirais, quoi qu'on fasse, la solidarité s'invite partout.
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3: Alors, j'ai testé pour vous un week-end dans les Cévennes. Nous allons dormir dans une yourte. 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C'est la propriétaire d'Escale en Cévennes. L'ambiance est paisible. On entend à peine le chant des oiseaux. Et la surprise, elle a été totale pour les enfants. Dès l'entrée, j'ai été surprise par le confort de cette yourte. On y trouve tout le nécessaire. Et même la connexion 4G. Ceci est un détail qui fait la différence pour 2 ados. Le plus génial pour moi, c'est la vue panoramique sur la nature et les montagnes. Après un bon dodo, le matin, nous avons pris un petit déjeuner sur cette terrasse où on a eu droit à des confitures maison. C'était un vrai régal. Cette parenthèse a été une vraie bouffée d'oxygène. Le calme et la beauté du lieu nous ont ressourcés. C'est l'évasion parfaite pour se sentir loin de tout, tout en étant si proche de la maison. 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J'ai testé, j'ai adoré, c'était Delphine. Je vous retrouve très vite pour une nouvelle découverte locale.

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1: Le principe des petits bonheurs, c'est d'aller au petit bonheur, donc au hasard, faire des rencontres avec le micro ici à la main, le tout à l'improviste, sans rendez-vous, sans se présenter. Alors, je vous en ai trouvé un en Savoie. Nous sommes au pied du massif de la Chartreuse.
2: Oui.
1: C'est à vous cette maison ?
2: Oui.
1: On est à Saint-Jean-de-Coux ici, c'est
2: oui,
1: ça ?
2: Oui, le hameau de Côte-Barrière.
1: Côte-Barrière.
2: Oui.
1: Et alors, cette maison, je l'ai déjà repérée.
2: Ah bon ?
1: Parce que derrière les vitres, on voit plein de coupes, de trophées divers et variés.
2: Bah oui, parce que je suis un ancien motard, champion de France de la montagne en 1983. Et là, actuellement, je roule en moto ancienne. Je fais des démonstrations avec une 2,5 TZ de 86.
1: Et donc, je suis passé plein de fois, il n'y avait personne. Et là, vous êtes en train de sortir une moto du garage.
2: Voilà. Donc, c'est la moto d'une copine que je vais passer au contrôle technique. C'est pour ça que j'ai pas trop le temps, mais j'ai 5 minutes.
1: Oui, parce que là, pour le coup, c'est pas une moto de compétition, celle-là.
2: Non, c'est pas une moto de compétition, c'est une moto classique, une 125 Suzuki. Voilà. Donc, je m'appelle Monsieur Gomez Manuel. J'ai été motociste pendant 45 ans. Et j'ai fait de la compétition pendant 12 ans en championnat de France la montagne. Et donc, j'ai eu le titre en 1983.
1: Motociste, ça veut dire quoi?
2: Ben, j'ai un magasin de moto.
1: Une passion depuis toujours?
2: Ah bah oui, depuis l'âge de 15-16 ans, dans la moto, et j'ai toujours fait que ça.
1: Bon, maintenant, vous n'êtes plus un perdreau de l'année?
2: Non, parce que je suis retraité depuis 3 ans.
1: Voilà. Et vous roulez encore à moto?
2: Ah bah bien sûr, oui. Je roule en moto dès que j'ai l'occasion, quoi. Et là, j'ai fait un mécanicien au Bol d'Or pour un équipage. Et j'ai fait les 24 heures de Barcelone aussi, en tant que mécanicien.
1: D'accord.
2: Voilà.
1: Et là, des motos, il y en a plein le garage?
2: Non, j'ai plus rien. J'ai que mes deux motos de course, mais je peux pas vous les faire voir. Elles sont dans la remorque du camping-car, et du coup, il faut que je sorte. Faudrait que...
1: Ouais. Et parce que vous tournez toujours ?
2: Bien sûr, je fais des démonstrations. J'étais au Sunderice Classic en 2024, 2025. C'est au circuit Paul Ricard. J'ai roulé avec des grands champions, style Christian Sarron, Giacomo Agostini, puis tous ceux que j'oublie, quoi.
1: Des démonstrations de quoi ?
2: De vitesse, sur le circuit du Paul Ricard, au Castellet.
1: Sinon, là, aujourd'hui, vous faites plus de moto au quotidien ?
2: Si, j'ai une moto pour rouler tous les jours, hein, mais bon, je dois faire 500 km par an parce qu'on n'a pas le temps. On est retraité, on n'a pas le temps.
1: Ah oui, c'est ça. Bon, et sur la route, vous astiquez un peu ?
2: Oh, ça m'arrive, mais en faisant attention au radar comme celui qui est là.
1: Hein. Oui, alors, la nationale, celle qui amène de la route des échelles là, jusqu'à
2: Chambéry. Voilà.
1: Et donc là, il y a un radar tourelle, là, on le voit bien depuis chez vous.
2: Ouais. Ouais, bien sûr. Donc là, avec des trucs comme ça, on fait attention. Voilà.
1: Bon, ben merci de m'avoir accordé un petit peu ce temps. Eh ben, juste cette question, parce que finalement, c'est ça qui m'amène.
2: Oui.
1: C'est quoi le dernier petit bonheur de Manuel ?
2: Ben là, ça va être encore au Bol d'Or là, cette année, faire le Bol d'Or en tant que mécanicien, puis avoir des amis de partout. Voilà. Et ça, il n'y a pas de souci. Parce qu'on m'appelle encore tous les jours, ben, tiens, j'ai un renseignement de demande.
1: Ouais, ben d'ailleurs, ça sonne, on vous entend à la radio.
2: Ouais, voilà, ça sonne.
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3: Sur Dijon, pas de chichi chez Duclos Maillard. On pense vite quartier et vin de Bourgogne. Un amour du terroir partagé par la clientèle. En voici la preuve avec Jeff, client fidèle chez Duclos Maillard.
4: Ça fait un an que je viens régulièrement ici. J'ai aménagé dans le quartier déjà. Et puis c'est vrai qu'ici, on est bien accueillis. Et on trouve des vins à des prix corrects, notamment parce qu'ils mettent quand même plus l'accent sur le produit que sur le marketing pour la boutique, par exemple. Moi et ma compagne, on est amateurs de vins. Et puis ici, on achète essentiellement des vins de Bourgogne.
3: Qu'est-ce que vous avez bu récemment ici qui vous a bien plu, qui vous avait été conseillé alors ?
5: Le Bourgogne Chardonnay bio.
3: Oui.
5: Voilà, le château de Chemilly, ouais.
3: Qu'est-ce qui vous a plu dans ce vin ?
4: Il est vraiment bien rond, puis il se rapproche d'un vin de très grande qualité de vin blanc de Bourgogne, quoi. Et puis il est à 25 euros.
3: Ah oui. Effectivement.
4: Oui.
3: Bonjour messieurs dames.
5: C'est pas mal, c'est assez élégant pour les fêtes, ça irait bien avec tout ce qui est viande blanche et tout, puis le chapeau. Mais il y a aussi le Montclis, j'aime bien le Montclis rouge 2022. Alors c'est dans les 25 euros.
4: Je pense que je vais faire un mixte
5: ouais,
4: de quelques années bouteilles que vous avez évoquées.
5: Donc,
4: le Côte de Nuit Village,
5: deux comme ça,
4: deux Chorey-les-Bonnes et,
5: ouais.
4: Et deux Montélis rouge 2022, s'il vous plaît.
5: Le Chorey, faudra bien le placer parce que c'est un 2023 et les deux autres, c'est des 2022. Donc le Chorey, vous le mettrez avant ces deux vins-là.
4: Ah oui.
5: Il faut savoir aussi les placer parce que si on met les vins trop prononcés devant les vins qui sont un petit peu plus légers et qui ouvrent le tiroir, la bouche, quoi, et ben les autres, on peut pas les savourer.
3: S'ouvrir le tiroir, ça c'est vrai que j'avais jamais entendu, hein, et c'est l'expression qui sent le terroir à la cave du Clos Maillard Hutsenov à Dijon.
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6: Pour changer, je ne vais pas vous apprendre un mot, mais vous apprendre quelques subtilités pour écrire en breton. Et ensuite, place à un prénom pour changer aussi.
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6: Ouais, c'est la journée du changement. Alors, je vous apprends chaque jour des mots. La pratique orale, c'est bien, mais l'écrit, c'est important aussi. Alors, dans l'alphabet breton, il y a deux ou trois petites choses à savoir. En premier, vous verrez une lettre que vous connaissez, mais que vous ne prononcez pas bien. C'est le C'H, qui sert à écrire le son RE, et donc pas CHE ni QUE, c'est RE. C'est un gros H aspiré. Pensez à un hangar, hein, voilà, comme ça, ça va vous aider. Ensuite, une autre chose à savoir, pas de bol, le Q n'existe pas en breton, on ne parle pas de Q, mais à la place, nous avons le K, qui sert à remplacer donc le Q, mais aussi le C, et ça sert à faire le son que. Un K, tout simplement. Donc avec ça, vous ne devriez plus confondre C'H, c'est le he, le hangar, hein. Et si c'est un K, eh ben là, vous pourrez dire K. Ça paraît bête comme chou, mais c'est important à connaître pour pouvoir écrire, mais aussi lire et retrouver la bonne prononciation. À vous de répéter ou alors écrivez-le quelque part pour vous en souvenir.
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6: Et pour changer des noms de lieux de famille, un prénom aujourd'hui qui est sûrement parmi les plus répandus, ou du moins dans le top des prénoms bretons, c'est Maël, avec sa variante Maëlan. Alors Maël, c'est un très vieux prénom, commun à d'autres langues celtiques. Maël, ça vient du Moyen-Âge, de l'époque du vieux breton, et ce nom était celui des princes ou des chefs de clan, à l'époque où la Bretagne était clanique, évidemment. Mais ce joli prénom est resté. Maël, c'est un prénom masculin, féminisé depuis peu, mais Maël, c'est le chef de clan, et dans Maëlan, eh bien là, on a une contraction de Maël et Tan, qui donne Maël Dan. Et ensuite, Maëlan, c'est-à-dire le chef de feu, donc au caractère bien trempé. C'est lycée en Maëlan. Voilà. Il est temps pour moi de vous laisser, de vous dire à demain, même heure, Canevarchoise.
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1: Cette petite dame qui est sur une petite voiturette rigolote, qu'est-ce que c'est ?
2: C'est une machine pour laver le sol.
1: Ah, sympa.
2: C'est sympa, c'est sympa. Et on se fatigue pas.
1: C'est difficile à conduire ?
2: Pas du tout.
1: Pas du tout. Essayer ?
2: Je n'ai pas le droit de vous faire essayer ma machine. Il vous arrive quelque chose, je suis en tort.
1: Ah oui, je comprends. En même temps, je risque pas grand-chose quand même.
2: Si elle s'en va, elle s'en va, la machine.
1: C'est vrai ?
2: Ah oui, oui, oui. Alors, regardez, j'ai le pied sur le frein.
1: On roule un peu toutes les deux ensemble ?
2: Allez.
1: C'est maniable ?
3: Ah oui, très maniable.
2: Vous voyez, si je lâche, la machine, elle s'en va. Vous voyez ?
1: Toute seule.
2: Hop.
1: Allez pas vous faire le tram.
2: Non, non. Et là, vous avez les brosses, là, okay. Le suceur, le klaxon.
1: Ouais, avec ça,
2: hein, on n'entend pas
1: faire
2: bien.
1: Peur à personne.
2: Voilà.
1: Ah bah voilà, elle est en rade.
2: Non, non, j'avais laissé le frein. J'avais laissé le frein. Et ça fait 36 ans que je suis dans le centre jaune. Bientôt la retraite.
1: Dit-elle avec un grand sourire.
2: Ah ouais, ouais, ouais, j'en ai marre là. Là, je commence à en avoir marre.
1: Vous avez dû en voir, vous, hein, en 36 ans dans le centre jaune.
2: Oh que oui, j'en ai vu des directeurs, j'en ai vu des gardiens, j'en ai vu du monde. J'ai fait des connaissances. Comme je fais avec vous, on discute. Mais le monde a énormément changé. Hein. Beaucoup, beaucoup, beaucoup. Il n'y a plus personne, c'est mort. C'est mort, c'est mort, c'est mort. La preuve, regardez la place. Il n'y a personne. Hein.
1: Ah bah c'est vrai qu'en même temps, c'est fermé, là, à cette heure-ci.
2: Oui, ça ouvre à 10h.
1: C'est peut-être pour ça qu'il y a personne.
2: Non, mais même.
1: Et les gens, ils vous arrêtent un peu pour discuter, ça arrive ?
2: Ça arrive, on me félicite sur le travail. J'ai eu des cadeaux par des gens qui passaient.
1: C'est pas vrai.
2: Ah oui, on m'a offert du parfum, on m'a offert une plante. Ah oui.
1: Mais ça, c'était des amoureux discrets,
2: non,
1: hein,
2: non,
1: des amoureux
2: transités. Des dames. Mais c'était génial. Et là, maintenant...
1: Geneviève, je vous remercie beaucoup pour cette petite conversation sympathique. Je vous laisse avec votre engin, il n'a pas de prénom ?
2: Non, non, il n'a pas de prénom.
1: Un petit coup de klaxon et on se quitte, toutes les deux ? Ah oui, c'est vrai que je m'entends presque pas.
2: Au plaisir.
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4: Les médias, les réseaux sociaux, les moyens aujourd'hui sont multiples pour connaître une célébrité mondiale, mais fut un temps où l'arc était loin de posséder autant de cordes.
5: En plein dans le milieu.
4: 8 septembre 1886, des cordes, cette fois vocales, retentissent dans la maison de Félix-Philippe Valin, clerc de notaire à Montalieu-Versieux. Cette voix, c'est celle de Joséphine Eugénie, que l'on surnommera plus tard Nénon, et si c'est la première fois qu'on l'entend, ce ne sera certainement pas la dernière. D'ailleurs, la première fois qu'elle l'emploiera en spectacle, ce sera chez nous. En 1909, après un passage au Conservatoire de Lyon, sa première expérience de soliste, c'est à Bourgoin, pas encore jumelée à Jallieu à l'époque.
6: Quelle histoire, ça aussi.
4: Une histoire de maladie, figurez-vous. La première chanteuse de l'Opéra de Lyon tombe malade, et Ninon la remplace pour le premier rôle, et c'est un triomphe. Cette réussite, elle poussera son entourage à l'envoyer à Paris pour tenter sa chance, mais les débuts sont difficiles. Ninon s'aguerrit, fait des rencontres, notamment l'un de ses premiers fans, un certain Claude Debussy. Et puis en 1912, c'est le tournant grâce à un deuxième fan de la voix si particulière de Ninon. Elle auditionne à l'Opéra Comique.
7: T'es un comique, toi, tu regardes les Simpsons le soir.
4: Et Albert Carré, le directeur, est séduit. Il l'engage aussitôt. Mais l'idylle ne durera pas. Pierre Barthélémy Gueusi succède à Albert Carré à la tête de l'Opéra Comique.
7: Ça va trancher, chérie.
4: Il déteste Ninon et lui fait subir des crasses en tout genre. C'est le cauchemar.
8: Personne ne peut être aussi con que ça.
4: Son salut viendra d'un gala. En 1916, elle chante au profit des blessés de guerre. Le destin aura voulu que dans la salle soit présent le directeur du Colonne de Buenos Aires, une salle aussi prestigieuse que la Scala de Milan ou l'Opéra de Paris.
8: Ça, c'est énorme.
4: Et Ninon, elle lui a tapé dans l'oreille au directeur. La chanteuse n'hésite pas. Elle casse son contrat avec Gueusi et s'embarque dans le plus grand voyage de sa vie.
9: Oh, ça fait du bien, ça.
10: C'est bon, ça.
9: C'est bien.
4: Pour la Montalieu-Lande, c'est le début d'un triomphe de 10 ans en Argentine qui lui assure une célébrité mondiale.
11: C'est Darty mon kiki.
4: Ninon Valin est accueillie comme une star en Grèce, en Turquie. Elle donne un récital privé à la Maison Blanche pour le président Roosevelt. La reine-mère d'Angleterre réclame au président Lebrun de l'entendre pour sa venue diplomatique en 1938.
12: Soit on est quelqu'un, soit on est personne.
4: Les tournées s'enchaîneront jusqu'en 1945, date à partir de laquelle Ninon préférera rester dans sa propriété lyonnaise de Millery. Héroïne dans les opéras qu'elle interprète, Ninon Valin le deviendra aussi dans la vraie vie. Pendant l'occupation, elle cachera des juifs et sauvegardera, en la soustrayant aux Allemands, la collection inestimable de François Lang, l'un de ses amis, pianiste et mécène français qui décédera en déportation.
6: C'est des commandos anti-chars, des B-51.
9: Ce sont nos anges gardiens.
4: Si sa carrière a fait d'elle une voix incontournable à l'étranger, son héritage dépasse la simple performance. Elle est à l'origine de la création du conservatoire de Montevideo, en Uruguay. Elle a tourné les cinéphonies, les premiers clips de l'histoire. Elle a été l'artiste la plus radiodiffusée dans les années 20 et 30.
10: Enfin, c'est fou! C'est fou!
4: C'est également à Ninon Valin que l'on doit l'éclosion de jeunes talents comme Georges Guettari ou encore un certain Luis Mariano. Mexico. Comme un symbole ou une reconnaissance ultime du destin, Ninon Valin décède le 22 novembre 1961, jour de la Sainte Cécile, patronne des musiciens. La plus grande cantatrice du monde a été pendant longtemps Ninon Valin, une iséroise et lustre iséroise.
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0: chanson parle de la passion pour l'écriture, la musique, le partage. Et la jeune artiste de Romans-sur-Isère s'est inspirée du roman d'Alain Damasio, La Horde du Contrevent. Camille Perrer, t'as eu vent de nous deux. Un coup de cœur ici de Romardèche.
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3: Victor Hugo est venu à Reims à plusieurs reprises, et notamment lors du sacre de Charles X, le 29 mai 1825. Charles X qui a succédé à son frère, Louis XVIII, quelques mois plus tôt, en octobre 1824. Depuis 10 ans, en fait, les Bourbons retrouvaient le trône après la chute de Napoléon et l'entrée dans la période dite de la Restauration. Louis XVIII n'avait pas souhaité renouer avec la tradition du sacre. La Révolution restait présente dans les esprits, puis sa santé fragile rendait une longue cérémonie difficile pour lui. Charles X, lui, choisit l'option inverse. Le souverain entend affirmer la légitimité monarchique par un retour aux rites ancestraux. La cathédrale Notre-Dame de Reims accueille la cérémonie et c'est une véritable parade en ville. Un cortège royal avec bannières, soldats, les dignitaires du royaume et les membres de la famille royale qui composent donc cette procession spectaculaire. Parmi les invités figure un jeune écrivain de 23 ans, Victor Hugo. Et il est invité officiellement à cet événement car il ne cache pas son penchant royaliste. Mais il n'est pas dupe, hein. S'il est convié au sacre royal, c'est pour en écrire tout le bien qu'il en pense. Le roi a demandé si j'étais ici. Je suis effrayé de ce qu'ils attendent de moi, précise-t-il à sa femme Adèle dans une lettre. Il en profite tout de même pour faire un peu de tourisme. Et comme tout écrivain qui se respecte, il observe et prend des notes. Il passe notamment rue de Venise et tombe sur une jeune femme dans une cour de la rue Folpen. C'est une gitane qui danse. Il poursuit sa balade dans le quartier Saint-Remy et s'arrête devant la basilique pour en faire la découverte. Il croise un petit homme d'une trentaine d'années. Il est bossu. C'est en fait le sonneur de cloche de la basilique. Tout cela inspire Victor Hugo pour l'écriture des personnages principaux de son roman Notre-Dame de Paris, publié en 1831. Le bossu sera Quasimodo et la gitane devient bohémienne sous le nom d'Esmeralda. Les héros de Notre-Dame de Paris, imaginés à Reims, c'est l'un des trésors